0: on vit vraiment dans la nature, hein. On se faisait des super goûters avec les copains. Et moi, j'ai grandi vraiment dans la nature, quoi. La forêt, aller chercher les champignons avec mes grands-parents, voilà, me balader au bord de la rivière, aller pêcher. Donc vraiment, voilà, ça c'était vraiment mon quotidien jusqu'à que je parte du collège et que j'aille directement vers Perpignan.
1: Je fais un silence volontairement parce que je crois que vous aimez le silence, Olivier Gély.
0: J'adore.
1: Si vous voulez, on ne parle plus jusqu'à 21h.
0: Ah, oui, mais il faudrait se sentir derrière.
1: Oui, mais alors c'est vrai que c'est quelque chose, si je vous demandais le lieu où vous aimez vous ressourcer, peu importe le lieu, du moment qu'il y a le silence, quoi.
0: Ah ouais, c'est ça. Et surtout Saint-Paul. À Saint-Paul, il y a cette odeur qui me rappelle mon enfance, où je me ressource quand j'y vais, et ouais, franchement, je me régale. Il y a encore ma famille, et du coup, quand je vais les voir, c'est vraiment un moment de communion avec moi-même et mon enfance.
1: Vous parliez de la forêt, vous parliez des odeurs, il y avait pas un château ou des châteaux un peu cathares
0: Oui, il y a les châteaux cathares là-bas.
1: Et bien sûr.
0: Après, ma mère, elle est vraiment originaire de Saint-Paul de Fenouillet, et mon père, toute sa famille, elle est originaire à 5 km, un petit village qui est juste à côté qui s'appelle Maury.
1: Ouais.
0: Donc c'est là où ils ont en fait toutes les vignes. Et là, il y a vraiment aussi encore dans une vallée où il y a tous les châteaux cathares, avec le château de Kérébus qui domine en fait le village de Maury et qui surplombe en fait toute la vallée des Fenouillèdes.
1: Est-ce que vous avez conscience quand même que c'est génial comme enfance? C'est un décor extraordinaire.
0: J'étais content, mais j'en ai pris conscience plus tard.
1: Ah ouais, parce que c'est un théâtre dont on rêve tous, quoi. Voilà, les cabanes, la forêt, on n'a pas tous eu la chance d'avoir ça.
0: Ben je sais pas. C'est quand j'ai grandi que je me suis aperçu. Évidemment. Mais moi, je me suis aperçu de la chance que j'avais, quoi.
1: L'école. Alors avant le collège, il y avait une école primaire. Vous vous souvenez de votre école primaire?
0: Ouais, ça a toujours été à Saint-Paul.
1: Toujours à Saint-Paul. Toujours à Saint-Paul. Il y avait un nom cette école ou pas?
0: Alors c'était le collège Joseph Calvi.
1: Ah, donc, le collège faisait la maternelle.
0: Exactement, il faisait tout.
1: Ok, jusqu'au lycée.
0: Alors jusqu'au collège.
1: En tous les cas, jusqu'au collège. Et alors, ce sont de bons souvenirs pour vous, parce que vous dites, voilà, c'est un endroit ensoleillé, c'est un endroit chaleureux. Et c'est vrai que on parlait de votre décor, mais suivre les cours et aller à l'école quand il y a tout ça autour, c'est pas mal aussi. Hein.
0: Ah oui, surtout que pour nous, presque la journée elle commençait quand l'école était finie. Hein. Donc on se retrouvait directement avec les copains, même quand on était plus jeune, et on se disait, ce soir à 17h, on se retrouve, on va aller faire des cabanes, on allait se préparer le petit goûter.
1: Ouais.
0: Voilà, on était vraiment... Et puis en fait, tout le monde se connaît. Donc,
1: viendra Perpignan un petit peu plus tard. Et là, alors c'est un peu plus dur parce que vous allez devoir sortir de votre village pour... Alors, c'est pas loin.
0: C'est pas loin.
1: Ouais, mais c'est la ville, quoi.
0: Mais c'est ça, on passait de 300 élèves à 2000.
1: Et ça fait mal.
0: Et ça change. C'est un gros changement de vie. Donc, après, c'est vrai que le soir, après, quand vous êtes à Perpignan, vous n'allez pas faire des cabanes. Mais ça a été un changement qui fait évoluer et qui fait voir autre chose aussi.
1: Vous dites que c'était comme dans une série télé, là, toute cette période.
0: C'était une série télé parce que nous, on arrivait, nous, on voyait que ça à la télé. On regardait, voilà. On est de l'époque de Beverly Hills et du coup, quand on est arrivé à Perpignan, on a commencé à avoir un peu ce monde-là. Ouais. Et donc, c'était chouette.
1: Vous m'envoyez une carte postale. Quelle photo vous choisissez sur la carte postale de Perpignan?
0: Alors, une carte postale de Perpignan?
1: Ouais.
0: Alors, moi, j'enverrai le Castillet. Le Castillet.
1: Ah ouais?
0: Ouais.
1: C'est quoi?
0: Le Castillet, c'est une forteresse qui est en plein milieu du centre-ville de Perpignan, qui avait des briques rouillées, un peu comme style, un peu la ville de Toulouse, et qui était une forteresse. En fait, c'était un passage à l'époque quand il y avait la muraille qui était tout autour autour du palais des rois de Majorque.
1: On va reparler de Perpignan et de Toulouse, parce que c'est aussi une ville dans votre carrière et votre vie, votre évolution professionnelle, Olivier Gély, qui va compter. On va ouvrir tout de suite la Revue des Merveilles, les portes de la Revue des Merveilles chaque jour, avec Benoît Prospero qui nous emmène aujourd'hui. Et on va quitter votre région, mais on reste dans le sud, hein. On va rester dans le Gard et pas très loin de la Lozère. On part à la rencontre d'un professeur du monde vivant.
2: Et dites-moi, est-ce que vous connaissez la fourmi qui vit juste à côté de chez vous? Ses habitudes, son mode de vie? Alors que pourtant, elle partage le même monde que vous. Avec Ici Gard-Lozère, on vous présente Pascal Nardi. Il vit juste à côté d'Alès, à Vézénobre. Et depuis plus de 30 ans, il est éducateur environnement. Et son truc à lui, c'est d'observer et d'étudier les insectes, les reptiles ou encore les amphibiens. Pourquoi? Pour changer notre regard sur cette partie du vivant. Et cet amour pour la nature a commencé très tôt.
3: C'est tellement tôt que j'en ai pas le souvenir. Ma mère me racontait qu'à l'âge de 4 ans, je pouvais bloquer une heure devant une fourmilière. J'ai toujours été attiré par ce qui vivait, ce qui bougeait autour de moi, quoi.
2: Et comment il a appris la vie des insectes, des amphibiens, des reptiles? Eh bien, en lisant, en marchant dans la garrigue, en rencontrant des passionnés. Et donc, l'idée pour Pascal, c'est de rendre rendre accessible ce monde. Eh ben oui, parce que quand on ne connaît pas le vivant qui nous entoure, eh ben on peut parfois avoir des préjugés. Très bon exemple avec une rencontre qu'il a faite près de la ville d'Anduze.
3: Une dame de Poissy-Cojac qui m'appelle à 9h30 du matin. Elle a découvert sur le mur de sa cuisine une araignée énorme, toute noire, et une autre à moitié mourante dans une flaque d'eau devant chez elle. Donc elle me décrit cette araignée, je voyais vraiment pas ce que c'était.
2: Et voilà, fin de l'histoire. Non, pas du tout.
3: J'ai été récupérer cette araignée et à ma grande surprise, j'ai vu que c'était une mygale. C'est une mygale, mais beaucoup trop grosse par rapport à... Parce que des mygales, on en a de présentes dans la région, mais elles sont toutes petites. Elles mesurent, le femelle mesure 2 cm, le mâle 1,5 cm. Celle-ci, elle faisait 3 cm de corps et 7 cm d'envergure.
2: Et là, il se passe quoi dans notre tête à ce moment-là? Eh bien, on a peur parce que Pascal a prononcé les mots araignée et mygale et qu'on a cette image de ce monstre qui va nous dévorer. Eh bien, pas du tout, en fait. Nous sommes en présence d'une macrotelle Calpiana, originaire d'où? Du sud de l'Espagne, d'Andalousie. Comment s'est-elle retrouvée là? Probablement en voyageant avec des oliviers. Mais revenons à nos moutons, c'est une mygale. Alors du coup, on panique?
3: Il n'y a vraiment pas de quoi avoir peur, parce que c'est une mygale qui est très discrète et qui n'est pas du tout dangereuse comme sa cousine australienne.
2: Eh ben voilà. Non, l'immense majorité des araignées n'est pas dangereuse. Tout va bien. Et donc, qu'est-ce qu'on retient? Eh ben peut-être que quand on apprend à connaître la fourmi qui vit juste à côté de chez nous, on se rend compte une nouvelle fois que le monde vivant dans lequel on vit est une merveille. Merci, ici Garlos et Pascal Nardi, éducateur environnement.
1: Merci beaucoup Benoît Prospero, Olivier Joly, vous qui êtes un amoureux de la nature et de la forêt, vous en avez croisé des araignées, je pense, à des fourmis.
0: Oui, des araignées, même à la maison.
1: Hein.
0: Oui. Et n'importe où.
1: Vous n'avez pas peur, ça va?
0: Non, ça va, bon, après tout n'est pas la taille, bien sûr.
1: Bon, en même temps, vous avez des bonnes chaussures.
0: Les araignées ne sont pas que par terre.
1: Hein. Non, il ne faut pas tuer les araignées, c'est très important pour le monde des vivants et notamment pour les moustiques. Voilà, parce qu'elles mangent les araignées.
0: Et c'est très très bon pour les vignes.
1: Exactement. Il est le créateur de Payotte et on va en savoir davantage sur sa société, son entreprise, son idée finalement. Olivier Gélier, votre invité ce soir jusqu'à 21h, dans Il n'y a pas que Paris dans la vie.

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2: Avec Olivier Gély, votre invité qui est formé d'idées, c'est un créatif, donc un créateur. Sa marque Payotte est une jeune marque d'espadrilles, née à Perpignan, comme lui, hein, entre la fraîcheur des Pyrénées et la douceur de la Méditerranée. C'est son parcours que l'on raconte ce soir dans Il n'y a pas que Paris dans la vie. On vous a laissé à Perpignan, au lycée, en train d'attendre le bus, ce que vous faisiez tous les jours, ou en tous les cas souvent, pour rentrer à Saint-Paul.
3: Et c'est ça, tous les jours, je prenais mon bus de Saint-Paul. À 6h20 du matin pour arriver à 8h en cours.
2: C'est tôt ça.
3: Ouais, ça pique.
2: Ouais, ça pique.
3: Ça pique, ça pique.
2: Si on va à Place de la République, qu'est-ce qu'on voit ?
3: Les cafés. C'était là où on attendait. C'était là où on se réunissait avec tous les copains. C'est là où on a passé des belles après-midi ensoleillées à se demander qu'est-ce qu'on allait faire dans notre vie. Mais c'était chouette.
2: Ouais. Café de votre adolescence, il avait un nom d'ailleurs, ce café ?
3: Le Café Rep, on l'appelait.
2: Ah voilà. Il existe toujours ?
3: Ouais, il existe toujours. Il existe toujours, il est toujours en place.
2: Vous y retournez de temps en temps ?
3: Ouais, c'est ça. Voilà, ça s'appelle le Petit Mocha maintenant. Il y avait, ça a été le Petit Mocha, mais c'est vrai que ça fait un petit moment que je suis pas allé en ville. Mais c'était quand même, c'était la place Rep, ouais. On disait.
2: La place Rep, ouais, la place de la République.
3: Ouais, c'est ça.
2: Alors, votre papa, il était dans les vignes, hein, vous l'avez évoqué tout à l'heure. Donc, il travaillait beaucoup, partait pas beaucoup en vacances, mais il y avait une maison familiale.
3: Ouais, c'est ça, exactement. On allait quasiment toutes les personnes qui habitaient dans la vallée allaient directement au Barcarès.
2: Ouais.
3: Donc le Barcarès qui
2: c'est la plage,
3: ouais c'est ça Barcarès. Exactement, c'est un bord de plage, c'est vraiment aller à c'est à 45 minutes de Saint-Paul. Donc on partait avec la remorque remplie de toutes les
2: avec la remorque.
3: On était dans le petit Santana, ouais. Je m'en souviens, et mon frère on était derrière. À cette époque-là, il n'y avait pas de ceinture, il n'y avait rien. Donc on montait directement dans le coffre et on regardait si la remorque était là jusqu'à destination. Donc ouais, c'était quand on arrivait là-bas, on passait un mois et demi au bord de la plage.
2: Un mois et demi, ah oui, c'était bonnes vacances.
3: Ouais ouais. Ben nous après, mes parents des fois rentraient parce qu'ils devaient la récolte commencer ou les vignes commencent à se réveiller un petit peu.
2: Et alors,
3: pour les vendanges.
2: Qui s'occupait de vous du coup ?
3: Ben moi j'étais avec mon grand frère.
2: Ah oui,
3: et j'ai un grand frère.
2: D'accord,
3: ouais, c'est ça.
2: Grand frère.
3: C'est ça exactement.
2: Il y a une plage, on a écouté un peu la mer. Il y a une plage marquante.
3: Exactement. Et il y a la mer juste à côté. On l'appelle nous. On allait se baigner à La Bouchure. C'était donc le poste numéro 1. Donc on partait à pied. On était pieds nus. Nous on avait la mer même pas à 200 mètres quoi. Donc
2: un peu de pêche parfois. Je sais pas, vous preniez un bateau. Vous avez l'occasion peut-être plus tard.
3: Non, alors la pêche oui, on y allait. Mais on allait directement à La Bouchure. On préparait les cannes, sachant que j'ai encore ce souvenir quand même ma mère. On était parti au marché pour aller acheter une canne. Je crois qu'on avait acheté une canne pour attraper un thon alors qu'on pêchait la truite.
2: Ah ouais.
3: Donc
2: c'est un petit peu plus lourd.
3: Ouais, donc c'était vraiment, il y a des petits passages comme ça dans notre vie qui est marquant. Ouais. Et ça c'est un beau souvenir, je l'ai encore gardé.
2: Le Lydia, c'est un bateau qui
3: ouais, c'est ça. Alors mais moi la maison chez qui on allait, c'était à l'opposé du Lydia parce que le Barcarès c'est vraiment étendu.
2: D'accord.
3: C'est vraiment un village qui est étendu le long du littoral et ce qui est assez vaste. Et le bateau le Lydia, il est
2: c'est disposé. Un bateau restaurant, c'est
3: alors,
2: ça.
3: Alors le Lydia il est arrivé il y a un petit moment, donc bien avant que je sois là, et il était posé en plein milieu, en bord sur le sable.
2: Ouais,
3: et en fait, ils l'ont gardé, ils en ont fait un casino et un restaurant.
2: C'est ça.
3: C'est ça.
2: Vous avez souvenir.

0: Exactement. Voilà, avec les copains, ben, nous, on a la chance d'avoir une région où on peut, en une heure, on peut aller à la plage de Saint-Paul, et autant on peut aller en 45 minutes, on peut aller faire du ski. Donc, on allait à Font-Romeu. C'était un village qui est basé dans les montagnes où il y a vraiment les pistes, et donc du coup on allait faire du ski là-bas.
1: Ouais.
0: Donc on partait une semaine avec les copains. Donc on avait pile poil la maison en face le four solaire, et c'est des beaux souvenirs que j'ai là-bas, parce que du coup ben nous je le dis encore, on avait une chance extraordinaire de pouvoir partir une semaine à la montagne et une semaine genre, en tout cas après quand j'ai grandi, à une semaine avec les copains à la mer. Donc c'est vraiment des beaux souvenirs, et la montagne moi j'adore, parce que quand c'est l'hiver, la fraîcheur, on pouvait aller se balader en forêt, on allait aux champignons, on allait faire de la luge, on faisait de tout quoi.
1: Alors on part beaucoup de plaisir, mais à un moment donné il faut penser à travailler.
0: Ouais, c'est ça.
1: Les études, bon, le bac réussi c'est pas trop,
0: ouais.
1: Mais il y a un BTS qui arrive, un premier boulot en alternance dans une boutique à Perpignan.
0: Ouais, c'est ça.
1: C'est quoi comme boutique?
0: En fait, si vous voulez, moi j'ai raté 3 fois mon bac, donc je sais pas.
1: Je vais laisser dire à part.
0: Il n'y a pas de souci. J'ai raté 3 fois mon bac, et le truc c'est que je savais plus trop quoi faire. Mes parents me disent mais qu'est-ce que tu vas faire? Tu vas partir à la vigne et tout. Donc c'était pas trop ma destination préférée. Et je me suis retrouvé que ça il faut pas trop le dire, mais j'ai fait un petit faux diplôme pour être accepté en alternance en BTS.
1: C'est moche.
0: Ça a marché. Voilà, un peu à la débrouillard. Et ça a marché. J'ai été pris. J'ai trouvé mon alternance en même pas 2 heures. Mes parents me croyaient pas. Je dis mais si, j'ai trouvé une boutique qui me prend en alternance. Donc j'ai commencé l'alternance dans cette boutique de vêtements qui était en plein centre-ville de Perpignan, et j'y suis resté 10 ans. Au bout de 6 mois déjà, à l'école s'est aperçu que j'avais pas le diplôme, donc du coup ils m'ont dit qu'il fallait que j'arrête ou que je fasse autre chose. Et donc du coup, comme j'avais bien travaillé, ma patronne m'a dit tu sais quoi, je te prends un CDI. Et du coup 19 ans j'ai été pris en CDI dans cette boutique, et je suis resté 10 ans là-bas.
1: Et vous y repassez, je sais, souvent devant cette boutique.
0: Ouais, c'est ça, exactement.
1: Sauf que vous allez aller ensuite travailler dans une autre boutique, si j'ai bien compris.
0: C'est ça.
1: Dans un centre commercial, et on gardait ça pour quelques minutes. Et c'est là où tout va se déclencher. C'est là où il va se passer quelque chose qui a un faux départ. Je vous l'ai annoncé tout à l'heure, et qui fait qu'il a réussi à inventer quelque chose qui fait que c'est cartonne aujourd'hui, et que il est devenu chef d'entreprise. Hein, c'est Olivier Gély. Alors ça tombe bien qu'on parle d'entreprise, parce que ici, Ça Entreprend nous propose aujourd'hui de découvrir un jeune entrepreneur qui s'est lancé dans une aventure pour sauvegarder une tradition. Olivier, un indice, cela concerne un fruit d'automne que l'on adore déguster à l'approche de l'automne. Où est-ce que vous nous emmenez alors du coup, Catherine Quicandon?
2: À Dournazac, à une cinquantaine de kilomètres de Limoges, on aime les châtaignes.
3: M'a filé une beigne, j'ai filé un marron, m'a filé une châtaigne.
2: Pas celle-là évidemment, mais celle qui se mange. Et pour cela, il y a Nathan Bula qui fait un drôle de métier, il est blanchisseur de châtaignes. Oui, parce qu'on ne mange pas directement une châtaigne tombée de l'arbre. Vous pouvez donc venir le voir avec votre propre récolte de châtaignes qui sont blanchies sous vos yeux.
4: Le blanchiment manuel, c'est un travail assez compliqué et très très long en fait. C'est mécanique, c'est à la flamme. Donc on vient brûler la châtaigne, comme ça, ça fait éclater la première peau. Et après, la deuxième phase, c'est dans une parmentière, on appelle ça. On vient enlever la petite peau marron qui est dessous, qui amène ce côté amer de la châtaigne. Donc nous, on vient l'enlever. Et à la fin de ces deux étapes, on a la châtaigne blanchie
2: Est tellement propre que vous pourrez la déguster en sortant.
5: Miam, miam.
2: La machine peut travailler plus de 100 kilos par heure, ça en fait des châtaignes. Une machine que Nathan a fait fabriquer spécialement par un artisan. Nathan a débuté il y a seulement 1 an. Militaire, il se laisse convaincre de reprendre cette activité.
4: En fait, c'est la mairie qui est venue nous voir, comme nous on ramassait déjà, on avait déjà la machine pour ramasser. La mairie est venue nous voir pour éviter de perdre cette tradition en fait, qui est là depuis plus de 30 ans dans la ZAC. Du coup, on a accepté. Et on s'est aperçu qu'en fait, il y avait pas mal de personnes du village que ça intéressait de participer à cette aventure avec nous pour justement ne pas perdre cette tradition.
2: Tradition qu'il perpétue avec son papa Marc qui travaille avec lui. Depuis le début, ils ont blanchi plus de 20 tonnes de châtaignes, pas mal. Et il se consacre désormais entièrement à son activité qu'il développe. Depuis peu, il propose de la crème de marron, des châtaignes cuites sous vide, des châtaignes grillées et des châtaignes cuites à l'ancienne, c'est-à-dire au toupie. C'est une marmite en fonte traditionnelle à 3 pieds.
6: Miam miam.
7: J'y goûterai bien.
2: Pour blanchir vos châtaignes, sachez que la période est limitée. Cette année, c'est de fin septembre à début novembre, et c'est sur rendez-vous. Plus d'infos sur la page Facebook Le Châtaignier de l'Arbre à l'Assiette. Merci à Nathalie Colle d'ici Limousin pour cette idée gourmande. Ici, ça entreprend en Haute-Vienne avec Le Châtaignier de l'Arbre à l'Assiette pour des châtaignes in the pocket.
1: Bon, Olivier Gély, vous aimez la crème de marron?
0: J'adore.
1: C'est vrai?
0: Non, mais là, j'ai envie de me remettre à table.
1: Oui, déjà que vous avez parlé des spécialités de chez vous, de Perpignan, ouais. Là, c'est vrai qu'elle est bientôt

0: 21h, c'est pas sympa pour tous ceux et celles qui ont envie de manger. On va se retrouver dans quelques minutes, on va comprendre comment vous avez pris des décisions importantes. Juste raconter, vous arrivez dans un magasin dans lequel vous travaillez, avec deux espadrilles, puisque Payotte aujourd'hui c'est des espadrilles. Mais à l'époque, vous arrivez avec deux espadrilles, sauf que...
1: Il y en a une en 41, et le pied droit il est en 43.
0: Et à partir de là, il va se passer quelque chose. Restez avec nous, il va nous le dire. Son parcours, ce soir, se raconte dans Il n'y a pas que Paris dans la vie avec notre invité Olivier Gély sur ICI.
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14: Chaque jour, un invité raconte son parcours, raconte les lieux, la cartographie personnelle de sa ville. Et le créateur de Payotte, ça c'est une idée venue de Perpignan, presque par hasard pour ce jeune entrepreneur et créateur, Olivier Génie, est avec vous ce soir jusqu'à 21h. Ses premiers pas dans l'art de vivre à la française, c'est maintenant. Alors, je refais le match. Olivier, pour ceux qui nous rejoignent, on est à Perpignan, c'est là où vous vivez aujourd'hui, c'est là où vous êtes né, même si vous avez grandi, une quarantaine de kilomètres à Saint-Paul. Vous partez travailler un jour avec deux espadrilles, qui ne l'a jamais fait, tout le monde, en allant, voilà,
15: ouais.
14: On va travailler en espadrilles. 41 et 43, c'est, alors, vous faites combien ?
15: Moi, je suis du 41.
14: Alors, c'était avec qui le 43 ?
15: Il y avait des montagnes d'espadrilles. Donc, des fois, l'été.
14: À la maison.
15: J'avais à la maison, j'avais entre les potes et tout ça, on se retrouvait. J'avais montagnes d'espadrilles, surtout que.
14: Attends, vous savez pas qui remercier, finalement ?
15: Alors, je suis parti un peu à la va-vite. Je suis un peu à la va-vite, comme ça. En plus, on était plein de potes et tout. J'avais plein d'amis à la maison. Et on s'est retrouvés. Et je suis parti. J'ai dit, bon, je vous laisse, je pars travailler. Et je suis parti un peu à la rapide. Et j'ai pris deux paires. Deux paires, une espadrille noire. Et donc, du coup, quand je serai au travail, j'ai dit, oh non, je me suis trompé. Alors, du coup, j'ai dit, ben, ce soir, je vais customiser mes espadrilles.
14: Okay.
15: Je vais les personnaliser pour retrouver mes paires plus facilement.
14: L'idée, donc, elle est là.
15: Elle est là. Donc, le soir, je rentre, je prends de la peinture et je commence à faire des dessins sur mes espadrilles.
14: À peinture.
15: Voilà, c'est ça. Et du coup, je commence à retrouver mes paires plus facilement. Le lendemain, quand je suis arrivé au travail et à la boutique, les clients commençaient à me demander, mais où tu sais que tu as acheté tes paires d'espadrilles ? Je leur ai dit, ben, c'est moi qui les ai fait de la peinture. Et ils me disent, ben, si on t'amène les paires d'espadrilles, est-ce que tu peux nous faire la même chose ? Mais j'ai dit, il n'y a pas de souci. Donc j'ai commencé à en faire 10, 20, 30, 40, 60.
14: Au départ, c'est pour les potes et ben, un peu pour les clients.
15: C'était pour
14: aussi.
15: Les clients.
14: Voilà.
15: Donc je me suis dit, ben, attends, je vais quand même m'intéresser à la fabrication d'espadrilles. Et c'est là que je me renseigne sur Internet et je trouve un atelier qui était basé à Saint-Laurent-de-Cerdan, pas très loin de chez moi.
14: Moléon ? C'est ça ?
15: Non, alors c'était pas Moléon au départ, c'était juste dans la vallée,
14: okay.
15: Près de chez moi, à peu près, ouais, c'était à 20 km de chez moi. Et je me retrouve que, ben, en fait, ils ne pouvaient pas fabriquer plus d'espadrilles.
14: Attendez,
15: donc...
14: attendez, je vous arrête. C'est-à-dire que sur un coup de tête, parce que 10-15 personnes vous disent c'est top,
15: ouais.
14: Dans votre tête, vous dites je vais entreprendre.
15: Exactement.
14: Je vais aller
15: alors,
14: plus
15: c'est
14: loin.
15: Pas que je vais entreprendre, parce qu'au départ, on ne sait pas qu'on entreprend. Parce que j'ai été entrepreneur malgré moi, je ne savais pas. Je me suis dit, bah, tiens, j'ai commencé à s'appeler les espadrilles Plaise, ce que je customise.
14: Ouais.
15: Comment fabriquer une paire d'espadrilles ? Point. Et ça va s'arrêter là.
14: Okay.
15: Pas d'idée plus. Voilà.
14: D'accord.
15: Et du coup, je trouve un atelier qui était basé à pas très loin de Perpignan, après le boulot, et je me retrouve que, en fait, voilà, le stock limité, ils ne pouvaient pas fabriquer plus, et du coup, je me retourne vers le Pays Basque. Et
14: d'accord.
15: Me voilà contacté. Je contacte un atelier qui était basé à Montléon-Lichard dans le 64.
14: Ok.
15: Et qui me disent, il n'y a pas de souci, tu peux nous envoyer tes fichiers. Et puis nous, on va.
14: C'est-à-dire qu'ils ont été séduits par l'idée.
15: Ah ben en fait, ils m'ont dit, ils n'avaient pas vu encore. Mais ils m'ont dit, envoie-nous tes fichiers par mail.
14: Bah,
15: et puis nous, on va les imprimer.
14: Hein.
15: Je dis, ok, mais moi, je ne sais pas dessiner à l'écran, quoi. Je ne sais pas dessiner sur ordinateur. Je sais dessiner à la main. Ils me disent, à la main, c'est compliqué parce que nous, on ne pourra pas les reproduire. Ok, j'ai pris Paint. Et j'ai commencé à dessiner dessus. J'ai dessiné 7 modèles que je leur ai envoyés et j'avais un petit peu zappé. Et un mois et demi après, je reçois un colis à la maison. Je dis, mais qu'est-ce que c'est ce colis? Et quand j'ouvre, je vois mes 7 paires d'espadrilles et ce que j'avais à l'écran, c'était exactement la même chose que ce que j'avais sur les espadrilles. Donc à partir de là, je me suis dit, tout ce que je peux imaginer, je peux le mettre sur les espadrilles. Et j'appelle mon travail, je leur dis, je prends un jour sans solde. Pendant la journée, je crois que j'ai dessiné plus de 100 modèles d'espadrilles.
10: Ah ouais.
15: Ah, je me suis, mais j'ai adoré faire ça.
10: En une journée.
15: En une journée, je fais, bon, alors il y a de tout.
10: Prenez une journée de RTT, vous, et vous produisez 100 modèles.
15: 100 modèles d'espadrilles.
10: Comme ça, Olivier Génie.
15: Voilà, je suis comme ça. Mais c'était tellement un régal. Ouais. Satisfaisant. Je me suis dit, ah, génial, je fais ça. Et puis, petit à petit, je me suis dit, bon, ben, il faudrait que je crée une marque d'espadrilles. Ça serait sympa, quand même, de communiquer sur les réseaux sociaux et de les vendre sur Internet. Donc, ben, pas d'argent en poche. Je vais voir la banque et je leur dis, voilà, je veux créer une marque d'espadrilles et vendre mes modèles d'espadrilles sur mon site Internet. La banquière me dit, ben, je suis désolé, monsieur Gély, mais les espadrilles, ça existe déjà et ça se vendra encore moins sur Internet. Du coup, ben, je me lève à.
10: Faites
15: du bureau.
10: Banque.
15: Comment ?
10: Vous faites plusieurs banques ?
15: Non, même pas, parce que j'avais pas encore je sais pas, j'avais pas pensé à ça.
10: Bon, en tous les cas, vous essuyez un refus, là.
15: Ouais. Le premier, donc du coup, je me lève et du bureau jusqu'à la voiture, je me dis, mais qu'est-ce que c'est que je pourrais vendre pour acheter mon premier stock d'espadrilles ? Et quand j'arrive devant la voiture, je dis, ben j'ai ma voiture. Donc je vends ma voiture à 5 000 euros.
10: Vous êtes fou !
15: Je vends ma voiture.
10: Vous vous rendez compte de la folie quand même à ce moment-là ? Vous vendez votre voiture, vous savez pas, vous, c'est clair dans votre tête, mais vous savez pas si ça va marcher.
15: Ben oui, mais
10: vous vendez une voiture.
15: Il y a des choses plus graves. Donc je vends ma voiture.
10: Surtout à pied, quoi, pour faire les 40 km entre Saint-Paul et Perpignan.
15: C'est pas très grave. Donc du coup, je vends ma voiture 5 000 euros.
10: D'accord.
15: Et j'achète 4 500 euros de stock. Je me garde 500 euros de côté, au cas où. Et,
10: malin.
15: Et je commence à communiquer sur les réseaux. Parce que, ben voilà, de toute façon, quand on regarde, j'ai un parcours de personnes qui n'ont pas d'argent. Donc, du coup, je vends ma voiture, je me dis, je pars avec 5 000 euros, 4 500 euros de stock, qu'est-ce que je vais en faire? Je communique sur les réseaux sociaux. Ben voilà, c'était le moyen qui était gratuit. Et puis, j'avais un petit peu de dents. Donc, du coup, tous les jours, je mettais la paire du jour. Mais je me suis dit, mais il faudrait une marque. Il me faudrait quelque chose, quand même. Alors, au départ, je voulais l'appeler l'atelier de l'espadrille. Mais c'est vrai que ça faisait un peu trop simpliste pour moi.
10: Trop surligné. Quoi.
15: Ouais, c'est, voilà. Et donc du coup, je me suis dit, bon, ben, il faudrait que je trouve quelque chose d'autre. Mais quoi ? Donc j'ai passé à peu près 3 semaines avant de trouver ce mot qui s'appelle paillote. Parce que en fait, paillote, ça s'écrit P-E-2-L-O-T-E et ça veut dire peyote. Peyote, ça veut dire chiffon en catalan.
10: C'est chiffon, même peluche, un peu doudou.
15: Exactement.
10: Quoi.
15: Et les enfants dans les écoles catalanes appellent leur doudou un peyote.
10: Peyote.
15: Mais peyote, ça faisait trop catalan. Mais alors du coup, je l'ai écrit P-A-I-2-L-O-T-E. Et ça, c'était trop bien référencé parce que c'était par rapport aux paillotes de plage.
10: Ouais, qui s'écrit P-A-I,
15: D-L-O-T-E.
10: Ouais.
15: Donc
10: de
15: le
10: T-E,
15: référencement, O-T-E, ouais. Ou de T des fois.
10: Il y a deux T des fois, ouais.
15: Et du coup, c'était vraiment la paillote de plage. Et là, je me suis dit, c'est hyper bien référencé sur Google, donc il faudrait que je trouve autre chose. Du coup, je l'ai écrit P-A-Y-O-T-E.
10: Ouais.
15: Et du coup, ben, au moins, quand on le prononce, on entend vraiment, ça fait penser vraiment aux vacances, l'été, la mer, le sable, le soleil. Et quand on comprend la signification qui vient du mot paillote, le chiffon, et qui vient du petit clin d'œil que j'ai fait à ma région.
10: Alors ça prend 2 T. Du coup, la paillote de plage.
15: La paillote de plage, c'est 2 T. Allez, ok, mais voilà.
10: On a vérifié.
15: Donc, en tout cas, sur paillote, je trouve pour les espadrilles, c'est qu'un T.
10: C'est quand même fou, hein, votre histoire. Et ça va marcher. Ça va marcher. Alors ça marche. Au début, c'est compliqué. Ça va prendre quand même quelques années avant que ça se développe.
15: Oui, c'est ça. Ben, au début, ben, je commence à communiquer. Entre temps, ben, j'ai l'été. Je vends tout en 10 jours. Donc je me retrouve sans plus d'espadrilles. Parce que dès l'été, ben, en fait, j'avais pas mal communiqué sur les réseaux. Et du coup, il y a eu un gros pic de vente d'un seul coup, parce que je les vendais aussi dans la boutique où je travaillais, et les gens commençaient à venir dire, je viens pas acheter des espadrilles, je vais acheter des paillotes. Et donc là, j'étais surpris, j'ai dit, mais ah oui, parce qu'au départ, je ne disais pas que c'était moi, je racontais pas ma vie par rapport à un entrepreneur, et c'est vrai que j'étais surpris de ça, et je me suis retrouvé ben en fait à passer un an sans rien vendre, parce que ben du coup ben l'hiver, moi je pensais que les espadrilles, ça se vendait pas, et je me suis lancé l'idée de se dire, ben pourquoi pas, je pourrais créer le plus grand sapin du monde à l'espadrille. Donc du coup, j'étais le seul à avoir créé ça, et j'ai commencé à vendre plus de 1000 paires d'espadrilles à Noël en 3 jours.
10: Alors gardez-en pour dans un instant, parce que de cette idée là de ce faux départ, il est chef d'entreprise, il y a 40 personnes qui travaillent pour lui, il y a plusieurs boutiques, vous allez le découvrir dans une poignée de secondes avec Olivier Gély. Est-ce que vous prenez souvent les transports en commun dans la région, ou dans votre région, de temps en temps ?
15: Alors, avant, quand j'étais jeune, oui, parce que du coup, pour aller à l'école.
10: Ouais.
15: Mais aujourd'hui, je ne le prends plus, parce que je travaille carrément mon habitation dans mon atelier.
10: Et bon, tant mieux, on parle de cet atelier. Voilà. Alors, je vous parle des transports en commun dans les régions, dans vos départements, vous qui nous écoutez. Est-ce que vous savez combien ils vous coûtent chaque année ? Bon, il y a une ville en France où, depuis la rentrée, pour une partie de la population, le calcul est très simple, ça ne coûte rien. Une mesure qui relance le débat sur la gratuité des transports et sur la possibilité ou non de l'étendre à tous. C'est une belle initiative. Robin Bernot et Sébastien Germain, on est dans le Sud-Est.
11: Dans les Alpes-Maritimes, plus précisément à Nice, les transports en commun sont désormais gratuits pour les plus de 65 ans.
16: D'un côté, c'est bien, mais est-ce que c'est pas discriminatoire pour d'autres personnes ?
11: Depuis le début du mois de septembre, les Niçois de 65 ans et plus n'ont donc plus à payer leur abonnement aux transports en commun. Il leur suffit de demander la carte gratuité, une mesure qui semble déjà rencontrer un certain succès, comme l'explique Bertrand Gassiglia, le président de Ligne d'Azur, joint par Sébastien Germain.
17: On avait la semaine dernière 20 000 personnes de plus de 65 ans qui ont pris la carte gratuité. Je pense que les chiffres qu'on aura dans quelques jours vont commenter une progression très importante. Ce qui est intéressant à souligner, c'est que sur ces 20 000 personnes, 10 000 étaient déjà abonnés à Ligne d'Azur, mais 10 000 n'avaient pas d'abonnement à Ligne d'Azur, donc ce sont des gens nouveaux qui vont utiliser les transports en commun. Et ça, c'est aussi le but qui était recherché.
11: Alors ici, à Nice, la gratuité des transports en commun, ça marche. Mais vous, tiens, qu'en pensez-vous ? J'en ai discuté avec Chloé et Joséphine.
18: Bah, c'est bien dans le sens où, oui, du coup, ça permet d'être gratuit pour des personnes âgées qui n'ont pas forcément les moyens ou même une bonne retraite. Mais un peu discriminatoire pour les jeunes qui n'ont peut-être pas aussi les moyens de payer des transports en commun ou quoi que ce soit. Ça peut vite faire partie du budget financier du mois. Il faut penser aussi au budget. Si tout le monde peut avoir le transport gratuit, c'est super bien. Comment on finance ?
11: Ouais, Joséphine a raison, il faut faire attention au terme gratuit. En effet, si on ne paie rien en montant dans le bus ou le tram, il faut tout de même financer ces transports et bien souvent, cela passe par les impôts. La gratuité des transports en commun existe déjà dans plusieurs villes françaises comme Montpellier, Dunkerque, Niort ou encore Libourne. Mais si on élargit un petit peu notre regard, comment ça se passe ailleurs dans le monde ? Pour le savoir, j'ai rencontré Océane, elle est québécoise.
19: Au Québec, il n'y a pas énormément de personnes âgées justement qui prennent les transports en commun. Donc, possiblement, peut-être d'avoir cette option-là, ça les enlèverait de la route et donc peut-être un stress de moins.
11: Oui, parce que finalement, enlever une dépense qui peut représenter plusieurs centaines d'euros par an pour nos aînés, c'est aussi leur redonner un peu de pouvoir d'achat, tout en leur permettant de continuer à se déplacer et à garder du lien grâce aux transports en commun.
10: Merci beaucoup, Robin Bernot, et merci aux équipes de Ici Azur. Olivier Gélier à Reste, votre invité. On parlera peut-être de Lyon, de Biarritz, du Pays Basque. Voilà des villes qu'il a pu découvrir par l'intermédiaire de son entreprise, de sa création, de sa société aujourd'hui, Payotte. Ce sont les espadrilles customisées. On va vous les décrire parce qu'elles sont très très originales. Et Olivier Gélier reste avec vous jusqu'à 21h dans Y'a pas que Paris dans la vie.

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2: Olivier Gélil est né à Perpignan, il vit à Perpignan, il a créé Paillotte, une marque d'espadrille avec aujourd'hui plusieurs boutiques, une vision de l'art de vivre au quotidien, avec des matières simples et naturelles autour de produits de qualité fabriqués en France, cette France qu'il nous raconte ce soir sur Ici. Je ne sais pas si vous avez revu la banquière qui vous avait pas prêté d'argent et qui vous a obligé à vendre votre voiture, mais elle doit se mordre un peu les doigts aujourd'hui quand même.
3: Non, je l'ai jamais revu.
2: Oui,
3: bah je m'en souviendrai pas la personne. Plus.
2: Sur une idée comme ça, et en même temps il fallait l'inventer, vous allez devenir chef d'entreprise. En tous les cas, c'est vrai quand je dis que vous gérez une quarantaine de personnes aujourd'hui.
3: Ouais, c'est ça, exactement. Ben, on a l'atelier, on a tout. Après, nous aussi on vend sur internet. Donc l'atelier est arrivé à partir de 2024 parce que au départ je travaillais avec mon prestataire qui était à Moléon-Lichard et qui a fermé en 2024 et donc du coup j'avais encore une grosse question à cette période-là, c'était où j'arrêtais, parce que du coup j'avais plus personne qui pouvait fabriquer mes espadrilles, ou c'était ça passe ou ça casse. Donc du coup j'ai pris la deuxième option, hein, comme depuis le début, et je me suis dit tu sais quoi, je vais monter mon atelier. Et c'est comme ça qu'aujourd'hui on est encore là.
2: Et il est à Perpignan, l'atelier.
3: Et il est à Perpignan.
2: Et je sais que vous adorez être dans votre atelier plutôt que dans les bureaux.
3: J'adore être dans mon atelier,
2: moi. C'est quoi, c'est l'odeur, c'est de voir les gens comme ça.
3: Déjà l'odeur de la semelle. Là, j'adore ça. Et puis, c'est un petit laboratoire de prototypage où j'arrive à m'épanouir à tout ce que je peux imaginer, créer. Et ben, je suis là avec mes collègues de boulot et en train de toujours d'inventer des nouveaux prototypes d'espadrilles comme la pétanque, par exemple.
2: Oui, alors la pétanque, voilà. Pour ceux qui l'ont remarqué ou découvert cet été, vous avez inventé un système d'aimant pour les feignants.
3: Ouais, c'est ça.
2: Qui ne veulent pas se baisser pour abâcher le cochonnet, quoi.
3: Exactement. Pour les pétanques, cœur du dimanche.
2: Oui, ah bah oui.
3: Ouais, non, mais c'était super. Ouais. Ça, c'était une blague en plus. Au départ, on était avec des amis. Ben, comme moi, je vis espadrilles, je mange, j'adore espadrilles.
2: Vous avez vous-même des espadrilles.
3: Ouais, exactement, c'est ça. Et je me retrouve que, en fait, j'étais là. Je dis, à force de se le baisser, il faudrait que j'aie une main sur les espadrilles pour les ramasser. Et on commence un peu à déconner sur ça. Et je lui dis, tu sais quoi, je pourrais carrément mettre les accessoiriser et faire une spéciale pétanque avec la petite poche pour le cochonnet.
2: Ah oui, il y a la poche aussi.
3: Avec le mètre pour mesurer s'il n'y a pas des tricheurs.
2: Et de l'autre côté, je vois, c'est hallucinant ce coup.
3: Et un aimant à l'intérieur. Alors au départ, on l'avait mis sous la semelle, mais sous la semelle, l'aimant. Donc on ramassait tous les boulons qu'il y avait sur la piste pour jouer aux boules. Et donc du coup, on l'a mis sur le côté dans une petite poche et ça permet de ramasser la boule sans se baisser.
2: Alors je le vois, il y en a. Ambiance équipe de France avec les numéros de maillot des joueurs. Il y a des espadrilles pour l'apéro, donc en jaune et bleu, aux couleurs d'une célèbre boisson alcoolisée un peu jaune.
3: Il y en a fait aussi le décapsuleur. Vous avez le décapsuleur et la petite poche pour mettre la capsule aussi.
2: Ah ouais. Et super papa, super d'un côté, papa sur l'autre espadrille.
3: On a fait quoi? On a fait aussi en 2018, on a créé la première espadrille qui sent bon, parce qu'on avait beaucoup de remarques en disant, mais moi, une espadrille, je pue des pieds. On a créé l'espadrille qui sent bon.
2: Et comment vous avez fait?
3: On a trouvé un laboratoire qui était basé à Montpellier. Donc du coup, je me suis rendu à Montpellier. En fait, on a travaillé avec eux et on intègre dans la toile des micro-capsules que, au frottement du pied, ça les casse et ça diffuse un parfum.
2: C'est pas vrai.
3: Et ouais, ce parfum, il est antifrongique, antibactérien, hydratant et ça sent le pamplemousse.
2: Magnifique.
3: On a créé aussi l'espadrille anti-moustique parce que bien sûr, tout ça pareil. Hein. C'était la même chose, bien sûr. Au mois de juillet, on se fait bouffer par les moustiques.
2: Et alors, donc c'est de la citronnelle.
3: Et exactement. Ah, oui. À base de citronnelle, on a créé ça. Donc du coup, ça repousse un peu plus les moustiques. Fort. On a créé les espadrilles.
2: Elisabeth II
3: aussi.
2: Arrête sur des espadrilles.
3: On a fait ça. Qu'est-ce qu'on a fait?
2: Made in France. Vous avez fait les couleurs Made in France.
3: Ah, après, de toute façon, elles sont fabriquées à Perpignan, donc on peut pas être. Qu'est-ce qu'on a fait? Après, nous, on vend aussi l'hiver, donc elles sont fourrées. On a des collaborations. La seule boutique où je vends à Paris, c'est sur la Tour Eiffel. Donc ça, j'ai cette chance-là. Ouais. J'ai eu la Tour Eiffel que pour moi pendant 3 heures pour faire mon shooting.
2: C'est extraordinaire.
3: J'arrive de Saint-Paul, de 1300 habitants, et je me retrouvais sur la Tour Eiffel, bloqué que pour moi pour faire un shooting. C'était dingue.
2: Alors, vous avez justement pas mal voyagé, parce que du coup, votre métier, maintenant, vous l'avez dit, à Paris, à Montpellier, il y a Lyon aussi.
3: Il y a Lyon. À Lyon, je suis allé faire des salons. Et c'est vrai que j'ai visité Lyon, et c'est vraiment, c'est une belle ville.
2: Les Traboules, le
3: vieux Lyon. Où il faisait super chaud. Mais quelle chaleur! J'en pouvais plus. On était en plein été. Mais jamais aussi chaud là-bas que même à Perpignan, c'est pas possible.
2: Et Biarritz?
3: Et Biarritz, moi j'adore Biarritz.
2: Pourquoi?
3: Biarritz, parce que j'adore, parce que c'est l'océan, c'est cet état d'esprit, le surf, et ça correspond tout à fait à mon style de vie. Et j'adore ça, j'adore les mentalités, je me régale. Il y a aussi la bonne bouffe.
2: Oui.
3: Donc du coup, franchement, c'est une belle région.
2: Pour vous, le Pays Basque, c'est là où on mange le mieux pour vous, Olivier?
3: Moi, j'adore. Ouais. J'adore les tapas.
2: Un plat, un tapas.
3: Ouais, ouais, les tapas.
2: En même temps, on n'est pas loin de Saint-Sébastien. C'est Saint-Sébastien hein, qui est à côté, c'est l'Espagne. Bon, et Toulouse, alors?
3: Ben, Toulouse, ça a été une... j'ai ouvert ma boutique à Perpignan en 2020. Au confinement, juste après le confinement. Et en 2021, on s'est lancé le défi d'ouvrir une nouvelle boutique et on l'a ouvert à Toulouse.
2: Oui, alors il y a une raison pour, sur le fait que vous ayez choisi Toulouse.
3: Alors il y a une raison parce que à cette époque-là, en fait, on avait lancé en fait un crowdfunding. Donc c'était en fait
2: financement participatif.
3: Voilà, exactement, qui était en collaboration avec la région. Et donc du coup, on s'était dit pour où c'est qu'on pourrait ouvrir dans la région une boutique Payotte, et on a choisi Toulouse. Donc Toulouse, une ville qui me plaisait, une ville très vivante, un centre-ville très actif, avec énormément de jeunes, énormément de bars, énormément le rugby aussi.
2: Ah oui, parce que voilà, c'est surtout pour ça.
3: Et c'est surtout ça
2: que vous avez choisi Toulouse, parce que vous avez été pendant 15 ans, notamment autour du rugby, à l'Union Sportive Arlequin Perpignanais.
3: Alors, pas pendant 15 ans.
2: Non, vous avez fait 15 ans de rugby et vous avez joué aussi là-bas.
3: Exactement, c'est ça. Quand j'étais plus jeune, j'ai joué à l'USAP. Et après, j'ai fait du rugby à 13 ans.
2: C'est pas anodin que vous ayez choisi Toulouse.
3: Ouais, parce que j'adore Toulouse. Et du coup, on s'est retrouvés à ouvrir notre boutique là-bas et on est en collaboration aussi avec le Stade Toulousain.
2: Ah ouais?
3: Ouais.
2: Alors, ils portent tous des...
3: Alors, ils portent tous...
2: Des espadrilles déjà
3: surtout, c'est plutôt... oui, il y a quelques joueurs qui portent. Et en plus, on a aussi les espadrilles de l'équipe de France de rugby à 15. On fait celle de l'USAP, on fait le Toulon. Donc, du coup, prochainement, je m'en vais à Toulon pour aller rencontrer en fait tout le staff du RC de Toulon.
2: Je suis en train de regarder en même temps sur votre site. Il suffit d'aller sur n'importe quel moteur de recherche pour trouver l'espadrille Payotte. On pourra en parler pendant des heures tellement il y a. Vous l'avez dit combien? Rappelez-nous combien de modèles?
3: Plus de 1500 modèles.
2: Vous imaginez, il faudrait plusieurs émissions là. Il y a même des imitations. Je devrais pas citer la marque, mais des imitations Vans. Les couleurs.
3: C'est ça. Alors
2: comme si on joue aux échecs sur les chaussures.
3: On a aussi tout ce qui est la gamme qu'on a signé avec Warner Bros. On a signé pendant 3 ans notre contrat avec Warner Bros. On fait tout ce qui est Harry Potter, Game of Thrones, Seigneur des Anneaux, Tom et Jerry, Friends.
2: Mais moi, j'ai envie de quelque chose de particulier, je peux le commander chez
3: Exactement.
2: Vous?
3: Exactement. Vous pouvez le faire aussi. Et là, prochainement, il y a un nouveau site internet qu'on est en train de mettre à jour, qui va sortir avec une partie où vous allez carrément customiser vos espadrilles. Donc, vous allez pouvoir importer les photos que vous voulez, votre chat, votre chien, faire une demande à mariage, ce que vous voulez, et vous pouvez avoir votre espadrille créée par vos souhaits.
2: Et tout ça, vous l'avez fait aussi pour vous, pour les gens qui travaillent pour vous, mais vous avez aussi, et ça vous honore, travaillé avec votre entreprise et organisé des Noëls, je crois, pour des enfants qui étaient placés dans les orphelinats d'Auteuil, qu'on appelle les apprentis d'Auteuil.
3: Aujourd'hui, nous, l'espadrille, c'est vraiment l'essence qui nous fait avancer notre petite marque. Mais à l'intérieur de ça, il y avait vraiment d'autres choses où je me suis aperçu qui me faisaient vibrer en tout cas et qui me rendaient heureux. C'était vraiment des personnes qui étaient en difficulté. Et du coup, c'est vrai que tous les 24 décembre, on réunit tous les enfants d'apprentis d'Auteuil et on leur offre le Noël que peut-être qui n'ont pas chez eux ou dans des moments difficiles. Donc on fait venir, il y a une trentaine ou une quarantaine d'enfants qui viennent le jour de Noël avec une grosse collecte de jouets qu'on fait pendant un mois. Et on se retrouve à leur offrir avec un super goûter. Et c'est comme ça que j'ai rencontré des employés qui travaillent chez moi maintenant.
2: Et ça, c'est en région parisienne. On rappelle les apprentis d'Auteuil qui accueillent et éduquent des enfants de rue qui sont livrés même, et vous avez fait, et vous continuez de faire des choses avec Payotte pour eux, et ça vous honore, Olivier Gély.
3: Exactement.
2: Bon, alors on fait ce tour de France, je retourne du côté de Saint-Paul et Maury, ce sont les deux maisons de vos grands-parents qui vous manquent beaucoup.
3: Ouais, c'est ça, exactement.
2: Voilà, cette ambiance dans laquelle vous avez grandi, en forêt, vous avez des petits coins de champignons d'ailleurs à nous donner, parce que généralement on ne nous les donne jamais.
3: Mais je pense que je vais rien dire, voilà, ça reste pour moi.
2: Vous avez découvert Rocamadour aussi.
3: Ouais, c'est ça, Rocamadour, je me suis régalé. Vraiment un beau village médiéval que je ne connaissais pas du tout, et il était sur ma destination, et du coup je me suis arrêté là, et c'était vraiment une belle révélation parce que je ne m'attendais pas du tout à un si beau village et que c'est quelque chose que mon peuple, franchement, je n'avais pas vu ailleurs. Sachant que quand même je vis dans un endroit où il y a quand même tous les châteaux cathares, mais vraiment le Rocamadour est très et c'est vraiment un beau village.
2: Dans votre tracklist de coins de France, il y a le gouffre de Palirac.
3: Ouais, c'est ça, c'est juste à côté.
2: Les grottes de Canalette, c'est à côté aussi.
3: C'est juste à côté de chez nous.
2: Il y a aussi l'île de Léron.
3: Exactement aussi, l'île d'Oléron. Ben ça c'est pareil, c'était en fait on s'était dit ben faudrait qu'on aille vers La Rochelle. Et qu'est-ce qu'on pourrait faire aussi par là-bas? Ben déjà j'ai fait une belle rencontre, je dirais en tout cas une belle rencontre. Je connaissais pas tout ce coin, ben La Rochelle ça a été une belle surprise. Et puis on a tiré sur l'île d'Oléron. Et là vraiment c'est quelque chose que je connaissais pas non plus parce que voilà nous là, c'est vrai que dans notre région on a pas mal de choses, mais d'aller voir ailleurs ça a été super. Et franchement l'île d'Oléron c'était un voyage magnifique. J'ai passé une semaine là-bas et voilà on sent que vraiment il y a l'air marin et ça m'a déconnecté de ce que moi j'avais un peu de mon côté.
2: Et Bormes les Mimosas, là c'est la Méditerranée.
3: Et Mimosas, voilà, ben ça ressemble un peu à ce que moi j'ai avec Collioure. Je trouvais que ça ressemblait un peu.
2: Ah oui, c'est vrai.
3: C'est Collioure.
2: Collioure, Saint-Cyprien.
3: Surtout Collioure. Et moi, Collioure, c'était, voilà, c'est vraiment le village que j'adore par excellence.
2: Je sais que vous rêvez du Mont-Saint-Michel. Vous connaissez pas beaucoup?
3: Non, je connais pas du tout.
2: Bah alors.
3: Et ça va être.
2: J'ai jamais fait des espadrilles Mont-Saint-Michel?
3: Et non, pas encore. Mais ben, il faut que j'aille pour vraiment le sentir.
2: Ben, je vous le souhaite, en tous les cas.
3: C'est comme ça que vous avez l'inspiration. Hein.
2: C'est vrai que vous avez fait des petits porte-clés espadrilles avec nos confrères d'ici Roussillon,
3: ouais,
2: à Perpignan.
3: Exactement. Donc, et pourquoi pas ici, à Paris.
2: Ben, écoutez, avec grand plaisir pour toute la France. Merci, Olivier Gély, d'avoir été avec nous. Si on retenait qu'un seul lieu.
3: Alors,
2: celui qui est central à votre vie, finalement.
3: Bah ouais, moi j'adore Saint-Paul, hein, je peux pas dire.
2: On restera à Saint-Paul.
3: On restera à Saint-Paul.
2: Payotte continue d'exister. Ça fait vraiment plaisir d'avoir pu mettre en avant votre initiative. Partie d'un hasard. Voilà, pour un destin qui finalement fait nourrir une quarantaine de bouches aujourd'hui. Ouais, c'est tout à votre honneur, sans oublier tout ce que vous faites au niveau associatif à côté.
3: Tout peut arriver.
2: C'était un plaisir. Allez customiser vos espadrilles. Faites-vous plaisir. Le site
3: payotte.fr.
2: Voilà. Rappelez-nous l'orthographe de Payotte.
3: PAYOTE.
2: C'est bien noté, merci voilà. Olivier Gély. Vous et votre action, c'était un plaisir ce soir.
3: Merci,
2: en tous les cas. À très bientôt.
3: Plaisir.
2: Il n'y a pas que Paris dans la vie, revient demain vendredi avec grand plaisir. Et puis d'ici là, vous pouvez partager l'émission sur ici.fr. Portez-vous bien, belle soirée. Salut.

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1: Pierre Lapointe qui va nous reparler de son album, vous savez, les chansons démodées pour ceux qui ont le cœur abîmé. Et puis, il est en couverture de Têtu avec un autre Pierre francophone, Pierre de Mar. Alors, on a envie de savoir si cette carrière de mannequin va peut-être nous mener quelque part, je ne sais pas. Et puis, les projets à venir aussi de Pierre Lapointe. Tout ça va lui être demandé tout à l'heure dans Décibel. Je souffle parce que je m'en veux un peu, parce qu'en fait la programmation musicale de l'émission, je vous raconte un peu les coulisses, je la prépare 5-6 jours avant et j'avais prévu de passer les Rita Mitsouko, c'est comme ça. Alors pas pour rendre hommage à Catherine Ringer, évidemment puisqu'on a appris sa mort il y a 2 jours, non c'était pour faire la fête en fait, pour célébrer les 40 ans de l'album The No Comprendo, sorti le 20 septembre 1986. Ça fera pile 40 ans dimanche. Et je m'étais dit, on va commencer l'émission avec un grand sourire et avec une chanson qui donne de l'élan et plein de joie. Alors voilà, Catherine Ringer nous a quittés. Vous le savez, on lui a rendu hommage sur l'antenne d'ici. Et c'est comme ça. Voilà, elle le disait beaucoup. Elle faisait pas que le chanter. Allez, les Rita Mitsouko, c'est parti.

0: la voix de Catherine Ringer ce soir en ouverture de Décibel. On lui a rendu hommage mardi soir. L'émission est encore en ligne. Et puis elle était venue nous voir aussi plusieurs fois dans Décibel. Elle aimait bien venir dans l'émission. Donc voilà, toutes les réécoutes sont dispo. Il doit me rester aussi des petites vidéos. Je vous les partagerai sur les réseaux sociaux.
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0: Le coup de cœur du jour nous est livré par le label Afterlife Records. Il s'agit d'un artiste qui s'appelle Thanks for Crying. Vous voyez, dans les années 80, quand Indochine parlait du troisième sexe, ben ça y est, on y est, Thanks for Crying. C'est même pas intéressant de dire fille, garçon, c'est l'artiste Thanks for Crying qui a invité Yoa et Safia Nolin. Et ensemble, ils chantent une chanson qui s'appelle Bizarre, et qui n'est pas du tout bizarre d'ailleurs. Je pense qu'elle va vous faire du bien dans le cœur et dans l'âme. Elle est tirée du premier album de Thanks for Crying, Bizarre.

est belle, hein, cette chanson. C'est Thanks for Crying, le nom de l'artiste français. La chanson Bizarre et cette version que vous venez d'entendre avec Yoa et Safia Nolin. J'espère que vous avez vos passeports, les enfants, parce qu'on va partir au Canada avec notre invité Pierre Lapointe. À tout de suite.

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1: Je vous ai promis Pierre Lapointe, les amis. Il est avec nous. Bonsoir, Pierre.
2: Bonsoir à tous.
1: À chaque fois, j'oublie à quel point, évidemment, j'adore votre voix, votre musique et tout, mais vous êtes d'une élégance. Pierre Lapointe porte une petite chemise que je soupçonne être Vivienne Westwood.
2: Alors, on ne nommera pas la marque, mais oui.
1: Oh, elle, on peut, c'est une légende
2: oui,
1: quand même.
2: C'est, ah oui, elle a quand même révolutionné beaucoup de choses et elle a une belle doctrine de vie.
1: Exact, oui, c'est ça. Elle était bien punk, comme on aime. Alors, c'est l'élégance incarnée, Pierre Lapointe. Il y a plein d'actu, la couverture de Têtu, notamment, comme avec Pierre Demar et tout, on en parlera tout à l'heure. Mais j'avais envie de commencer, Pierre, déjà en écoutant quelques notes de cet album, 10 chansons démodées pour ceux qui ont le cœur abîmé, qui s'est transformé en 13 chansons démodées
2: comme
1: pour
2: par
1: ceux
2: magie.
1: Qui ont le cœur abîmé. C'était en janvier et on adore.

0: 13 chansons donc avec lesquelles vous avez fait une grande tournée chez vous au Québec et puis chez nous en France, l'Hyper Weekend Festival ici à la Maison de Radio France.
1: On a ouvert la tournée et ça a souligné la sortie de l'album le soir même.
0: C'est ça.
1: On était hyper fiers d'être là.
0: Et en fait, vous avez vécu comme ça 2 ans en fait avec cet album.
1: 2 ans en janvier prochain et je n'ai pas arrêté depuis janvier 25. J'arrête mi-décembre 26.
0: C'est ça, vous terminez au Québec la tournée.
1: Oui. C'est ça, exactement. Là, je suis ici pour un petit aller-retour, comme vous le disiez tout à l'heure, je suis ici pour la release partie du Têtu Magazine, dont je fais la couve avec Pierre Demar. Mais sinon, je continue, je suis en spectacle samedi à Toronto,
0: c'est
1: le 19.
0: Et oui, cet homme a un bilan carbone absolument désastreux.
1: Il ne faut pas parler de ça.
0: Voilà, mais il distribue du bonheur des deux côtés de l'Atlantique, et ça, ce n'est pas le cas de tout le monde. Pierre, donc 2 ans avec ces chansons-là sur scène, mais en vrai, il y en a certaines que vous avez écrites pendant la pandémie.
1: Oui.
0: Donc il y a certaines de ces chansons avec lesquelles vous vivez depuis maintenant 6 ans.
1: Oui.
0: Comment ça se passe? Est-ce que ça vous a apporté autant de bonheur qu'à nous?
1: Moi, ça me fait plaisir parce que j'écris des chansons souvent et elles dorment pendant plusieurs années et je les retrouve. Ensuite, sur l'album, elles ont une certaine forme. Comme là, l'album est très orchestré, il y a beaucoup d'instruments.
0: Ah oui.
1: Et sur scène, j'étais accompagné d'un duo de pianistes qui sont spécialisés dans le piano 4 mains, le duo Fortin-Poirier, deux grandes virtuoses du piano, qui étaient avec moi d'ailleurs à l'Hyper Weekend Festival. Et donc, j'ai redécouvert toutes ces chansons-là alors qu'elles venaient de sortir sous une autre forme.
0: Ouais.
1: Et je suis assez choyé, flatté, ému, touché de voir que depuis mes débuts, j'ai toujours sorti des albums qui n'étaient pas nécessairement en lien avec mes spectacles, dans le sens où c'était souvent le répertoire de l'album qui était mis de l'avant durant la tournée, mais j'ai un grand répertoire, puis j'ai toujours utilisé la scène comme une autre forme de travail, de recherche, et je suis heureux parce que les gens me suivent, ils viennent pas écouter l'album tel quel, ils viennent voir un de mes spectacles, ils sont curieux, et pour moi c'est une grande fierté d'avoir réussi à amadouer le public à ce point-là.
0: Alors mieux que amadouer, parce qu'on va pas se mentir, les Français sont dingues de vous, Pierre Lapointe. On vous adore. Est-ce que vous avez reçu cet amour-là? Est-ce que vous l'avez senti? Parce que vous avez fait de nombreuses dates en France, là, récemment.
1: Oui, je le sens. Oui, je sens une certaine, un grand respect de mon travail, de tout le monde dans l'industrie. Puis les gens qui viennent voir mes concerts, j'ai vraiment l'impression que je suis comme un secret bien gardé pour eux. Parce que souvent, ils me connaissent, les gens autour ne me connaissent pas nécessairement.
0: Parce que tout le monde connaît Céline Dion.
1: Oui, voilà. Céline, donc, c'est certain.
0: On est obligé de la partager avec le monde entier.
1: Ouais.
0: Pierre, c'est vrai que parfois, on a envie de vous garder juste pour les gens qui méritent.
1: Oui, peut-être. Mais je sens que les gens qui viennent dans la salle, ce sont de vrais mélomanes et qui me suivent depuis plusieurs années. Ceux qui me découvrent sur scène pour la première fois, souvent, pas mal toujours, reviennent.
0: Ouais.
1: Parce que je sais créer des moments. Donc, ça me touche de voir que, oui, la francophonie s'ouvre. Parce que quand on est en Amérique du Nord, en plus, et qu'on décide de chanter exclusivement français, parce que je chante pas du tout en anglais, j'ai chanté en créole, en allemand, avant de chanter en anglais.
0: En anglais.
1: Et nous aussi, avant de chanter en anglais. Pour moi, c'est sûr que les portes s'ouvrent pas facilement partout. Dans les algorithmes, on est placé à la fin de tout, comme on est en Amérique du Nord. Les États-Unis s'intéressent pas vraiment à nous, mais le Canada anglais non plus, pas tellement. Donc, le seul marché qui s'ouvre à nous, c'est le marché francophone en Europe. Donc, quand je viens et puis que je vois les gens qui se déplacent et puis que je vois qu'on a un Olympia complet et puis qu'on fait 2 soirs au Bouffe du Nord, pour moi, c'est une grande, grande réussite après toutes ces années à faire des allers-retours comme ça.
0: Félicitations à l'homme qui prend l'avion plus vite que son ombre, Pierre Lapointe, sur cet album 10 puis 13 chansons démodées pour ceux qui ont le cœur abîmé. Il y a cette merveille qui s'appelle Le Secret que nous allons écouter maintenant, car je pense que c'est une excellente introduction aussi à la conversation que nous allons avoir ensuite à propos de votre couve du magazine Têtu.

0: D'être un enchantement qui nous ramène dans les grandes heures de la variété française, tous ceux qu'on aime des années 60, 70. C'était l'idée, hein, Pierre, évidemment,
1: oui, complètement,
0: cet album.
1: Complètement.
0: Au-delà de ça, il aborde des thèmes et dans cette chanson, Le Secret, on repense à tous ces chanteurs. Ça touchait plus les chanteurs que les chanteuses. Alors, les chanteuses lesbiennes, c'est encore un truc vraiment à part, mais les chanteurs qui étaient homosexuels et qui cachaient et qui ne pouvaient pas dire de qui ils étaient amoureux, c'est à eux que vous pensiez en écrivant ce texte?
1: En fait, cette chanson-là était écrite pour une chanteuse.
0: C'est pas
1: et on
0: vrai.
1: Sait rien sur sa vie. Donc, je pensais pas du tout à ça, puis je l'ai reprise telle quelle. Tout à coup, ça a pris tout un autre sens.
0: Ah oui?
1: Et puis, je trouve ça intéressant, parce qu'en effet, on peut faire des liens avec cette période où il fallait fermer sa gueule, comme on dit en bon français.
0: Rester dans le placard.
1: Et avoir des fois des faux mariages ou des fausses copines, ou pour essayer de pas perdre ses contrats, de pas perdre son public. Et donc, aujourd'hui, heureusement, on n'en est plus là. Mais ça reste encore compliqué. D'ailleurs, à une époque, en 2012, moi, j'ai écrit ma première chanson. Pour la première fois sur mon album Punct, je parlais de l'amour entre hommes de façon très ouverte, parce que j'en parlais avant, mais j'avais une poésie, disons plus vaporeuse.
0: Ouais.
1: Ça restait plus abstrait.
0: On prenait qui voulait, quoi.
1: Oui, c'est ça. Puis ça ne me dérangeait pas. J'étais très bien, j'étais très à l'aise. Mais je n'en parlais pas publiquement. Et un jour, le jour où j'ai commencé à chanter l'amour entre hommes dans des chansons, je me rappelle de m'être senti très très seul parce que je me suis rendu compte qu'il n'y en avait pas en francophonie. Dans la francophonie, il n'y en avait pas. Il n'y avait pas encore Angèle, il n'y avait pas encore Pomme, il n'y avait pas Safia Nolin, il n'y avait pas Edith de Préto. Et je me rappelle avoir vécu un grand grand vertige de solitude et une peur aussi. Puis en même temps, je me suis dit, allez, il est trop tard, les chansons sont bonnes, on ne les change pas, on les sort comme ça.
0: Et quand vous avez débarqué en France aussi, c'était en pleine manif pour tous.
1: C'est ce qui a fait que j'ai décidé d'écrire là-dessus, parce que j'ai vécu un grand choc. Parce que chez nous, oui, il y a de l'homophobie, de la transphobie, il y en a partout. Mais elle est beaucoup plus complexée que chez vous. Chez vous, il y a quelque chose, il y a une agressivité, une violence qu'on n'a pas en Amérique du Nord, en tout cas pas au Canada, surtout pas au Québec, surtout pas à Montréal. Donc je l'ai pris en pleine gueule, je parlais avec mes amis qui étaient complètement consternés, qui me disaient « mon oncle et ma tante sont allés aux manifs pour tous ». On se disait « mais ils sont en train de dire que t'es pas apte à élever un enfant, mais qu'est-ce qui fait qu'un hétéro le serait plus qu'un gay ?» C'était d'une violence absolue.
0: Et que ça allait salir le mariage.
1: Oui, toute l'image rose avec pour tous, alors que tous ça exclut des gens.
0: Ouais.
1: Tout ça était très très machiavélique et je l'ai vécu tellement violemment que je me suis dit à partir de maintenant, il faut parler de façon douce, mais il faut parler de notre réalité, il faut parler de qui on est.
0: Alors justement, vous êtes en couverture, Pierre Lapointe, du magazine Gay. Têtu, avec un autre Pierre qu'on aime beaucoup, Pierre Demar, Festival
1: de Pierre.
0: Festival de Pierre, un Belge, un Québécois. La couve est absolument magnifique. Et vous signez aussi un édito, vous êtes Red Chef invité, un édito dans lequel vous appelez justement à la douceur.
1: Bah, c'est qu'il y a tellement de haine en ce moment et on nous demande constamment de prendre un camp. En fait, on est pour, on est contre, on peut être bouleversé, blessé, de voir des humains mourir, de voir des humains, point, qu'importe leur allégeance politique, leur religion, leurs origines. Moi, j'en ai un peu rien à foutre. J'aimerais bien qu'un jour on parle de l'être humain en oubliant cette espèce d'idée de frontière et de territoire qui doit appartenir à quelqu'un, ou parce que tant qu'on sera dans la rancœur, dans la haine et dans la vengeance, on s'en sortira pas. En fait, on est dans un méga cercle vicieux. Donc, ce que je demande dans mon édito, et vous irez le lire, c'est très très bien écrit.
0: Ça vient de sortir.
1: Ça vient de sortir.
0: Vous pouvez pas rater la couve. Ils sont beaux, Pierre Lapointe et Pierre
1: Demar. Les stylistes ont fait un super travail et nous, bon, on est pas mal aussi. Ce que je demande, c'est justement de pas répondre à la haine par la haine, de répondre à la haine seulement en étant qui on est, qu'importe qui on est, puis en prônant des valeurs d'ouverture, de curiosité et puis d'amour. Voilà.
0: L'amour a le dernier mot.
1: C'était mon moment hippie de la soirée.

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0: vient comme ça.
1: Originaire de Normandie, c'est à Concarneau que Grégoire Théry, alias Havre, a décidé de poser sa guitare. Le chanteur, auteur et compositeur signe son premier 5 titres où se mêlent pop-rock et poésie. Nord en est le premier extrait.
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0: Havre avec Nord.
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2: On se régale ce soir, car Pierre Lapointe est l'invité de Décibel en ce jeudi soir. Ça fait drôlement plaisir. Pierre, je voulais vous remercier, mais aussi un peu quand même vous dire, oh là là, vous m'avez bien fait pleurer avec votre chanson « Je déteste ma vie » dans la bande originale de la série « Empathie ». C'est une série avec un acteur français que nous on adore qui s'appelle Thomas N. Gijol, qui est normalement un type très rigolo, etc. C'est pas une série forcément très marrante, hein, voilà, sur la santé mentale, la psychiatrie, etc. Et il y a un moment dans la série, votre chanson arrive. Et là, ça m'a foutu par terre, j'ai pleuré comme un bébé. Je voulais savoir si, quand on veut mettre une de vos chansons dans une série, dans une pub, dans un film, comment ça fonctionne?
3: En fait, j'ai un éditeur, un représentant qui gère tout ça, qui reçoit l'appel, qui regarde l'offre. Dans le cas d'Empathie, bon, c'est une série québécoise. Ce qui est cool au Québec, c'est qu'il y a, une certaine forme de protectionnisme. Donc souvent, les scénaristes et les gens à la réalisation vont aller chercher des chansons québécoises pour aider le récit de leur série. Et normalement, je dis toujours oui au Québec, parce que c'est une belle façon, je trouve, de se tenir entre nous. C'est des petits revenus. Dans le cas d'Empathie, c'était un peu plus payant parce que c'était sur une grande plateforme de téléchargement, d'écoute en ligne. Donc, j'accepte toujours, surtout Madame Ropré, qui a écrit la série, qui est
2: oui,
3: une
2: bravo
3: actrice
2: à elle.
3: Extrêmement
2: ouais,
3: qui drôle, aussi, qui ouais. joue le rôle principal. Quand j'ai lu le scénario, je dis, bah oui, on va y aller. Maintenant, j'avais lu que c'était la chanson pratiquement au complet, mais
2: oui.
3: j'avais pas compris l'impact que ça allait avoir, parce que j'avais pas lu le scénario de toute la série. Il faut savoir que l'épisode commence et on a la chanson du début à la fin, et en fait c'est l'épisode où on comprend tout le passé de l'actrice principale, du personnage principal. Donc oui, ça donne une place extraordinaire à cette chanson, puis j'ai l'impression que ça décrivait exactement ce que le personnage vivait. Ouais. C'est très émouvant de voir comment une chanson voyage. D'ailleurs, quand la série est sortie en France l'automne dernier, ça a eu un grand éclat. Et puis ça m'a vraiment... ça m'a fait plaisir de voir que les gens l'écoutaient, la cherchaient ouais. sur Shazam. Et donc, c'est une belle façon de faire revivre une chanson qui, aujourd'hui, a 15 ans. Donc, oui, c'est cool.
2: Si vous m'avez fait pleurer très fort avec cette chanson qui est arrivée dans la série, j'espère que je ne vais pas vous faire pleurer en vous faisant écouter une voix que vous connaissez, une voix que vous appréciez, je sais, puisque il y a deux jours, quand on a appris la disparition de Catherine Ringer, vous avez écrit un petit texte sur elle sur Instagram qui m'a beaucoup touchée.

0: C'est la bande originale du film Tati Daniel. C'est un film culte en France, je ne sais pas si au Québec.
1: Je ne connais pas.
0: Ah, voilà. C'est une vieille dame très très méchante. Mais très très méchante, c'est-à-dire que vraiment acariâtre, menteuse, voleuse. Voilà. Et donc la chanson s'appelle La complainte de la vieille salope.
1: Voilà. Pourquoi pas.
0: Et Catherine s'est fait un plaisir de l'interpréter. Catherine Ringer, elle représentait quoi, qui pour vous, Pierre Lapointe?
1: Faut savoir que le premier contact que j'ai eu avec Catherine Ringer et Fred Chichel, Rita Mitsouko, c'était dans le El Québec, un petit encadré qui parlait de l'album No Comprendo qui venait de sortir avec une photo d'eux du clip de C'est comme ça, avec les cheveux collés, puis les bas noirs et blancs. Et je me rappelle d'avoir été scotché devant la photo. Et ça, c'était en 86, 87.
0: C'était il y a 40 ans.
1: Donc, j'avais 5-6 ans. Ouais. Donc, je me souviens de ça, parce que l'image était très, très belle. Et après ça, c'est les clips de Andy et de Marcia Baila qui m'ont complètement absorbé. Puis quand je suis tombé dans l'adolescence, j'ai acheté le Marc et Robert en vinyle, j'ai acheté nos Comprendo. J'ai réussi à les trouver, parce qu'il faut savoir qu'au Québec, c'était pas aussi facile à trouver qu'ici.
0: Bien sûr.
1: Ça restait des artistes qu'on avait en importation. Puis c'était pas tous les albums qui étaient distribués. Donc, l'album, c'était quoi déjà avec Les Amants
0: et Variety.
1: Variety avec, non, je ne sais plus, mais bref, cet album-là.
0: Les Amants, c'était System D, 93. System, oui, donc là, vous System êtes ado. D.
1: Donc là, je suis ado, j'ai 12 ans. Le clip Les Amants est arrivé avec Mondino, je crois, qui avait fait la photo, qui était magnifique. Et je me rappelle avoir enregistré sur le VHS le vidéo que je repassais en loop. Et je suis devenu fan. Je les ai vus pour la première fois sur scène au Franco de Montréal. Ça devait être en 2000. Ouais. Et puis, avec l'album Cool Frénésie, à peu près cette époque-là. Et puis, je suis resté fan. J'ai croisé Catherine Ringer, je la connais pas, c'était pas une amie, c'est ce qui est toujours délicat quand les gens meurent, on dirait tout le monde, c'était tout le temps
0: leur amie. Oui, c'est les amis de tout le monde.
1: C'était pas une amie, mais elle a été très chouette parce qu'au Francofolie de Montréal de 2008, si ma mémoire est bonne, je faisais un grand, grand spectacle et puis le journal La Presse nous avait jumelés pour faire une interview ensemble et elle avait refusé. Fred Chichin venait juste de décéder.
0: Oui, c'était l'année après.
1: Elle était venue me voir en répétition pour me dire, écoute, on le fait pas ensemble, prends-le pas personnel, je te trouve très cool. Et puis on avait discuté un peu, je l'avais présenté à l'équipe, je l'avais trouvé vraiment chouette d'avoir pris la peine et le temps de faire ça. Et puis après ça, on s'est recroisés ici, d'ailleurs, à la maison de la radio. Et c'est... je trouve que c'est un bel exemple, et en francophonie, il n'y en a pas tant qui ont réussi à faire le pont entre la culture d'avant-garde et la variété, la grande chanson,
0: le grand public,
1: française. Je pense au duo qu'ils ont fait avec les Spikes, dans les années 80, début 90, si ma mémoire est bonne. Il y a vraiment un mariage qui s'est fait, et puis elle était... ça fait du bien, les artistes, ça fait du bien quand ils sont libres. Quand ils arrivent à dire ce qu'ils pensent et puis qu'ils s'excusent pas et puis qu'ils parlent des trucs qui étaient moins bien, des trucs qui étaient bien avec une façon de l'assumer. Et c'est une grande voix qui nous quitte. J'ai fait une petite vidéo pour lui dire merci et à la fin, j'ai décidé de mettre tout un extrait où elle chante Padam Padam d'Edith Piaf pour la télé. Ça avait été enregistré pour la télé française en 90. L'interprétation est totalement dingue. Elle fait presque rien, c'est accordéon-voix avec une boule à facettes accrochée au plafond. Je vous dis, allez voir la vidéo, tapez sur Google ou allez voir sur mon Instagram ou sur mon Facebook. C'était une interprète, mais hors norme, de très très haut niveau. Donc pour moi, pour qui c'est le métier de chanter, j'ai appris énormément à l'avoir bougé, à l'avoir chanté sur scène. Et cette vidéo-là, pour moi, où elle chante Padam, c'est une classe de maître. Voilà.
0: Pierre Lapointe, merci pour ce bel hommage à Catherine Ringer. On va vous écouter chanter avec un chanteur trompettiste que l'on aime beaucoup.
1: Un petit voyou.
0: Il paraît que faut pas vous inviter tous les deux. Fallait pas nous inviter. Extrait de 13 chansons démodées pour ceux qui ont le cœur abîmé. Pierre Lapointe est notre invité.

0: il faut absolument les inviter tous les deux. Voyou qui rejoint Pierre Lapointe, notre invité de ce soir, pour ce très chouette duo. Fallait pas nous inviter. Il y en a envie de faire la fête, donc un peu partout dans le monde, et notamment entre le Québec et la France. C'était sur la réédition donc de l'album 10 chansons démodées pour ceux qui ont le cœur abîmé, 10 qui sont devenus 13. Vous avez le goût des duos, Pierre? Vous avez envie le prochain album d'inviter du
1: ouais,
0: monde?
1: Je réfléchis à des gens. Je réfléchis. Il faut toujours. C'est délicat parce qu'il faut pas faire des duos pour faire des duos.
0: Non. Bon. Ah non, faut que ça ait du sens.
1: Voyou, c'est un ami. On s'est croisé en tournée souvent. Ouais. Puis à un moment, j'ai dit, hey, on écrit ensemble. Et puis on s'en est pas rendu compte. Puis c'est notre amour commun de la musique brésilienne qui est sorti au moment de l'écriture. Puis on trouvait ça très drôle, donc on l'a amplifié. Je pense à Clara Luciani aussi, avec qui j'ai écrit Qu'est-ce qu'on y peut, qui est une chanson magnifique.
0: Mélissa Lavo aussi.
1: Mélissa Lavo aussi, on a fait une chanson de Noël en créole, en haïtien. Ouais. Donc pour moi, c'est des amitiés qui finissent par s'extrapoler en chanson. Mais je ne veux pas pousser les choses. Donc j'ai des idées pour le prochain album, mais il faut que j'ai quelque chose à dire. Il faut que ça soit justifié derrière.
0: Et puis vous allez avoir un emploi du temps un petit peu chargé en 2027, puisque vous allez chanter dans la version symphonique de Notre-Dame de Paris.
1: Eh ouais.
0: Vous serez Gringoire.
1: Eh ben oui.
0: Donc c'est un peu le narrateur de l'histoire.
1: C'est moi qui vais jouer le rôle qui a été créé sur mesure pour Bruno Pelletier. Ce qui fait un peu peur.
0: Oui, parce que, du coup,
1: c'est moi qui chante le temps des cathédrales. Ouais. Ça va, je suis capable. Je pense que si j'avais été proche vocalement ou dans mon identité de Bruno, j'aurais été paniqué.
0: Oui.
1: Là, l'avantage, c'est que je suis tellement à l'opposé. J'ai un grand respect pour lui. Et puis, en fait, je serais jamais capable d'accoter sa voix. C'est un grand gymnaste vocal. Donc, moi, je vais jouer plus la théâtralité mais quoi qu'il jouait très bien la théâtralité aussi. Quand même, lui qui a créé le rôle. Mais ça va être un exercice intéressant. Je suis pas certain que j'aurais accepté si ça avait été une version avec les costumes, les maquillages,
0: voilà,
1: les décors.
0: Là, il y a
1: tout.
0: Pas le décor.
1: Non,
0: et tout. Par contre, il y a un orchestre.
1: C'est l'orchestre, oui. L'orchestre philharmonique de Montréal. Un orchestre qui s'est spécialisé dans la reprise de grandes musiques de films, de jeux vidéo. C'est deux mecs hyper cool qui ont participé il y a quelques années. Et donc, ils ont décidé de remettre cette œuvre-là. J'ai envie de dire de mettre de l'avant le côté orchestral, le côté musical, ouais, parolier.
0: Écouter les chansons,
1: ouais,
0: aussi.
1: Exactement.
0: C'est vrai que quand on regarde.
1: Distrait par une mise en scène, quoi que ça, c'est très intéressant dans une comédie musicale d'avoir une mise en scène. Mais j'ai trouvé l'exercice, la proposition de l'exercice assez intéressante, donc j'ai accepté. Donc je vais faire ça. Je crois qu'il y a 6 dates à date qui ont été annoncées.
0: Exactement. Et ça commence au printemps 2027, ouais, et c'est jusqu'au mois de juin, pour le moment au Québec, évidemment.
1: Ouais,
0: mais
1: c'est
0: alors,
1: la
0: ça
1: première
0: cartonne.
1: Fois que je chanterai Richard Cochiante. Pas la première fois que je vais chanter Plamondon, parce que Plamondon, je l'ai chanté.
0: Mais j'avais jamais chanté un petit « J'ai attrapé un coup de soleil » dans un karaoké.
1: Non, elle n'est pas très connue chez nous, cette chanson-là. Nous, c'est « Question de feeling » qui est très connue chez nous.
0: Oui.
1: Ça, j'ai chanté, mais genre en faisant la vaisselle ou en cuisinant avec mon amoureux, on chante souvent « Question de feeling ». Mais j'ai pas chanté. Bref, ça va être la première fois. Je suis très, très honoré parce que c'est une très, très grande œuvre qui a fait rayonner le français partout sur la planète. Et tout ce que Plamondon a touché, pour moi, reste très émouvant. C'est un homme qui m'émeut beaucoup. J'ai la chance de le connaître et puis de l'avoir côtoyé souvent. Puis c'est un mec hyper généreux qui a une grande, grande, grande culture. Et je pense que les gens sous-estiment l'impact et l'importance qu'il a eu dans l'histoire de la chanson puis dans l'histoire de la francophonie. Puis ça me touche toujours de chanter les mots de Luc.
0: Et vous les chanterez donc l'année prochaine. Merci infiniment d'être venu nous voir, Pierre Lapointe.
1: Ça m'a fait extrêmement plaisir d'être là.
0: Félicitations pour votre couve de
1: Têtu. Allez acheter le Têtu.
0: Voilà, lisez Pierre Lapointe. Vous qui l'écoutez, lisez-le aussi. Vous n'allez pas être déçus. À très bientôt, Pierre.
1: Merci.
0: Merci.

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15: C'est l'heure du Blind Test. À gagner ce soir, c'est le nouvel album du groupe Europe. Et si, vous connaissez Europe. Après, cette chanson est toujours un tube. Le chanteur Joey Tempest a été notre invité la semaine dernière dans Décibel et il nous a filé des nouveaux albums qui vont sortir que vendredi prochain. Et non seulement il nous les a filés, mais en plus il les a dédicacés. Donc on en a offert aux auditeurs du Blind Test le soir de la venue de Joey Tempest. Mais il nous en reste deux albums dédicacés qui sont donc à gagner ce soir au Blind Test. Viennent jouer avec nous Olivier et Christophe. Bonsoir messieurs.
16: Coucou, bonsoir.
15: Bonsoir. Alors, Olivier, comment ça va?
16: Eh bien, écoutez, ça va pas mal. Je suis très content parce qu'en fait, j'ai écouté un petit peu sur Internet des extraits de cet album de Europe et je suis très content parce qu'en fait, c'est vachement bien.
15: Hein. Ouais. Oui. Alors, pour le coup, il est vraiment hyper réussi.
16: Il est très rock hein, et, ouais. et dans l'esprit de Final Countdown. Hein.
15: Oui, c'est ça. C'est-à-dire que les voix sont mises en avant. Voilà, on parle de vrais sujets et puis il y a trois ou quatre bonnes idées dans une seule chanson, donc c'est là où on se dit qu'effectivement ils sont bourrés de talent. Donc Olivier, fan de Europe, Europe, oui. Comme il nous dit.
16: Vous avez vu en concert, ils étaient en première partie du groupe Scorpion.
15: Oh là là, ah, la doublette était pas mal là.
16: Ah
15: franchement,
16: oui,
15: ah oui,
16: mal,
15: ouais. Ah, ça valait le coup de sortir de la maison ce jour-là.
16: Ah bah là.
15: Christophe qui est avec nous, fan aussi je crois de Europe, on est d'accord hein?
17: C'est exactement ça, Émilie, grande oui. Fan depuis 40 ans. Effectivement, je les ai vus 5 fois en concert, je pense.
15: Oh là là.
17: Je les ai vus en première partie de Scorpion également.
15: Ah, très bien.
17: C'était à Toulouse, il y a quelques années. Je les ai vus à Marseille, je les ai vus à Barcelone, à la cité de Carcassonne ouais. Notamment. Bon, bref.
15: Ok, ouais. Donc on a des vrais
17: par cœur.
15: Fans. Et alors, comme je suis un petit peu malicieuse, j'ai décidé de faire un blind test autour du thème « Disco française ».
16: Ah ouais, magnifique.
15: Allez, alors, d'accord. Que je me suis dit,
17: bon, pour les deux candidats.
15: Ils aiment le hard rock suédois. Et ben, on va leur faire deviner des chansons disco françaises. Mais c'est pas grave puisque je le rappelle pour celles et ceux qui se disent, mon Dieu, mais quelle cruauté cette animatrice. Pas du tout. En fait, tout le monde gagne au blind test de Décibel. À partir du moment où vous participez, vous gagnez. Donc, je peux d'ores et déjà vous annoncer, Christophe et Olivier, que vous repartez chacun avec un exemplaire dédicacé par le chanteur. Un exemplaire du nouvel album d'Europe, c'est gagné pour vous deux.
16: C'est trop bien, merci.
17: C'est magnifique.
16: Ah. Super.
15: Allez, maintenant, on se met en mode disco et vous allez me retrouver, j'en suis sûre, le nom des interprètes des chansons qui arrivent.
17: Onem.
15: Olivier et Christophe. Eh ben non, même pas. Première chanson, il faut me dire qui la chante et n'oubliez pas de me donner votre prénom avant de me donner la réponse pour que je sache lequel de vous deux est le plus rapide, ok?
16: Oui, ok.
15: Allez, c'est parti. Première chanson disco made in France. Dites-moi, qui chantait ça?
16: Olivier.
15: Olivier.
16: Claude François.
15: Oui, bravo.

0: Clo-Clo qui essaie de rattraper la mode du disco. Et pour le coup, il a sorti, c'est vrai, une belle chanson. Un point pour Olivier. On continue.
1: Olivier. Comment elle s'appelle, Dalida.

0: l'été. Bravo. Et alors, Olivier, en fait, on peut être fan de hard rock et de disco en même temps. Voilà, c'est ça l'idée.
1: Ah bah oui, moi je suis très pour l'éclectisme, comme ils disaient les inconnus.
0: J'en ai fait quand j'étais jeune, moi aussi, de l'éclectisme.
1: C'est fatigant, l'éclectisme.
0: Pour ceux qui n'ont pas la ref, allez voir les sketchs des inconnus, oui. Les enfants. Voilà. Bon, Olivier a marqué 2 points. Olivier, il va falloir que Christophe marque 1 point, je pense.
1: Oui, donc il faut se faire du mal sur cet extrait. Je le laisse.
0: Ah bah oui, parce que Christophe, il peut pas garder sa street cred hard rock, alors que nous, on s'est roulé dans le disco.
2: Non, pourtant, je suis éclectique moi aussi.
0: Ah.
2: Rien, on va dire.
0: Bon, allez, Christophe, celle-là, allez. On y va.

0: Il porte le même nom que Bruel, mais lui n'a jamais fait de mal à personne.
1: Il est suisse, Patrick Hernandez.
0: Alors non, c'est un autre Patrick.
1: Il est suisse.
0: Ça commence comme jus d'orange. Oui, bravo.
1: Patrick Juvet.
0: Juvet. Bravo Christophe et Olivier.
1: On a trouvé l'honneur.
0: Vous avez été parfait et vous avez bien mérité vos cadeaux de rocker dédicacés donc par Joey Tempest, le chanteur de Europe. Alors on n'a pas le droit de vous envoyer l'album aujourd'hui parce qu'il sort que vendredi prochain, mais on vous l'enverra jeudi prochain, comme ça vous le recevrez le jour de sa sortie, ok?
2: Waouh,
1: c'est magnifique. Merci.
0: Merci à tous les deux, je vous embrasse.
1: Merci.
0: Merci d'être venu jouer avec nous. Et puisqu'on reste dans le French Disco, on accueille sans doute les meilleurs représentants actuels, le duo Sébastien Tellier et Juliette Armanet. La chanson s'appelle Attraction.

0: the Night, c'est la version anglaise. Attraction, la version française. Sébastien Tellier a eu la bonne idée d'inviter Juliette Armanet pour son retour discographique. Vous connaissez la maison, on a envie de dire, vivons la suite.
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0: C'est l'heure de la chanson anniversaire et aujourd'hui, on envoie 1000 bises, ou au moins 58, à Philippe Fragione. Oui, ça c'est à l'état civil. Akhenaton, son nom de rappeur, né le 17 septembre 1968 à Marseille. AKH du groupe I Am. Il a 58 ans, il a un tube qui a une trentaine d'années et qui n'a pas pris une ride. Alors, je vous propose qu'on le partage ensemble, ce Mia. Un délice.

0: joyeux anniversaire à Akhenaton et merci pour Georges Benson hein, qui nous a offert, avec en plus Sébastien Tellier et Juliette Armanet, un joli petit quart d'heure disco pour terminer l'émission. Allez, Décibel, c'est fini pour ce soir. Merci à l'équipe. Il y avait Cindy Le Grumelec, Omaïma Abaz, Iris Guitoni, Thierry Boffa et Mélodie Chaïb. Demain, on parlera de Céline Dion avec un journaliste très informé sur son comeback.
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2: Bonjour à tous, il est midi 5 sur votre radio Ici. Je suis à Montpellier, figurez-vous, depuis le début de la semaine. On est très très bien accueillis par nos copains et nos copines de Ici Héros, que j'embrasse du coup très chaleureusement, ainsi que tout le réseau Ici, partout en France. Bienvenue, chères auditrices, chers auditeurs, dans votre nouveau rendez-vous quotidien. Ici, vous le savez peut-être déjà, on parle bon plan, vie quotidienne, arnaque à éviter, santé. Nous sommes là pour vous rendre service parce qu'on vous doit bien ça. Et oui, c'est le titre de ce nouveau rendez-vous quotidien et on est ensemble jusqu'à 13h. Je suis Enora Malagré, voici la bande qui m'accompagne. Aude Razo, Madame Anti-Arnaque, bonjour ma chère Aude.
3: Bonjour Enora, bonjour à tous.
2: Monsieur Valère Coréard et ses bons plans, bonjour mon
4: Salut
2: cher
4: Enora,
2: Valère.
4: Salut Enora, bonjour à toutes et tous.
2: Comment ça va?
4: Mais ça va super bien.
2: Et ça tombe bien, il y a Gérald Kierzek à côté de vous, je l'aperçois. Parce qu'il faut que vous sachiez, je vous mets dans la confidence, chères auditrices, que le reste de la bande, ils sont à Paris. Donc je les vois sur un petit écran avec leur petite bouille. Bonjour Gérald Kierzek,
4: bonjour.
2: Notre docteur.
4: Bonjour, on n'a pas la chance d'être à Montpellier.
2: Eh oui, et Elsa Wolinski, bonjour. Coucou. Chère Elsa.
5: Me laissez plus jamais seule avec eux.
4: Avec les deux garçons.
2: Aïe, aïe, aïe.
5: Aude et Nora, revenez vite.
3: On revient.
2: Ou pas. On est quand même mieux en région, les amis. Alors aujourd'hui, on va parler de quelque chose de très sérieux. On va parler de la façon dont on se chauffe. Bois, galets, fioul, quel est le plus économique et le meilleur aussi pour notre planète? Vous avez des questions? Appelez-nous, laissez-nous un message vocal, c'est gratuit sur notre WhatsApp 0810 055 056. On est là pour vous. Et puis laissez-nous des messages vocaux, ça aussi c'est possible, comme l'a fait Michael aujourd'hui. Alors, Michael, le message
6: Bonjour.
2: Vocal.
6: Que faire quand un bébé fait un spasme du sanglot?
2: Très bonne question, ça c'est pour
4: Je
2: notre docteur.
4: Je sens que ça va me ouais. concerner. C'est très impressionnant le spasme du sanglot, on en ouais. parlera tout à l'heure. Pas d'affolement déjà.
2: On en parle effectivement, comme l'a dit Gérald Kierzek, dans une trentaine de minutes, et puis je garde le meilleur pour la fin. Oh là là, j'y arrive. Bon, à vos souhaits. 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On est en direct jusqu'à 13h sur Ici. On va parler chauffage aujourd'hui avec vous, chère Aude et chère Valère.
3: Oui, comment réduire la facture? C'est ça, Valère Coeur, tout l'enjeu.
4: Oui, c'est vrai qu'on est dans un moment un peu particulier. Alors, ça concerne pas tous les modes de chauffage. On va commencer par les pelés et non pas les galets, chère Enora. Je vous déconseille
2: Je pensais que personne n'avait entendu ma bafouille. Mais je sais pas ce que j'ai depuis ce matin. Je bafouille depuis 8h du mat, c'est comme ça.
4: Non, mais qu'on le prenne pas pour un bon plan en disant chouette, il y a des galets. Donc,
2: suis cru chez le masseur, pardon.
4: Donc, les pelés, le bois, le fioul, on va déjà commencer par ça et essayer de vous aider pour voir comment économiser. Ouais. Alors, le contexte, le fioul, là, il y a une grosse hausse hein, depuis début septembre. C'est assez, septembre, c'est assez spectaculaire. On est actuellement autour des 1900 euros les 1000 litres. Le problème, c'est qu'il y a des variations d'un jour à l'autre et puis parfois d'une région à l'autre. Les granulés, c'est beaucoup plus stable. On est autour de 5 euros, 6 euros le sac de 15 kilos. La bonne nouvelle, c'est que le prix du bois de chauffage, par contre, est globalement stable en 2026. On va essayer de faire le point sur ces trois modes de chauffage et puis après on parlera gaz et électricité parce qu'on a beaucoup de Françaises et Français qui se chauffent au gaz et à l'électricité.
2: Bien sûr. D'ailleurs, dites-nous comment vous vous chauffez, hein, chers amis, 0810 055 056. Vous avez des questions, Valère a la plupart du temps les réponses.
4: On commence avec les pelés. Là, il y a vraiment un sujet, j'allais dire, de bon sens. D'abord, on compare le prix à la tonne quand on va le commander. C'est ça qui va ouais. vraiment... C'est comme le prix au kilo pour les tomates
5: non
4: ou les
5: courgettes. Non mais moi, excusez-moi, hein. Je ne sais pas ce que c'est. Je suis très...
4: Les pelés ?
5: Oui.
4: Alors en fait, les pelés, c'est des petits mélanges en fait, de bois. Ça prend la forme de petits granulés de bois. Okay. Et on va les mettre dans un poêle. Et il y a, y a beaucoup de gens qui se chauffent avec ça.
7: Ça ressemble à des croquettes pour chiens. Ou chat.
4: C'est ça. Mais Pierre Fabin nous dirait de ne pas leur donner, par contre, évidemment.
7: Ça, c'est sûr.
4: Bon. Donc, le bon plan ultime, c'est de vous regrouper avec des voisins et d'acheter ensemble le stock de pellets pour l'hiver.
5: D'accord.
4: Parce que vous allez pouvoir demander à votre fournisseur un prix ou accéder à des prix de vrac et donc faire vraiment sensiblement baisser la facture. Et le mauvais plan, c'est d'aller les acheter petit à petit. Je sais que souvent, quand on a des problèmes de trésorerie, on achète petit à petit et je le comprends. Donc là, vérifiez le prix au kilo, essayez de trouver l'endroit le moins cher. Mais si vous en avez la possibilité, vous faites le stock pour l'hiver et vous en parlez avec les voisins parce que ça va vous donner vraiment accès à un meilleur prix. Autre bon plan, c'est d'acheter groupé, mais avec un organisateur derrière. Achetonsgroupé.fr, par exemple, ou l'UFC Que Choisir le fait. Et là, du coup, vous êtes peut-être des milliers à commander, et ça fait sensiblement baisser les prix. Ça, c'est pour les pellets.
2: Okay.
4: Ensuite, il y a le bois.
2: Alors, on n'est pas rendu.
4: Le bois, en général, c'est le bois, c'est-à-dire c'est les bûches, hein, tout simplement. Alors, là, ce qu'il faut faire, c'est...
2: Grosse bûche, petite bûche, là est la question.
4: Exactement, 30, 45 cm, ce genre de choses-là, 60 parfois. Bûche, je parle de bûche, arrêtez Gérald de faire ses gros yeux. Non, mais c'est hyper important, parce que le bois, c'est le moyen de se chauffer le moins cher et le plus écologique. C'est très simple. Par contre, il faut trouver un bon fournisseur. Et ce que je vous conseille de faire, c'est de regarder plusieurs fournisseurs autour de chez vous. Et parfois, si vous êtes sur une région limitrophe à une autre, d'appeler un fournisseur un petit peu plus loin, parce que parfois, les prix peuvent vraiment varier. La clé là-dedans, c'est d'acheter du bois sec si vous n'avez pas de stock. C'est très important, parce que sinon, vous allez avoir un rendement qui est moindre et vous allez endommager. En tout cas, mettre à mal votre conduit de cheminée, ça fait de la fumée, tout ça. Voilà.
2: Ah oui, alors, il y a des arnaques peut-être un peu dans le
3: oui, bois. Oui, bah, d'ailleurs, c'est bien qu'on en parle aujourd'hui, parce que c'est à peu près le moment de l'année, là, mi-septembre, où je reçois pas mal d'alertes sur les arnaques au bois de chauffage. J'ai une auditrice, là, Catherine, qui m'avait contactée. Mmh. Elle était tombée sur le site d'une entreprise juste à côté de chez elle, elle commande son bois de chauffage, 240 €. L'argent est encaissé. En fait, elle reçoit rien du tout, pas de bûche à l'horizon. C'est un peu dur quand vous faites arnaquer comme ça. C'est vrai que ça peut faire sourire, mais en même temps, pour elle, elle me dit, c'est vrai que elle dit, je me sens mal. J'ai commandé du bois de chauffage, j'ai rien reçu, je me suis fait avoir. En fait, très important à savoir pour compléter ce que dit Valère, c'est que souvent vous avez des escrocs qui créent des sites internet de toutes pièces et ça va loin parce qu'en fait ils piquent le vrai nom d'une vraie entreprise avec son logo, ses photos de bûche, l'adresse, etc., le numéro et vous n'y voyez que du feu, pardon. Petit jeu de mots, excusez-moi.
2: Oh là là, mais c'est les copines, dis donc. Enfin, madame.
3: Conseil, mais très rapidement, si vous ne connaissez pas l'entreprise, ne payez jamais avant la livraison. D'ailleurs, normalement, une entreprise sérieuse, elle vous fait payer au moment de la livraison. Et puis, Valère le disait, comparer les prix, toujours garder en tête que si c'est un peu trop beau pour être vrai, c'est toujours suspect. Et puis aussi, attention à la qualité du bois qu'on vous livre.
2: Bien sûr.
3: Est-ce qu'il n'est pas un peu trop humide? Est-ce que ce n'est pas de mauvaise qualité? On peut utiliser un petit humidimètre à bois. Ça s'achète. Hein, voilà, vous vérifiez comme ça l'humidité du bois, c'est important aussi.
2: Merci Audrazo. Valère Coirer, on va continuer de parler chauffage avec vous dans un instant. Et puis plus tard dans l'émission, sachez-le, on va parler arthrose avec notre médecin Gérald Kirzek et de plein d'autres choses. Bien sûr, l'émission est riche. On vous rend service avec sérieux et bonne humeur dans On vous doit bien ça, votre nouveau rendez-vous quotidien jusqu'à 13h. Mais pour l'heure, nous écoutons Véronique Sanson, Comme je l'imagine, sur ICI.

0: Je l'imagine. Véronique Sanson sur votre radio ici, dans On vous doit bien ça.
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0: On vous doit bien ça sur ici. C'est votre nouveau rendez-vous quotidien. Tous les midis, on est ensemble jusqu'à 13h avec toute la bande pour vous rendre service parce qu'on vous doit bien ça. Et oui, et là, on parlait chauffage. Tout à l'heure dans l'émission, on va parler arthrose, hein, chers amis. Donc, si vous avez des questions, n'hésitez pas. Ça se passe au 0810 055 056. C'est un numéro WhatsApp gratuit. Mon cher Valère Coréard.
2: Oui.
0: C'est à vous, hein, on va continuer à parler chauffage, parce que vous êtes quand même très connaisseur.
2: On va parler du fuel, parce que il y a encore beaucoup de maisons qui sont équipées d'une chaudière à fuel. Alors, lui, il a augmenté sensiblement, je vous le disais tout à l'heure, on est autour des 1900-1950 euros les 1000 litres. Bah oui, dès qu'on prend, il en faut beaucoup du fuel, hein, pour faire l'hiver. Donc là, quelques conseils de bon sens, mais c'est toujours bon de les rappeler. Bien sûr, on le dit à chaque fois, mais c'est important, faites jouer la concurrence, vous demandez plusieurs devis, mais plusieurs devis le même jour, parce qu'il y a tellement de variations, faut pas demander un devis avec une semaine d'écart, sinon le premier devis peut pas se comparer avec le deuxième devis, ça marche pas. Et puis ce qui est important, c'est que si vous décidez de signer le devis, vous avez trouvé le bon fournisseur, vous vérifiez bien que le prix est bloqué au moment de la commande, parce qu'il s'agit pas de vous faire livrer 10 jours plus tard avec le prix dans 10 jours,
3: sauf s'il est à la baisse.
2: Il faut que ce soit
3: le prix. Ça peut arriver aussi. Il s'aligne sur les prix à la baisse.
2: Alors, ça, c'est peut-être un point qu'on peut effectivement vérifier, mais il faut à minima qu'il soit bloqué et qu'il puisse pas partir à la hausse.
0: D'accord.
2: Et effectivement, pourquoi pas demander si le prix baisse, est-ce que vous m'appliquerez la baisse? Et puis, un dernier mot sur les achats groupés là aussi. Et je remercie Samy à la radio qui m'a fait penser à cette plateforme qui nous l'a partagé. Il y a une plateforme pour les achats groupés de fuel. Et les achats groupés, d'ailleurs, que ce soit entre voisins ou par une plateforme, c'est vraiment une solution intelligente parce qu'on a des prix de gros. Et ça s'appelle, alors attendez, c'est Poemop, donc P-O-E-M-O-P,
0: Poemop.fr. Poemop.fr, très bien. On a une auditrice qui a réagi, chère Aude.
4: Oui, ça fait écho à ce que vous disiez, Valère, c'est Sandrine qui nous a laissé un vocal au 0810 055 056. En fait, elle est propriétaire en Seine-Saint-Denis, c'est ce qu'elle nous écrit. Son immeuble est chauffé au fioul et c'est compliqué. On écoute Sandrine.
5: Je voudrais témoigner parce que là, ça fait depuis cet été qu'on regarde un petit peu la copro pour remplir la cuve de fioul. On est en train de presque boursicoter pour regarder les cours du marché les plus bas, mais du coup, on a quand même été obligé de commander un tiers de cuve. Les prix s'enflamment, ça devient vraiment problématique.
0: Merci pour ce message, hein, chère Sandrine. Faites comme elle, on le rappelle, hein, 0810 055 056, c'est votre émission. Valère.
2: Oui. Bah, c'est une bonne stratégie et une mauvaise stratégie. C'est une bonne stratégie parce que ça permet de ne pas payer au prix fort. Mais est-ce que le prix sera pas encore plus fort dans 15 jours ou dans un mois? C'est ça le sujet.
0: Ouais.
2: Néanmoins, je pense que quand ça s'est enflammé comme ça, c'est le moins qu'on puisse dire. C'est une assez bonne stratégie avec un bémol. Il faut pas remplir la cuve trop à ras. Pourquoi? Parce qu'on peut se retrouver à court à un moment donné. Donc il faut, si on est dans l'urgence, c'est là qu'on va payer le plus cher.
0: Mais je peux poser une question bête, ce sera pas la première, la dernière fois. Mais du coup, quel est le meilleur moyen de se chauffer? Qu'est-ce qui est le mieux? Qu'est-ce qui est le plus rentable entre tous les moyens que vous nous avez décrits?
2: Alors, il n'y a pas de moyen idéal parce que le chauffage, c'est une infrastructure de la maison. C'est compliqué d'en changer en vérité. C'est-à-dire qu'on s'adapte aux moyens qu'on a à la maison. L'électricité, quand c'est bien géré, ça peut coûter très cher, mais on peut arriver quand même à maîtriser. Le gaz a pas mal augmenté. En vérité, le moins cher, c'est le chauffage au bois, à condition d'avoir un insert et qu'il y ait un bon rendement.
0: Mais
2: c'est pas possible de partout.
0: Et puis de manière générale, excusez-moi, Aude Razo.
4: Oui,
0: et après Gérald.
4: Mais on pense effectivement aussi à ceux qui se chauffent au gaz ou à l'électricité. Juste une petite précision là-dessus. Si vous chauffez au gaz ou à l'électricité, vous n'avez pas une marge énorme en termes de pour faire varier finalement votre facture, parce que une facture d'électricité, c'est quoi? C'est un tiers de taxe, déjà. Donc ça, vous ne pouvez pas influer là-dessus. Il y a l'abonnement, vous payez aussi l'acheminement, hein, donc les lignes à haute tension, etc. Et donc, au bout du bout, sur 100 euros de facture d'électricité, il y a 39 euros pour l'électricité en elle-même. Pour le gaz, c'est la moitié, à peu près. Donc, c'était juste pour dire qu'il y a peut-être moins de marge de manœuvre quand vous payez votre chauffage au gaz ou à l'électricité.
0: Gérald Kerzek, vous vouliez intervenir.
3: Oui, globalement, on chauffe trop quand même. Donc, avoir une température un peu inférieure, quitte évidemment à s'habiller, à mettre un pull, etc., c'est des réflexes qu'il faut qu'on ait. indépendamment, j'allais dire, de la hausse du prix de l'énergie. Alors évidemment, là, c'est un détonateur, on est contraint de le faire. Mais même pour plein de raisons différentes, c'est pas mal d'avoir une température un peu en dessous. Évidemment, dans des limites, les limites du raisonnable, on en parlait hier pour le sommeil, par exemple.
6: Tout à fait, vous l'avez rappelé.
3: Et puis, il faut ouvrir les fenêtres, c'est-à-dire qu'il faut aérer quand même 5 à 10 minutes le matin et le soir. Ça diminue l'humidité, donc ça permet d'avoir un air plus sain. Et donc là aussi, en termes de chauffage, on a l'impression que quand on ouvre les fenêtres, on va perdre en chaleur et faire des dépenses inutiles. Mais en fait, c'est l'inverse, parce qu'on lutte contre l'humidité.
7: Et puis comptez sur Gérald Kierzek pour vous tricoter des pulls, ça sera notamment l'un des sujets de la chronique d'Elsa Wolinski, qui nous parlera aussi des activités un peu à l'ancienne qui reviennent à la mode, chers amis, dont Gérald qui tricote des pulls. Pour l'heure, on va continuer à nous envoyer, hein. Ça réagit beaucoup au 0810 055 056. On parlera arthrose un peu plus tard dans l'émission, mais pour l'heure c'est une nouveauté, figurez-vous. Oh, quelle est belle cette nouveauté, c'est une merveilleuse chanson de Benabar, Elle danse. On est ensemble jusqu'à 13h. Donc on vous doit bien ça.
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0: fameuse voix de notre chère Benabar. Elle danse sur ici. Jusqu'à 13h.
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0: Effectivement, on est ensemble jusqu'à 13h. C'est votre nouveau rendez-vous quotidien sur ici. Ça s'appelle On vous doit bien ça, avec toute une joyeuse bande. Et puis vous, surtout, chères auditrices, chers auditeurs, qui êtes de plus en plus nombreux à réagir au 0810 055 056. Nous parlions chauffage. Et nous avons une auditrice qui nous a appelé, Ludivine. Bonjour Ludivine.
2: Bonjour Enora, bonjour toute l'équipe.
0: Bonjour.
3: Bonjour.
0: Comment allez-vous, chère Ludivine ?
2: Très bien, je suis ravie de vous avoir, j'adore votre émission et merci pour ce que vous faites.
0: Oh, merci Ludivine, ça nous fait chaud au cœur. Et en parlant de chaleur, oh là là, la transition des années 80. Comment vous chauffez-vous ? Parce que je crois que c'est une manière assez cocasse de vous chauffer, chère Ludivine.
2: Oui, c'est un peu particulier. Dans le monde, on se chauffe aux granules de bois, mais avec une chaudière. On a un silo du coup de stockage et donc j'achète les granulés en vrac. Et donc, on se pose la question, par contre, parce que donc j'achète 3,5 tonnes d'un coup, on se fait livrer.
0: Oh là,
2: c'est plus cher que quand on va acheter des sachets. Donc l'année dernière, on s'est trouvé à acheter tout l'hiver des sacs de granules pour remplir notre silo de 3,5 tonnes en fait.
0: Alors, je peux vous demander, Ludivine, combien ça coûte un... Oui, alors vous, 3 tonnes.

0: qui se rajoutent en fait, alors que les sacs, on peut trouver des promotions et on peut se retrouver effectivement avec des prix qui sont plus intéressants. Mais malgré tout, vérifiez bien la qualité de ce que vous achetez. Il faut bien comparer ce qui est comparable. Mmh. Si vous achetez des granulés de moins bonne qualité, vous allez vous retrouver avec voilà, de l'encrassement, avec peut-être plus de résidus et un moins bon rendement. Donc c'est bien de regarder si les certifications se valent, parce qu'on ne peut pas comparer des fraises qui viennent d'Espagne ou des garriguettes françaises, par exemple, quand on est en plein été.
1: Merci Valère. Merci beaucoup Ludivine. On vous embrasse très très fort. Prenez soin
2: Merci.
1: De vous.
2: Bonne
1: Passez
2: journée,
1: une belle après-midi. Je suis navrée, ça va très vite. On essaie de prendre le plus de gens possible parce qu'il y a beaucoup, beaucoup d'appels au 0810 055 056. Du coup, on enchaîne avec Mickaël. J'ai dit ça sans respirer, dis donc. Mickaël, bienvenue, cher ami. Bonjour, Mickaël.
3: Bonjour.
1: Vous nous appelez d'où, cher Mickaël?
3: À côté de Périgueux.
1: D'accord. Eh ben, c'est une très jolie région. Vous avez bien de la chance. Mickaël, vous vouliez intervenir. On vous écoute.
3: Oui, moi, juste pour dire que moi, j'ai la chance de travailler dans le bâtiment et je démonte les vieilles charpentes pour en refaire. Mmh. Et du coup, ben, j'arrive à me chauffer toute l'année sans acheter de bois, quoi. Du coup, c'est un peu plus de boulot. Oui. Bon, il y a quelques vieilles pointes, mais au moins, voilà, je dépense pas l'argent pour me chauffer à la maison.
1: Ah ouais, mais vous êtes un professionnel aussi. C'est ça l'avantage. Tout le monde n'est pas capable.
3: Non, mais je pense qu'il y a plein d'entreprises que je connais aux alentours qui font la même chose et
1: D'accord.
3: le bois en fait je pense qu'ils en font pas grand chose quoi donc du
1: okay.
3: coup
1: très bon temps, alors.
3: Peut-être Pardon. Avancer auprès des entreprises pour
1: bien sûr, pour se renseigner, parce que ça peut être effectivement un très bon plan, cher Mickaël. Exactement. Aude Razo.
4: Oui, juste une question, Mickaël, justement. Est-ce que vous en refilez un peu autour de vous? C'est un peu la question que je me posais.
1: Oui, c'est vrai, Mickaël.
3: Non, parce que...
5: Allez.
3: Non, parce que c'est pas que je veux pas, mais moi, du coup, pour ma part, c'est assez juste pour mon hiver. Donc, du coup, c'est vrai que tous les ans, je renouvelle... Suivant les chantiers que j'ai, c'est assez aléatoire. Mais c'est vrai qu'en temps normal, avec mon employeur, on arrive à se partager le bois pour l'année.
1: D'accord. Mais si ça me paraît quand même pas mal, cette histoire. Hein, Valère? Alors, ça vous embouche un coin, monsieur Bonplan?
0: Ah bah, ça m'embouche un coin, mais j'adore. Et puis, par ailleurs, pensez aussi à ce qu'on appelle l'affouage, c'est-à-dire la possibilité de ramasser du bois dans la nature. On peut, hein, c'est gratuit, mais vérifiez auprès de votre commune si c'est autorisé ou pas.
1: Merci, Mickaël. Merci beaucoup, Valère.

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3: Il est midi 32, on est en direct jusqu'à 13h. Quel bonheur d'être sur cette radio, ici, dans ce nouveau rendez-vous. Ici, on parle bon plan, vie quotidienne, arnaque à éviter, santé. Nous sommes là pour vous rendre service parce qu'on vous doit bien ça. C'est le titre de ce nouveau rendez-vous quotidien. Je suis Enora Malagré, je suis avec Audrey Azo, Valère Coréard, Gérald Kerzek, notre médecin qui nous parlera d'arthrose dans un instant. Et puis Elsa Wolinski qui nous parlera de ces jeux un peu à l'ancienne qui sont de retour apparemment. C'est pour notre plus grand plaisir, ma chère Elsa. Mais pour l'heure, c'est notre docteur Kerzek qui va répondre au vocal d'une auditrice.
4: Bonjour, que faire quand un bébé fait un spasme du sanglot ? Merci d'avance.
3: Très impressionnant ça, Gérald, hein, toujours.
5: Hyper impressionnant, c'est les tout petits, les moins de 2 ans, qui vont, parce qu'il y a une frustration, une colère, bref, ils vont se mettre à crier, à pleurer et à bloquer leur respiration en fait. Et quand je dis ils vont se mettre, c'est pas tout à fait vrai. Leur corps, leur système nerveux va se mettre à bloquer la respiration. Ils vont devenir tout bleu ou tout rouge. Donc c'est hyper impressionnant. C'est pas une crise d'épilepsie, c'est pas une mort subite. C'est même pas le gamin qui décide d'eux, parce qu'après c'est le système neurologique qui décide, système nerveux autonome. Ça bloque la respiration, ça dure, allez, 30 secondes, une minute et demie, d'où la cyanose, hein, parce qu'il manque d'oxygène, donc il devient un peu bleu. Et après, il reprend ses esprits. Qu'est-ce qu'on fait ? On panique pas, on sort éventuellement le chronomètre pour regarder combien de temps ça dure, il faut que ça dure vraiment moins de 2 minutes, et on va protéger l'enfant, on met rien dans sa bouche puisque c'est pas une crise d'épilepsie, on va vraiment laisser se dérouler la crise, on l'engueule pas non plus, parce que vraiment c'est pas de sa faute, hein, même si c'est déclenché par une petite colère ou une frustration,
3: mais on le
5: c'est
3: prend
5: vraiment
3: pas dans les
5: autonome, on le prend, on le rassure et on attend que ça passe.
3: D'accord.
5: Mais vraiment, évidemment, on le secoue pas, enfin, oui, on parlera ça. D'ailleurs dans cette émission du bébé secoué, etc.
3: Bien
5: et
3: sûr.
5: Si c'est la première fois, c'est bien de le montrer à un médecin, c'est bien de le montrer au pédiatre pour vérifier qu'il n'y ait pas une cause un peu sous-jacente.
3: Merci docteur Kerzek. Nous allons, faites d'ailleurs comme notre auditrice, hein, ça se passe au 0810 055 056, nous on est là pour vous rendre service, on vous doit bien ça. 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Bonjour Catherine.
6: Bonjour.
3: Comment allez-vous ?
6: Ça va très bien.
3: Super, vous appelez d'où Catherine ?
6: De Vendée, des beaux repères à côté des Herbiers.
3: Ah, que c'est joli par là-bas.
6: Oui, c'est beau.
3: Ah là là, ouais, je suis un peu jalouse, je ne vous cache pas, chère Catherine, c'est vraiment très joli. Vous êtes inscrite sur le site ici.fr. Eh bien, c'est gagné, Catherine !
6: Bravo, merci.
3: Ben voilà, c'est aussi simple que ça. Et on est ravis de vous offrir ça, 200 euros à dépenser dans une grande enseigne. C'est pour vous, en l'honneur de cette rentrée. Et on va faire ça tout au long de l'année. Je vous embrasse très très fort, chère Catherine. Prenez soin de vous. Vous l'avez vu, c'est votre émission. On continue de vous rendre service. On parle arthrose dans un instant, dont on vous doit bien ça. Mais pour l'heure, c'est Paul McCartney et Stevie Wonder. J'adore ce titre, Ebony and Ivory. Sur ICI, on vous doit bien ça. On est ensemble jusqu'à 13h.

0: and Ivory. Paul McCartney, Steve Wonder sur votre radio ici dans Vous Doit Bien Ça.
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0: C'est votre nouveau rendez-vous quotidien. On vous doit bien ça, on vous rend service. C'est votre émission 0810 055 056. Et ça réagit très fort parce qu'on a un auditeur, je crois, qui a réagi à notre Michael. Un auditeur qui a... Expliquez-nous ça, Aude.
3: Oui, parce qu'on parlait chauffage et Michael oui, voilà. Nous a dit tout à l'heure en direct à l'antenne que lui, il utilisait du bois de charpente pour, pour se chauffer. Il prenait le bois, il est dans le bâtiment pour le brûler. On a un autre auditeur donc, qui réagit en WhatsApp, Joe, qui nous dit le gros problème du bois de charpente, c'est que c'est un bois traité. Du coup, c'est polluant et c'est toxique de le brûler.
0: Donc attention, petite alerte. Merci les amis de réagir comme ça en direct. On est ensemble jusqu'à 13h, 0810 055 056. C'est la journée mondiale contre l'arthrose, cher Gérald Kierzek.
4: Exactement. 13 septembre, journée mondiale contre l'arthrose, de lutte contre l'arthrose. L'arthrose, c'est la première cause de douleurs chroniques. Vous savez, c'est le matin, on se réveille, on a un peu mal au cervical. Parfois, on a des crises d'arthrose avec les articulations qui font mal, la hanche, le genou, parfois même les mains. Exactement. Il y a 10 millions de Français, quand même, qui sont atteints d'arthrose. J'allais dire que, oui, il y a le diagnostic qui est posé. Parce qu'en fait, on a tous de l'arthrose. On a l'impression que c'est les plus de 60 ans. Mais en fait, l'arthrose, ça commence à 20, 30 ans. On commence à avoir l'usure.
0: Si jeune.
4: Mais oui, on commence à avoir l'usure de notre cartilage. Une articulation, vous savez, il faut qu'elle soit lubrifiée, il y a un cartilage, il ne faut pas que ça grince. Et ce cartilage, eh bien, avec l'âge, il va s'abîmer. Alors l'arthrose, ce n'est pas qu'une usure du cartilage, mais c'est une des composantes. Et puis après, il y a l'os qui va s'user aussi, il y a des poussées un peu de douleur, d'inflammation. Et ça commence très tôt, quand on commence à avoir un peu mal au cervical. Et moi, je vous prédis que les gamins là, qui sont tous sur les téléphones portables, etc., ils seront de l'arthrose plus tôt, plus vite, de l'arthrose du poignet, de l'arthrose du pouce, l'arthrose cervicale aussi. Bref, ça fait des douleurs. On n'a pas de traitement à l'arthrose et c'est un peu le sujet, c'est qu'il n'y a pas de traitement curatif. C'est une espèce de vieillissement de l'articulation. En revanche, il y a plein de moyens de lutter contre l'arthrose et c'est pour ça que cette journée mondiale, c'est bien qu'on en parle parce qu'il y a plein de moyens, des petits moyens qui sont entre nos mains, notamment bouger. Alors vous allez me dire, oui, mais moi j'ai mal, je ne peux pas bouger. Oui, mais il faut se forcer un peu, il faut faire de l'activité physique adaptée pour pouvoir maintenir.
0: Comme par exemple, Gérald,
4: le mouvement.
0: C'est, comme la marche. Dire quoi là, comme
4: de
0: la marche,
4: de la marche, tout simplement.
0: Tout simplement.
4: La marche nordique, si vous avez un peu plus de mal, vous prenez des bâtons, mais cette activité physique, elle est indispensable pour l'articulation,
0: sinon
4: ça va rouiller.
0: Pardonnez-moi, hein, parce qu'évidemment, je vais en profiter, me faire une petite consulte gratos. Comme on commence à avoir un peu mal aux mains, je ne vous cache pas que moi, la main droite, ça commence à être complicado. Qu'est-ce que je peux faire comme exercice? Une petite balle, par exemple
4: pour ça peut être une petite balle, ça peut être des mouvements de poignet. Alors attention, il ne faut pas confondre arthrose et arthrite. Il y a des gens qui nous écoutent qui ont peut-être de l'arthrite. Ça, c'est de l'inflammation aiguë avec l'articulation qui est rouge, qui est douloureuse.
0: Qui se réveille pendant l'hiver. Là,
4: exactement. Donc, ou la polyarthrite rhumatoïde. Ça, c'est pas pareil. L'arthrose, en fait, l'articulation, elle n'est pas rouge, elle fait mal. Le matin, il y a ce qu'on appelle un dérouillage un peu matinal. Faut qu'on bouge un peu les poignets et puis après, ça va un petit peu mieux. Mais en fait, c'est de l'activité qui doit être je veux du mouvement, mais je veux pas trop de douleur. Donc, il faut que la douleur soit un peu votre guide. Pour faire de la marche et que ça soit efficace sur les articulations, il faut lutter contre le surpoids aussi. C'est vrai, quand on prend un peu de poids, on parlait de charpente là à l'instant, nos os, nos articulations, c'est la charpente. Plus le toit, c'est-à-dire plus notre poids est lourd à porter, plus les articulations vont souffrir. Donc le fait de baisser un peu son poids, de lutter contre le surpoids, donc gérer son alimentation, ça va permettre d'améliorer les douleurs d'arthrose. Et puis quand il y a quand même des douleurs, quand il y a quand même des crises douloureuses, paracétamol, il n'y a pas de médicament miracle.
0: Ah
4: c'est
0: ouais,
4: vraiment
0: c'est tout,
4: le paracétamol. Oui, mais pris à bonne dose pendant 4-5 jours, 1 gramme matin, midi et soir pour les adultes, ça fonctionne vraiment très bien. Et puis j'allais dire, il y a quelque chose qui est très décrié en ce moment, mais toutes les associations, je pense à l'association de française de lutte contre les atteintes rhumatismales, la FLAR, qui défend les cures thermales. Et ils ont raison, parce que les cures thermales, ça fait beaucoup de bien. C'est une prise
0: mais
4: en charge globale.
0: Ah, c'est une prise en charge ?
4: Alors, c'est très cher. Oui, pour les patients, c'est très cher. C'est-à-dire qu'il y a une prise en charge qui est à 65% par l'assurance maladie. On en parle actuellement pour le dérembourser, mais ça va être une catastrophe si c'est déremboursé, parce que les gens, c'est des petits budgets, ils complètent. C'est pas des vacances gratos à l'œil sur le dos de la sécu.
0: C'est pas la thalasso tranquille.
4: Mais non, et c'est surtout que ça évite beaucoup de complications, beaucoup de prises d'anti-inflammatoires. C'est une prise en charge globale. Ça va permettre de lutter contre le surpoids, de montrer quels mouvements justement sont bons ou sont pas bons. Donc c'est vraiment une prise en charge globale qui est intéressante. Il n'y a pas de remède miracle. On espère que dans les années, la recherche avance, il va y avoir peut-être des injections, des médicaments qui vont permettre de ralentir cette usure. Mais pour l'instant, on n'en est pas là. On reste sur des petits moyens quand même.
0: Il y a beaucoup d'appels au 0810 055 056. Du coup, on va continuer de parler d'arthrose dans un instant, juste après Claudio Capeo. Ça va, sur ici. Donc, on vous doit bien ça. On est ensemble jusqu'à 13h.

0: KPO, ça va, sur ici. On est ensemble jusqu'à 13h.
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0: On vous doit bien ça. Et Dieu que ça réagit, hein, au 0810 055 056, notamment sur l'arthrose. C'est la journée mondiale de lutte contre l'arthrose. Le docteur Kirzek vient de nous en toucher un mot. Et du coup, nous allons prendre évidemment des auditeurs et des auditrices. Bonjour, c'est une Brigitte. Brigitte, chère Brigitte, bonjour, bienvenue.
2: Bonjour, bonjour, bonjour et merci de me prendre. Et puis encore bravo pour vos émissions parce que c'est génial.
0: Oh, merci Brigitte. On est des petits nouveaux, on débute, donc
2: c'est super parce qu'on apprend plein de choses, c'est très bien.
0: Ah bah c'est super, hein, c'est le but parce qu'on vous doit bien ça, voilà. Alors Brigitte, dites-nous tout, vous souffrez d'arthrose, Brigitte?
2: Alors c'est pas moi, c'est mon mari qui en fait au mois de juin il a fait une petite crise de d'arthrose, une petite crise à sa main qui a enflé et puis qui pouvait pas s'en servir, qu'il avait mal. Ça a passé un petit peu légèrement, en fait, il a toujours mal. Et sa main, elle enfle, il a fait une grosse crise au mois de juillet, parce que sa main a enflé beaucoup, et il pouvait pas du tout s'en servir avec des douleurs atroces. Et en même temps, il a fait aussi une crise d'arthrose au niveau de sa cheville qui est handicapée, plus ou moins, où il pouvait plus poser le pied par terre. Ça s'est fait les deux en même temps.
0: Oh,
2: et donc, on lui a fait faire des analyses de sang.
0: Ouais.
2: Qui montrerait qu'il n'a pas de polyarthrite. On lui dit que c'est de l'arthrose, mais moi je me dis, depuis le mois de juin que ça dure,
0: vous avez un doute.
2: La main, parce que le pied ça a passé, la main, je me suis dit, est-ce que c'est bien de l'arthrose? Quel moyen pour soigner? Mais bon, le docteur a beaucoup parlé tout à l'heure.
0: Vous avez, chère Brigitte, sonné à la bonne porte, Gérald Kirzek.
3: Je ne vais pas me substituer à son médecin, mais ce qui est important, Brigitte, c'est que votre mari déjà ait vu un médecin, qui ait des examens. Avant de dire c'est de l'arthrose, il faut éliminer d'autres choses. Et en particulier, bien sûr, les polyarthrites, les maladies inflammatoires, les infections aussi, parce qu'on peut avoir des arthrites infectieuses. Et puis, je pense à la goutte, notamment chez les hommes, les crises de goutte. Vous savez, on avait oublié cette maladie quand on est un peu... On mange bien, on mange de la viande, etc. Et on a un peu trop d'acide urique dans le sang. Donc, c'est toujours bien de doser ça dans le avec une analyse sanguine et vérifier que ça soit pas une crise de goutte, parce que la crise de goutte c'est autre chose, c'est l'acide urique qui est dans
0: ça
3: le sang.
0: Ça fait tellement mal,
3: c'est des
0: ça
3: cristaux.
0: Moi je voyais mon grand-père, le drap du lit, ne serait-ce que le drap
3: et
0: du
3: oui.
0: lit sur son pied lui faisait hurler.
3: Qui faisait mal, et là le traitement c'est des médicaments pour faire baisser en fait l'acide urique, mais c'est pas du tout de l'arthrose. Donc une fois qu'on a éliminé ça par une prise de sang, et puis ça vaut peut-être le coup de faire une radio de la main, voir un peu s'il y a quelque chose de normal ou d'anormal, voir une échographie pour voir que c'est pas autour les ligaments, les tendons. Et si jamais c'est de l'arthrose, y a les kinésithérapeutes, ça fonctionne pas mal, qui peuvent proposer un certain nombre de mouvements. Il peut y avoir des orthèses aussi. Vous savez, c'est des espèces d'attelles qu'on met pour pouvoir, quand les mouvements sont douloureux,
0: d'accord.
3: pour pouvoir tenir l'articulation. Et puis l'alimentation, on n'y pense pas assez, mais en fait, l'arthrose, c'est de l'inflammation. Et pour pouvoir diminuer l'inflammation, faut manger mieux, manger des fruits et légumes, moins de sucre, manger moins de féculents probablement. Et à ce titre, je vais faire un coup de pub. Tiens, un bouquin fait par deux
0: rapidement,
3: copains.
0: Rapidement, hein, Gérald, parce qu'on a beaucoup de questions. J'aimerais qu'on puisse y répondre.
3: Ça s'appelle Arthrose Arthrite. Je me soigne en mangeant. C'est deux professeurs de médecine, Sébastien Tchernikov et Jérémy Selem, un prof de nutrition et un prof de rhumatologie. Donc, c'est quand même les spécialistes. Je me soigne en mangeant. Et là, ça permet de revoir ses méthodes alimentaires.
0: Audrazo, on a énormément de questions. On ne va pas pouvoir malheureusement répondre à tout le monde. N'hésitez pas, nous on vous prend aussi hors antenne. Hein. On est là pour vous les amis. Hein.
4: David qui demande dans le WhatsApp de l'émission, Gérald, si pour les problèmes d'arthrose, il est conseillé de boire de l'eau riche en magnésium.
3: C'est une bonne question parce que le magnésium, en fait, il n'y a pas d'études solides qui disent que si je bois ou je prends des compléments alimentaires ou je bois de l'eau riche en magnésium, ça va améliorer l'arthrose. Mais on sait que dans l'arthrose, il y a de l'inflammation. Et pour diminuer cette inflammation, il faudrait augmenter le magnésium. Donc j'allais dire, si ça fait pas de bien ou il y a pas de risque particulier, eh bien prenez de l'eau en magnésium, ça pose aucun problème et ça peut même peut-être être quelque chose qui va apporter une amélioration.
0: Merci docteur Kirzek, on le voit et je suis un peu colère parce qu'on n'a pas pu prendre tout le monde. Vous savez quoi, c'est comme pour le sommeil, on refera une émission sur l'arthrose, on refera une émission sur le sommeil. On le voit, hein. Ce sont des sujets qui vous préoccupent et on est là pour vous parce qu'on vous doit bien ça. Dans un instant, Elsa nous parlera des jeux un peu à l'ancienne qui reviennent au goût du jour. Oh, ma passion. À tout de suite sur votre radio ici.
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0: on vous doit bien ça sur ici. Encore quelques minutes à passer en votre merveilleuse compagnie. Vous êtes très très nombreuses à réagir au 0810 055 056. On répond à tout ou presque, en tout cas. On est là pour vous et on vous doit bien ça. Ma chère Elsa,
5: oui.
0: Dis donc, est-ce que vous n'êtes pas en train de nous ressortir des jeux qui datent des années 40 et qui reviendraient à la mode, dis donc ?
5: Exactement. Vous faites quoi, vous, pour vous détendre, Enora, l'hiver ? Ah non, je ne veux pas savoir, en fait. Pardon, voilà. Excusez-moi, je voulais poser une question, mais je ne veux pas savoir.
0: Est-ce vous que avez raison, vous me connaissez.
5: Voilà. Est-ce que vous connaissez le scrapbooking ?
4: Non.
0: Donc, c'est que ça.
5: Ah, Aude. Alors, le scrapbooking, c'est un cahier dans lequel vous collez des photos, des petits mots, tous les petits souvenirs que vous ramassez un peu partout. Alors, vu votre vie, Enora, à mon avis, vous pouvez nous faire des énormes albums.
0: Oui, c'est
5: alors,
0: vrai.
5: Effectivement, les jeux cartonnent en ce moment, comme le crochet, le tricot, les puzzles, le coloriage, les mots croisés, bref, tout ce qu'on appelait avant les loisirs de vieux est devenu hyper tendance. Ça me rassure, parce qu'évidemment, je suis à la mode, l'air de rien, comme d'habitude, vous pensez bien. Moi, la céramique, les puzzles, tout ça, je fais de tout, hein, parce que je célibataire avec trois chats, hein, on y va avec sur les activités.
0: Mais c'est-à-dire que vous vous faites chier, quoi. Pardon.
5: Non, pas tant que ça. Justement, non, bah oui, parce que justement, ces jeux, on se fait pas du tout chier. Et alors, je vais vous dire, pour les fans
0: pardon
5: qui nous
0: pour
5: écoutent,
0: le gros mot, chers
5: ouais,
0: amis. Hein.
5: C'est vrai. Pardon, et pour les fans qui nous écoutent, les fans de mots croisés, alors là, c'est la fête, carrément, il y a des revues récentes comme Croisé Galaxy qui revendiquent des définitions plus joueuses, mais il y a aussi Grillé, ces deux jeunes filles, Louise et Dior, qui ont complètement dépoussiéré les mots fléchés et les mots croisés, des références pop, de l'humour, des définitions beaucoup plus actuelles, et leur niveau s'appelle doux, mi-cuit et chaud. Alors moi, je vous explique, je suis mi-cuit. Bon, voilà.
0: Et si vous ne savez pas... Excusez-moi, on s'arrête deux secondes sur cette phrase. Moi, je suis mi-cuit.
5: Oui, d'accord. D'ailleurs, Gérald me regarde.
6: Moi, je suis doux.
5: Non, non, vous êtes chaud, Gérald, vous êtes chaud.
6: Oh là là.
5: Et alors, si vous savez ni crocheter, ni tricoter, ni broder, ni faire de céramique... Et si vous n'osez pas vous lancer d'ailleurs, aucun problème, parce qu'il y a un nouveau phénomène justement, c'est les cafés créatifs, ça ouvre partout, alors mais partout. À Paris, vous avez Artichaut, Mazette, la Popoterie, à Nantes, Dadou's Corner, à Marseille, il y a le Café Barbotine. Vous pouvez boire un café ou prendre un goûter tout en peignant votre bol, votre tasse, votre assiette.
6: C'est génial,
5: à Rennes,
6: ça,
5: en Bretagne. Ah ben voilà Valère, enfin un truc qui vous plaît.
0: Allez-y ensemble les copains.
5: Mais oui, vous peignez votre céramique en mangeant une pâtisserie. Enfin bref, voilà, c'est des lieux qui sont pensés pour qu'on puisse venir en famille, entre amis ou tout seul. Et surtout, les ateliers sont accessible aux enfants comme aux personnes plus âgées. Et c'est justement ça qui me plaît, les mélanges des générations. On vient fabriquer des objets et en même temps, on recrée du lien. C'est tellement important. Voilà. Et ce que je voulais vous dire aussi, c'est bye bye, les pensées qui tournent en boucle. Parce qu'en fait, toutes ces activités, ça nous fait du bien et c'est ce qu'on appelle le flow. Gérald, vous savez ce que ça veut dire le flow. Le flow, c'est un concept qui est un peu théorisé comme ça par un psychologue dont le nom est imprononçable. Donc, je ne vais pas du tout vous en parler.
3: Volinsky.
5: Non, pas du tout. Le flow, c'est un état mental de concentration maximale où on est totalement absorbé par une activité au point d'en oublier l'effort. On est bien et on a besoin de ce flow-là quand il fait froid. C'est pour ça que ça fait du bien. Pour ça, dans une émission sur la chaleur.
7: Comme quand
5: Valère.
7: On vous écoute, on est dans le flow.
5: Oh, vous êtes gentil. Mais voilà, on ne cherche plus le vide se fait tranquillement. Allez, on joue à ces jeux-là, on n'est plus des vieux, pas du tout, on est tendance.
0: Oh là, merci Elsa, voilà ce que je l'aime. Elle nous décomplexe. C'est notre rayon de soleil, hein, dont on vous doit bien ça. Merci Elsa. Alors, nous allons accueillir, évidemment, un auditeur qui a gagné, pardonnez-moi, j'en perds mon latin, qui a gagné, qui s'est inscrit sur le site ici.fr. Patrick, bonjour Patrick.
8: Bonjour.
0: Oh, quelle belle voix. Oh là là.
8: Ah,
0: oui. Oh, j'aime ça. Oh là, j'aime cet entrain, cher Patrick. D'où nous appelez-vous ?
8: À côté d'Auxerre.
0: Oh, très belle
8: dans
0: région
8: Lyon.
0: Également, dans Lyon. Très, très bien. Oui. Alors, qu'est-ce que vous faites dans la vie ?
8: Je suis retraité.
0: Oh, la chance. Eh bien, j'espère que votre...
8: Moi, j'en aurais pas de retraite.
0: Allez, je plaisante. Moi aussi, le plus tard possible. Cher Patrick, vous êtes inscrit sur le site ici.fr et c'est gagné.
5: Bravo.
0: C'est formidable, 200 € dans votre pocket à dépenser dans une grande enseigne. On vous embrasse très très fort, cher Patrick.
8: Eh ben merci beaucoup, bravo. Bonne journée.
0: Mais bonne journée. On espère qu'on vous l'a un tout petit peu ensoleillé. Faites comme Patrick, inscrivez-vous sur ici.fr. Il y a une page dédiée à cet effet. Et deux fois par jour, vous repartez avec 200 euros. Je voudrais remercier Céline à la réalisation pour cette merveilleuse émission qui est passée en un éclair. Notre Thierry qui est à Montpellier à la régie et Antoine à la technique à Paris. Sadika au standard, Gwenaëlle à la préparation. Et moi, je vous retrouve demain. Bisous.

0: Est-ce que tout le monde va bien ce matin? Je suis ravi de vous retrouver. C'était France Gall sur ICI. Soyez les bienvenus ce jeudi matin. Bon réveil avec nous.
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0: Bonjour tout le monde, bonjour Valentine.
2: Bonjour Louis, bonjour à tous.
0: Nous sommes le jeudi 24 septembre, c'est la journée mondiale de la mer, l'occasion de mettre à l'honneur toutes celles et ceux qui en ont fait leur métier. Alors avec Valentine, ce matin, on recherche un auditeur qui...
2: On recherche un auditeur qui a fait de la mer son métier.
0: Marin, pêcheur, sauveteur, mécanicien, cuisinier aussi, salarié d'un ferry, pourquoi pas. Racontez-nous votre métier, votre quotidien et votre plus grand souvenir en mer en nous appelant maintenant au 0810 055 056.
2: Si vous toussez un peu, que vous avez le nez qui coule et que vous avez peut-être perdu le goût, méfiez-vous, c'est le retour du Covid. Nous sommes en pharmacie où on voit bien les symptômes au comptoir. C'est l'info du jour dans une demi-heure. Alors, les nombres de cas et combien à la hausse depuis une semaine, explication dès 5h.
0: Et pour vous accompagner jusqu'à 6h, Saveria au standard, Christophe à la technique, Charline à la rédaction en chef. Ici, dès 5h, ça commence maintenant. Non.
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0: Jeudi 24 septembre, excellent réveil avec nous, il est 5h.
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0: 5h, le tour de l'actualité à vos côtés, Valentine à la une. La saison du Covid démarre en France.
2: On connaît bien le virus désormais, nez bouché, grosse fatigue, accompagné parfois d'une perte de goût et de l'odorat. Et les chiffres de Santé publique France sont pour le moins significatifs. Anne Le Gall, le nombre de cas repart à la hausse.
3: C'est une augmentation modérée qui concerne également des symptômes grippaux. Mais depuis 3 semaines, le nombre de consultations chez SOS Médecins pour Covid ainsi que le nombre d'hospitalisations dues à ce virus sont en hausse pour toutes les tranches d'âge. Rien que sur la semaine dernière, SOS Médecins a noté une hausse de 76% des consultations pour suspicion de Covid au niveau national. Point rassurant, cette reprise de la circulation du virus reste inférieure à celle des 4 années précédentes à la même époque et les variants actuels n'entraînent pas de symptômes particulièrement sévères. Ces variants restent par ailleurs sensibles aux vaccins. La campagne de vaccination contre le Covid démarrera mi-octobre en même temps que celle de la grippe et elle s'adresse en priorité aux plus de 65 ans.
2: En cas de symptômes, les médecins vous rappellent l'importance de faire un test et de porter un masque pour protéger les plus fragiles.
0: Le champion du judo, Teddy Riner, harcelé en ligne.
2: Le parquet de Paris ouvre une enquête pour injures publiques, racistes et cyberharcèlement au vu du nombre de messages haineux envoyés à Teddy Riner depuis cette déclaration.
4: Ce qui m'angoisse, c'est plus la tournure que prend le pays. Ça m'angoisse, même moi sportif de haut niveau, ça m'angoisse de voir tout ça, la montée des extrêmes, ça me fait flipper, ouais, de l'extrême droite. Il faut appeler un chat, un chat.
2: Depuis la diffusion de ce témoignage cette semaine, Xavier Monferrand, le judoka star, est donc véritablement pris pour cible.
5: C'est un entretien à l'émission Stade 2 qui a enflammé les réseaux sociaux quand Teddy Riner, interrogé sur le climat social et politique à l'approche de l'élection présidentielle, a dit que la montée de l'extrême droite le faisait flipper. Pauvre biquet, tout va bien se passer, Teddy, lui avait alors répondu le député RN Julien Odoul. Sur CNews, le présentateur vedette de la chaîne Pascal Pro avait consacré un édito au judoka en lui reprochant de s'acheter un brevet de bonne conscience à peu de frais. Depuis cet entretien donné par Teddy Riner, le parquet de Paris a remonté le fil des réseaux sociaux et selon lui, de nombreux messages haineux ont visé le judoka, y compris des insultes racistes. Le parquet de Paris précise avoir ouvert cette enquête de sa propre initiative. Teddy Riner, lui, a assuré qu'il continuerait à s'exprimer si des lignes rouges étaient franchies.
2: Le quintuple champion olympique en train de préparer ses derniers Jeux en 2028 à Los Angeles, Teddy Riner a plusieurs fois sous-entendu qu'ensuite il envisagerait une carrière politique. Justement, à une semaine de présenter son budget pour la France pour 2027, avec 54 milliards d'euros d'économies à trouver, Sébastien Lecornu propose aux socialistes de bâtir, comme l'an passé, un compromis. L'objectif du Premier ministre, encore une fois, c'est de contrer les menaces de censure déjà brandies par l'opposition. Mais c'est au président de rendre des comptes ce soir. Emmanuel Macron, aux 20h, 30 à 40 minutes d'interview, où il sera forcément question de l'envolée des prix du carburant.
0: 5h03 sur ICI, nous sommes désormais à 7 mois de l'élection présidentielle.
2: Et depuis le début de l'année, 432 ingérences numériques venues de l'étranger ont déjà été repérées, principalement de fausses informations diffusées sur les candidats. C'est plus que pour toute l'année dernière, confirme le ministre de l'Intérieur. Et de plus en plus facile avec l'intelligence artificielle. L'un de ses plus grands acteurs, Anthropic, le promet cette nuit devant le Conseil de sécurité des Nations Unies. Le développement de son IA sera ralenti autant que nécessaire pour assurer la sécurité du monde. Quand au même moment, le géant américain du secteur OpenAI annonce une attaque menée par son intelligence artificielle contre plusieurs sites du gouvernement australien.
0: J-1 avant l'arrivée du pape en France.
2: 4 jours de visite entre Paris, Lourdes et Metz, chiffrés, accrochez-vous, à 27 millions d'euros. La quasi-totalité financée par les dons de Français, mais pour Béatrice, fidèle de Dijon, inscrite depuis bien longtemps pour la messe sur les Champs-Élysées, la venue de Léon XIV, elle n'a pas de prix.
6: La venue du pape, quand on a su ça il y a plusieurs mois, on se disait on n'y est pas, on n'y est pas. Puis en fait, il faut s'inscrire et je frétille. Pour ça, extraordinaire. Il est venu nous rencontrer, nous Français. J'ai un souvenir extraordinaire de la venue du pape Jean-Paul II à Paris quand nous y habitions. 3 jours en présence du pape à Paris. C'est que du bonheur de pouvoir vivre ça, vivre la rencontre avec le pape sans avoir à le toucher. Il sera là et du coup, voilà, maintenant je suis portée par ça. C'est ce que j'aime aussi dans ces quelques jours de présence du pape en France, c'est que Metz, il aurait pu dire autant aller sur les Champs-Élysées, voilà, ça va faire une grosse rencontre. Mais je trouve ça, enfin, c'est comme s'il venait à Dijon en fait. Je trouve ça extraordinaire.
2: Arrivée du pape à Paris demain, puis dans les Hautes-Pyrénées samedi soir, avant la dernière étape à Metz lundi. La météo, Louis.
0: Eh bien, la météo de ce jeudi avec encore quelques brumes matinales, notamment dans le nord, petit matin, avant de retrouver un soleil généreux du nord au sud, de l'est à l'ouest. Tout le monde pourra en profiter cet après-midi. On aura un ciel légèrement plus couvert en début d'après-midi du côté de la région Grand Est. Pour les températures au petit matin, 10 degrés 4 à Mulhouse, nous dit Kevin sur notre page Facebook. 13 dans le Loiret, nous dit Corinne. Et puis en milieu de matinée, les températures, elles, vont grimper naturellement. À Lille et Reims, 14 degrés. Pour Dijon, 15 degrés. À Clermont-Ferrand, on relèvera 16 degrés. Bordeaux, 18 degrés. Cet après-midi, les températures sont en hausse pour les maximales ce jeudi. 27 dans le nord à Tours. Dans le sud, 28 degrés à Montélimar et jusqu'à 31 degrés attendus à Toulouse cet après-midi.
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0: Ce matin, embarquement immédiat, il y a 49 ans, jour pour jour, la croisière s'amuse prenait le large à la télévision. Neuf saisons avec des vedettes invitées à chaque épisode, de nombreuses rediffusions feront ensuite du fameux Pacific Princess, l'un des bateaux les plus célèbres de la télévision. Montez à bord, Valentine.
2: Oui, bien sûr, je ne suis pas en train de sombrer comme le Titanic.
0: Vous gardez le cap et moi je me charge de la musique ce matin pour vous réveiller à 5h07 sur ICI. Avec The QC and the Sunshine Band, That's the Way, bon réveil avec nous, on est ensemble jusqu'à 6h, soyez les bienvenus.

0: Ceci, The Sunshine Band à l'écoute d'ici avec That Way. Bon réveil avec nous. Est-ce que ça vous dirait à la maison d'avoir un escalier où vous ne croisez jamais personne?
1: Ça nous éviterait peut-être de marcher sur les jouets des enfants déjà.
0: Ah, ça pique, ça réveille par contre.
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0: Cet escalier, je pense que vous le connaissez, ou à minima, vous en avez déjà entendu parler, il est au château de Chambord. C'est là où Stéphane Bern nous emmène ce matin, Valentine.
1: Construit à la Renaissance, deux personnes peuvent l'emprunter en même temps, l'une en montée, l'autre en descente, sans jamais se croiser.
0: On vous explique cette prouesse architecturale avec Stéphane Bern à 5h25, sur ICI.
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0: C'est votre rendez-vous quotidien. À 5h10, vous avez rendez-vous avec Catherine Quicondon pour ICI, ça entreprend.
1: Avec une solution ce matin aux millions de parapluies jetés chaque année en France.
0: Si le vôtre a cassé dès la première bourrasque, Catherine Quicondon a trouvé la bonne idée avec ICI Nord.
5: À Roubaix, dans le Nord, la pluie n'est pas un problème.
6: Vous désirez
7: un parapluie?
6: Un parapluie?
5: Oui, mais un parapluie 1705, s'il vous plaît. Et pourquoi celui-ci en particulier, me demanderez-vous? Eh bien, tout simplement car il est particulier, comme nous l'explique Olivier Maigret, son inventeur.
8: Il est entièrement démontable pour être réparable. Nous, ce qui nous intéresse, c'est la réparabilité, la durabilité.
5: Toutes les parties du parapluie sont donc disponibles en pièces détachées, comme la toile, les baleines en fibre de verre, les aiguillettes, la dragonne, les clous, les vis, la sangle, etc. Et Olivier vous propose même une clé plate et un tournevis si besoin. Vous aurez l'air d'un vrai petit bricoleur. L'autre spécificité du parapluie 1705 est qu'il est 100% français.
8: Les pièces viennent des quatre coins de la France et on a un atelier de confection qui est confectio à l'équin du groupe Vitamine T. Je leur livre le tissu et eux font la coupe et la confection.
5: La toile déperlante est fabriquée en région Auvergne-Rhône-Alpes et ne contient aucun polluant dit éternel. Quant aux manches et la poignée, ils sont en bois, de préférence du hêtre des forêts du Jura. Le tout est assemblé par Olivier lui-même dans une usine à Roubaix. Avec cette innovation brevetée, Olivier Maigret a gagné une médaille d'argent au concours Lépine 2025. Vous pouvez acheter un parapluie 1705 déjà monté, cela coûte 140 euros. Un peu cher, me direz-vous, mais c'est du haut de gamme et surtout, tout est réparable. Donc dans le temps, c'est rentable. Et si vous avez une âme de bricoleur ou que vous aimez bien bidouiller des choses...
8: On a un coffret à monter soi-même. Comme notre parapluie est démontable, remontable pour être réparable, on en a fait une version mécano Lego, entièrement à monter soi-même. Il est à 110 euros.
5: Dernière petite info, pourquoi 1705 à votre avis? Eh bien c'est la date de l'invention du premier parapluie pliant en France par un certain Jean Marius, que l'on remercie au passage d'ailleurs car c'est bien pratique. Plus d'infos et achats sur 1705.fr, 1705 en chiffres. Merci à Nicole Buise d'ICI Nord pour cette idée qui ne se démonte pas. Enfin si, mais c'est pour la bonne cause. ICI, ça entreprend à Roubaix avec parapluie 1705 pour un parapluie qui nous réjouit.
0: Merci Catherine. Alors même si le temps ne s'y prête pas encore, ça reste tout de même un bon allié pour les mois à venir.
1: Ou pour se protéger des éclaboussures de l'eau bénite. Nous sommes à Lourdes ce matin où l'arrivée du pape ce week-end ne fait pas que des heureux, surtout chez les restaurateurs.
0: Reportage sur place dans moins d'une minute.
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0: Soyez les bienvenus ce jeudi matin à 5h15. Les commerçants de Lourdes ne s'attendent pas à un miracle pour la venue du pape.
1: Mais plutôt à un supplice. 200 000 visiteurs attendus dans une ville clairement pas dimensionnée pour recevoir autant de monde. Et à deux jours de l'arrivée de Léon XIV dans les Hautes-Pyrénées, les restaurateurs, notamment Sébastien Berriot, se préparent à des tables vides.
10: C'est un comble, nous explique ce restaurateur. Dimanche, ce sont des dizaines de milliers de pèlerins qui vont passer avec le pape juste devant son établissement. Mais il sait déjà que personne ne va s'arrêter.
11: Les gens, quand ils vont passer, c'est pour aller à la grotte. Et une fois arrivés à la grotte, ils auront peur de retourner. Parce que s'ils sortent de la grotte, ils n'auront plus leur place. Donc ils vont être bloqués là-bas toute la journée. Tout le monde se dit, peut-être on ne va pas travailler.
10: De l'autre côté du gave de Pau, même sentiment dans ce bar où le patron Laurent ne s'attend pas à des miracles à cause de la circulation totalement coupée et aussi des mesures de sécurité draconiennes.
12: Moi, personnellement, je pense que je vais moins travailler que d'habitude, ça c'est sûr. Comme la clientèle qui va aller au sanctuaire, il va falloir qu'ils arrivent au moins 3, voire 4 heures à l'avance pour passer les barrages de sécurité. On va voir personne, en fait, dans les commerces.
10: Ceux qui travaillent ce week-end vont avoir des moments difficiles. Des macarons ont été distribués pour permettre aux habitants de circuler. Mais il faudra être très patient. Calvin est serveur dans un restaurant.
13: Ça va être quand même assez compliqué parce qu'on a beaucoup de déviations. C'est-à-dire, par exemple, pour un trajet qui durait à peu près 20 minutes, maintenant on va devoir faire un long trajet qui va peut-être durer une heure de temps de plus.
10: Dans cet hôtel, on a préféré prendre les devants pour le personnel, nous explique Loumi, l'une des employées.
14: C'est les patrons qui les donnent des chambres pour dormir à l'hôtel parce qu'ils ne peuvent pas marcher 20 km à pied où ils habitent. Ils dorment ici.
10: Les habitants de Lourdes ont compris que la vie va s'arrêter pendant 2 jours. Alors, avant la visite du pape, on s'organise pour faire des provisions, comme dans ce supermarché.
15: Je suis venu aujourd'hui en prévision de la venue du pape parce que les routes seront bloquées après. Voilà, j'ai fait mes provisions pour la semaine.
10: Mais pour Bruno, gérant d'un magasin de souvenirs, tout cela n'est pas vraiment un problème.
16: Moi j'accepte, je suis heureux que le pape y vienne. C'est 2 jours dans une année qu'on va bloquer une ville, c'est pas grave.
10: Quelques habitants dénoncent une mauvaise organisation et pointent du doigt un changement de préfet pas très judicieux à 1 mois de la visite du pape.
1: L'arrivée du pape en France est prévue demain matin à 10h à l'aéroport de Paris-Orly.
0: Merci Valentine. Dans vos coulisses TV, ce matin, TF1 revient sur l'un des drames les plus marquants de la Seconde Guerre mondiale en France. La chaîne diffuse ce soir Oradour, une fiction consacrée au massacre d'Oradour-sur-Glane en juin 1944, avec notamment Matt Pokora qui se livre au micro de Patrice Gascoigne dans 5 minutes sur ICI. 5h16 tout de suite, voici David Hallyday, tu ne m'as pas laissé le temps sur ICI. Excellent réveil à l'écoute de votre radio.

Bon réveil sur ici, c'était David Hallyday avec Tu ne m'as pas laissé le temps. 0810 055 056, c'est le numéro de votre radio et les inscriptions sont ouvertes tous les matins à 5h38. C'est le

0: Et la mémoire d'une tragédie, celle d'Oradour-sur-Glane, survenue en juin 44. Et pour cela, elle propose une fiction portée par Matt Pokora.
1: Comment raconter l'histoire du plus grand massacre de civils commis en France pendant la Seconde Guerre mondiale, précisément le 10 juin 1944 ? TF1 en fait une fiction d'utilité publique et baptisée sobrement Oradour.
2: Messieurs, le débarquement approche.
3: Ta tête est mise à prix.
2: Notre mission, leur barrer la route.
1: L'action d'Oradour débute le 5 juin 1944. Matt Pokora incarne un officier des forces françaises libres, parachuté près d'Oradour-sur-Glane pour diriger une mission secrète pour la résistance. Il retrouve Marie, jouée par Caroline Anglade, son amour de jeunesse. C'est par cette porte d'entrée, par la petite histoire au cœur de la grande histoire, qu'est abordé ce drame de la Seconde Guerre mondiale, une fiction qui est née d'un constat un peu triste, fait par Matt Pokora. La mémoire du massacre d'Oradour-sur-Glane se perd. D'ailleurs, lorsque son manager lui en parle.
4: Tout de suite, ça n'a pas fait tilt chez moi. J'ai dû quand même aller vérifier sur Internet les faits exacts. Et je me suis dit que c'était pas normal que ça ne résonne pas aussi fort chez moi de l'évocation d'Oradour-sur-Glane. Du coup, j'ai un peu demandé autour de moi. Pendant les semaines qui suivaient, je me suis rendu compte que vraiment, il y avait facilement 60-70% des gens à qui je parlais d'Oradour-sur-Glane qui ne savaient pas ou qui n'avaient plus de souvenir de ce que c'était exactement. Et c'est vrai qu'on s'est battu pendant 5 ans pour réussir à monter ce projet.
1: Voilà comment est née cette idée de sensibiliser tous les publics, et notamment les jeunes, à Oradour via une fiction. Matt Pokora, qui reste encore marqué par le jour où il a fallu tourner la scène de cette triste journée du massacre du 10 juin 1944.
4: Oui, c'était difficile à tourner parce que forcément, quand vous vous retrouvez à faire la scène de l'église et que vous voyez des corps de femmes, d'enfants allongés sur le sol, on a beau savoir que c'est du maquillage, etc. Enfin, c'est une vision d'horreur hein, quand on rentre sur le plateau et qu'on voit tout ça, les débris, les corps allongés. Ça a été des scènes très très émouvantes, très dures à tourner. Ça a été assez éprouvant émotionnellement, spécialement cette journée-là.
1: Matt Pokora et Caroline Anglade dans une fiction réussie et utile. Oradour ce soir sur TF1.
0: À 21h10, suivi d'un documentaire en deuxième partie de soirée, Oradour, un village martyr. À 5h24, merci de commencer votre journée sur ICI. Dans 3 minutes, Stéphane Bern vous emmène au château de Chambord et vous expliquera comment ces escaliers mythiques ont été construits. C'est juste après le nouveau single de Pierre Demar. Voici « Je pense à vous ». Bon réveil.

0: Pierre Demar, je pense à vous sur ICI. Nous sommes le jeudi 24 septembre. Avant les infos, un petit peu d'histoire avec Stéphane Bern. Et ce matin, on voyage au temps où un escalier permettait de s'éviter, et ce, en toute élégance, Stéphane.
1: À Chambord, on avait trouvé dès la Renaissance une solution aux rencontres embarrassantes. Deux escaliers qui mènent au même endroit, sans jamais avoir à se croiser. Sa façade, ses dimensions, son parc, le château de Chambord en impose. Mais un détail en particulier attire l'œil, son escalier central. Vu de loin, rien de très exceptionnel, mais à y regarder de plus près, on découvre une véritable prouesse architecturale. Il n'y a pas un, mais deux escaliers qui s'enroulent l'un sur l'autre, formant une double hélice.
2: Je me suis trop penchée pour admirer les hélices, et j'ai dérapé.
1: Une double hélice qui est un peu l'ADN de Chambord. Résultat, deux personnes peuvent s'y engager au même moment, l'une en montée, l'autre en descente, sans jamais se croiser. À Chambord, on ne fuyait pas les problèmes, on les contournait en colimaçon.
3: Moi, je tourne en, je tourne en.
1: Tout le château, voulu par François Ier, s'organise autour de cet escalier monumental. Quant à savoir qui a eu cette idée originale, un nom revient sans cesse. Celui de Léonard de Vinci. C'est là où l'on reconnaît le génie. De Vinci, c'est le seul homme capable de transformer un « j'aimerais que ma femme ne tombe jamais sur ma maîtresse » en un chef-d'œuvre de la Renaissance.
4: Je demandais à Lord Twickenham combien il avait de maîtresses. Et il me répondit « impossible. À partir de combien peut-on dire plusieurs ?»
1: Même s'il est mort quelques mois avant le début de la construction de Chambord, il l'a probablement inspiré. On a retrouvé dans les carnets du génie italien des croquis de ce type d'escalier. Comme tout le monde n'a pas les moyens financiers de François Ier, ni la chance de connaître un Léonard de Vinci, de nos jours, quand on cherche à éviter quelqu'un, on ne construit pas une œuvre architecturale, on change juste de trottoir.
0: Merci Stéphane, on vous retrouve demain. Après les infos, on parlera de Martin Scorsese et Robert De Niro, deux légendes du cinéma qui viennent de recevoir la Légion d'honneur des mains d'Emmanuel Macron, une distinction prestigieuse et beaucoup plus rare qu'on l'imagine. Je vous explique tout en détail à 5h40, puisque tout de suite, il est 5h30, voici l'actualité en France et dans le monde en 90 secondes. C'est avec vous, Valentine Letesse.
5: Pour le cyberharcèlement de Teddy Riner, le parquet de Paris ouvre une enquête pour injures publiques et racistes. Vu le nombre de messages de haine envoyés à la star mondiale du judo depuis sa déclaration sur son angoisse face à la montée de l'extrême droite en France. Logisticien des attentats du 13 novembre, l'audience sur la possible libération conditionnelle de Mohamed Bakali est reportée. Le temps pour la justice belge d'entendre les victimes des attentats de 2015 à Paris. Malgré sa condamnation à 30 ans de prison en France, il peut déjà, en Belgique où il est incarcéré, prétendre à une libération. Un compromis entre le gouvernement et les socialistes sur le budget 2027. Comme l'année dernière, le Premier ministre Sébastien Lecornu propose au PS une alliance à une semaine de la présentation de son projet d'économie. Plus de 150 postes menacés dans les rédactions de Ouest-France. Touchés par le déclin du journal papier et la baisse des revenus publicitaires, ce plan d'économie a été présenté aux salariés du groupe. Pas de licenciement, uniquement des départs à la retraite et des CDD. Reprise du trafic ce matin en Normandie. Journée compliquée hier. Les cheminots ont exercé leur droit de retrait et parlent d'un réseau vétuste et dangereux dans la région. Selon les syndicats, un nouveau déraillement de train a été évité en début de semaine après un premier accident le 11 septembre. C'est le grand jour demain pour des millions de chrétiens. Le pape Léon XIV arrive en France. Messe géante, sécurité hors normes, 14 000 policiers et gendarmes mobilisés et programme marathon entre Paris, Lourdes et Metz.
0: L'info du jour, c'est le retour du Covid.
5: Vous avez peut-être déjà de premiers malades dans votre entourage et toujours les mêmes symptômes constatés au comptoir des pharmacies, Farida Noir. Grosse fatigue, mal de ventre et tout.
6: Et ben voilà, ils sont ici. On a deux marques pour les autotests.
5: Rangés tout près dans la réserve, car au comptoir, Servane, la pharmacienne, confirme bien cette petite reprise.
6: Par rapport au début d'été, on va dire, il y a quand même plus de personnes par rapport à d'habitude qui reviennent pour le Covid avec des symptômes où les gens sont très fatigués. Ils ont aussi pas mal de problèmes gastro-intestinaux. Ils transpirent, de la fièvre, etc. On voit quand même des cas revenir et sûrement des gens qui ne se testent pas et qui sont aussi positifs au Covid.
5: Et c'est peut-être ce qui explique pourquoi Frédéric, qui sort de la pharmacie, est si fatigué.
7: Ça fait 4 jours que je dors.
5: Et il y a une petite suspicion de Covid.
7: J'ai eu mon médecin ce matin, ouais, il y a un virus, il m'a dit qu'il traîne, ça peut être le Covid.
5: Vous n'êtes pas tenté par un test ?
7: Je pense que c'est trop tard déjà.
5: Et les gestes barrières alors, du coup ? T'es fini ça ?
7: Oui, c'est vrai qu'on y pense pas, vous avez raison.
5: Et dans la famille de Bertrand, retraité ?
8: Il y en a un dans mon entourage, c'est la cousine de mon épouse.
5: Est-ce que vous avez repris les gestes barrières qu'on avait en 2020 ?
8: D'abord, j'ai été vacciné avant de partir en vacances. C'était en mai dernier. Le lavage des mains, je le fais courant. Et puis, s'il le faut, bien, je remettrai le masque et on repartira comme avant.
5: La campagne de vaccination contre le Covid démarrera mi-octobre, en même temps que celle de la grippe. Et elle s'adressera en priorité aux plus de 65 ans.
9: Rien que sur la semaine dernière, SOS Médecins note une hausse de 76% des consultations pour suspicion de Covid. Mais cette reprise de la circulation du virus est inférieure à celle des 4 dernières années. Et les variants actuels n'entraînent pas de symptômes particulièrement sévères.
0: Merci Valentine. À 5h33, tout de suite, la météo de ce jeudi 24 septembre, avec encore quelques brumes matinales, notamment dans le nord, principalement localisées, avant de retrouver au lever du jour un soleil généreux, lui qui brillera du nord au sud, de l'est à l'ouest, avec juste une part nuageuse du côté de la région Grand Est en début d'après-midi. Pour les températures, au petit matin, 14 degrés dans le Périgord, nous dit Patrick sur notre page Facebook, 13 dans le Loiret, nous dit Corinne. En milieu de matinée, les températures, elles grimpent doucement. À Lille et Reims, 14 degrés. Pour Dijon, 15 degrés. À Clermont-Ferrand, 16 degrés. Et puis à Bordeaux, 18 degrés. Cet après-midi, pas de bouleversement dans le ciel. On va conserver ce joli soleil. Des températures, elles, qui sont en hausse pour les maximales. 27 dans le nord à Tours. Dans le sud, 28 degrés attendus à Montélimar. Et jusqu'à 31 degrés attendus cet après-midi à Toulouse.
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0: 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Il est 5h34, je souhaite un excellent réveil avec nous, avec cette guitare, la voix de Bono bien sûr. Voici YouTube sur ici, avec Pride, et derrière cette chanson, un hommage à Martin Luther King et à son combat pour les droits civiques. C'était en 84.

0: Soyez les bienvenus, c'est jeudi matin. C'était YouTube sur ici avec Pride. Et ce jeudi aussi dans votre rendez-vous anti-arnaque, méfiance Valentine, si on vous appelle pour vous faire miroiter un héritage.
1: C'est arrivé à l'un de nos auditeurs, un prétendu avocat l'appelle pour lui parler d'une somme bloquée à la Caisse des dépôts. Il avait même des informations sur sa mère décédée.
0: Ce piège, Aude Razzo vous l'explique et c'est dans 5 minutes sur ici.
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0: Et ce jeudi, on dit bonjour à Monique qui
1: bonjour
0: est avec nous.
1: Monique.
0: Bonjour Monique.
4: Bonjour Louis et Valentine.
0: Monique qui nous passe un coup de fil de bonheur. Vous nous appelez du côté de la Loire-Atlantique et vous êtes le lever de bonheur très tôt. Je vois 6h45 et habituellement, alors mes yeux ne vont pas si loin. Vous nous écoutez depuis votre lit. C'est très bien ça pour se réveiller. Eh bien écoutez, on va voir si ça vous porte chance. Avant, on va dire bonjour à Alain qui est avec nous. Alain du Morbihan. Bonjour,
1: bonjour Alain.
5: Bonjour.
0: Vous nous écoutez où, vous ?
5: Je vous écoute de Vannes, le golfe de Morbihan.
1: Et okay. Est-ce que vous êtes aussi sous la couette, Alain ?
5: Non, je me suis réveillé quand même, je prépare mon café.
1: C'est bien.
0: On va jouer ensemble pour le duel des auditeurs de ce jeudi. C'est dans l'actu, cette semaine, Emmanuel Macron a remis la Légion d'honneur à deux légendes du cinéma, Martin Scorsese et Robert De Niro, pour leur engagement en faveur du cinéma et de sa préservation. La Légion d'honneur est la plus haute distinction française, mais selon vous, combien de personnes en sont actuellement membres ? Monique, il me faut un chiffre. En milliers.
4: En milliers.
0: Oui.
4: 8000.
0: 8000 pour Monique. Alain, on vous écoute.
5: Moi, je dirais 9000.
0: 9000 pour Alain. Valentine.
1: Environ 77 000 personnes.
0: C'est donc Alain qui remporte sa radio ici ce matin.
5: Ah, je suis très content.
1: Bravo, Alain.
0: Félicitations.
5: Merci.
1: Alors, chaque année, environ 2200 Français et 300 étrangers sont distingués. En tant qu'Américains, Martin Scorsese et Robert De Niro peuvent donc être décorés, mais ils ne deviennent pas officiellement membres de l'ordre.
0: Ça fait du monde, hein, tout de même. 77 000 personnes. Monique, ça m'a fait plaisir de jouer avec vous ce matin. J'espère qu'on aura l'occasion de vous retrouver bien vite. Vous avez quoi, là, de prévu aujourd'hui ?
1: Il faut qu'elle se lève.
4: Au bord de la mer, tous les jours.
0: Donc, on se lève, on fait le petit déjeuner et on se retrouve très vite. À bientôt, Monique. Vous, Alain.
4: À bientôt et bonne journée.
1: Merci, Monique.
0: Alain, vous avez une passion, c'est la voile et la marche.
5: La voile, donc je fais un peu de voile dans le golfe du Morbihan, je fais un peu de marche. Et puis je fais aussi du modélisme, donc de la voile en modèle réduit.
0: C'est génial ça, et puis en plus ça tombe bien Valentine.
1: Oui, parce que si vous aimez la mer comme Alain, et bien ce jeudi 24 septembre, c'est justement la journée mondiale de la mer. Alors ce matin, on recherche un auditeur qui a fait de la mer son métier ou sa passion, si vous aimez la voile ou la pêche en mer comme Alain.
0: Ouais, vous pouvez nous appeler tout de suite au 0810 055 056 et vous passer à l'antenne avec nous juste avant vos infos locales de 6h. Alain, merci beaucoup, belle journée à vous.
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0: 5h42, tenez-vous bien, tiens, si votre prochain entretien d'embauche se passait en tenue de sport, eh bien c'est ce qui se fait sur la Côte Basque, Valentine.
1: Oui, candidats et recruteurs se rencontrent directement sur un terrain avant même de parler CV.
0: Alors est-ce que ça marche ? Robin Bernot nous raconte à 5h55 sur ICI. Alors pour l'entretien d'embauche, on vous laisse choisir la tenue de sport. Pour le réveil, nous, on a choisi Serge Gainsbourg. On est en 79, lorsqu'il revisite la Marseillaise en reggae. Voici Aux Armes, etc. sur ICI.

0: Serge Gainsbourg sur Ici, aux armes, etc. Chanson qu'il a enregistrée en Jamaïque avec en plus quelques musiciens qui avaient travaillé avec Bob Marley. 5h45, je vous souhaite un excellent jeudi à l'écoute d'Ici. Tout de suite, place à votre rendez-vous anti-arnaque.
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0: Soyez toujours vigilants lorsqu'on vous appelle. Aude Razo, un auditeur, vous a contacté. Il nous alerte sur ce prétendu avocat qui nous font miroiter un héritage au téléphone.
2: Oui, il s'appelle Michel. Il a perdu sa maman il y a quelques années. Et un jour, il reçoit un appel. Quelqu'un lui dit qu'une grosse somme d'argent est bloquée à la Caisse des dépôts et qu'il doit prendre rendez-vous avec un avocat généalogiste. Le coup de fil est crédible. La personne connaît beaucoup de choses sur sa maman. Michel prend donc rendez-vous avec cet avocat généalogiste qui lui confirme effectivement il y a des sous à récupérer. Mais notre auditeur est méfiant. Et heureusement, il fait toute une série de vérifications. Et il comprend assez rapidement qu'il y a anguille sous roche. Le soi-disant avocat n'est pas inscrit au barreau de Paris, contrairement à ce qu'il prétend. Et Michel vérifie aussi dans Google, son cabinet n'existe pas.
0: Donc ce prétendu avocat est un menteur, mais quel est son but ?
2: Ça, Michel finit par le comprendre au fil des rendez-vous avec ce monsieur. Attention, lui dit cet homme, il faut régler certains frais pour les recherches et donc pour débloquer la somme. Et il est là, le piège. Cet escroc, en fait, invente toute une histoire d'héritage pour soutirer de l'argent à notre auditeur. Et non, il n'y a pas d'héritage caché, il n'y a pas d'argent bloqué. L'escroc est démasqué, il ne donnera plus de nouvelles. Grande méfiance quand un avocat, ou un notaire aussi d'ailleurs, que vous ne connaissez pas, vous parle là comme ça d'un héritage mystère. Certes, c'est tentant, mais faites comme Michel, vérifiez toujours à qui vous avez affaire. Autre version du piège, c'est un mail cette fois, c'est quand un faux notaire dont vous n'avez jamais entendu parler essaye de vous faire télécharger un document confidentiel. C'est ce qui est écrit, il évoque un fonds familial non réclamé. Ne cliquez jamais et regardez bien l'adresse qui vous écrit. Un notaire n'écrit jamais avec une adresse Gmail, Yahoo, Hotmail.
0: Ouais, c'est quand même dingue, hein, le nombre d'arnaques qui pullulent de jour en jour dans notre société. Pour déjouer toutes ces arnaques, vous retrouvez la chronique d'Aude Razo en podcast sur notre site internet ici.fr. Dans les nouvelles tendances, celle-ci, elle est plutôt pas mal, nettement plus réjouissante, je vous l'accorde. Seriez-vous prêt à rencontrer votre futur patron directement sur un terrain de rugby ? Cette tendance se démocratise au Pays Basque, Robin Bernou vous explique cela juste après la musique d'ici aux côtés de Christophe Maé, chanson issue de son dernier album Fête foraine. Voici tout de suite pour vous La Lune. Excellent réveil et bon jeudi avec nous.

0: c'était Christophe Maé à l'écoute d'ici ce jeudi matin. J'en profite pour vous dire que si vous avez une chanson qui compte particulièrement pour vous, eh bien vous pouvez la partager à l'antenne. L'équipe de Décibel recherche de nouveaux auditeurs programmateurs. Il suffit d'envoyer votre titre préféré à l'adresse mail suivante decibel@radiofrance.com ou alors vous nous appelez. Saveria vous partagera l'adresse mail et vous retrouvez Émilie Mazoyer chaque dimanche sur ICI. Et si votre prochain entretien d'embauche se déroulait en tenue de sport sur la côte basque, des candidats rencontrent leurs futurs employeurs sur un terrain plutôt que sur un bureau, Robin Bernot.
1: Imaginez trouver votre prochain emploi sur un terrain de rugby.
2: Super.
1: Oui, bon, si vous vous appelez Antoine Dupont, Louis Biel-Biarré ou encore Pauline Bourdon-Sensus, c'est normal. Mais là, je vous parle vraiment de tout le monde, que ce soit vous ou moi, même si j'aurais fait un très bon talonneur, mais ça, c'est notre histoire. Il y a quelques jours, à Hendaye, France Travail a proposé l'opération du stade vers l'emploi avec un concept très simple. Recruteurs et demandeurs d'emploi se sont rencontrés par le biais d'activités sportives. Écoutez Gwenola Trivi, directrice de l'agence France Travail de Saint-Jean-de-Luz, au micro d'Arantxa Kourouchari.
3: L'idée, c'est que sur cette matinée, on casse les codes. On n'a pas de CV. On est là pour un peu, surtout mettre en avant ses qualités, son savoir-être. Le midi, on fait une levée d'anonymat. Et donc, derrière, on enchaîne directement sur un format job dating beaucoup plus classique en tenue de sport.
1: Ces ateliers ont aussi pour but d'enlever le stress que peuvent procurer des entretiens d'embauche classiques.
3: Là, on va regarder les gens de façon différente, de façon complètement neutre en fait. On va apprendre à se découvrir, à se parler. Les premières relations sont beaucoup plus détendues parce qu'on partage quelque chose, une découverte, des stratégies sur certains exercices. Et donc c'est une façon vraiment différente de rentrer en contact.
1: Alors ici dans les Pyrénées-Atlantiques, ça marche. Et vous, qu'en pensez-vous? Je suis allé en discuter avec Isabelle, retraitée sportive, qui s'apprêtait à prendre le départ d'un 10 km. Pour elle, l'initiative est hyper positive.
4: Beau projet, tout ce qui touche le sport est toujours intéressant et en plus ça ameute les foules, donc c'est très bien.
1: Finalement, quoi de mieux que le sport pour faire des rencontres?
4: Oui, de rassemblement. Là, on est tous égaux. Il n'y a pas de riches, de pauvres, de moches, de beaux. On est tous là pour le sport, les esprits d'équipe.
1: Mais n'est-il pas un peu dangereux de peut-être plaquer son futur patron avant même d'être embauché?
4: Non, au contraire. Ça peut être un bon moment pour le faire.
1: Alors, plus sérieusement, la recherche d'emploi peut s'avérer être une vraie galère et pas que pour les jeunes.
4: Surtout des seniors. On nous demande de bosser plus longtemps, mais à 60 ans, vous ne trouvez plus de boulot apparemment aussi.
1: Ainsi, sortir du cadre formel de l'entretien dans un bureau permet aux recruteurs de découvrir des talents qui seraient peut-être passés inaperçus lors d'un entretien classique où le CV reste très souvent au centre de la discussion.
0: Robin Bernot et Arantxa Kourouchari. 5h54, elle, Valentine, elle a retrouvé la scène et son public à Paris.
5: Céline Dion en concert en ce moment à la Plénitude Arena. Son prochain concert, c'est demain soir.
0: Vous n'avez pas réussi à avoir de place, vous non plus?
5: Et non.
0: Ben moi non plus. Mais par contre, la bonne nouvelle, c'est qu'on l'a pour vous ce matin sur ICI avec Jean-Jacques Goldman. J'irai où tu iras.

0: Céline Dion et Jean-Jacques Goldman. À l'écoute d'ici 5h57, c'est votre moment, c'est tous les matins, c'est le Je recherche un auditeur qui. Et ce jeudi 24 septembre, on avait envie de célébrer cette journée. Aujourd'hui, c'est la journée mondiale de la mer. Alors avec Valentine, ce matin, eh bien, on recherchait un auditeur qui a fait de la mer
1: son métier ou sa passion.
0: Exactement. Et nous l'avons, c'est Max qui est avec nous depuis l'Hérault. Bonjour Max.
1: Bonjour Max.
2: Bonjour.
0: Max, bonjour. Vous pêchez trois fois par mois. Vous pêchez en digue.
2: Oui.
0: Qu'est-ce que vous préférez pêcher?
2: Ce serait le loup, la dorade.
0: La dorade, et est-ce que ça marche, la pêche à la dorade?
2: Un petit peu.
1: Bon, excellent, avec un peu de thym et de citron.
0: C'est ce que je veux dire, pourquoi on n'a toujours pas reçu notre dorade?
2: Il faut venir la chercher ici.
0: Elle vous est venue d'où, cette passion pour la pêche, Max?
2: Ça a toujours été.
1: Depuis petit?
2: Oui, tout petit, oui.
1: Avec papy? Qui c'est qui vous a appris à pêcher?
2: Il y a papy, oui. Surtout pas la papy, oui.
0: Oui. Il y a de plus en plus d'adeptes, en plus de la pêche. Max, vous pêchez de façon seule ou avec des amis?
2: Non, seul.
0: Ah oui, personne ne vous embête. Vous êtes là, vous êtes tranquille.
2: Tranquille.
1: Ok. Il n'y a même pas les chiens?
2: Non, les chiens, on ne peut pas, non.
1: Pourquoi? Parce que je sais que Max a deux chiens.
2: Oui, c'est des petits chiens, je voudrais pas qu'ils tombent à l'eau.
1: Ah oui, moi je comprends.
0: Et puis ça effraie le poisson, Valentine.
1: J'allais dire, ça aurait fait des drôles d'appâts, sinon. Je suis méchante.
2: Les plages sont interdites pour les animaux.
1: C'est un autre débat, Max.
0: Oui, c'est un autre débat. Max, dernière question, elle est pour quand la prochaine sortie pêche?
2: Je sais pas, c'est au coup de cœur. Ouais.
0: C'est un petit peu au fil de l'eau. Je peux vous dire
2: ça. Exactement ça.
0: Max, ça nous a fait plaisir de vous avoir ce matin. Je vous souhaite une belle journée. À très bientôt. Merci à tous d'avoir été là à 6h. Bien entendu, vous avez rendez-vous avec l'actualité de vos régions. À 6h30, vous retrouvez Valentine Letès.
1: Pour l'info en France et dans le monde, en 90 secondes.
0: Et tout de suite, voici l'équipe d'ici matin qui est là ce jeudi pour vous. Je vous souhaite à tous une belle journée qui commence ici.
3: Ben oui, ici Limousin, les amis. Bonjour, comment ça va? Il va à la pêche aux informations. Bastien Thomas à mes côtés. Bonjour Bastien.
4: Bonjour Régis, bonjour à tous.
3: Jérôme Bessé réalise cette émission. Et son petit coucou du matin. Et puis nous avons au 05 55 34 5000 Sabine qui vient juste d'arriver, qui va nous préparer un petit café. J'ai amené les croissants.
4: Ah, sympa.
3: Non, c'est pas vrai.
4: Je me disais,
3: j'ai pas senti d'odeur de croissant dans la radio.
4: Ça sent pas le beurre là, non.
3: Non. Bon, il y a Véronique Henry qui devrait arriver. Véronique, si vous nous écoutez sur la route, apportez des croissants. Merci, c'est parti.
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3: Bon jeudi, nous sommes le 24 septembre.
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3: Et surtout, bon réveil à 6h du matin. Voici vos infos. Bastien.
4: Faire en sorte de rouvrir très rapidement. Voilà le mot d'ordre à Aix-sur-Vienne, près de Limoges, 2 semaines après l'incendie d'une pharmacie du centre-bourg. Il y a un horizon, Pierre Frasiac, même s'il faut encore patienter un peu.
7: Rendez-vous est donné dans 2 mois, à la mi-novembre, dans un préfabriqué.
8: Vraisemblablement, c'est à l'arrière de notre parking.
7: Jean-Christophe Couturier, le pharmacien, a le sourire. Après la vague de soutien, il veut rouvrir rapidement.
8: Pour que cette utilité publique, locale, soit absolument maintenue.
7: Un objectif partagé par le maire d'Aix-sur-Vienne, René Arnaud.
9: C'est un service pour le public et il faut qu'il soit opérationnel le plus vite possible, que les patients puissent retrouver leurs habitudes très rapidement. Donc on va essayer, nous, de notre côté, de travailler sur les délais administratifs.
7: En attendant, les clients ont dû changer leur habitude, par exemple devant la pharmacie de la gare, l'autre officine de la ville, il y a pas mal de passages.
10: C'est que ça fait un peu plus loin, mais je viens là.
11: L'essentiel, c'est qu'on ait les médicaments quand on en a besoin.
12: De 150, on est passé à 300 clients au jour.
7: Éric Monnery, le pharmacien et ses équipes ont dû s'adapter et rapidement.
12: On a fait dans l'urgence, on a fait comme on a pu, je pense que tout le monde est à peu près content. On a embauché 2 personnes et on n'arrête pas, mais bon, il faut bien servir les patients.
7: Des patients qui vont aussi s'approvisionner auprès des officines des communes voisines, un maillage qui assure la transition jusqu'à jusqu'à la rouverture de la pharmacie Couturier.
4: Le virus du Covid ressort des placards santé. Public France évoque dans ses dernières données une légère augmentation des cas ces dernières semaines, mais rien d'alarmant pour l'instant quant aux symptômes. La campagne de vaccination débutera mi-octobre avec celle de la grippe. Deux interruptions de trafic des trains en Limousin hier cause incendie près des voies à Glanges dans l'après-midi. Plusieurs départs de feu, une quarantaine de pompiers ont été mobilisés. Ils sont restés en surveillance cette nuit et encore ce matin. Dans la matinée d'hier, une personne a été mortellement percutée par un train entre Châteauroux et Argenton-sur-Creuse, ce qui a aussi causé l'arrêt de la circulation des trains sur l'axe Paris-Brive.
0: Une soirée consacrée à Oradour sur Glane ce soir sur TF1.
4: À partir de 21h10, d'abord téléfilm en deux parties, avec le massacre du 10 juin 1944 en toile de fond.
6: Le débarquement approche. Notre mission, barrer la route à tout ce qui est allemand.
10: Ta tête est mise à prix. C'est de la folie d'être entré en France.
13: Les résistants ont le soutien de la population.
4: L'histoire romancée d'un officier de la France libre parachuté près d'Oradour. Et puis suivra, en deuxième partie de soirée, un documentaire, là plus attaché aux faits, même si ce n'est qu'un préalable, explique son réalisateur Stanislas Kraland. Il a voulu surtout montrer comment cette blessure de juin 1944 a traversé les générations.
14: Je suis issu d'une famille qui a été très marquée par l'histoire de la Shoah. Beaucoup de silence, une absence de transmission, et puis quelque chose qui reprend après avec la troisième génération. Et ce sont des mécanismes et des dynamiques que j'ai retrouvées à Oradour immédiatement. On sent bien qu'il y a eu une chape de plomb quand même. La parole des témoins a été maltraitée par le corps politique français au cours du procès de Bordeaux. Mais elle l'a été par les anciens SS qui ont colporté dès le lendemain du massacre des mensonges éhontés quant aux raisons de ce massacre. Une mémoire en lutte qui finit par trouver sa voix à l'image de Robert Ebras qui se met à parler, notamment après le procès à Hinsbart. Et l'autre événement majeur, c'est la mort de Marguerite Rouffange qui était l'unique rescapée de l'église. Et ça, ça a contribué à faire réfléchir les autres et à rentrer aussi dans ce combat, à répondre aux mensonges véhiculés outre-Rhin par beaucoup d'anciens nazis.
4: La soirée Oradour ce soir sur TF1, 21h10 pour ce téléfilm avec Matt Pokora dans le premier rôle. Le chanteur a confié sa démarche à Fabienne Joigneault pour Ici Limousin, née d'une rencontre avec Robert Ebras, décédé en 2023 et dernier survivant direct du massacre d'Oradour-sur-Glane le 10 juin 1944. Vous entendrez Matt Pokora ce matin juste après les infos de 6h30. À peine rentré des États-Unis, Emmanuel Macron répondra aux questions de TF1 et de France 2 ce soir à 20h. Il sera question de la flambée des prix des carburants en lien notamment avec les guerres à l'international en Ukraine et au Moyen-Orient. Un trafic de drogue et de cigarettes de contrebande démantelé à Brive. 6 personnes ont été interpellées ces derniers jours à Brive et Saint-Pantaléon de l'Arche. Du cannabis, de la cocaïne et plusieurs milliers d'euros en liquide ont été retrouvés lors des perquisitions. Le principal suspect, 31 ans, a été condamné à 2 ans et demi de prison ferme. Les autres seront jugés prochainement.
0: Ici matin, 6h05, un dernier match avant la trêve pour le CA Brive ce soir.
4: Fin de ce premier bloc de Pro D2 de rugby, réception de Colomiers au Stadium à 21h, à vivre en direct en intégralité sur votre radio Ici Limousin. Le CAB est toujours invaincu depuis le début de la saison. 4 victoires en 4 matchs. Analyse des enjeux de la rencontre dans Ici Limousin Sport à 6h14. Une conférence à Tulle ce matin à l'occasion de la journée mondiale consacrée à la maladie d'Alzheimer. C'est à 10h au conseil départemental à destination des malades et des aidants. Et puis à Limoges, conférence historique ce soir. C'est à 18h à l'espace Simone Veil sur l'histoire du flottage du bois en Limousin. Des chercheurs ont pu retracer les routes fluviales empruntées pour approvisionner la ville en bois, depuis les forêts du plateau de Mille Vaches jusqu'au four à porcelaine. Et pour la météo, Régis, aujourd'hui, en Haute-Vienne comme en Corrèze, on reste sur les standards de ces derniers jours, des températures très très élevées pour une fin septembre.
0: Oui, l'automne est arrivé, mais uniquement sur le calendrier, avec cette nouvelle journée très chaude annoncée en Limousin, 33 à Brive-la-Gaillarde, 30 à Rochechouart, Argentat-sur-Dordogne, 29 à Limoges et Bessines-sur-Gartan, 28 à Tulle, 27 à Meymac. Vendredi devrait débuter dans une ambiance calme, avec des températures particulièrement douces au réveil. La chaleur restera présente et ce week-end, l'ambiance devrait rester anormalement douce et chaude pour une fin septembre.
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0: Et si on débutait cette journée avec Supertramp ?
3: Voilà une belle idée. À 6h07, on vous souhaite un bon réveil à l'heure du premier café.

0: groupe Supertramp sur votre radio locale ici Limousin. Il est 6h10, soyez les bienvenus.
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0: Très bon jeudi, nous sommes le 24 septembre aujourd'hui. Place aux balances, c'est le début de leur période anniversaire.
3: Merci.
0: Oh, je me tourne vers Bastien Thomas.
4: Enfin.
0: C'est très bientôt. Bon, apparemment, les Sagittaires, eux, entrent dans une belle période également pour des projets et des invitations. Les Capricornes, je vous en parle même pas. Enfin. Si, on va vous en parler. Juste avant, les infos de 6h30, votre horoscope complet avec Catherine Viguier. Et puis, dans un instant, Bastien, ici Limousin Sport.
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1: Dernier match du premier bloc de Pro D2 ce jeudi pour le CAB.
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1: Le Cerbri va affronter Colomiers à domicile au Stadium ce jeudi soir 21h. Un match au sommet contre le demi-finaliste l'an dernier de Pro D2, alors que les brivistes restent sur 4 victoires en 4 matchs. Match à suivre dès 20h50 avec notre consultant Valentin Courant. Coup d'envoi 21h.
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3: Il est 6h13. On en parlait il y a quelques secondes, Bastien. Le CA Brive reçoit Colomiers ce soir au Stadium de Brive.
4: C'est un petit peu le match très important pour les brivistes. Cinquième journée de Pro D2, dernier match de ce premier bloc de la saison. Le CAB vient d'enchaîner 4 victoires, plein de confiance. Ouais. Ici Limousin Sport ce matin, donc, avant ce duel très important contre l'une des meilleures équipes du championnat, Michael Chailloux.
1: L'équipe de Colomiers n'est pas forcément un bon souvenir pour le Brive, Cuvée, Patin et Fortassin. Début août, à Périgueux, les Corréziens s'étaient lourdement inclinés 38-12 face à des Columérins dont ni le groupe ni le staff n'avaient varié. Un match amical un peu loin derrière pour le trois-quarts centre, Gatien Massé.
5: C'est une base de travail parce que ça montre un peu leur intention de jeu et leur système aussi. Mais depuis, bien sûr, il y a eu la saison qui a commencé et la phase régulière. Donc on a bossé un peu sur ça et bien sûr, on sait à quoi s'attendre pour ce match de jeudi soir.
1: Même si Colomiers s'est loupé en ce début de saison. 3 défaites pour commencer, n'ayant seulement relevé la tête à domicile que la semaine dernière contre Dax. Les joueurs de la Colombe sont 11e de Pro D2, mais gare à eux tout de même pour le manager briviste Grégory Pata.
6: Oui, raté sur le plan comptable parce qu'ils n'ont qu'une victoire, mais après sur le reste, il y a Colomiers reste le Colomiers de la saison passée. Fait d'un jeu avec beaucoup d'agressivité sur les rugs, beaucoup d'intensité et un jeu de transition qui est parfaitement léché, donc il ne faut pas s'arrêter au classement après cette journée.
1: Une équipe demi-finaliste l'an dernier qui a derrière de quoi s'enflammer.
6: Très joueuse, mais ils s'appuient quand même sur une très grosse défense et ils agressent beaucoup les rucks offensifs, donc ils vont vouloir nous ralentir tous les ballons et ils ont une manière de s'enflammer qui leur est propre.
1: Reste que le CAB est sur 4 victoires en 4 matchs, donc la dynamique est clairement pour les Corréziens d'un Grégory Pata qui ne veut pas trop s'emballer.
6: C'est vrai qu'on a 4 victoires, mais notre contenu, il mérite d'être amélioré. On n'a pas fait encore de match plein sur 80 minutes et on s'en est toujours sorti par rapport aux différents scénarios qui nous ont été proposés. Ça crée de l'émulation, ça crée de la joie de vivre au quotidien, ça crée des bonnes conditions aux entraînements. Mais aujourd'hui, ce championnat, je le répète, c'est le championnat de l'humilité. Donc si on se pense arriver, on risque d'aller au-devant de grosses désillusions.
1: Et rien de tel qu'un match piégeux de fin de bloc pour la connaître, cette désillusion. Pour autant, cette équipe de Brive semble avoir en elle une vraie sérénité qui l'a fait gagner souvent après des secondes mi-temps moyenne comme à Aurillac.
7: Comme vous savez, ça fait 16 ans que je suis ici, 16 ans que je supporte le CAB. À chaque fois, dès que c'était fin du match, qu'on avait le ballon, à chaque fois, il y avait soit un en avant, soit une faute au coup en zone de marque.
1: L'ailier Benjamin Lefranc.
7: Alors que là, la semaine dernière, c'est tombé de notre côté, comme tu dis. L'an dernier, c'était la première mi-temps où on était éteint à la maison. Deuxième mi-temps où on déballait, ça serait bien de faire 80 minutes. Faut qu'on se perfectionne là-dessus. Comment on le travaille? En faisant des scénarios. Au début de deuxième mi-temps, qu'est-ce qu'on fait? On établit un plan de jeu pour se rassurer, nous, savoir ce qu'on va faire, que chacun ait son rôle dans sa tête. Et après, c'est chacun individuellement à savoir son rôle, mettre l'intensité, arriver, faire les choses à 100%, etc. quoi.
1: C'est en tout cas la feuille de route du CA Brive pour ce dernier match de ce premier bloc de Pro D2.
4: CAB Colomiers à 21h ce soir au Stadium. Match à vivre en direct et en intégralité sur votre radio locale. 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
3: Ici Limousin, partenaire officiel du CA Brive. 6h16, quand on dirige aujourd'hui l'Opéra Limoges, on se souvient forcément de la première fois où on y est entré en tant que spectateur. Ce matin, Alain Mercier, le directeur de l'Opéra, nous raconte sa toute première fois dans ce lieu magnifique. Lui aussi, il sera en concert à l'Opéra Limoges en décembre prochain. Laurent Voulzy, le pouvoir des fleurs. Bonne journée à tous.

0: Le pouvoir des fleurs, Laurent Voulzy sur votre radio locale ici Limousin. Il est tout juste 6h20 et ce matin, retour là où tout a commencé, sa toute première fois à l'Opéra de Limoges.
1: Alain Mercier, directeur de l'Opéra de Limoges.
2: Les Madeleines Limousine, Jean-Claude Boulesté.
3: La Madeleine d'Alain Mercier, alors on est en février 1983, il y a des périodes dans l'espace-temps qui marquent un homme.
1: Oui, c'est vrai. Alors celle-là peut-être m'aurait pas marqué s'il n'y avait pas eu la suite et ma venue ensuite à Limoges quelques années plus tard, enfin 15 ans plus tard. Mais effectivement, en février 83, je vais arriver de façon tout à fait incidente à passer une soirée au Grand Théâtre, alors que je n'étais pas du tout venu pour ça. J'étais venu avec un ami pour assister à un concert de hard rock du groupe Motorhead à Beaublanc. On avait été pris en charge par un monsieur qui était ami de la famille de mon copain et qui nous a amené donc de la gare jusqu'à Beaublanc, et arrivé à Beaublanc, le concert de Motorhead est annulé. Donc on se retrouve là avec notre soirée fichue et il dit mais écoutez, moi je travaille au Grand Théâtre, il y a un spectacle ce soir, venez avec moi. Et donc je me retrouve ce soir-là de février 83 avec mon copain sur le plateau du Grand Théâtre. Donc je suis même pas allé dans la salle, il était machiniste. Il y avait un spectacle de danse dont je me souviens plus très bien qui il était. Et j'ai passé, en fait, une heure et demie dans les coulisses du Grand Théâtre à regarder le spectacle des coulisses. Et puis ensuite, on a pris un verre avec des gens de l'équipe aux artistes qui n'avaient pas tout à fait la configuration d'aujourd'hui. On était un peu plus dans la brasserie avec ses dorures, avec, etc., d'origine.

0: Putain, vous n'étiez pas dans la salle, mais c'est côté coulisses.
1: Ouais, alors j'étais entre les pendrillons, donc je voyais à bout du spectacle, comme ça. Il y avait les danseurs et les danseuses qui, dans les changements de plateau, rentraient. Et je vois très bien où j'étais. J'étais du côté jardin. Je vois très très très bien l'endroit où j'étais. C'est un endroit que je fréquente évidemment depuis beaucoup. C'est assez marquant, surtout de l'avoir vu un peu de l'intérieur. Au fond, c'était presque la première fois, je crois, que je me retrouvais dans les coulisses d'un théâtre, en plein spectacle, comme ça. C'était un peu inattendu. Il y avait quelque chose comme ça, de l'anticipation de la situation, et surtout c'était pas du tout prévu, quoi. Bon, en fait, le groupe Motorhead était toujours un groupe avec lequel j'ai entretenu des relations compliquées, parce que dans un autre épisode, quelques mois après, dans un festival où j'étais allé les voir, le concert a aussi été annulé, et avec là un public qui était beaucoup moins sympathique qu'à Limoges, qui a commencé à casser les trucs et tout ça, donc c'est aussi la première fois que j'ai subi une charge de CRS.
2: Ouh là là, Alain Mercier, directeur de l'Opéra de Limoges, interrogé par Jean-Claude Boulesté, 6h23 sur votre radio locale ici Limousin.

0: porte. Nouvelle chanson pour Zazie sur votre radio locale ici, Limousin. L'horoscope, c'est dans un instant. Il y aura également les infos de 6h30.
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0: Et Catherine Viguier qui nous rejoint pour l'horoscope du jour. Et ça va vous faire plaisir, Bastien Thomas. Mm-hmm. Catherine qui nous dit, vive les

0: natives et les natifs de la Balance.
1: Ah. Alors, c'est le début de leur période anniversaire. Bélier, voilà une période dédiée à vos relations en privé comme en public. Taureau, vous avez un mois pour vous refaire une santé physique et psychique. Gémeaux, le soleil valorise le secteur des grands sentiments et de la création. Cancer, tout ce qui a trait à la famille vous demandera du temps et de la réflexion. Lion, vous aurez plaisir à converser avec le voisin, un frère, une sœur ou lors d'un voyage. Vierge, un sujet vous mobilise, celui des sous, vous allez prendre des décisions. Balance, cette nouvelle année vous invite à garder les relations qui vont bien et à prendre de la distance avec les autres. Scorpion, n'hésitez pas à faire des choses que vous aimez ou à ne rien faire justement. Sagittaire, belle période avec des projets, des invitations et des causes à défendre. Capricorne, une évolution liée à votre vie professionnelle s'impose et vous en avez envie. Verseau, vous apprenez, vous enseignez, vous communiquez et parfois vous voyagez aussi. Poisson, vous serez discipliné afin de rendre vos journées plus agréables. Et pour nous tous, hommage aux balances, on est romantique ou rien.
0: Bonjour, bonjour, toute l'équipe d'ici matin est là pour vous accompagner à la radio, à la télévision. Vous pouvez vous brancher sur France 3 Limousin, voilà, on devrait apparaître d'ici quelques secondes. Bastien Thomas est là pour les informations. Bonjour Bastien.
2: Bonjour Régis, bonjour à tous.
0: Jérôme Bessé pour la réalisation. On a aussi Sabine qui vous reçoit au 05 55 34 5000. Une info pour ce week-end, le week-end approche, si vous empruntez l'A20. Notez, plusieurs fermetures sont prévues dans la traversée de Limoges à partir du 26 septembre en cause des travaux sur la tranchée couverte de Chastain pour remplacer les verrières devenues trop fragiles. Alors, premier week-end concerné, c'est ce week-end de samedi 22h jusqu'à lundi 5h
2: du
0: matin.
2: C'est pas le seul travaux d'ailleurs.
0: Oui, c'est pas le seul, mais bon, voilà, il faut en parler. L'A20 sera fermée dans le sens Toulouse-Paris, donc soyez prudents. Même chose le week-end suivant du 3 au 5 octobre. Des déviations, bien sûr, sont mises en place dans Limoges. Donc, prévoyez un petit peu plus de temps pour vos déplacements le week-end. 6h30, les infos. Bastien Thomas.
2: La pharmacie d'Aix-sur-Vienne, calcinée, rouvrira d'ici un mois et demi dans un bâtiment à Algeco. Les démarches sont en cours, nous confirme le pharmacien Jean-Christophe Couturier. L'officine a été détruite dans un incendie il y a 2 semaines. Il fait moins chaud, les prix sont plus bas. Le mois de septembre, plébiscité par les touristes en Corrèze.
3: Ça devient un gros mois et un mois très très important pour notre chiffre d'affaires.
2: Loane Rodon, gérante d'une boutique de souvenirs à Collonges-la-Rouge, voit bien cette fréquentation en hausse. En fin d'été, vous l'entendrez dans le journal de 7h. Aura d'Ours, c'est le nom du téléfilm diffusé ce soir sur TF1 à 21h10. Matt Pokora dans le premier rôle. Le chanteur veut faire connaître l'histoire du 10 juin 44. Il s'est confié à Ici Limousin. Interview à suivre juste après les infos en France et dans le monde en 90 secondes. Valentine Lezès.
4: Les socialistes sauveront-ils le soldat Lecornu ? Le Premier ministre menacé de censure sur son projet de budget, comme l'année dernière. Le Premier ministre leur propose dans un courrier de bâtir un compromis, comme l'année dernière, et à une semaine de présenter son projet d'économie à 54 milliards d'euros. Teddy Riner, harcelé sur Internet, le parquet de Paris ouvre une enquête pour injures publiques et racistes à sa propre initiative. Dans l'émission Stade 2, le judoka star a fait part de son angoisse face à la montée de l'extrême droite en France et depuis il est visé par de très nombreux messages de haine. Un influenceur placé en détention provisoire dans le Loir-et-Cher, Mounim Sabi, soupçonné d'avoir filmé ses violences sur des sans-abri, notamment dans un manoir près de Blois. Ses vidéos postées sur les réseaux sociaux ont été vues des dizaines de milliers de fois. Grosse fatigue, toux et parfois perte de l'odorat, c'est le retour du Covid. Chez SOS Médecins, le nombre de consultations pour une suspicion de contamination a augmenté de 76% la semaine dernière. Ça reste inférieur aux 4 dernières années et les symptômes de ce variant ne sont pas particulièrement sévères. Emmanuel Macron, aux 20h ce soir, le président de la République sera sur TF1 et sur France 2, attendu notamment sur l'explosion des prix du carburant. 14 000 policiers et gendarmes mobilisés pour la venue du pape. Léon XIV arrive demain en France. Une visite de 4 jours entre Paris, Lourdes et Metz.
2: Merci Valentine. Dans une heure pour de nouvelles infos. Sobrement appelé Oradour, c'est le titre de la fiction diffusée ce soir sur TF1 à 21h10. Avant un documentaire sur le massacre du 10 juin 1944, 643 personnes tuées par les nazis pendant la guerre. Matt Pokora joue le premier rôle, celui d'un officier de la France libre, parachuté en Haute-Vienne, avec une histoire d'amour en toile de fond pour accrocher le public. Mais c'est bien une visite à une rencontre du chanteur dans les ruines du village martyr qui fera naître sa volonté de faire connaître cette histoire au grand public. Ça s'est concrétisé après une discussion avec son manager. Matt Pokora s'est confié à Fabienne Joigneau pour Ici Limousin.
5: On vient de faire un téléfilm qui avait pour sujet notamment la maladie d'Alzheimer, et puis je lui dis, pour le prochain, j'ai envie de continuer à faire quelque chose qui ait du sens et qui touche à l'histoire de France. Peut-être une histoire inconnue ou en tout cas pas assez connue. Et puis, il me parle d'Oradour. Ça me disait vaguement quelque chose, mais j'avais plus exactement le souvenir. Je me dis, c'est peut-être moi. Peut-être que je suis complètement déconnecté. Et puis, au final, je me rends compte qu'en posant la question autour de moi, il y a facilement 70% des gens chez qui ça fait pas tilt non plus en disant Oradour. Donc, c'est qu'il y a un problème. C'est que cette histoire, elle est pas assez connue en tout cas. Peut-être qu'elle l'est justement dans le Limousin et dans la région parce que les gens vivent avec le spectre d'Oradour, mais qu'en dehors on n'en parle pas suffisamment, et c'est quand même le plus gros massacre de civils en France et lors de la Deuxième Guerre mondiale. Et du coup, je me dis que faut qu'on aille sur place, on organise une visite, je rencontre Robert Ebras et puis sa petite fille Agathe. Suite à ça, on se dit il faut qu'au travers d'un téléfilm, qu'on fasse connaître ou reconnaître encore pour une autre génération, pour une plus ancienne qui a peut-être oublié et pour une nouvelle justement qui s'y intéresse. Le téléfilm, c'est la porte d'entrée avec une petite histoire sur la grande histoire finalement.
4: Quel a été l'accueil sur place à votre connaissance? Comment ça a été perçu?
5: Alors nous, comme on était déjà allé une première fois avant de faire le téléfilm, on savait un peu quels étaient les sujets délicats par rapport à l'histoire. Nous, on savait qu'on n'allait pas mettre les pieds là non plus. Ils avaient peur qu'en fait, on dise qu'il y ait des résistants cachés à Oradour, alors que ce n'était pas du tout le thème du téléfilm. C'était surtout ce point-là, je crois, sur lequel ils voulaient être rassurés.
4: Oui, à cause de thèses révisionnistes qui ont circulé.
5: Pour pas alimenter tout ça. Il s'agissait pas ça. Donc déjà, ils ont toutes les personnes présentes là-bas, ils ont été rassurés par ça. Et puis ensuite, leur expliquer ma démarche. Vous savez, moi, j'ai pas besoin de ça pour vivre. Mon métier, c'est la musique. Au contraire, j'ai plus à perdre qu'à gagner en faisant ça. Depuis 2019, je vous laisse imaginer aussi les propositions que j'ai reçues de téléfilms, de séries, etc., auxquelles j'ai dit non, parce que le premier que j'ai fait, c'était sur la maladie d'Alzheimer. Ça touchait mon grand-père. Derrière, j'étais aussi parrain de la Fondation de la recherche médicale, et on a battu des records de dons. Et je suis aussi dans cette optique-là pour Oradour. Le but, c'est aussi que les gens s'intéressent, qu'ils viennent visiter le village martyr. Et ça peut donner aussi envie de donner pour aider la Fondation du patrimoine pour maintenir le village. C'est aussi ça le but. Et je pense qu'on verra l'avant et l'après.
2: Ce téléfilm sera suivi d'un documentaire pour éviter toute confusion historique liée à la fiction. Oradour, c'est donc ce soir sur TF1 à partir de 21h10. Et ce matin, juste avant les infos de 8h, le réalisateur de ce documentaire, Pierre Aknin, sera notre invité. Régis, encore une belle journée, une journée chaude en Limousin aujourd'hui.
0: Oui, il va faire chaud, même très chaud pour un 24 septembre. 33 degrés à Brive-la-Gaillarde, 30 degrés à Limoges, Argentat-sur-Dordogne, 29 à Bessines-sur-Gartempe, 28 à Tulle, 27 à Meymac. On aura peu de vent aujourd'hui, un léger voile nuageux. Donc voilà, belle journée de jeudi. Vendredi, ce sera encore une ambiance calme avec des températures particulièrement douces au réveil en Haute-Vienne et la chaleur qui restera bien présente pour terminer la semaine. Sur la route, pas de difficultés bien sûr. À 6h36, on reste toutefois prudent. Pas mal de chantiers sur votre chemin, notamment sur la 147. Il y a un chantier dans les deux sens où la circulation est alternée secteur Bellac. Également sur l'A89 dans le sens ouest-est de Naves aux Angles sur Corrèze.
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fait encore un petit peu nuit. Le Limousin se réveille doucement et parfois il suffit d'une chanson pour se dire « Dieu que c'est beau !» Voici Daniel Balavoine sur votre radio locale, ici Limousin.

0: Dieu que c'est beau, Daniel Balavoine sur votre radio locale ici, Limousin. 6h41 dans notre playlist du matin, il va y avoir le groupe Pow Wow. Avec le chat et le groupe Queen, Radio Gaga.
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0: Et c'est une radio bien gaga qui vous réveille, même à la télévision, sur France 3 Limousin. Bonjour à tous, merci de nous rejoindre. C'est jeudi, nous sommes le 24 septembre. On fête aujourd'hui les tecles et les andoches. Cherchez dans votre répertoire, est-ce que vous en avez?
3: Non.
0: Bah pareil, j'en ai pas. Si vous prénommez Tecle ou Andoche, 05 55 34 5000, on veut faire votre connaissance. À suivre dans un instant notre veto, on va parler de votre chien aujourd'hui. Oui, vous caressez un autre chien, vous prenez un enfant dans vos bras, et là, qu'est-ce qu'il fait le toutou? Il débarque aussitôt, il tente de s'interposer. Est-ce qu'il est vraiment jaloux? Et surtout, faut-il le rassurer en lui faisant un câlin? Et voilà, et apparemment c'est pas la chose à faire, c'est ce que nous dira notre veto, le docteur Pierre Fabin. Alors, je vous propose le Limousin secret de Marie-Ange Roulinc, un Limousin secret qui se passe en Haute-Vienne.
4: Maria Clastour, au Jardin de l'An 1000, à nos jours, on est avec Cécilia Rouault, du PNR. Donc ce jardin d'inspiration médiévale, il est composé de plusieurs petits jardinets qui ont chacun leur fonction bien précise. Il y en a même un pour faire les bouquets pour les cérémonies, ça c'est extraordinaire. Et puis tous les autres, tout ce qu'on peut imaginer, donc les plantes aromatiques, les plantes médicinales. Là on est dans le jardin des petits fruits. Il y a aussi tout le côté jardin bourdonnant pour favoriser donc la biodiversité, toutes les insectes sauvages notamment, il y en a des centaines d'espèces dans notre région. C'est important, quand on a envie de planter chez soi un arbuste ou quoi, de prendre une plante locale pour les nourrir justement ces insectes.
5: Oui, tout à fait. Si le but de notre jardin, c'est d'être plus accueillant pour la biodiversité, il faut que les plantes soient plutôt sauvages et adaptées au territoire, en fait. Puisqu'on cherche à accueillir la biodiversité locale, les abeilles sauvages par exemple, elles sont adaptées des fois à certaines espèces de plantes, mais en tout cas, pour aller chercher le nectar, elles sont adaptées à des formes de fleurs plutôt sauvages, pour le coup. Et souvent, quand on achète d'autres fleurs qui sont pourtant très belles dans les jardins, mais qui peuvent être un petit peu modifiées pour l'esthétisme, il n'y a pas tout toujours cet aspect de est-ce que c'est accessible pour aller chercher le nectar au niveau de la forme de la fleur, etc. D'où l'importance de cette chose-là. Nous, dans le cadre du programme LIFE sur les abeilles sauvages, LIFE White Bees, donc ce programme européen qu'on mène depuis 5-6 ans maintenant, on a travaillé avec le label ou la certification végétale locale. Ça existe, c'est mené, c'est soutenu, on va dire, par les conservatoires botaniques nationaux et par l'Office français pour la biodiversité, et ça permet pour les pépiniéristes et les semenciers en fait de pouvoir prouver en fait aux acheteurs, aux clients, que les plantes qu'ils ont fait pousser ou les semences qu'ils peuvent vendre soient issues en fait d'une zone biogéographique bien définie et de semences naturelles en fait. Par exemple, sur ce site et dans le cadre de notre programme, on a mis en place un mélange de graines qui est adapté en fait au territoire du parc naturel régional Périgord-Limousin, mais c'est le cas aussi sur les 5 autres parcs de la Nouvelle-Aquitaine qui suivent notre programme, justement à base de graines végétales locales, nous plutôt ici de la zone biogéographique massif central. Et ces graines, on les a distribuées à toutes les communes du parc naturel régional, et aussi on les distribue au cas par cas lors de stands et d'animations pour le grand public sous forme de petits sachets de 5 grammes. Mais en fait, c'est une première approche de comment intégrer de la végétation un peu sauvage dans les jardins. Ça peut être aussi en laissant pousser une partie de son herbe spontanément, bien sûr.
4: Voilà donc un programme à suivre, puisque évidemment les insectes et puis les végétaux aussi font partie de notre patrimoine. On est au Jardin de l'An 1000 jusqu'à nos jours, à Riac-Lastour.
0: Merci Marie-Ange, et à revivre en replay sur l'appli ici, le site internet ici.fr. Il est 7h moins le quart.
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0: Il y a des instruments de torture quand même. Hein. J'ai vu des trucs qui pendaient du plafond.
4: Oui, mais c'est pas de la torture, ça. Vous allez venir, Pascal. Hein. Vous allez tester. Hein. Je vous le dis, là, vous avez pas écouté.
0: J'étais sûr que cette émission, c'était un piège.
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0: Oui, alors apparemment, il y a Francis, tout à l'heure, il était sur le toit. Il essayait de régler l'antenne. Francis, il est tombé et ça a coupé la télé. Oui, apparemment, il n'y a pas de diffusion ce matin. Petit problème technique. Mais on peut toujours nous regarder sur l'appli.
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0: On a tous connu cette scène, on caresse un autre animal ou alors on prend un enfant dans les bras et soudain, notre chien vient s'interposer brutalement. Docteur Pierre Fabin, alors, nos animaux ressentent-ils vraiment la jalousie ?
3: Alors, on a une étude de l'Université de Californie qui a prouvé que 80% des chiens bousculent leur maître s'ils caressent un faux chien en peluche, mais qu'ils l'ignorent s'ils lient un livre. Ça peut nous faire penser que oui, ce comportement existe, mais en fait, ça ne l'est pas au sens humain. La jalousie humaine, ça implique un ego et une notion de morale. Nos chiens n'ont pas ça. Ce qu'on appelle de la jalousie, c'est en fait de la protection de ressources. Pour votre chien, vous n'êtes pas qu'un maître, vous êtes la ressource suprême. Vous distribuez la nourriture et la sécurité. Et quand un autre accapare votre attention, il perçoit cela comme une menace de perdre son accès à cette ressource vitale. Il s'interpose alors physiquement pour reprendre le contrôle de son trésor.
0: Alors du coup, comment doit-on réagir sur le moment quand notre chien vient violemment pousser l'autre pour avoir l'exclusivité totale des câlins ?
3: Alors, ne caressez jamais votre chien pour le rassurer. En faisant cela, vous allez valider sa stratégie. Il retient que pousser l'autre fonctionne parfaitement pour obtenir votre attention. La seule bonne attitude, c'est de sanctionner ce comportement par la privation. S'il s'interpose, arrêtez net toutes les caresses pour tout le monde. Levez-vous, croisez les bras, tournez le bildo et ignorez-le. Une fois qu'il a compris que son attitude a tout bloqué et qu'il part se coucher, vous pouvez le rappeler. L'interaction doit se faire à vos conditions, jamais par la force.
0: Alors, autre scénario, quand l'arrivée d'un nouveau-né ou d'un autre animal approche à la maison, comment anticiper ce partage d'attention pour éviter que la situation ne dégénère dès les premiers jours ?
3: L'erreur fatale, c'est de changer les habitudes le jour J. Si votre chien a toujours dormi sur le canapé et que vous l'interdisez le jour où bébé arrive, il fera une association très négative. Instaurez les nouvelles règles bien en amont. Et surtout, ne compensez pas la future perte d'attention en le surcouvant juste avant. Baissez légèrement les interactions pour l'habituer à l'indépendance. Et le jour de la rencontre, à chaque fois que le bébé pleure ou que le chaton approche, lancez une friandise irrésistible à votre chien. Comme ça, l'intrus deviendra le déclencheur d'un événement ultra positif.
0: Merci beaucoup, docteur, pour ces conseils et pour vos chiens. Ce matin, nous avons une chanson. On leur offre ces cadeaux. Powo, le chat, sur votre radio locale, ici Limousin.
6: Miaou. Wow.

0: Le chat. Vous vous souvenez, Véronique Henry, bonjour.
1: Bonjour Régis, bonjour Bastien.
2: Bonjour Véronique.
1: Bonjour Jérôme, bonjour tout le monde.
0: Mais c'était bien Povo.
1: Oui, c'était
0: bien. Il n'y avait aucun instrument dans les chansons de Povo.
1: Ça c'était s'appelle que... a cappella.
0: Ah, c'est ça, a cappella.
1: Ouais, c'est ça, a cappella.
0: Il n'y avait que de la voix. Et non, moi j'adorais Povo. Le chat, c'est un plaisir de l'avoir écouté sur votre radio locale ici, Limousin. Véronique Henry, si vous êtes là à 6h52, c'est que vous avez de bons plans. Les 3 plus ici, Limousin, les infos utiles du moment, proches de chez vous. Tiens, si on allait marcher ce week-end.
1: Oui, si vous avez de bons mollets et 10 euros en poche, eh bien vous allez pouvoir agir pour la bonne cause, puisque dimanche, on se prépare pour une course et une marche caritative de 5 km dans les rues de Brive. C'est la Briviste La Gaillarde, organisée par Brive Tourisme et les entrepreneurs 100% Gaillard. Mmh. Ça partira du stade Amédée Domenech à 10h30. À 8h30, on vous attend pour les inscriptions. 9h30, petit échauffement en musique, ça va être super tranquille. Sympa. Le tarif de cette course, 10 euros par personne, adulte comme enfant. Un t-shirt officiel est offert à chaque participant.
0: 10 euros, vous avez 10 euros, Bastien ?
2: Bien sûr.
0: Merci.
2: Dans la poche, allez.
0: Si vous habitez Javerda, pensez à dégager l'accès à votre compteur d'eau. Pourquoi ? Parce qu'à partir du 1er octobre, les agents vont commencer la campagne de relevé des compteurs d'eau potable de la commune. L'idée, c'est donc de vérifier que votre compteur est facilement accessible au moment de leur passage. Et si c'est pas possible, eh bien, pas d'inquiétude. Un avis sera déposé dans votre boîte aux lettres. Il faudra alors le compléter et le retourner au service eau et assainissement de la communauté de communes par mail ou par courrier. Petite vérification, voilà, à faire chez vous juste avant le 1er octobre.
1: Si vous souhaitez reprendre une activité de bijouterie-horlogerie dans une ville dynamique au sud de la Creuse avec une qualité de vie exceptionnelle, et je confirme, cette offre est pour vous. C'est une boutique idéalement située puisqu'elle est en centre-ville historique, très commerçant, c'est proche de la Cité internationale de la tapisserie. Il n'y a aucune concurrence directe à proximité, vous êtes plutôt peinard. Pour plus d'infos et retirer votre dossier, il faudra contacter Amandine à la communauté de communes Creuse Grand Sud.
0: Pour ouvrir une bijouterie.
1: Oui.
0: Horlogerie.
1: Horlogerie.
0: En Creuse.
1: C'est ça.
0: D'accord. 6h54. Très bonne journée à l'écoute de votre radio locale ici Limousin. Et le groupe Queen, Radio Gaga, pour vous accompagner. Et puis dans un instant, les ambassadeurs ici Limousin. On va aller à Saint-Junien.

0: Radio Gaga, le groupe Queen sur votre radio locale ici Limousin, 6h57. Attention, le journal de 7h arrive.
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0: Éric, ambassadeur ici Limousin, secteur Saint-Junien, qui vient de nous rejoindre. Bonjour Éric.
6: Bonjour Régis, bonjour Bastien, bonjour Véronique, aux auditeurs.
7: Bonjour Éric.
0: Alors, vous allez nous parler d'un club ce matin dont on parle peu, qui a remporté plusieurs championnats de France et qui est devenu champion d'Europe en juillet. Je suis qui ?
6: Je suis le club de Majorette d'Oradour-sur-Glane. Un club qui a été créé en avril 1997 et qui compte aujourd'hui 32 majorettes.
0: C'est fou ça. Ouais. Allez-y.
6: Oui, un club qui monte en puissance. Il a été meilleur club de France en 2025 pour devenir ensuite champion de France en 2026 et, comme vous l'avez dit, Régis, champion d'Europe en juillet 2026.
0: Et ça, on n'a pas parlé, les amis.
8: Ben non, on aime ça les majorettes.
0: Heureusement qu'il y a les ambassadeurs ici, oui. Limousin. Et alors, on peut rejoindre le club de majorettes
6: ou pas ? Ah, tout à fait, Régis. Le recrutement vient d'être lancé, donc n'hésitez pas à aller sur leur page Facebook, se renseigner à la mairie d'Oradour-sur-Glane ou même aller directement au gymnase pour voir leurs répétitions.
0: Très bien.
6: Tout simplement. Alors n'hésitez pas. Hein. Et en plus, Régis, Sébastien, je vous ai offert une adhésion pour 2026-2027.
7: Ah bah c'est gentil.
0: C'est gentil comme
7: on
0: tout.
7: On va tenter de représenter quand même un petit peu parce que.
8: Oui.
0: À Saint-Junien, vite fait, on parle d'une invention victorieuse. On l'avait déjà évoqué au salon de l'Épine 2026.
6: Tout à fait, Régis. La maison Recycle la mer qui vient d'être inaugurée au mois de septembre, 16 place Guy Moquet, en bas de la rue Lucien Dumas. Son président est connu, Alain Alfonso Peral, vous en avez parlé sur ici Limousin,
0: ouais.
6: Qui a remporté la médaille d'or donc au concours Lépine 2026 avec son robot Monsieur Turbino, qui nettoie les fonds marins et notamment les ports en Méditerranée, dans le sud de la France. Voilà. Donc il vient d'ouvrir un lieu qui dispose d'un espace d'innovation et ainsi que de 2 salles réservées aux formations et aux ateliers à destination des enfants.
0: Voilà, il a une vitrine maintenant à Saint-Junien. Voilà. Merci pour cette information, merci même pour ces deux informations, Éric, ambassadeur Eric. Ici Limousin.
8: Au revoir.
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0: Très bon jeudi, nous sommes le 24 septembre.
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0: Bon réveil à tous, il est tout juste 7h du matin. Bastien Thomas, les informations.
9: Faire connaître le drame d'Oradour-sur-Glane à un plus large public, c'est la volonté du chanteur et comédien Matt Pokora. Dans le premier rôle de ce téléfilm en 2 parties diffusé ce soir sur TF1 à 21h10, le réalisateur, scénariste de ce téléfilm, Pierre Aknin, sera notre invité juste avant les infos de 8h. Matt Pokora y joue le rôle d'un officier des FFL parachuté près d'Oradour avant le 10 juin 1944. Il y retrouve un amour de jeunesse, une romance. Alors ça peut surprendre quand on évoque le drame d'Oradour et les 643 victimes de l'Allemagne nazie, mais c'est voulu selon Matt Pokora.
10: C'est un peu à l'image, vous savez, des grands films, hein, le Titanic. Pour parler du Titanic, il faut d'abord raconter une histoire autour pour que les gens s'attachent à des personnages. C'est un public populaire, on a des gens qui ont besoin de rentrer facilement dans une histoire pour que justement le drame ait plus d'impact après. Évidemment, la fin, le jour du massacre, là, on essaye de quand même d'être proche de ce qui s'est passé. C'est une porte d'entrée sur la grande histoire. Et c'est ça qui nous intéressait, si ça peut inciter les gens justement à aller ensuite faire leur recherche. Et puis dans la foulée, on a voulu qu'il y ait un documentaire où là, les acteurs d'Oradour, de la mémoire, des interviews aussi des derniers survivants, etc. Enfin, on a voulu que par la suite aussi les gens aient ces témoignages-là.
9: Ce documentaire, c'est en deuxième partie de soirée à partir de 23h15 avec cette volonté de montrer la difficulté des rescapés et des témoins à raconter le drame d'Oradour, notamment à cause du procès de Bordeaux en 1953 et des thèses négationnistes propagées par d'anciens SS outre-Rhin. Une réouverture à la mi-novembre pour la pharmacie d'Aix-sur-Vienne, détruite dans un incendie il y a deux semaines. Ce sera dans un bâtiment préfabriqué à l'arrière du bâtiment incendié. Le propriétaire Jean-Christophe Couturier le confirme à Ici Limousin. Il est en pleine démarche administrative. Reportage dans l'info d'Ici Limousin à 7h30 ce matin. Les pompiers auvinois toujours en surveillance à Glange. Ce matin, plusieurs départs de feu ont été constatés hier sur la commune près des voies ferrées, ce qui a causé une interruption du trafic dans l'après-midi entre Limoges et Brive. Dans la matinée d'hier, la circulation a aussi été arrêtée après la mort d'une personne dans l'Indre percutée par un train entre Châteauroux et Argenton-sur-Creuse.
0: Le Covid fait son retour en France depuis la rentrée scolaire.
9: Santé publique France affirme une légère augmentation des cas dans ces dernières données rendues publiques, Anne Le Gall.
11: C'est une augmentation modérée qui concerne également des symptômes grippaux. Mais depuis trois semaines, le nombre de consultations chez SOS Médecins pour Covid ainsi que le nombre d'hospitalisations dues à ce virus sont en hausse pour toutes les tranches d'âge. Rien que sur la semaine dernière, SOS Médecins a noté une hausse de 76% des consultations pour suspicion de Covid au niveau national. Point rassurant, cette reprise de la circulation du virus reste inférieure à celle des quatre années précédentes à la même époque et les variants actuels n'entraînent pas de symptômes particulièrement sévères. Ces variants restent par ailleurs sensibles aux vaccins. La campagne de vaccination contre le Covid démarrera mi-octobre, en même temps que celle de la grippe, et elle s'adresse en priorité aux plus de 65 ans.
9: Les gestes barrières restent donc conseillés pour protéger les personnes les plus fragiles de votre entourage. Un trafic de drogue démantelé en Corrèze. 6 personnes viennent d'être interpellées à Brive et Saint-Pantaléon-de-l'Arche. Une a été condamnée à 2 ans et demi de prison. Les autres seront bientôt jugés lors des perquisitions. Cannabis, cocaïne et 3 500 € en argent liquide ont été retrouvés. Un véhicule a aussi été saisi par les enquêteurs. Prix des carburants et guerre dans le monde. Emmanuel Macron répondra aux questions des journalistes de TF1 et de France 2 ce soir. 30 à 40 minutes à partir de 20h au retour du chef de l'État des États-Unis et de l'Assemblée générale des Nations Unies.
0: Ici matin, 7h04, confirmé et aller chercher une 5e victoire ce soir pour le CA Brive.
9: Un 5 sur 5 après un départ presque parfait, 4 victoires en 4 matchs. Les brivistes reçoivent Colomiers au Stadium, 5e journée de Pro D2 de rugby, gros duel entre demi-finalistes la saison passée. Même si Colomiers démarre timidement, le pilier argentin Francisco Coria Marchetti, formé à Brive, sera titulaire lui ce soir. Très heureux de la confiance renouvelée du staff briviste de Grégory Pata.
12: Vraiment, ça fait plaisir. C'est différent. J'étais vraiment habitué à autre chose. Mais vraiment, ça fait du bien et je suis content. Et les plans de jeu qu'on a et tout, c'est beau aussi, c'est bien. Je me sens bien. Je trouve qu'on fait des très bons débuts de match. Des fois, on est plus dur sur la deuxième mi-temps. Il faut qu'on s'applique un peu plus sur ça. Mais vraiment, je pense que là, vraiment, je prends que des plaisirs de jouer chaque week-end. J'espère que ça va continuer comme ça. On s'enflamme pas du tout. On sait que chaque match, c'est dur. Et on sait surtout que cette tournée, elle est très, très longue. Et c'est très bien de commencer. De faire un début comme ça, c'est très important. C'est à nous de continuer et surtout de nous appliquer sur ça pour faire un très bon dernier match à la maison et finir bien les premiers blocs. C'est toujours dur, je pense, parce que bon, sans penser à ça, il y a plein à une pause, des vacances et tout, mais bon, nous, on a parlé sur ça, on sait qu'on doit s'appliquer, on joue à la maison, et il faut qu'on continue comme ça, à montrer l'équipe qu'on est, pour faire le meilleur jeu qu'on peut.
9: Merci à Brive. Colomiers, 5e journée de Pro D2, c'est à 21h ce soir au Stadium et en direct, en intégralité sur votre radio Ici Limousin. L'équipe de France des moins de 18 ans débute le tournoi Lafarge de Limoges par une défaite hier soir au tir au but contre l'Autriche. Un but partout à l'issue du temps réglementaire au stade de Beaublanc. Le Japon a battu l'Ukraine 2-1. Un match demain après-midi, Autriche-Japon et France-Ukraine. Si les températures restent très élevées en Limousin pour une fin septembre, ça reste beaucoup plus respirable que cet été. Et ça se ressent auprès des touristes. Septembre tend à devenir une vraie période de vacances, tant sur le climat plus doux que sur les prix plus faibles également. Preuve en est à Collonges-la-Rouge, un des plus beaux villages de France et de Corrèze. Il y a du monde dans les rues. Loane Redon, gérante d'une boutique de souvenirs, le constate.
13: Ça devient un gros mois et un mois très très important pour notre chiffre d'affaires. Vraiment, c'est un mois qui est plus calme, effectivement, au niveau de la fréquentation. Quoi qu'on soit vraiment étonné cette année, avec la météo, on a vraiment beaucoup de monde, comme un début juillet. Vraiment, ça va se rapprocher de juillet pour l'instant par rapport aux chiffres. Mais voilà, avec un pouvoir d'achat qui est beaucoup plus haut et des gens qui prennent le temps de découvrir, savourer, connaître nos produits locaux. Des retraités ou des professions libérales. Pour moi, pour mon activité, je trouve que les gens, c'est un bon mois. Vraiment, pour l'instant, ça commence très fort.
9: Et on vous a mis des photos sur ici.fr. Images de la commune de Collonges-la-Rouge, touristes dans les rues et attablés en terrasse.
0: Une rencontre pour les malades et les aidants ce matin à Tulle.
9: C'est à 10h au conseil départemental pour les personnes atteintes de la maladie d'Alzheimer et ceux qui s'en occupent au quotidien. L'association France Alzheimer Corrèze organise à l'occasion aujourd'hui cette rencontre à l'occasion de la journée mondiale consacrée à cette maladie. Et puis à Limoges, conférence également ce soir sur l'histoire du flottage du bois en Limousin. C'est à 18h à l'espace Simone Veil. Des chercheurs ont pu retracer les routes fluviales empruntées pour approvisionner la ville en bois depuis les forêts du plateau de Millevaches jusqu'au four limougeot à porcelaine. Véronique, alors l'automne est là en Limousin, c'est depuis hier, mais le thermomètre affiche encore des températures très élevées pour une fin septembre.
8: Oui, des températures hors normes annoncées par Météo France, avec des minimales ce matin qui oscillent entre 7 et 13 degrés, mais c'est normal, les 7 degrés ce sera plutôt pour la Haute-Corrèze, 13 degrés si vous êtes du côté de Limoges, mais également du côté de Tulle. Cet après-midi, sous un vent de secteur est, vous aurez à peu près 27 degrés du côté de la Haute-Corrèze, mais aussi en Xaintrie, à la limite du Cantal, comptez 31 degrés cet après-midi à Limoges. Mais également, si vous êtes au nord de Limoges, du côté de Magnac-Laval et à Bessines-sur-Gartempe, ou encore à Saint-Pardoux, que vous connaissez très bien. Mmh. Et puis on descend, et on gagne en température, puisque Météo France prévoit jusqu'à 33 degrés cet après-midi à Brive.
9: Oui, quand même.
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0: Alors, je me suis dit, il faut une chanson pour illustrer cette météo.
8: Mais oui.
0: Jennifer, au soleil, bam. Bon, j'ai pas été chercher bien loin.
8: Non, mais bon, c'était...
0: Ça vous va? C'est sur votre radio locale ici Limousin à 7h.

0: Une chanson qui va bien avec la météo que nous avons en ce moment, enfin depuis des mois, au soleil, Jennifer. Et il paraît qu'ils vont changer la chanson d'Éric Chardin, vous vous souvenez ? L'été sera chaud.
1: Oui.
0: Ben là, c'est l'automne sera chaud, l'automne sera chaud dans les t-shirts. Non mais on pourrait faire ça, on pourrait faire ça. Votre musique, c'est avec une valeur sûre. Johnny Hallyday, dans un instant.
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0: Mais vous n'avez pas oublié d'allumer la radio, la télévision, en ce jeudi 24 septembre. Toute l'équipe d'Ici Matin est là pour vous accompagner. On fête les Tecles et les Andoches ce matin. Anniversaire de Star sous forme d'énigme. Vous pouvez jouer chez vous, vous pouvez jouer Véronique Henry. J'ai grandi dans une famille où la musique était difficile à éviter. À 13 ans, j'écris déjà mes premières chansons et à seulement 16 ans, je me retrouve en première partie d'Iggy Pop. Depuis, j'ai ajouté le cinéma et la musique et décroché en 2013 le César du meilleur espoir féminin pour Mauvaise fille. Je chante cette chanson. Mon papa s'appelle Jacques. Mon demi-frère Arthur, je suis
1: quelqu'un qui a reçu une victoire de la musique en 2010.
0: Moi aussi.
1: Je suis Izia Higelin.
0: Effectivement, elle a 36 ans aujourd'hui.
1: Toute jeune.
0: Izia Higelin. Elle était passée, d'ailleurs, moi j'ai vu, à Brief Festival. Elle faisait
1: oui,
0: la première
1: exactement.
0: Partie.
1: Je ne sais plus.
0: Mais ça va me revenir. Ça va me revenir. 7h14, on joue ensemble. Qui faisait Izia Higelin faisait la première partie de qui Juliette Armanet, ça y est, ça m'est revenu. On joue avec Patricia Cass, les amis. C'est un peu brouillon là, non ?
1: Non,
0: ça va,
1: compris.
0: Tout le monde suit. Ouais. Patricia Cass chante « Mon mec à moi ». Vous savez quoi ? On a caché un mot dans cette chanson. À vous de le retrouver.
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5: On parlait de littérature jeunesse, et puis pof, ça y est, une livraison de petits Bélachon par des cigognes qui sont posées sur des poteaux, de grands poteaux d'éclairage, aussi inattendu qu'agréable, effectivement. À Bellac, il y a donc des cigognes de passage.
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0: Moi, je voudrais savoir un truc sur votre commune. On s'est pris la tête tout à l'heure avec Bastien, il me dit non, on dit Var-sur-Ozex.
6: Oui, on dit Var-sur-Ozex, il y a le X à la fin. On peut ne pas me prononcer le X non plus. Hein.
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0: Donc, qu'est-ce que je disais ? Oui, on joue avec Patricia Cass, mon mec à moi. Retrouvez le mot qu'on a caché dans cet extrait.
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0: Ah oui.
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0: À gagner 2 invitations pour le tournoi de foot U18 à Limoges. C'est l'événement de ce week-end, tournoi international. On écoute une deuxième fois l'extrait.
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0: 05 55 34 5000. Mon œil tout de suite avec David Oussiou, comme chaque matin, il est 7h17.
9: Alors attendez, à ce stade, personne ne peut dire ou écrire que le récit de Télissane Aurélien est 100% humain. Lui, le jure, je n'ai jamais utilisé l'intelligence artificielle pour produire des textes. Un détecteur d'IA Pangram assure pratiquement le contraire. D'autres outils sont moins catégoriques. Alors qui croire ? Peut-être qu'on ne le saura jamais. Mais pendant qu'on cherche à savoir si les machines écrivent désormais des livres, les humains, eux, continuent de faire la queue pour rencontrer ceux qui les signent. Le nombre de visiteurs se compte en dizaines de milliers. 135 000, il y a encore quelque temps à Nancy. La foire du livre à Brive, c'est plus d'1 million d'euros de chiffre d'affaires. Et partout, vous avez des lecteurs qui seront prêts à attendre des heures pour rencontrer leur auteur préféré. Pourquoi ? Un livre, on peut l'acheter en 30 secondes sur Internet depuis son canapé, mais là, on veut voir celui qui l'a écrit, on peut lui parler, lui demander ce qu'on veut. Lors d'une dédicace de Marc Lévy récemment, une mère raconte que sa fille prépare médecine et que ses romans sont son seul moment d'évasion. Une autre femme lui demande une dédicace pour son petit-fils décédé. Il y a Lévy qui écrit quelques mots personnels et elle repart en pleurs. Voilà ce qui s'échange aussi dans les salons du livre. Amélie Nothon dit que si elle s'écoutait, elle parlerait une demi-heure avec chaque lecteur. Quand on écrit, dit-elle, on est tout seul et on ne sait pas qui se cache derrière le papier. Finalement, chacun vient voir ce qui se cache de l'autre côté. Et puis l'auteur prend son stylo, vous savez, pour Michel, pour Christine, affectueusement, à la main. Alors peut-être qu'un jour, peut-être qu'un écrivain fera salle comble pour expliquer comment il écrit avec l'intelligence artificielle. Mais c'est qu'on aura changé d'époque. Mais pour l'instant, dans les salons du livre, on vient encore chercher quelqu'un derrière les mots.
0: David Oussiou, 7h18. Ça se passe comment? Le réveil chez vous, 10 degrés à Saint-Robert, chez Paul, 10-1 à Bronseil pour Mathieu, 11 degrés au Saillon de Voutzac chez Marie-Françoise, 12 au Lonzac chez Annie, et on peut grimper jusqu'à 15-5 quand même sur les hauteurs de la Corrèze chez Frédéric. Le soleil est au rendez-vous encore, Véronique.
1: Oui, le soleil sera au rendez-vous cet après-midi avec des températures qui seront au-dessus des normales de saison. Nous aurons quand même entre 27 voire 28 degrés en Haute-Corrèze jusqu'à 33-34 degrés dans le sud de la Corrèze.
0: J'ai oublié de vivre. Johnny Hallyday sur votre radio locale ici Limousin. Et dans un instant, on vous dira avec Pascal Sammartino qu'ici, ça marche, les amis.

0: Johnny Hallyday, j'ai oublié de vivre. On joue ce matin avec Patricia Cass. La chanson, c'est Mon mec à moi. On a caché un mot dans cet extrait.
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0: Et Marie-Christine, à Rochechouart, a mené l'enquête, a ressorti le 45 tours de Patricia Cass où il y avait les paroles à l'arrière et vous avez trouvé le mot qui manque. Bonjour Marie-Christine.
2: Bonjour.
3: Bonjour, bonjour Marie-Christine.
0: Ouais, toute timide Marie-Christine.
2: Si. Ah ben je suis surprise.
0: Bah attendez.
2: Tellement souvent.
0: Ah mais ça fait plaisir de vous avoir.
2: Et ben oui, moi aussi.
0: Votre réponse.
2: C'est aventure.
0: Ok. On vérifie. Marie-Christine, on vous offre deux invitations pour le tournoi de foot U18, tournoi international à Limoges. Ça a lieu ce week-end avec des gros matchs.
3: Bah, deux prochains matchs, c'est demain. Et après dimanche.
2: D'accord.
0: Voilà. Voilà. Donc, vous allez vivre de beaux moments de football. Marie-Christine, on vous embrasse. Belle journée.
2: Oui, merci.
0: Ciao, ciao. Au revoir.
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0: Ici, ça marche, les formations, et particulièrement celles pour les entrepreneurs et les artisans. La Chambre des métiers de la Corrèze, avec son antenne creusoise, propose un calendrier spécifique pour se former aux nouveaux outils numériques. Pascal Saint-Martino, vous nous donnez plus de détails ce matin avec votre invité.
6: Sylvain Girard, bonjour.
7: Bonjour, monsieur Saint-Martino.
6: Vous êtes directeur des CMA de Nouvelle-Aquitaine, Corrèze et Creuse. Alors, les CMA, c'est les chambres des métiers et de l'artisanat, bien évidemment. Vous mettez en place des formations pour accompagner aussi bien les artisans que les entrepreneurs limousins. En quoi ça consiste exactement?
7: Alors, aujourd'hui, la chambre de métiers de l'artisanat, il faut rappeler que c'est une chambre qui a été créée par les artisans et pour les artisans.
6: Ouais.
7: Donc, l'objectif des accompagnements qui sont proposés par les chambres de métiers de l'artisanat, c'est de pouvoir accompagner aussi bien les créateurs, les repreneurs, que les artisans et les entrepreneurs dans le développement économique de leur activité. Donc ça va de la création jusqu'à la transmission, en passant par l'ensemble des métiers importants de leur activité, que ce soit la gestion de l'entreprise, le développement commercial, le numérique. Et là, un sujet d'actualité qui est la facturation électronique. Aujourd'hui, les chambres de métiers et de l'artisanat elles proposent aussi des formations techniques pour se perfectionner dans l'ensemble de nos CMA formation, de nos chambres de métiers et de l'artisanat spécialisées dans la formation. Donc, on va avoir des formations pour le perfectionnement dans la charcuterie, dans la boulangerie. Mmh. On va avoir des modules, par exemple, sur les gâteaux de voyage, la conserverie, tout ce qui va être le massage et l'esthétique avec des perfectionnements, par exemple massage au bambou, massage ayurvédique, enfin, etc. En fait, toutes les demandes qui sont formulées par les artisans sont étudiées et lorsqu'un groupe est constitué, on peut proposer un ensemble de formations pour pouvoir les accompagner.
6: Et ça va aussi leur permettre, j'imagine, de gagner du temps. C'est ce qui manque à beaucoup, justement, d'entrepreneurs.
7: En fait, la formation, c'est un indispensable pour le dirigeant, pour qu'il puisse continuer à se perfectionner et puis à se développer. Donc aujourd'hui, faire une formation avec la chambre de métier, c'est pouvoir se donner les capacités de, un, gagner du temps, et puis de, deux, gagner en rentabilité économique. Et on le voit notamment, là on parlait tout à l'heure de deux formations, la facturation électronique et la formation sur l'intelligence artificielle, c'est deux modules qui nous permettent de gagner du temps à terme.
6: Merci beaucoup monsieur Girard pour ces précisions et ces formations. Si on a besoin de les connaître, il suffit simplement de prendre contact avec la chambre de métiers de l'artisanat corrézienne ou creusoise, puisqu'on pense aussi, on sait qu'il y a nos amis creusois qui nous écoutent de temps en temps. Il y a les sites internet pour pouvoir vous retrouver, les réseaux sociaux. Merci beaucoup.
7: Merci, au revoir.
0: Merci à vous. Ici ça marche, c'est tout à l'heure à 10h. Des caméras plutôt, des caméras dans nos villes, mais aussi désormais dans nos villages.
8: Oui.
0: Véronique, est-ce que ça peut rassurer vraiment nos auditeurs et est-ce qu'ils peuvent réagir sur cette thématique?
8: Eh bien, c'est la question que je vais vous poser dans Ici c'est vous, à partir de 9h, mais dès maintenant sur le WhatsApp au 05 55 34 5000. On va parler de la vidéo à la campagne, qu'en pensez-vous? Est-ce que pour vous c'est utile? Est-ce que vous avez l'impression qu'on vous prive de liberté quand il y a une caméra

0: vidéosurveillance. Il faut savoir qu'il y a eu des dégradations répétées d'équipements municipaux dans certaines communes et que du coup les élus ont opté pour des caméras de surveillance. Vous pensez que c'est une bonne idée ou pas? Est-ce que vous pensez que c'est une dépense inutile pour votre commune? Et une question de sémantique quand même, vous dites caméra de sécurité ou caméra de surveillance? Ouais, je pense que la nuance est importante.
1: Ouais, ouais.
0: Vos réactions, vos témoignages, votre avis sur la question au 05 55 34 5000.
1: Et on vous attend également sur l'appli WhatsApp. Vous la connaissez, hein, cette appli, et c'est le même numéro, 05 55 34 5000.
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1: Bonjour, bonjour. Très belle journée à l'écoute de votre radio locale Ici Limousin. Il est 7h30, l'info en Limousin, Bastien Thomas.
7: Oradour et son histoire mise en lumière ce soir sur TF1. Grande soirée avec un téléfilm et un documentaire sur le massacre du 10 juin 1944.
8: On sent bien qu'il y a eu une chape de plomb quand même. La parole des témoins a été maltraitée.
7: Stanislas Kraland, réalisateur du documentaire en deuxième partie de soirée, vous l'entendrez dans le journal de 8h. Et Pierre Aknin, derrière les caméras pour la fiction, est lui notre invité dans un quart d'heure. Confirmé ce début de saison, Tony Truant pour le CA Brive face à Colomiers ce soir au Stadium, ici Limousin Sport à 7h40. Et puis à Aix-sur-Vienne, le lent retour à la normale après l'incendie de la pharmacie Couturier il y a deux semaines. Il y aura un bâtiment préfabriqué, mais pas avant la mi-novembre. Reportage après les infos en France et dans le monde en 90 secondes. Valentine Lopez.
9: Fièvre, courbature, toux et nez qui coule, vous avez peut-être le Covid. Le nombre de consultations repart à la hausse depuis la semaine dernière. 76% d'augmentation chez SOS Médecins. Ça reste inférieur aux années précédentes et les symptômes de ce variant ne sont pas particulièrement sévères. 27 ans de prison requis contre Loïc Le Priol pour l'assassinat de l'ancien international de rugby Federico Aramburu. 20 ans pour Romain Bouvier, jugé pour complicité. Après plus de deux semaines de procès pour les deux militants de l'ultra-droite, le verdict est attendu demain. Teddy Riner, victime de cyberharcèlement, le parquet de Paris ouvre de lui-même une enquête pour injures publiques et racistes. La star mondiale du judo reçoit une vague de messages de haine depuis sa déclaration sur son angoisse face à la montée de l'extrême droite en France. Emmanuel Macron, aux 20h ce soir, particulièrement attendu sur l'explosion des prix du carburant. 30 à 40 minutes d'interview du chef de l'État de retour du Conseil de sécurité des Nations Unies à New York. Où est la main tendue, demande le patron des députés socialistes. Comme l'année dernière, le Premier ministre propose à la gauche de bâtir ensemble un compromis sur le budget. Un projet d'économie à 54 milliards d'euros présenté dans une semaine tout pile. Atterrissage demain à 10h du pape Léon XIV en France pour 4 jours de visite dans le pays entre Paris, Lourdes et Metz, avec au programme des messes géantes, l'une sur les Champs-Élysées et une veille au Stade de France.
7: Merci Valentine, vous revenez à 8h30 pour de nouvelles infos. Rouvrir rapidement et retrouver les clients forcés à changer leurs habitudes, c'est l'objectif de Jean-Christophe et Isabelle Couturier à Aix-sur-Vienne, deux semaines après l'incendie de leur pharmacie dans le centre du village. Ils donnent déjà une date, d'ici deux mois, Pierre Fasiac.
10: Rendez-vous est donné à la mi-novembre pour une rouverture dans un préfabriqué.
11: Vraisemblablement c'est à l'arrière de notre parking, et là on est avec les experts et les assurances pour essayer de mettre tout en place.
10: Devant son bâtiment encore calciné sur le bord de l'avenue Pasteur, Jean-Christophe Couturier, le pharmacien, a retrouvé le sourire.
5: On a tellement de marques de soutien et d'encouragement que, ouais, il faut y aller.
10: Du soutien bienvenu et pas mal de pain sur la planche.
5: Là, on fait un travail de préparation pour la solution de repli. Et puis, dès qu'on aura la solution de repli validée, il faudra refaire les commandes, redémarrer, refaire l'informatique. Il y a du travail en perspective.
10: Du travail pour la dizaine de salariés et l'objectif de servir de nouveau les patients.
5: C'est pour ça qu'on veut un redémarrage rapide pour que cette utilité publique locale soit absolument maintenue.
10: Objectif partagé par le maire d'Aix-sur-Vienne, René Arnaud.
11: C'est un service pour le public et il faut qu'il soit opérationnel le plus vite possible, que les patients puissent retrouver leurs habitudes très rapidement. Donc on va essayer, nous, de notre côté, de travailler sur les délais administratifs pour que tout puisse se faire le plus rapidement possible. Mais il y a bien sûr des délais incompressibles.
10: En attendant, les patients ont dû changer de pharmacie et aller notamment à celle de la gare, l'autre officine de la ville.
12: Ça fait un peu plus loin, mais je viens là. C'est embêtant. Mais parce qu'il faut faire tout le tour de la ville, prendre les feux rouges, monter sur le pont, c'est compliqué.
10: Des clients contraints de changer leur habitude, mais qui relativisent.
13: Bah, c'est un peu triste pour surtout monsieur et madame Couturier et puis les employés. Après, on s'organise toujours. Dans la mesure où il y a une autre pharmacie à Aix, il ne faut pas non plus demander à avoir plus, quoi. L'essentiel, c'est qu'on ait les médicaments quand on en a besoin.
14: Ça vous a fait un petit pincement au cœur quand vous l'avez ?
15: Voilà, parce que tant longtemps qu'on les connaît, c'est tout.
16: De 150, on est passé à 300 clients au jour.
10: Le double de patients du jour au lendemain. Pour Éric Monnery de la pharmacie de la gare, il a fallu s'adapter et rapidement.
16: Et puis, ben, on a fait dans l'urgence, on a fait comme on a pu. Je pense que tout le monde est à peu près content. On a embauché deux personnes et on n'arrête pas. Mais bon, il faut bien servir les patients.
10: Des patients qui se rendent aussi dans les pharmacies des communes voisines, comme le souligne Jean-Christophe Couturier.
5: Vous avez des pharmacies à Bosmy, à Aix, à Séréillac, à Flavignac, à Cognac-la-Forêt, ce qui permet une meilleure répartition et une prise en charge globale du patient.
10: Un réseau à défendre pour le pharmacien, réseau qui montre toute son importance dans ce genre de moment.
7: Un reportage ici, Limousin, Pierre Frasiac. Véronique, la météo pour aujourd'hui, en Haute-Vienne encore, est une belle journée encore.
0: Ouais, ok Bastien. Oui, ce sera une belle journée, avec des températures plutôt élevées pour vous. Nous aurons entre 27 et 33 degrés, 27 degrés si vous êtes du côté des Moutiers. Il fera 29 degrés cet après-midi du côté de Meymac, en Haute-Corrèze. Comptez 29 degrés également si vous êtes au nord de Limoges. À Limoges, il fera 31 degrés cet après-midi, ainsi qu'à Uzerche ou à Perpezac-le-Blanc, par exemple. 32 degrés à Naves, proche de Tulle, et 33 degrés, vers Dournazac, proche de Brive.
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1: 7h36, on peut le dire pour de vrai, le jour s'est levé en Limousin.
0: Oui, quand même.
1: Et sur votre radio locale ici, Limousin également, avec le groupe Téléphone.

0: Le jour s'est levé. Le groupe téléphone, il est 7h40.
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0: Nous sommes le jeudi 24 septembre, il y a 35 ans. Jour pour jour, sortait un album auquel la maison de disques ne promettait pas forcément un destin extraordinaire. Sur la pochette, un bébé nage derrière un billet accroché à un hameçon. Ça vous rappelle quelque chose, ça? À l'intérieur, Come As You Are, Lithium in Bloom, évidemment, Smells Like Teen Spirit. Et là, on secoue la tête, hein? Ça réveille, ça, le matin. On parle de quel groupe?
3: Nirvana.
0: Le groupe Nirvana, qui sort Nevermind, et contribue à faire exploser le grunge auprès du grand public. Et quelques mois plus tard, sachez que l'album détrône même Dangerous de Michael Jackson à la première place américaine. Voilà. C'est sorti il y a 35 ans tout juste. Bastien, le CA Brive reçoit Colomiers ce soir.
4: Cinquième journée de Pro D2 de rugby et dernier match de ce premier bloc de la saison. Le CAB vient d'enchaîner 4 victoires en 4 matchs, fait le plein de confiance. Ici Limousin Sport ce matin, avant donc ce duel très important contre l'une des meilleures équipes du championnat, Mickaël Chailloux.
5: L'équipe de Colomiers n'est pas forcément un bon souvenir pour le Brive, Cuvée, Pata et Fortassin. Début août, à Périgueux, les Corréziens s'étaient lourdement inclinés 38-12 face à des Columérins dont ni le groupe ni le staff n'avaient varié. Un match amical un peu loin derrière pour le trois-quarts centre, Gatien Massé.
6: C'est une base de travail parce que ça montre un peu leur intention de jeu et leur système aussi. Mais depuis, bien sûr, il y a eu la saison qui a commencé et la phase régulière. Donc on a bossé un peu sur ça et bien sûr, on sait à quoi s'attendre pour ce match de jeudi soir.
5: Même si Colomiers, c'est loupé en ce début de saison. 3 défaites pour commencer, n'ayant seulement relevé la tête à domicile que la semaine dernière contre Dax. Les joueurs de la Colombe sont 11e de Pro D2, mais gare à eux tout de même pour le manager briviste Grégory Pata.
7: Oui, raté sur le plan comptable parce qu'ils n'ont qu'une victoire, mais après sur le reste, Colombier reste le Colombier de la saison passée. Fait d'un jeu avec beaucoup d'agressivité sur les rugs, beaucoup d'intensité et un jeu de transition qui est parfaitement léché, donc il ne faut pas s'arrêter au classement après cette journée.
5: Une équipe demi-finaliste l'an dernier qui a derrière de quoi s'enflammer.
7: Très joueuse, mais ils s'appuient quand même sur une très grosse défense et ils agressent beaucoup les rucks offensifs, donc ils vont vouloir nous ralentir tous les ballons et ils ont une manière de s'enflammer qui leur est propre.
5: Reste que le CAB est sur 4 victoires en 4 matchs, donc la dynamique est clairement pour les Corréziens d'un Grégory Pata qui ne veut pas trop s'emballer.
7: C'est vrai qu'on a 4 victoires, mais notre contenu, il mérite d'être amélioré. On n'a pas fait encore de match plein sur 80 minutes et on s'en est toujours sorti par rapport aux différents scénarios qui nous ont été proposés. Ça crée de l'émulation, ça crée de la joie de vivre au quotidien, ça crée des bonnes conditions aux entraînements. Mais aujourd'hui, ce championnat, je le répète, c'est le championnat de l'humilité. Donc si on se pense arriver, on risque d'aller au-devant de grosses désillusions.
5: Et rien de tel qu'un match piégeux de fin de bloc pour la connaître, cette désillusion. Pour autant, cette équipe de Brive semble avoir en elle une vraie sérénité qui l'a fait gagner souvent après des secondes mi-temps en moyenne. Comme à Aurillac.
8: Comme vous savez, ça fait 16 ans que je suis ici, 16 ans que je supporte le CAB. À chaque fois, dès que c'était fin du match, qu'on avait le ballon, à chaque fois, il y avait soit un en avant, soit une faute ou quoi en zone de marque.
5: L'ailier Benjamin Lefranc.
8: Alors que là, la semaine dernière, c'est tombé de notre côté, comme tu dis. L'an dernier, c'était la première mi-temps, on était éteint à la maison. Deuxième mi-temps, on déballait. Ça serait bien de faire 80 minutes. Il faut qu'on se perfectionne là-dessus. Comment on le travaille? En faisant des scénarios. Au début de deuxième mi-temps, qu'est-ce qu'on fait? On établit un plan de jeu pour se rassurer, nous, savoir ce qu'on va faire, que chacun ait son rôle dans sa tête. Et après, c'est chacun individuellement à savoir son rôle, mettre l'intensité, arriver à faire les choses à 100%, etc. Quoi.
5: C'est en tout cas la feuille de route du CA Brive pour ce dernier match de ce premier bloc de Pro D2.
4: CA Brive Colomiers, c'est à 21h ce soir au Stadium. Match à vivre en direct, en intégralité, évidemment, sur votre radio ici Limousin.
0: Il est 8h moins le quart.
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0: TF1 consacre sa soirée ce soir à Oradour-sur-Glane, un téléfilm en deux parties, puis un documentaire sur le massacre de juin 44. Votre invité ce matin, Bastien Thomas, est le réalisateur de cette fiction.
4: Bonjour Pierre Aknin.
11: Bonjour.
4: Alors le pitch rapidement du téléfilm, hein, deux épisodes de 45 minutes, un officier de la France libre et parachuté près d'Oradour, quelques jours avant le 10 juin 1944. Pourquoi avoir choisi Oradour-sur-Glane pour ce téléfilm ?
11: Alors, oui, à la base, c'est Matt Pokora qui, lui, avait le sujet en tête et a rencontré Robert Ebras en 2021 ou 2022. Il l'a rencontré, il s'est pris d'amitié d'abord pour l'homme et ensuite il a émis le vœu de faire un film là-dessus. Mmh. Et ensuite, voilà.
4: Et ensuite, pourquoi l'avoir suivi ? Qu'est-ce qui vous a donné cette envie de le suivre ?
11: Ah bah d'abord dans un premier temps la passion des films historiques, des problèmes personnels par rapport à ma famille, la famille de mon papa a été complètement déporté à Auschwitz, et ce genre de sujet, j'en ai fait pas mal, j'ai fait un Jean Moulin, donc tout de suite je dis ce sujet est à moi. En plus, je savais que personne ne connaissait vraiment. En tous les cas, chez les jeunes, jeunes, j'entends aussi, ils connaissaient vraiment pas l'histoire de Radour.
4: Alors justement, Pierre Aknin, vous nous parlez de votre histoire personnelle. Vous êtes donc bien au courant sur le sujet et sur notamment ce qui a pu poser problème à Radour quand ce téléfilm a été annoncé. Notamment le respect de la vérité historique. Comment on fait justement pour protéger cette vérité? Attaqué par des thèses négationnistes qui font du mal aux familles de martyrs.
11: Oui. Oui. Alors le problème qu'on a eu nous avec Oradour, c'était pas un problème, ça a été repris beaucoup, mais en fait il est obsolète. C'était qu'on les avait pas avertis justement, parce que d'abord faire un film sur Oradour, on a pris la fiction et on a pris aussi le côté, on a fait quelque chose de romanesque. Alors nous, on s'est dit, c'est la meilleure idée, parce que d'abord, c'était une liberté d'avoir la fiction, mais on avait des responsabilités avec le nom d'Oradour. Donc, on s'est dit, on prend des personnages. Vous avez le film comme De Gaulle, il y a des héros, il y a des dates, il y a des dates factuelles. Nous, on a quoi ? On a 643 morts, 5 rescapés hommes, une femme, 6. Aller chercher l'histoire de gens, de familles de rescapés, c'était presque indécent. Et c'était aussi un devoir de mémoire de ne pas aller les gêner. En plus, il ne s'est rien passé de spécial dans ce village où tout devait aller bien. Alors, on a décidé de faire une fiction. Mais au même titre que plein de films le font. Hein. Et à travers cette fiction, j'ai raconté dans le scénario avec Sophie Barbier, avec qui j'ai coécrit, j'ai raconté l'histoire vraie, toutes les histoires sont vraies et qui sont tout autour du film, pour arriver au Radour.
4: Justement, voilà. Pierre Aknin arrive à un moment dans le film, le moment de montrer ce massacre, l'assassinat de ces 643 victimes. Est-ce que ça a été dur à tourner ? Comment on l'aborde, ce moment ?
11: Alors c'était compliqué. J'étais dans le déni, moi. Je voulais pas ces scènes, je voulais pas les voir tourner, donc j'étais surdynamique et faussement heureux. Et donc ça marchotait. Mais quand on est rentré en fait dans un endroit qui est l'église, là il s'est passé autre chose. C'est qu'on a répété les scènes. Alors tout le monde était habillé en mort, j'allais dire, avec du sang. Et on devait les tuer. Et là, il y avait les mitraillettes, effectivement. Et le bruit des mitraillettes, les balles à blanc, font autant de bruit que les vraies balles. Et là, la première fois où les mitraillettes ont éclaté, ça a été la sidération. La sidération sur le plateau et l'actrice principale, Caroline Anglade, elle est restée figée pendant 5 minutes en sanglots.
4: Un silence finalement très parlant.
11: Oui. Et j'ai essayé de filmer la violence avec une délicatesse qui faisait prendre conscience de la vraie violence. Parce qu'en fait, nous, le film, c'est pas un film sur la réalité, c'est pas un documentaire, c'est un film sur une vérité. Et heureusement, TF1 a fait quelque chose de très intéressant et de formidable. Ils ont mis un documentaire après. Donc moi, je fais quoi? Je ne fais qu'ouvrir une porte, parce que c'est une fiction, pour que les gens continuent. Et j'aimerais bien qu'ils en apprennent encore plus que mon film avec le documentaire. Ce film et ce documentaire sont consubstantiels. Ils font presque un, j'allais dire.
4: Merci beaucoup, Pierre Aknin, réalisateur de ce téléfilm sur Oradour-sur-Glane, qui s'appelle donc sobrement Oradour. C'est diffusé sur TF1 ce soir à partir de 21h10, suivi donc du documentaire à 23h15. Merci beaucoup, Pierre Aknin, et bonne journée.
11: Je vous remercie, c'est à vous. Bonne journée.
0: Merci, interview à retrouver sur l'appli ICI et le site internet ici.fr. Un escalier, imagine, un escalier qui permet à deux personnes de monter et descendre en même temps, sans jamais se croiser. C'est possible. Ça se passe à Chambord, cette étonnante double hélice intrigue depuis 5 siècles, avec derrière elle l'ombre d'un certain Léonard de Vinci. C'est une histoire que va vous raconter Stéphane Bern d'ici quelques minutes, juste avant les informations de 8h. Voici One Republic, Runaway sur

0: Runaway sur votre radio locale ici Limousin avec One Republic à 7h54. Votre météo du matin apparemment à Brive selon l'heure et le quartier. Les thermomètres ne racontent pas la même chose. On a quatre pattes. Ah c'est marrant ça comme quatre pattes. Okay. Quatre plus loin pattes. Ça va être Catherine et Patrick, ça fait quatre pattes. 11 degrés à 6h10 à Brive avec un beau ciel étoilé. Ouais. François-Éric lui avait 13 degrés. Oui. C'est la bataille des degrés à Brive. Et puis Paco, la tronche en Corrèze, 11 degrés sans un nuage. Grand soleil aujourd'hui, Véronique.
1: Ah oui, je peux même vous dire que je dois avoir un microclimat chez moi parce que moi ce matin je suis partie, il faisait 14.
0: Non, sérieux?
1: Mais si.
0: Dans votre maison.
1: Non, à l'extérieur de la maison.
0: Okay.
1: Il va faire beau, on va pouvoir profiter d'une très très belle journée. Vous aurez des températures un peu basses, mais ça c'est pour la Haute-Corrèze ou l'Axintrie ou encore le nord de la Haute-Vienne. Mais les températures vont grimper cet après-midi avec cet anticyclone qui nous poursuit et qui nous protège. Nous aurons des températures qui oscilleront entre 29 et 34 degrés.
0: Des chantiers sur la route.
1: Oui, des chantiers qui risquent de déranger votre circulation sur l'A20, soyez prudents. Il y a une circulation sur une seule voie au diffuseur 36. Ça concerne les deux sens de circulation. C'est juste avant d'arriver à Limoges, hein, la sortie 35 pour Panazol. Sortie 36, vous ne circulez que sur la voie de droite. C'est la voie de gauche qui a été neutralisée. C'est un chantier qui se passe très très vite. Hein. Il n'y a même pas un kilomètre de chantier, mais ça peut boucher aux heures de pointe. Et puis, autre chantier qui neutralise une voie de circulation au diffuseur 28 à hauteur de Limoges.
0: Après des dégradations, certaines communes choisissent d'installer des caméras, caméras de sécurité, peut-être sécurité supplémentaire, on ne sait pas. En tout cas, on vous donne la parole sur ce sujet,
1: oui,
0: à 9h.
1: À partir de 9h, dans Ici c'est vous, vous pouvez même témoigner maintenant sur notre WhatsApp. Est-ce que vous pensez que la vidéosurveillance est une bonne idée pour votre commune? Est-ce que c'est une dépense inutile? Il y a certaines communes, effectivement, qui ont opté pour ces caméras de surveillance. Dites-nous ce que vous en pensez des caméras de surveillance ou des caméras de sécurité, c'est pas le même terme. 05 55 34 5000.
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0: Et comme chaque matin, avant les informations de 8h, c'est un plaisir de le recevoir, Stéphane Bern. Stéphane, ce matin, on voyage au temps où un escalier permettait de s'éviter en toute élégance.
10: À Chambord, on avait trouvé dès la Renaissance une solution aux rencontres embarrassantes. Deux escaliers qui mènent au même endroit sans jamais avoir à se croiser. Sa façade, ses dimensions, son parc, le château de Chambord en impose. Mais un détail en particulier attire l'œil, son escalier central. Vu de loin, rien de très exceptionnel, mais à y regarder de plus près, on découvre une véritable prouesse architecturale. Il n'y a pas un, mais deux escaliers qui s'enroulent l'un sur l'autre, formant une double hélice.
11: Je me suis trop penchée pour admirer les...
12: Quoi, les hélices?
11: Les hélices, et j'ai dérapé.
10: Une double hélice qui est un peu l'ADN de Chambord. Résultat, deux personnes peuvent s'y engager au même moment, l'une en montée, l'autre en descente, sans jamais se croiser. À Chambord, on ne fuyait pas les problèmes, on les contournait en colimaçon.
13: Moi, je tourne en, je tourne en.
10: Tout le château, voulu par François Ier, s'organise autour de cet escalier monumental. Quant à savoir qui a eu cette idée originale, un nom revient sans cesse. Celui de Léonard de Vinci. C'est là, où l'on reconnaît le génie. De Vinci, c'est le seul homme capable de transformer un « J'aimerais que ma femme ne tombe jamais sur ma maîtresse » en un chef-d'œuvre de la Renaissance.
5: Je demandais à Lord Twickenham combien il avait de maîtresses. Et il me répondit « Impossible. À partir de combien peut-on dire plusieurs ?»
10: Même s'il est mort quelques mois avant le début de la construction de Chambord, il l'a probablement inspiré. On a retrouvé dans les carnets du génie italien des croquis de ce type d'escalier. Comme tout le monde n'a pas les moyens financiers de François Ier, ni la chance de connaître un Léonard de Vinci, de nos jours, quand on cherche à éviter quelqu'un, on ne construit pas une œuvre architecturale. On change juste de trottoir.
0: Merci Stéphane Bern. Moi, en ce qui me concerne, je mets une feuille de papier entre moi et Véronique pour ne pas la voir.
1: Impossible.
0: Très bonne journée à tous. Merci de nous rejoindre.
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0: Nous sommes le jeudi 24 septembre.
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0: Il est 8h du matin. Les informations, Bastien Thomas.
12: Une soirée consacrée à Oradour-sur-Glane ce soir sur TF1 à partir de 21h10. Un téléfilm d'abord en deux parties avec le massacre du 10 juin 1944 en toile de fond.
14: Le débarquement approche. Notre mission, barrer la route à tout ce qui est allemand.
15: Ta tête est mise à prix. C'est de la folie d'être entré en France.
16: Les résistants ont le soutien de la population.
17: Vous n'avez pas la bonne méthode.
18: Il n'y en a qu'une. La peur.
19: Ta mission, c'est une chose, mais nous deux, c'est mort et enterré.
12: Le réalisateur et scénariste de ce téléfilm, Pierre Aknin, était notre invité il y a quelques minutes. C'est à réécouter sur ici.fr. C'est l'histoire romancée d'un officier de la France libre parachuté près d'Oradour, puis suivra en deuxième partie de soirée un documentaire là, plus attaché aux faits. Même si ce n'est qu'un préalable, explique son réalisateur Stanislas Kraland. Il a voulu surtout montrer comment cette blessure de juin 44 a traversé les générations.
20: Je suis issu d'une famille qui a été très marquée par l'histoire de la Shoah. Beaucoup de silence, une absence de transmission, et puis quelque chose qui reprend après avec la troisième génération. Et ce sont des mécanismes et des dynamiques que j'ai retrouvées à Oradour immédiatement. On sent bien qu'il y a eu une chape de plomb quand même. La parole des témoins a été maltraitée par le corps politique français au cours du procès de Bordeaux. Mais elle l'a été par les anciens SS qui ont colporté dès le lendemain du massacre des mensonges éhontés quant aux raisons de ce massacre. Une mémoire en lutte qui finit par trouver sa voix à l'image de Robert Ebras qui se met à parler, notamment après le procès à Heinsbach. C'est l'autre événement majeur, c'est la mort de Marguerite Rouffange qui était l'unique rescapée de l'Église. Et ça a contribué à faire réfléchir les autres et à rentrer aussi dans ce combat à répondre aux mensonges véhiculés outre-Rhin par beaucoup d'anciens nazis.
12: Oradour, ce téléfilm, c'est ce soir sur TF1, 21h10, avec Matt Pokora dans le premier rôle. Le chanteur a confié sa démarche à Fabienne Joigneau pour Ici Limousin, née d'une rencontre avec Robert Ebras, décédé en 2023 et dernier survivant direct du massacre d'Oradour-sur-Glane le 10 juin 44. Vous entendrez Matt Pokora juste après les infos de 8h30. Et juste avant, à 20h, Emmanuel Macron répondra aux questions de TF1 et de France 2. Le chef de l'État est de retour des États-Unis. Il évoquera les prix des carburants et la situation internationale. Un survol en drone près des voies ferrées à Glange ce matin des pompiers de la Haute-Vienne. Il y a eu plusieurs départs de feu hier, ce qui a causé une interruption de trafic des trains entre Limoges et Brive. Dans la matinée d'hier, toujours une personne a été mortellement percutée par un train entre Châteauroux et Argenton-sur-Creuse, ce qui a aussi causé l'arrêt de la circulation des trains une bonne partie de la matinée.
0: La coordination rurale de la Corrèze a apporté des CVI hier soir au préfet.
12: Le syndicat a appelé au rassemblement devant les grilles de la préfecture de Tulle, pas satisfait des aides gouvernementales dans le plan d'urgence annoncé ces derniers jours. L'État nous trouvera peut-être un travail reconnu et rémunéré au juste prix, clame la coordination rurale. Il n'y a pas eu de débordement selon la police. La pharmacie Couturier d'Aix-sur-Vienne rouvrira mi-novembre dans un préfabriqué, deux semaines après avoir été détruite dans un incendie. C'est l'une des deux pharmacies de la commune située à Avenue Pasteur. Jean-Christophe Couturier, le pharmacien, salue la mobilisation générale de ses confrères et des autorités pour répondre aux besoins de ses patients.
17: que nous sommes une profession d'utilité publique, donc il était indispensable que les patients aient accès à leurs médicaments. Alors on peut remercier tous les confrères qui ont fait le jeu de la solidarité, qui nous ont proposé plein d'aides, qui nous proposent plein d'aides, qui ont pris en charge nos patients. On peut saluer aussi la compréhension de la sécurité sociale qui, pour certains produits un petit peu spéciaux, a toléré certaines pratiques pour de manière à ce que les patients ne soient pas coupés de leur traitement et puissent se soigner. Et puis, ça a l'air de fonctionner.
12: Ce bâtiment préfabriqué sera installé sur le parking de la pharmacie Couturier d'Aix-sur-Vienne. Le virus du Covid ressort des placards. Santé publique France évoque dans ses dernières données une légère augmentation des cas ces dernières semaines. Mais rien d'alarmant pour l'instant quant aux symptômes. La campagne de vaccination débutera mi-octobre avec celle de la grippe. Un trafic de drogue et de cigarettes de contrebande démantelé en Corrèze. 6 personnes ont été interpellées ces derniers jours à Brive et à Saint-Pantaléon-de-l'Arche. Du cannabis, de la cocaïne et plusieurs milliers d'euros en argent liquide ont été retrouvés lors des perquisitions. Une voiture saisie également. Le principal suspect, 31 ans, a été condamné à 2 ans et demi de prison ferme. Les autres seront jugés prochainement.
0: Ici matin, 8h05, un dernier match avant la trêve pour le CA Brive ce soir.
12: Fin de ce premier bloc de Pro D2 de rugby, réception de Colomiers au Stadium à 21h. Match à vivre en direct, en intégralité, sur votre radio locale ici Limousin. Le CAB est toujours invaincu depuis le début de la saison. 4 victoires en 4 matchs. L'équipe de France des moins de 18 ans débute le tournoi Lafarge de Limoges par une défaite hier soir au tir au but contre l'Autriche. 1-0 à l'issue du temps réglementaire au stade de Beaublanc. Le Japon a lui battu l'Ukraine 2-1. Prochain match demain après-midi. Autriche, Japon et la France affrontera l'Ukraine. Il fait beau, il fait chaud en Limousin, mais c'est beaucoup moins que cet été. Et les touristes ont donc choisi le mois de septembre pour prendre l'air et quitter un petit peu leur quotidien. Ça se voit dans les rues de Collonges-la-Rouge en Corrèze, Pierre Faziak.
21: Il n'y a qu'à voir les parkings remplis à l'entrée de la ville, les terrasses de restaurants bondés et puis les séances photos qui s'enchaînent.
22: Plein de photos.
23: Dans cette village, il y a déjà 500 photos qu'on a fait.
21: Un cadre hors du commun et un ciel idéal pour un périple en famille depuis l'Auvergne.
24: Rocamadour, Martel, Collonges.
25: Ah bah c'est très beau.
26: Collonges-Barrouge et tout, c'est original.
24: C'est parfait puisque au niveau des températures, on est vraiment bien. Puis ça fait un petit arrière-goût de vacances en fait, après avoir repris, donc c'est bien.
21: Les touristes ne sont pas les seuls à en profiter. Muriel, une Corrézienne, est en pleine randonnée.
27: Bah surtout qu'on a un rattrapage à faire là, avec la canicule, on n'a rien fichu, on a vécu comme des morts à l'ombre.
21: Septembre vient donc à point nommé, même pour une partie d'échecs.
28: Bon, les Blancs sont en difficulté là ? Plutôt.
21: Lucas, maillot du CA Brive sur le dos, est le local de l'étape et il ne fait pas que gagner aux échecs. Il fait aussi visiter la ville à son pote Lucas.
28: Nous, on n'y va pas trop l'été quand on habite à côté. Je pense que c'est sympa toujours.
29: Bah là, c'est parfait. C'est tempéré, il n'y a pas trop de monde.
21: Et quand en plus un chanteur entame quelques notes au pied de l'église Saint-Pierre, l'été se prolonge un peu plus.
12: Du monde dans les rues de Collonges-la-Rouge sur les terrasses. 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
0: Une conférence à Tulle ce matin.
12: À l'occasion de la journée mondiale consacrée à la maladie d'Alzheimer. C'est à 10h au conseil départemental à destination des malades et de leurs aidants. Et puis à Limoges, conférence ce soir également à partir de 18h à l'espace Simone Veil sur l'histoire du flottage du bois en Limousin. Des chercheurs ont retracé les routes fluviales empruntées pour approvisionner la ville en bois depuis les forêts du plateau de Millevaches jusqu'au four à porcelaine. Véronique Lauton est là depuis hier. Mais ça se voit pas au mercure. Hein.
1: Non, absolument pas. Peut-être le matin quand même. Hein. C'est un peu frais. Hein.
0: Oui, c'est vrai.
1: Hein, 7 degrés à Ussel, c'est pas terrible.
0: Oui.
1: Hein.
0: Bah, ça pique un petit peu.
1: Les températures vont grimper, bien évidemment, avec des températures qui seront au-dessus des normales de saison. Demain, ce sera le même temps. Hein. On prend la journée d'aujourd'hui, on la décalque pour demain. C'est pareil avec des températures qui vont dépasser les 32 degrés à Brive.
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0: 8h08, on reste au soleil les amis, mais cette fois-ci ça se complique un petit peu. Après Jennifer tout à l'heure au soleil. Là je vous ai trouvé un duel au soleil, avec monsieur Étienne Dao, sur votre radio locale, ici Limousin, pour vous souhaiter une très très bonne journée en Limousin.

0: Au soleil, Étienne Dao sur votre radio locale, ici Limousin, 8h11. Et dans un instant, dans la prochaine demi-heure, ce sera un duo. Vous pourrez écouter Patrick Fiori, Florent Pagny, j'y vais.
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0: Nous sommes le jeudi 24 septembre, on fête les Tecles et les Andoches. Je suis né un 24 septembre en 1936. Écoutez bien, il est né dans le Mississippi. Marionnettiste, réalisateur, créateur, j'ai imaginé tout un petit monde devenu célèbre sur la planète entière. Parmi mes enfants de tissu, il y a Miss Peggy, Gonzo, et surtout une grenouille verte qui s'appelle Kermit.
3: Voilà, c'est quoi ?
4: Ça, c'est Fraggle Rock.
0: Non, ça, c'est Moped Show.
4: Ça, c'est Moped Show.
0: Ça, c'est Moped Show.
4: Ah oui.
0: Le Fraggle Rock, c'était ça.
4: Ah oui, c'est vrai.
0: Ainsi, non plus de chance. La musique commence.
4: Mais oui, ça date du début des années 80. Ça commence à
0: ici, c'est vous, il faudrait faire une émission spéciale.
4: Fraggle Rock.
0: Pas sur le Fraggle Rock, mais sur nos souvenirs d'enfance, de séries, de télé.
4: Ça serait sympa,
0: ça. Ça serait pas mal de bosser là-dessus. Et donc, Jim Henson, le créateur des Fraggle Rock. De Peggy,
4: mon de Kermit Moped Show.
5: Ah, mon Kermit.
6: Alors, la grosse.
5: Ah, mon Kermit.
0: Non, mais je regardais ça mais quand j'étais petit, j'étais dingue. Moi, à chaque fois qu'il y avait le générique. D'ailleurs, ça repasse. Ils ont fait de nouvelles créations sur Disney+.
4: D'accord.
0: Voilà.
4: Je suis assez curieuse, je vais aller voir.
0: Donc, Jim Henson, pour saluer ce grand créateur qui est né un 24 septembre 1936. Allez, on joue ensemble le jeu du mot qui manque. On vous offre deux places de ciné universelles. Si et seulement si vous retrouvez le mot qu'on a caché dans cette chanson de Goldman. Ouh là là !
4: Grosse bourrasque !
0: 05 55 34 5000, on l'écoute une deuxième fois.
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0: C'est à vous de jouer pour ces places universelles, c'est quand vous voulez, vous allez au cinéma avec votre radio ici Limousin, n'importe quel jour de la semaine, n'importe quelle heure. On peut même appeler les directeurs de salle à Brive, à Tulle, à Limoges. Oui, on a deux auditeurs, ils veulent voir le dernier Spider-Man à 2h du matin. Ben vous irez, à 2h du matin. Voilà, c'est à vous. 05 55 34 5000. Quoique je pense pas que ce soit possible, mais bon.
4: À 2h, non, ils vont peut-être aller.
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8: Il fait chaud.
0: On lance plus, Stéphane.
8: Non, mais de toute façon,
0: on a arrêté.
8: C'est-à-dire, c'est de quoi se faire les tours de rein quand même. Hein. C'est ça.
0: Ah, ça, c'est vous qui le dites.
8: J'ai pris un peu pendant les vacances, je l'avoue.
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0: C'est pas vrai, le rendez-vous anti-arnaque de votre radio ici Limousin avec Aude Razo. Alors Aude, un auditeur vous a contacté. Il nous alerte sur de prétendus avocats qui nous font miroiter un héritage.
10: Oui, il s'appelle Michel, il a perdu sa maman il y a quelques années et un jour il reçoit un appel, quelqu'un lui dit qu'une grosse somme d'argent est bloquée à la Caisse des dépôts et qu'il doit prendre rendez-vous avec un avocat généalogiste. Le coup de fil est crédible, la personne connaît beaucoup de choses sur sa maman. Michel prend donc rendez-vous avec cet avocat généalogiste qui lui confirme effectivement, il y a des sous à récupérer. Mais notre auditeur est méfiant. Et heureusement, il fait toute une série de vérifications et il comprend assez rapidement qu'il y a anguille sous roche. Le soi-disant avocat n'est pas inscrit au barreau de Paris, contrairement à ce qu'il prétend. Et Michel vérifie aussi dans Google, son cabinet n'existe pas.
0: D'accord, alors ce prétendu avocat est donc un menteur. Et quel est son but ?
10: Ça, Michel finit par le comprendre au fil des rendez-vous avec ce monsieur. Attention, lui dit cet homme, il faut régler certains frais pour les recherches et donc pour débloquer la somme. Et il est là, le piège. Cet escroc, en fait, invente toute une histoire d'héritage pour soutirer de l'argent à notre auditeur. Et non, il n'y a pas d'héritage caché, il n'y a pas d'argent bloqué. L'escroc est démasqué, il ne donnera plus de nouvelles. Grande méfiance quand un avocat, ou un notaire aussi d'ailleurs, que vous ne connaissez pas, vous parle là comme ça d'un héritage mystère. Certes, c'est tentant, mais faites comme Michel, vérifiez toujours à qui vous avez affaire. Autre version du piège, c'est un mail cette fois, c'est quand un faux notaire dont vous n'avez jamais entendu parler essaye de vous faire télécharger un document confidentiel. C'est ce qui est écrit, il évoque un fonds familial non réclamé. Ne cliquez jamais et regardez bien l'adresse qui vous écrit. Un notaire n'écrit jamais avec une adresse Gmail, Yahoo, ou Hotmail.
0: Oui. Merci beaucoup Aude Razo pour ces conseils. On va rester méfiant. Virginie est avec nous. C'est une ambassadrice ici Limousin. Bonjour Virginie.
6: Bonjour Régis. Bonjour Véronique.
4: Bonjour Virginie.
0: En direct de Tulle et depuis mardi à Tulle, il se passe quelque chose d'inédit. Un marathon musical qui va entrer carrément dans le Guinness Book des records.
6: Oui Régis, alors ce matin je vais vous parler d'un marathon effectivement hors norme qui a lieu en ce moment sur la place Gambetta, à quelques pas de l'office de tourisme. Et donc comme vous l'avez dit, donc depuis ce matin 22 septembre 9h, Christelle De Franceschi joue de l'accordéon jour et nuit. Elle va bientôt atteindre les 48 heures de jeu.
0: Wow.
6: Et cette ancienne professeure d'accordéon, alors qui vit actuellement dans le nord de la France, détient plusieurs records du monde du marathon de l'accordéon obtenu en 2022. 2023, 2024, et tous, comme vous l'avez dit, sont inscrits au Guinness World Record. Mais sachez que son dernier record, qui s'élevait à 80 heures et 53 minutes, a été récemment battu. Il y a environ une dizaine de jours, oui, en Slovénie. Alors, le nouveau détenteur a joué pendant 83 heures et 1 minute. Donc, Christelle a pour objectif de jouer pendant, écoutez bien, 85 heures.
0: Waouh, ça lui a pas plu en fait hein, de se faire battre. Alors Virginie, qui dit record du monde dit règles strictes imposées par le Guinness Book.
6: Effectivement, Régis. Donc, alors les règles, la liste de ces règles est longue. Je vais vous en citer quelques-unes. Par exemple, un morceau de musique ne peut pas être reproduit dans les 4 heures. Notre marathonienne a ainsi prévu un programme de 4h30.
0: Ouais.
6: Par ailleurs, le titre musical doit durer au moins 2 minutes et être reconnaissable. Alors, les fins connaisseurs du musette pourront reconnaître quelques mélodies corréziennes, comme j'ai pu entendre hier, bruyère corrézienne.
0: Ah oui,
6: entre chaque morceau, elle a droit à 30 secondes de pause. Une heure jouée lui offre 5 minutes de détente. Donc, si elle joue pendant 6 heures, elle peut s'octroyer 30 minutes pour souffler. Alors, tous ces calculs se font, bien sûr, sous le regard de témoins.
0: Et donc, c'est à ce moment-là où elle mange, où elle boit, sûrement, ouais, c'est ça, quand elle fait
6: voilà,
0: ces pauses-là.
6: C'est ça, elle profite des 30 secondes de pause pour prendre quelques bouchées, donc Christelle Epicor. Hein. Elle m'a avoué qu'elle savoure les bouchées pendant qu'elle joue. Et alors, pour dormir, elle m'a quand même confié que la nuit, bien sûr, ses paupières s'alourdissent. Et elle m'a parlé qu'elle utilise sa boîte à outils. Devinez ce qui se trouve dans sa boîte à outils. C'est la méditation. C'est la méditation.
0: D'accord. Okay. Ça lui permet de tenir.
6: Voilà, c'est ça. Elle essaye de rester le plus longtemps possible dans un état méditatif. Et puis aussi, Christelle a d'autres secrets. Alors, bien sûr, on sent bien qu'elle a envie de relever cet exploit, ce défi, mais elle est également animée par autre chose, par le plaisir, par l'enthousiasme, et également aussi par l'envie d'offrir un moment qui rassemble autour de l'accordéon.
0: Ouais, c'est inédit. Par contre, les voisins, la nuit, ils en pensent quoi?
6: Je suis pas allée les voir. Non, mais en fait, c'est pas très fort. Hein.
0: Ah,
6: parce
0: d'accord.
6: Que donc, elle reste assise. C'est quand même pas l'ambiance d'un bal. Hein.
0: Oui, il n'y a pas une grosse sono derrière. On a bien compris.
6: Voilà, c'est ça. Et puis, elle doit quand même préserver son énergie. Hein.
0: Je vous
6: rappelle, hein. Elle s'est fixée 85 heures de jeu. Hein.
0: Bien sûr. Alors, on invite tous les tullistes, tous les limousins à aller l'encourager. Oui. Aller à
4: Tulle.
0: Elle a besoin de témoins.
4: Elle a besoin de témoins.
0: Voilà.
6: Elle a besoin de témoins et c'est jusqu'à vendredi, on l'espère, 21h pour célébrer avec elle ce record.
0: Mais carrément. Virginie, merci beaucoup, ambassadrice ici Limousin depuis Tulle. On vous embrasse. Belle journée.
6: Ciao. Oh, merci, je vous embrasse bien fort. Au revoir.
0: Salut. Patrick Fiori, Florent Pagny. J'y vais. Jouer de l'accordéon. Non, on va laisser Christelle faire ça. On lui fait un bisou à Christelle, si elle nous écoute.

0: Florent Pagny et on joue avec Jean-Jacques Goldman. On a caché un mot dans cette chanson.
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2: Ah ben dis donc, il y a un orage.
0: Loïc est avec nous à La Roche-l'Abeille. Bonjour Loïc. Bonjour Loïc.
3: Oui, bonjour.
0: Alors
3: bonjour.
0: Comment ça va ?
3: Eh bien, ça va et vous ?
0: Ben super, c'est la forme, ça va, ça va. Quel est ce mot qui manque ?
3: Alors, je ne sais pas si ma fille est d'accord de le dire, parce que c'est elle qui me l'a soufflé, en fait, pour tout vous dire. Voilà, moi, j'ai pas du tout entendu. Alors, est-ce que tu veux le dire, Faustine ? Vas-y, d'où vient le vent ? Vas-y.
0: On est en direct, hein ?
4: D'où vient le vent ?
0: Oh, on vérifie, c'est mignon.
2: Ouais.
0: Mais oui, on vient le vent, bravo, c'est une bonne réponse. Elle se prénomme comment, votre fille, Loïc ?
3: Pardon ?
0: Son prénom ?
3: Faustine.
0: Faustine, c'est mignon comme tout. Ben, vous embrassez Faustine, vous allez aller au cinéma avec elle, d'accord ? On vous offre 2 places de ciné pour le film de votre choix.
3: Eh ben super, merci beaucoup.
0: Voilà. On vous souhaite une très très belle journée à La Roche-l'Abeille.
3: Eh ben merci, belle journée également.
0: À bientôt, merci. Salut. À bientôt.
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0: Et à 8h25 ce matin, retour là où tout a commencé, sa toute première fois à l'Opéra de Limoges.
7: Alain Mercier, directeur de l'Opéra de Limoges.
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8: La Madeleine d'Alain Mercier, alors on est en février 1983, il y a des périodes dans l'espace-temps qui marquent un homme.
7: Oui, c'est vrai. Alors celle-là, peut-être m'aurait pas marqué s'il n'y avait pas eu la suite. Et ma venue ensuite à Limoges, quelques années plus tard, enfin 15 ans plus tard. Mais effectivement, en février 83, je vais arriver de façon tout à fait incidente à passer une soirée au Grand Théâtre, alors que je n'étais pas du tout venu pour ça. J'étais venu avec un ami pour assister à un concert de hard rock du groupe Motorhead à Beaublanc. On avait été pris en charge par un monsieur qui était ami de la famille de mon copain et qui nous a amené donc de la gare jusqu'à Beaublanc, et arrivé à Beaublanc, le concert de Motorhead est annulé. Donc on se retrouve là avec notre soirée fichue et dit mais écoutez, moi je travaille au Grand Théâtre, il y a un spectacle ce soir, venez avec moi. Et donc je me retrouve ce soir-là de février 83 avec mon copain sur le plateau du Grand Théâtre. Donc je suis même pas allé dans la salle, il était machiniste. Il y avait un spectacle de danse dont je me souviens plus très bien qui il était. Et j'ai passé, en fait, une heure et demie dans les coulisses du Grand Théâtre à regarder le spectacle des coulisses. Et puis ensuite, on a pris un verre avec des gens de l'équipe aux artistes qui n'avaient pas tout à fait la configuration d'aujourd'hui. On était un peu plus dans la brasserie avec ses dorures, avec etc., d'origine. Du coup, c'est assez rigolo parce que quand je suis arrivé pour prendre mes premières fonctions d'administrateur en 98, au Grand Théâtre, notamment j'avais fait connaissance avec le régisseur général de l'époque, qui était un homonyme en plus, Robert Mercier, que j'ai retrouvé ensuite comme collègue quand je suis arrivé en 98. Donc c'est vrai que parfois il y a des choses comme ça un peu bizarres, qui pourraient presque être prémonitoires, mais ce jour-là effectivement, probablement ce serait passé un petit peu au second plan dans ma mémoire si, évidemment, quelques années après, je ne m'étais pas retrouvé dans ce théâtre et maintenant y avoir passé de très nombreuses années. Et
8: puis un souvenir particulier, parce que c'était, encore une fois, vous le dites, hein, vous n'étiez pas dans la salle, mais c'est côté coulisses.
7: Ouais, alors j'étais entre les pendrillons, donc je voyais à bout du spectacle, comme ça. Il y avait les danseurs et les danseuses qui, dans les changements de plateau, rentraient. Et je vois très bien où j'étais. J'étais du côté jardin. Je vois très très très bien alors, l'endroit où j'étais. C'est un endroit que je fréquente évidemment depuis beaucoup. C'est assez marquant, surtout de l'avoir vu un peu de l'intérieur. Au fond, c'était presque la première fois, je crois, que je me retrouvais dans les coulisses d'un théâtre, en plein spectacle, comme ça. C'était un peu inattendu. Il y avait quelque chose comme ça, de l'anticipation de la situation, et surtout c'était pas du tout prévu, quoi. Bon, en fait, le groupe Motorhead était toujours un groupe avec lequel j'ai entretenu des relations compliquées, parce que dans un autre épisode, quelques mois après, dans un festival où j'étais allé les voir, le concert a aussi été annulé, et avec là un public qui était beaucoup moins

0: Sympathique qu'à Limoges, qui a commencé à casser les trucs et tout ça, donc c'est aussi la première fois que j'ai subi une charge de CRS.
1: Voilà, merci beaucoup au directeur de l'Opéra de Limoges, invité de Jean-Claude Boulesté.
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1: Bonjour, bonjour. Merci de nous rejoindre ici matin à la radio, à la télévision, 8h30. L'info en Limousin, Bastien Thomas.
11: La pharmacie Kelsier, dès que ça survienne, rouvrira d'ici un mois et demi dans un bâtiment à Algeco. Les démarches sont en cours, nous confirme le pharmacien Jean-Christophe Couturier. L'officine a été détruite dans un incendie il y a 2 semaines. Bien terminé devant les supporters du Stadium de Brive.
12: On sait qu'on doit s'appliquer, on joue à la maison, il faut qu'on continue comme ça, on fait le meilleur jeu qu'on peut.
11: Le CA Brive affronte Colomiers ce soir, 5e journée de Pro D2 après 4 victoires de suite. On y revient dans le journal de 9h avec le pilier argentin Francisco Coria Marchetti. Oradour, c'est le nom du téléfilm diffusé ce soir sur TF1 à 21h10. Matt Pokora dans le premier rôle. Le chanteur veut faire connaître l'histoire du 10 juin 44. Il s'est confié à Ici Limousin. Interview après les infos en France et dans le monde en 90 secondes. Valentine Lottès.
13: La flambée des prix du carburant, c'est le sujet sur lequel Emmanuel Macron est attendu ce soir. Le chef de l'État est aux 20h sur TF1 et sur France 2. 30 à 40 minutes d'interview pour répondre aux Français. Et à une semaine tout pile de la présentation du budget 2027 avec 54 milliards d'euros d'économies à trouver. Et toujours ces mêmes questions. Le texte sera-t-il voté? Le gouvernement censuré? Le Premier ministre appelle les socialistes à bâtir un compromis comme l'année dernière. C'est le retour de ce satané virus. Le Covid, les consultations pour suspicion de contamination sont à la hausse. 76% d'augmentation chez SOS Médecins. Ça reste inférieur aux dernières années et les symptômes de ce variant ne sont pas particulièrement sévères. Teddy Riner, harcelé sur Internet. Le parquet de Paris ouvre une enquête pour injures publiques et racistes à sa propre initiative. Dans l'émission Stade 2, le judoka star a fait part de son angoisse face à la montée de l'extrême droite en France et depuis il est visé par de très nombreux messages de haine. Le danger des feux de forêt, il est toujours fort dans le sud de la France. 10 départements sont en orange sur la carte des vigilances de Météo France. Les Bouches-du-Rhône sont même en rouge, le risque maximal. 27 millions d'euros, c'est le coût de la visite du pape en France. Léon XIV atterrit demain, 10h, à l'aéroport d'Orly pour 4 jours d'un véritable marathon à travers le pays, entre Paris, Lourdes et Metz.
11: Merci beaucoup Valentine Lottès. Bonne journée. Sobrement appelé Oradour, c'est le titre de la fiction diffusée ce soir sur TF1 à 21h10 avant un documentaire sur le massacre du 10 juin 1944. 643 personnes tuées par les nazis pendant la guerre. Matt Pokora joue le premier rôle, celui d'un officier de la France libre parachuté en Haute-Vienne avec une histoire d'amour en toile de fond pour accrocher le public. Mais c'est bien une visite, une rencontre du chanteur dans les ruines du village martyr qui fera connaître sa volonté de faire connaître cette histoire. Ça s'est concrétisé après une discussion avec son manager. Matt Pokora s'est confié à Fabienne Joigneau pour Ici Limousin.
14: On vient de faire un téléfilm qui avait pour sujet notamment la maladie d'Alzheimer et puis je lui dis ben, pour le prochain j'ai envie de continuer à faire quelque chose qui ait du sens et qui touche à l'histoire de France, peut-être une histoire inconnue ou en tout cas pas assez connue, et puis il me parle d'Oradour, ça me disait vaguement quelque chose mais j'avais plus exactement le souvenir. Je me dis bon, c'est peut-être moi, peut-être que je suis complètement déconnecté, et puis au final je me rends compte qu'en posant la question autour de moi, il y a facilement 70% des gens chez qui ça fait pas tilt non plus en disant Oradour, donc c'est qu'il y a un problème, c'est que cette histoire elle est pas assez connue en tout cas, peut-être qu'elle l'est justement dans le Limousin et dans la région parce que les gens vivent avec le spectre d'Oradour, mais qu'en dehors, on n'en parle pas suffisamment et c'est quand même toujours au massacre de civils en France et lors de la Deuxième Guerre mondiale. Et du coup, je me dis que faut qu'on aille sur place. On organise une visite. Je rencontre Robert Ebras et puis sa petite fille Agathe. Suite à ça, on se dit, il faut qu'au travers d'un téléfilm, qu'on fasse connaître ou reconnaître encore pour une autre génération, pour une plus ancienne qui a peut-être oublié et pour une nouvelle, justement, qui s'y intéresse. Le téléfilm, c'est la porte d'entrée avec une petite histoire sur la grande histoire, finalement.
10: Quel a été l'accueil sur place à votre connaissance? Comment ça a été perçu?
14: Alors nous, comme on était déjà allé une première fois avant de faire le téléfilm, on savait un peu quels étaient les sujets délicats par rapport à l'histoire. Nous, on savait qu'on n'allait pas mettre les pieds là non plus. Ils avaient peur qu'en fait, on dise qu'il y ait des résistants cachés à Oradour, alors que ce n'était pas du tout le thème du téléfilm. C'était surtout ce point-là, je crois, sur lequel ils voulaient être rassurés.
10: Oui, à cause de thèses révisionnistes qui ont circulé.
14: Pour pas alimenter tout ça, il s'agissait pas ça. Donc déjà, ils ont toutes les personnes présentes là-bas, ils ont été rassurés par ça. Et puis ensuite, leur expliquer ma démarche. Vous savez, moi, j'ai pas besoin de ça pour vivre. Mon métier, c'est la musique. Au contraire, j'ai plus à perdre qu'à gagner en faisant ça. Depuis 2019, je vous laisse imaginer aussi les propositions que j'ai reçues de téléfilms, de séries, etc., auxquelles je dis non, parce que le premier que j'ai fait, c'était sur la maladie d'Alzheimer. Ça touchait mon grand-père. Derrière, j'étais aussi parrain de la Fondation de la recherche médicale et on a battu des records de dons. Et je suis aussi dans cette optique-là pour Oradour. Le but, c'est aussi que les gens s'intéressent, qu'ils viennent visiter le village martyr. Et ça peut donner aussi envie de donner pour aider la Fondation du patrimoine pour maintenir le village. C'est aussi ça le but. Et je pense qu'on verra l'avant et l'après.
11: Ce téléfilm sera suivi d'un documentaire pour éviter toute confusion historique. Oradour, c'est donc ce soir sur TF1 à partir de 21h10. Véronique, jusqu'à 33 degrés aujourd'hui en Limousin, notamment en Corrèze.
15: Oui, il y aura un petit peu de nuages, mais c'est un temps lumineux qui a été confirmé par Météo France. Des températures hors normes depuis quelques jours. Juste une petite précision, nous aurons le même temps demain. 28 à 30 degrés pour tout le monde. Des températures un peu plus élevées, évidemment, dans le sud du Limousin, jusqu'à 33 degrés prévus, par exemple, à Beaulieu-sur-Dordogne.
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15: Avec deux chantiers sur l'A20 qui risquent de déranger votre circulation, notamment aux heures de pointe. Diffuseur 36, c'est la voie de gauche qui a été neutralisée. Ça concerne les deux sens de circulation. Et puis, à hauteur de Limoges, également au diffuseur 28. Des chantiers qui vont durer encore quelques temps. Soyez prudents, bonne route.
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1: 8h37, très belle journée à l'écoute de votre radio locale ici Limousin. Ah, ça fait bientôt 3h qu'on se réveille ensemble. L'heure du 17e café pour nous, peut-être le premier pour vous.
15: J'attends d'ailleurs.
1: Et dans votre... Oui, c'est la tournée de Bastien là. Et dans votre café, on va mettre un petit peu de Madonna. La Isla Bonita.
15: Oui, bon choix.
1: J'espère que ça loge dans la tasse. Oui.
15: Madonna. Ouais. Oui.

0: La Isla Bonita, Madonna sur votre radio locale ici Limousin. 8h40 dans la playlist du matin, il n'y a pas de honte. Il y aura Michel Berger et ce titre, il n'y a pas de honte, c'est dans la prochaine demi-heure.
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0: Et dans cette dernière demi-heure d'ici matin, il y aura bien évidemment le docteur Gérald de Kierzek. Oui, son prénom c'est Gérald. C'est vrai qu'on dit souvent le docteur Kierzek. Le gars, il a pas de prénom. C'est Gérald de son prénom. Et puis on aura une page culture d'ici quelques minutes, du théâtre bien sûr, mais aussi du stand-up, de la musique, de la danse, de la langue des signes, même un Candide transformé en film d'animation en direct. Philippe Labonne, directeur artistique du théâtre Expression 7 à Limoges, sera notre invité. Il viendra nous présenter sa nouvelle saison. On le reçoit là d'ici quelques minutes aux alentours de 9h-10. À présent, à 8h41, Limousin secret avec Marie-Ange Roulingue dans un formidable jardin.
3: Arriac Lastour, au jardin de l'an 1000 à nos jours, on est avec Cécilia Rouault du PNR. Donc ce jardin d'inspiration médiévale, il est composé de plusieurs petits jardinets qui ont chacun leur fonction bien précise. Il y en a même un pour faire les bouquets pour les cérémonies, ça c'est extraordinaire. Et puis tous les autres, tout ce qu'on peut imaginer, donc les plantes aromatiques, les plantes médicinales. Là on est dans le jardin des petits fruits. Il y a aussi tout le côté jardin bourdonnant pour favoriser donc la biodiversité, toutes les insectes sauvages notamment. Il y en a des centaines d'espèces dans notre région. C'est important, quand on a envie de planter chez soi un arbuste ou quoi, de prendre une plante locale pour les nourrir justement ces insectes.
4: Oui, tout à fait. Si le but de notre jardin, c'est d'être plus accueillant pour la biodiversité, il faut que les plantes soient plutôt sauvages et adaptées au territoire, en fait. Puisqu'on cherche à accueillir la biodiversité locale, les abeilles sauvages par exemple, elles sont adaptées des fois à certaines espèces de plantes, mais en tout cas, pour aller chercher le nectar, elles sont adaptées à des formes de fleurs plutôt sauvages, pour le coup. Et souvent, quand on achète d'autres fleurs qui sont pourtant très belles dans les jardins, mais qui peuvent être un petit peu modifiées pour l'esthétisme, il n'y a pas toujours cet aspect de est-ce que c'est accessible pour aller chercher le nectar au niveau de la forme de la fleur, etc. D'où l'importance de cette chose-là, nous, dans le cadre du programme LIFE sur les abeilles sauvages, LIFE White Bees, donc ce programme européen qu'on mène depuis 5-6 ans maintenant, on a travaillé avec le label ou la certification végétale locale. Ça existe, c'est mené, c'est soutenu, on va dire, par les conservatoires botaniques nationaux et par l'Office français pour la biodiversité. Et ça permet pour les pépiniéristes et les semenciers, en fait, de pouvoir prouver, en fait, aux acheteurs, aux clients, que les plantes qu'ils ont fait pousser ou les semences qu'ils peuvent vendre soient issues, en fait, d'une zone biogéographique bien définie et de semences naturelles, en fait. Par exemple, sur ce site et dans le cadre de notre programme, on a mis en place un mélange de graines qui est adapté en fait au territoire du parc naturel régional Périgord-Limousin, mais c'est le cas aussi sur les 5 autres parcs de la Nouvelle-Aquitaine qui suivent notre programme, justement à base de graines végétales locales, nous plutôt ici de la zone biogéographique Massif Central. Et ces graines, on les a distribuées à toutes les communes du parc naturel régional, et aussi on les distribue au cas par cas lors de stands et d'animations pour le grand public sous forme de petits sachets de 5 grammes. Mais en fait, c'est une première approche de comment intégrer de la végétation un peu sauvage dans les jardins. Ça peut être aussi en laissant pousser une partie de son herbe spontanément, bien sûr.
3: Voilà donc un programme à suivre, puisque évidemment les insectes et puis les végétaux aussi font partie de notre patrimoine. On est au jardin de l'an 1000 jusqu'à nos jours, à Riac-Lastour.
0: Limousin secret à retrouver sur l'appli ici et le site internet ici.fr. Il est 9h-15. Bonne journée à tous.
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0: Vidéo protection pour les uns, vidéo surveillance pour les autres. Rien que les mots font déjà débat. Mmh. On en parle en milieu rural maintenant, Véronique Henry.
3: Oui, c'est vrai. Alors c'est vraiment une question de sémantique, hein. Vidéo surveillance ou vidéo protection, vous le prenez comme vous voulez. Ça n'a peut-être pas le même sens pour vous qui nous écoutez. Vidéo à la campagne, vous en pensez quoi ? Pour vous, est-ce que c'est utile d'avoir une vidéo surveillance dans votre commune ? Il y a eu des dégradations qui ont été répétées dans certaines communes et des élus ont pris le parti de mettre une caméra pour surveiller un petit peu ce qui s'y passait. Est-ce que vous pensez que c'est une atteinte à votre liberté ? Vous nous dites tout 05 55 34 5000.
0: C'est le sujet qui va être abordé à 9h juste après les infos. Et puis à 9h30, deuxième sujet, ces petits trucs qui nous agacent.
3: Ah oui, mais qui nous agacent vraiment, vous voyez, qui nous font faire... Levez les yeux au ciel. Ces petites manies qui vous agacent, que vous avez peut-être aussi et qu'on vous reproche, ces petits travers du quotidien, les incivilités du quotidien, vous savez, les crottes de chien qu'on retrouve sur le trottoir.
0: Ah oui, ça c'est énervant.
3: Ça c'est très énervant.
0: Notre invité, Philippe Labotte, qu'on va recevoir d'ici quelques minutes, qui s'énerve déjà.
3: Oui, hein, il s'énerve. Vous avez un petit truc qui vous agace.
17: Oui, on en parlait en antenne, là. Oui, effectivement, c'est l'emploi par les médias, sur les médias, du terme limogé. Voilà, stop.
3: Arrêtez.
0: On va monter une association.
17: Insupportable.
0: Pour faire une pétition.
17: Alors, Vierzonner. Voilà, pourquoi pas.
3: Voilà.
0: Moi, je trouve
3: également.
0: Que ça va mieux.
17: Il faut changer chaque année, en fait.
0: Ouais. Chaque année, on change de ville.
3: Les voitures de valides, par exemple, que vous retrouvez sur des places handicapées, ça aussi, ça énerve beaucoup.
0: Bien sûr. Moi, ce qui m'énerve, c'est les gens qui se garent mal. Et alors qu'on pourrait garer deux autres voitures, et il y a des petits bouts, voilà, des petits bouts, on peut pas se mettre dedans. Arrêtez ça, les gens.
3: Alors, les incivilités au quotidien, voitures.
0: Voisins.
3: Ou encore dans les supermarchés, vous savez, les gens qui laissent le caddie en plein milieu d'un rayon. Enfin voilà, toutes ces petites incivilités qui peuvent nous faire sourire. On va passer un joli moment ensemble à l'antenne. À partir de 9h30, j'attends vos appels au 05 55 34 5000.
0: Et la transition est toute faite, Véronique. Il n'y a pas de honte de parler de ces petits trucs qui nous agacent. Et il n'y a pas de honte, c'est une chanson aussi, signée Michel Berger. Ah ben, je me suis pas foulé sur ce coup-là. La transition était facile. Il est 8h49, belle journée à tous. 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

0: n'y a pas de honte. Michel Berger, 8h51.
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0: Notre invité culture ce matin, Philippe Labonne, directeur artistique du théâtre Expression 7 à Limoges. La saison 2026-2027 est lancée jusqu'au printemps prochain. Expression 7 propose une programmation qui mélange les formes et les générations avec une place importante à accorder aux artistes et aux écritures contemporaines. Philippe Labonne, bonjour.
3: Bonjour.
0: Lorsqu'on construit une saison comme celle qui est apparue là en septembre, est-ce qu'on commence avec une ligne très précise en tête? Comment ça se passe dans votre tête, justement? Ça nous intéresse.
3: Non, et évidemment, si on commençait à se poser des fils rouges, des concepts, on n'avancerait pas. Impossible. Les choses se font comme ça. On va voir des spectacles, on en voit beaucoup avec la personne qui m'assiste sur la programmation, Sabine Penaud. Et puis, ça se construit petit à petit, à tel point que parfois, on se retrouve avec une saison qui ne nous convient pas forcément, d'ailleurs. Mmh. Voilà, on se dit, tiens, celle-là, elle est ratée. Ben oui, comme un spectacle raté, comme voilà. Et puis les concepts, petit à petit, quand la saison est réussie, petit à petit, le concept se met en forme, le fil rouge apparaît, et je crois que cette saison, elle me plaît bien.
0: Voilà. Avec des personnages qui cherchent leur place, qui refusent les cases, qui interrogent notre époque.
3: Ouais.
0: On peut dire ça en résumé?
3: Exactement. Mais je crois que si on regarde, en fait, le début et la fin de la saison, on a à peu près une idée de ce qu'on raconte. C'est-à-dire que on commence avec la nouvelle génération, avec des textes très contemporains. Et puis on termine avec Candide, alors revisité Voltaire, Candide revisité, et puis des valeurs sûres comme Michel Bruzat qu'on retrouve avec la recréation d'Ange Léotard, un spectacle qu'il a créé à l'époque dans son théâtre.
0: J'ai même vu un Québécois célèbre que j'adore qui vient nous rendre visite régulièrement, Bory.
3: Voilà, Bory. Bah ouais, ça c'est assez incroyable. Effectivement, c'est aussi une proposition que m'a fait Michel. Et puis c'est la journée de la francophonie et on s'est dit avec le festival des francophonies que ça serait intéressant, ça serait vraiment intéressant de pouvoir recevoir cet acteur qui est aussi chanteur et qui a la particularité, je ne l'ai jamais vu, mais qui a la particularité au Québec de chanter dans le noir. Il ne veut pas qu'on le voie. Il est
0: C'est les Daft Punk avant les Daft Punk dans les années 90.
3: Exactement.
0: Oui, non.
3: Exactement.
0: Il apparaissait dans le noir. Il jouait avec la lumière.
3: Et là, ce qui est incroyable, c'est que c'est un texte de Denis Arcand. Denis Arcand, le réalisateur québécois, qui a longtemps été the réalisateur, qui adapte un texte hyper connu de la littérature québécoise que je ne connaissais pas, personne perso, mais bon voilà, et qui a mis en scène Bory au Québec, et la mise en scène va être reprise à sa manière par Michel, pour la tournée européenne.
0: Le théâtre Expression 7, une année riche, une saison riche. Si on veut avoir toute la programmation, parce que là on va être obligé de se quitter, on va où? On consulte le site internet?
3: Oui, bien sûr, c'est la première chose à faire, théâtreexpression7.fr, et on a tout.
0: Philippe Labonne, merci. On aura l'occasion de se retrouver peut-être pour de prochains spectacles. Et là, je vous propose d'accueillir notre docteur. Le docteur Kierzek. Alors apparemment, je ne sais pas si vous l'avez vu, Véronique, un pompier espagnol de 54 ans impressionne sur les réseaux avec sa forme physique, obtenue uniquement du poids du corps, ce qu'on appelle la calisthénie. De quoi s'agit-il exactement, docteur? Bonjour.
4: Bonjour à toutes et à tous. La calisthénie, c'est une salle de sport dont on est à la fois le propriétaire, la machine et le poids à soulever. Et en plus, c'est gratuit. Elle utilise uniquement le poids du corps avec des exercices comme les tractions, les pompes, les dips, les squats ou le gainage pas besoin d'une salle remplie de machines sophistiquées, pas besoin de coach. En fait, vous êtes votre propre coach. Vous avez juste besoin d'un miroir et de connaître quelques techniques. Une barre, parfois deux appuis parallèles et son propre corps suffisent. C'est la méthode choisie par ce pompier espagnol de 54 ans qui s'entraîne ainsi depuis plus de 8 ans. Et son objectif n'est pas simplement esthétique. Il ne cherche pas à publier des photos avec ses abdominaux, etc. Même s'il le fait, il veut rester efficace, fonctionnel dans son métier de pompier. Dans une caserne, on n'entretient pas le camion uniquement pour qu'il soit joli sur le parking. Il faut qu'il puisse démarrer, accélérer, tourner, porter du matériel, intervenir lorsque l'alarme retentit. Bah pour le corps, c'est exactement la même chose. La calisthénie, ça fait travailler un peu toute la brigade. Les jambes vont pousser, les bras vont tirer, les abdominaux stabilisent et le cœur alimente l'intervention. Et après 50 ans, cette méthode présente un véritable intérêt car la difficulté peut être adaptée très facilement. Pour rendre une pompe plus simple, on place les mains contre un mur, par exemple, ou sur une table. Pour la rendre plus difficile, on se rapproche progressivement du sol. On peut également modifier l'angle, l'appui ou l'amplitude du mouvement. Autrement dit, on va régler l'intensité de l'intervention sans être obligé de charger une barre comme Schwarzenegger le jour où son ascenseur est en panne. Lorsqu'elle est bien encadrée, cette progression limite le risque de blessure et les séries un peu longues sollicitent également le cœur, l'endurance, en plus de la force musculaire.
0: Voilà. Alors, est-ce que tout le monde peut se lancer après 50 ans sans risque, docteur ?
4: Avec quelques précautions, tout le monde peut le faire. La première précaution, c'est de demander un avis médical en cas de maladie chronique ou de douleur articulaire ou cardiaque connue. Avant de faire sortir toute la brigade, mieux vaut vérifier que le camion, la pompe, les tuyaux, tout ça est en état de fonctionner. Deuxième précaution, ça consiste à résister à l'envie de rattraper trop rapidement le temps perdu. Le principal danger de la calisthénie, ce n'est pas toujours le poids du corps, c'est parfois le poids de l'ego. En fait, quand on regarde ce pompier, les effets spectaculaires, on a envie de devenir comme lui. Ben non, il faut des séances courtes au début, des amplitudes réduites et un bon échauffement des épaules, des poignets et des hanches. On démarre en douceur, on construit d'abord la technique et ensuite on renforce progressivement les muscles. La performance, ça sera pour plus tard. Mais lorsqu'on rejoint la caserne, on commence par apprendre à dérouler le tuyau. On va pas tout de suite mettre le feu à ses tendons. Allez, d'ici là, portez-vous bien.
0: Merci docteur et salut les téléspectateurs.
5: Dernier match du premier bloc de Pro D2 de ce jeudi pour le CAB.
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5: 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Match à suivre dès 20h50 avec notre consultant Valentin Courant. 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
0: Et Véronique Henry, pour vous accompagner, vous qui restez avec nous, avec vous. Après les infos de 9h, on appelle les auditeurs à réagir, à témoigner. 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
6: Voilà, c'est une très belle émission qu'on vous propose pendant une heure, parce que vous avez la parole. Et c'est pas tous les jours qu'on vous laisse parler sur cette antenne.
0: Oui. Et alors, on prend la parole sur quoi aujourd'hui ?
6: Sur la télésurveillance. Voilà, on va parler de la télésurveillance. Qu'est-ce que vous en pensez de cette télésurveillance ? Est-ce que vous pensez que c'est nécessaire pour que vous vous sentiez un petit peu plus en sécurité dans votre commune ? Est-ce que vous pensez que c'est quelque chose qui va faire obstacle à votre liberté ? Pourquoi pas ? Vous avez le droit de vous exprimer au 05 55 34 5000. Et puis en deuxième partie, à 9h30, on donnera rendez-vous à nos auditeurs et nos auditrices pour nous parler des petites incivilités du quotidien.
0: Ah, les trucs qui agacent. Mais ça, on en a plein. Là, je pense qu'on va avoir du témoignage. Rendez-vous aussi sur WhatsApp, on peut faire un petit vocal.
6: Un petit vocal ou un petit texto, il n'y a pas de souci, ça passe.
0: Ce que vous voulez. Belle émission à vous.
6: Merci.
0: Bonne journée, ciao.
6: Bye bye.
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6: Merci d'être avec nous, nous sommes le jeudi 24 septembre, il est 9h. Vous écoutez ici Limousin, c'est l'heure de l'info avec vous, Bastien Thomas.
7: Une idée du chanteur Matt Pokora naît d'une rencontre avec Robert Ebras, disparu depuis 2023, dernier témoin direct des crimes nazis à Oradour-sur-Glane. TF1 diffusera ce soir un téléfilm sur le drame du 10 juin 1944. Histoire romancée, mais avec une évocation directe des faits, notamment l'assassinat de ces 643 personnes. Ça a été très dur à tourner, reconnaît le réalisateur Pierre Aknin, lui-même concerné par la déportation d'une partie de sa famille à Auschwitz.
8: J'étais dans le déni, moi. Ces scènes, je voulais pas les voir tourner, donc j'étais surdynamique et faussement heureux Et donc, ça marchotait. Mais quand on est rentré, en fait, dans un endroit qui est l'église, là, il s'est passé autre chose. C'est qu'on a répété les scènes. Alors, tout le monde était habillé en mort, j'allais dire, avec du sang. Et là, il y avait les mitraillettes, effectivement. Et le bruit des mitraillettes, les balles à blanc, font autant de bruit que les vraies balles. Et là, la première fois où les mitraillettes ont éclaté, ça a été la sidération. Et l'actrice principale, Caroline Anglade, elle est restée figée pendant 5 minutes en sanglots. J'ai essayé de filmer la violence avec une délicatesse qui faisait prendre conscience de la vraie violence.
7: Pierre Aknin, le réalisateur de ce téléfilm en 2 épisodes consacré à Oradour-sur-Glane, diffusé ce soir sur TF1 à 21h10. Il était notre invité ce matin, juste avant les infos de 8h. Interview à réécouter sur ici.fr, sur l'application ici. Suivra un documentaire avec des témoignages et cette volonté de montrer une plaie encore très difficile à refermer au fil des générations. Emmanuel Macron sera lui aussi sur TF1, juste avant, à 20h, sur France 2 également. Il répondra aux questions des journalistes après son retour des États-Unis, flambée des prix du carburant et situation internationale. Une réouverture à la mi-novembre pour la pharmacie d'Aix-sur-Vienne, détruite dans un incendie il y a 2 semaines. Ce sera dans un bâtiment préfabriqué sur le parking. Le propriétaire, Jean-Christophe Couturier, le confirme à votre radio ici Limousin. Les pompiers auvinois, toujours en surveillance à Glanges ce matin. Plusieurs départs de feu ont été constatés hier sur la commune près des voies ferrées, ce qui a causé une interruption du trafic dans l'après-midi entre Limoges et Brive dans la matinée d'hier. La circulation a aussi été arrêtée après la mort d'une personne dans l'Indre percutée par un train entre Châteauroux et Argenton-sur-Creuse.
6: La coordination rurale de la Corrèze a manifesté hier devant la préfecture de Tulle.
7: Le syndicat, furieux des dernières annonces du gouvernement, a appelé ses adhérents à venir avec des CV pour les remettre au préfet pour que l'État nous trouve un travail reconnu et qui nous rémunère au juste prix. Fin de citation. Il n'y a pas eu de débordement selon la police de Tulle. Un trafic de drogue démantelé en Corrèze. 6 personnes viennent d'être interpellées à Brive et à Saint-Pantaléon-de-l'Arche. Une a été condamnée à 2 ans et demi de prison. Les autres seront bientôt jugées lors des perquisitions. Cannabis, cocaïne et 3500 euros en argent liquide ont été retrouvés. Un véhicule a aussi été saisi. Le Covid fait son retour en France depuis la rentrée scolaire. Santé publique France affirme une légère augmentation des cas dans ces dernières données. La campagne de vaccination débutera mi-octobre pour les plus de 65 ans et les personnes fragiles.
6: Confirmé et aller chercher une 5e victoire ce soir pour le CA Brive.
7: Un 5 sur 5 après un départ parfait, 4 victoires en 4 matchs. Les brivistes reçoivent Colomiers au Stadium ce soir, 5e journée de Pro D2 de rugby, gros duel entre demi-finalistes la saison dernière. Même si Colomiers démarre de son côté assez timidement, le pilier argentin Francisco Coria Marchetti, formé à Brive, sera titulaire ce soir, très heureux de la confiance renouvelée du staff de Grégory Pata.
9: Vraiment, ça fait plaisir. C'est différent. J'étais vraiment habitué à autre chose. Mais vraiment, ça fait du bien et je suis content. Et les plans de jeu qu'on a et tout, c'est beau aussi, c'est bien. Je me sens bien. Je trouve qu'on fait des très bons débuts de match. Des fois, on est plus dur sur la deuxième mi-temps. Il faut qu'on s'applique un peu plus sur ça. Mais vraiment, je pense que là, vraiment, je prends que des plaisirs de jouer chaque week-end. J'espère que ça va continuer comme ça. On s'enflamme pas du tout. On sait que chaque match, c'est dur. Et on sait surtout que cette tournée, elle est très, très longue. Et c'est très bien de commencer. De faire un début comme ça, c'est très important. C'est à nous de continuer et surtout de nous appliquer sur ça pour faire un très bon dernier match à la maison et finir bien les premiers blocs. C'est toujours dur, je pense, parce que bon, sans penser à ça, il y a plein à une pause, des vacances et tout, mais bon, nous, on a parlé sur ça, on sait qu'on doit s'appliquer, on joue à la maison, et il faut qu'on continue comme ça, à montrer l'équipe qu'on est pour faire le meilleur jeu qu'on peut.
7: C'est à Brive-Colomiers, 5e journée de Pro D2, c'est à 21h ce soir au Stadium et en direct, en intégralité sur votre radio ici Limousin. L'équipe de France des moins de 18 ans a perdu hier soir pour son entrée dans le tournoi Lafarge de Limoges à Beaublanc, au tir au but contre l'Autriche. Le Japon a lui battu l'Ukraine de 2-1, prochain match demain après-midi. Autriche, Japon et France-Ukraine. Une rencontre pour les malades et les aidants ce matin à Tulle, c'est à 10h au conseil départemental pour les personnes atteintes de la maladie d'Alzheimer, ceux qui s'en occupent au quotidien. L'association France Alzheimer Corrèze organise cette journée à l'occasion aujourd'hui de la journée mondiale consacrée à cette maladie.
6: Et puis à Limoges, on parlera d'histoire ce soir.
7: L'histoire du flottage du bois en Limousin à 18h à l'espace Simone Veil. Des chercheurs ont pu retracer les routes fluviales empruntées pour approvisionner la ville en bois au fil de l'histoire, notamment depuis le plateau de Millevaches jusqu'au four à porcelaine. Véronique, la météo, oui, pour aujourd'hui. Une très belle journée attendue en Limousin.
6: Ah ouais, ce sera une journée très très agréable avec quelques nuages, un peu plus de nuages qu'hier annoncés par Météo France. Mais ce sera une journée lumineuse avec des températures hors normes. Nous aurons entre 28 et 30 degrés pour tout le monde. Les températures les plus élevées seront au sud de la Corrèze avec 33 degrés à Brive, prévu par Météo France, ainsi qu'à Beaulieu-sur-Dordogne.
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6: Ravi de vous retrouver jusqu'à 10h. Nous avons quelques sujets à vous lancer ce matin et on attend évidemment vos témoignages au 05 55 34 5000. Vous avez déjà commencé à nous appeler pour la télésurveillance. On va en parler ce matin. Ce week-end, on vous en parlait sur cette antenne sur Ici Limousin. Il y a eu un reportage à Châteauneuf-la-Forêt où les élus ont voulu mettre une caméra de surveillance. Alors certains habitants de la commune étaient d'accord, d'autres pas. Et le maire réfléchit encore à savoir s'il doit en poser. Et vous, vous en pensez quoi de ces caméras de surveillance ou ces caméras de sécurité? Alors c'est vrai que les mots ne sont pas les mêmes parce que dans notre tête, ce n'est pas la même chose. Soit on met une caméra de surveillance et on a l'impression qu'on vient briser notre liberté, soit on met une caméra de sécurité et on a l'impression qu'on prend soin de nous. Vos avis nous intéressent au 05 55 34 5000.
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6: Et à 9h07 sur votre radio Ici Limousin, voici un joli duo. Garou et Céline Dion, Sous le vent. Passez une très très belle matinée.

0: devant, c'était Garou en duo avec Céline Dion sur votre radio. Ici Limousin, il est 9h10.
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0: À louper, il est 9h11, c'est pas grave. Bonjour et bienvenue à vous, Laurent.
3: Bonjour.
0: Bonjour, comment allez-vous?
3: Ça va, merci.
0: Ben, je vous en prie, vous êtes à Chamberay.
3: Voilà, tout à fait, à Chamberay, oui.
0: Et nous parlons des vidéosurveillance ou des vidéos de sécurité, vous les appelez comme vous voulez. Est-ce que vous êtes pour ce genre de vidéosurveillance, notamment sur votre commune, par exemple?
3: Alors moi, je suis totalement pour.
0: D'accord.
3: Moi, j'appelle vidéosurveillance lorsqu'il y a un vol, bien sûr.
0: Oui.
3: Et après, j'appelle ça des vidéos de sécurité, moi, surtout.
0: Oui.
3: J'appelle ça des vidéos de sécurité, parce qu'en cas d'agression, bah, la victime peut être sauvée... En cas de forte blessure, ça peut être aussi un malaise ou une chute sur la voie publique où les gens sont surveillés quand même malgré tout si c'est des personnes âgées qui n'ont pas de portable. Ça permet à la vidéo d'intervenir.
0: D'accord.
3: Et puis aussi pour les litiges sur les accidents. Quoi.
0: Ah ouais.
3: Ben, ça permet, vous savez, si vous avez un litige sur un accident, enfin de voiture, après il y a, on va dire, un petit conflit entre les deux conducteurs. La gendarmerie peut-être intervenir au niveau des vidéos et voir qui a tort, qui a raison en cas de blessure, justement, d'un passager ou d'autre chose. Mais après, je pense quand même que toutes ces caméras qu'on installe, lorsqu'on n'a rien à se reprocher, eh ben, ça dérange personne, quoi.
0: D'accord, très bien.
3: Voilà.
0: Il y a une commune, alors pas chez nous, hein, c'est en Bretagne. Cette commune a essuyé plusieurs dégradations du mobilier urbain, par exemple, et a décidé de mettre des caméras de surveillance. Alors là, ça rejoint complètement ce que vous étiez en train de nous dire, Laurent.
3: Oui, tout à fait. Moi, quand on n'a rien à se reprocher, après, moi, je pense que ça peut permettre d'avoir beaucoup moins de dégradations, de vols.
0: Il y a des caméras sur votre commune à Chamberay?
3: Alors, il y en a eu qui ont été installés il y a très peu de temps, ouais.
0: D'accord, très bien.
3: Il y a très peu de temps, et moi, j'en ai fait plus ou moins l'expérience, parce
0: Pourquoi
3: que j'ai voulu me rendre à un endroit, et la personne, le soir même, était chez moi, elle me dit, qu'est-ce que tu veux? Je dis, comment tu sais que j'étais là, toi? Je dis, j'ai des caméras. Ah bon, d'accord, ok.
0: Alors, c'est là que je parle de liberté, en fait, de liberté de vie privée aussi, parfois.
3: Oui, mais du fait que j'avais rien à me reprocher, je venais juste demander un truc.
0: Oui.
3: Moi, ça ne me dérange pas que la personne arrive chez moi en me demandant ce que je souhaitais.
0: Bon, bah, tenez-vous à carreau, Laurent, vous êtes surveillé.
3: Oui, mais je me tiens à carreau, n'inquiétez pas.
0: Merci pour votre témoignage, je vous embrasse, passez une belle journée à Chamberay.
3: Au revoir.
0: Au revoir. 05 55 34 5000 pour nous parler des caméras de surveillance. Peut-être en avez-vous, comme Laurent, sur votre commune, venez nous parler de tout ça. Et puis, on sait que c'est un coût également pour la commune. Et c'est souvent pour ça que les gens ne veulent pas de caméras de surveillance. Parce que ça coûte beaucoup d'argent et ça prive les libertés. Voilà ce qu'on peut lire un petit peu partout. 05 55 34 5000.

0: tricheur, c'était Marine.
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0: Et vous avez la parole dans Ici, c'est vous. On parle de la télésurveillance ou des caméras de sécurité qui sont posées sur votre commune ou qui sont en projet d'être posées. Vous êtes pour ces caméras, vous êtes contre ces caméras. Nous écouterons dans un instant les habitants de Châteauneuf-la-Forêt ainsi que son maire. Augmentation significative des incivilités et des infractions, plus 57% en une année sur cette commune. Et du coup, le nouveau maire de la commune a lancé une consultation en juin dernier. Résultat, c'est pas une idée qui fait l'unanimité. Nous écouterons la réaction des habitants de Châteauneuf et ce qu'en pense le maire. Vous êtes pour ou contre ces caméras de surveillance ou ces caméras de sécurité ? Vous pouvez nous apporter vos témoignages au 05 55 34 5000. Dites-nous ce que vous en pensez. Mais également sur notre WhatsApp au même numéro 05 55 34 5000.

0: des infractions avec 57% sur une année. Le nouveau maire de la commune a lancé une consultation en juin dernier. Le résultat, eh bien, cette idée ne fait pas l'unanimité. L'idée de poser une vidéo surveillance à Châteauneuf-la-Forêt, même si les résultats sont bien différents entre les votes sur Internet et ceux sur papier. Écoutez ce reportage à Châteauneuf-la-Forêt, signé Justine Clos.
1: C'est non pour Colette. D'après cette habitante, des caméras ne serviraient à rien dans une commune aussi petite où tout le monde se connaît.
2: Nous n'avons pas besoin d'être surveillés à Châteauneuf, on se surveille nous-mêmes. Et c'est absolument inutile et dangereux. J'aime pas cette dérive.
1: Mais pour certains habitants minoritaires comme Marine, c'est au contraire une mesure de sécurité essentielle pour lutter contre les vols.
3: Au moins, s'il y a des problèmes, on verra d'où ça vient. Et pour moi, je trouve que c'est pas mal. Après, ceux qui refusent, je pense qu'ils ont des choses à cacher.
1: Le maire de Châteauneuf-la-Forêt, lui, n'a pas le cœur à rire après les résultats de cette consultation. Bernard Brun tient vraiment à installer des caméras devant la mairie, le gymnase ou encore le collège.
4: Souvenons-nous de l'affaire Liana. Peut-être que s'il y avait une caméra qui visionnait l'entrée et la sortie du collège, on aurait peut-être vu le véhicule ou la personne qui a enlevé Liana. Donc on n'est pas à l'abri que ça arrive aussi chez nous. Hein.
1: C'est pour ça que l'élu ne renonce pas totalement à son projet de vidéosurveillance.
4: Je peux en tant que maire prendre la décision quand même de sécuriser la commune de Châteauneuf et je pourrais installer 4 ou 5 caméras à l'entrée et sortie du bourg.
1: Mais pour l'instant, Bernard Brun n'a encore rien décidé. Il prévoit d'aborder le sujet lors du prochain conseil municipal.
0: Voilà, vous l'avez entendu, c'est un maire qui réfléchit encore sur la vidéosurveillance sur sa commune de Châteauneuf-la-Forêt. Parlez-nous de votre commune. Peut-être une vidéosurveillance a-t-elle été installée dernièrement? Dites-nous ce que vous en pensez de ces vidéosurveillances. 05 55 34 5000.

0: Toi, c'était Élie Médéros sur votre radio ici Limousin, 9h30. Je laisse la place à Pascal Sammartino qui va nous emmener à Brive et à Combressolles, entre autres.
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2: France Alzheimer Corrèze organise plusieurs rendez-vous d'information et de sensibilisation à cette maladie. Ça se passe à Brive, dimanche 27 septembre de 14h à 17h, à la plaine des Jeux des Bourriottes qui va accueillir un rallye pédestre, des ateliers culturels et sportifs. Il y aura aussi un stand d'information, bien sûr. Un autre rendez-vous à noter dans le même contexte, avec cette randonnée organisée, toujours au profit de France Alzheimer Corrèze. Rendez-vous le dimanche 4 octobre de 14h jusqu'à Plus Soif du côté de Combressolles, avec un départ place de l'église. À Saint-Mathieu, c'est l'Acepte du Limousin qui organise un atelier qui s'appelle Nutri-Active, un programme de 6 séances hebdomadaires animées par une diététicienne. L'objectif sera bien sûr de vous donner les clés d'une alimentation équilibrée. Vous ferez des petites séances de gym aussi en même temps. Premier rendez-vous mardi 29 septembre de 10h à midi dans la mairie de Saint-Mathieu.
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0: Ici, c'est vous. Vous avez la parole au 05 55 34 5000. On vous laisse en fait les clés de la maison. Donc profitez-en. Vous pouvez vous exprimer librement sur cette émission jusqu'à 10h. On va parler des incivilités du quotidien. Voilà, j'ai pris le temps de le dire pour pas le manger. Incivilités du quotidien. Je suis sûre qu'il y a des choses qui vous agacent, des choses qui vous font lever les yeux au ciel et vous dire « j'en ai marre de ça ». Peut-être que vous aussi, vous agacez certaines personnes. Vous pouvez l'avouer également. Parlons de ces petites choses du quotidien qui peuvent vous mettre les nerfs à bloc. Alors, ça peut être les voitures qui sont mal garées. Ça peut être les caddies qui traînent dans les rayons des supermarchés. Les gens qui s'arrêtent en plein milieu de la rue pour discuter. Ceux qui regardent leur téléphone portable. Les chiens qui font leur popo sur le trottoir juste devant votre porte. Allez-y, lâchez-vous, hein, c'est le moment. 05 55 34 5000.
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0: Ultramoderne solitude, c'est toute la poésie d'Alain Souchon sur votre radio ici Limousin.
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0: Mais qu'est-ce qui vous énerve au quotidien? Qu'est-ce qui vous fait lever les yeux au ciel? Ces petites incivilités que vous ne supportez plus chez les autres. Alors j'espère que vous les faites pas quand même. Mais vous, on peut les avouer aussi, hein, nos incivilités. Est-ce qu'on oublie de baisser ses phares la nuit quand on roule? Oui, ça m'est arrivé encore ce matin. Et j'ai pris des appels de phares d'un poids lourd. Et croyez-moi, ça m'a secoué. C'est un vrai arbre de Noël, hein, quand ils nous mettent les pleins phares. On se rappelle qu'il faut baisser les nôtres. Patricia nous a laissé un petit message sur notre WhatsApp et vous pouvez en faire autant. Elle ne supporte pas les gens qui se garent sur deux places. C'est incroyable, c'est la question que j'avais posée ce matin et Régis Mazabro m'avait répondu ça d'ailleurs, est rentré dans ce studio. C'est bien ça qu'il vous
3: insulte. Oui, mais ça m'énerve. Ça m'énerve, comment? En plus, moi je me gare à 5h du matin pour venir parler dans le micro.
0: Et ça va pas.
3: Ouais, je peux me garer 10 fois, mais non, les gens ils se garent mal.
0: Voilà, arrêtez de vous garer sur deux places. N'en prenez qu'une, s'il vous plaît, parce que ça énerve Régis Mazabro et ça énerve Patricia. Elle me dit, ça me fait sortir de mes gonds. Presque envie de casser le rétro. Non, ben, pas de violence, s'il vous plaît. Non, quand même, vous n'en êtes pas là, vous.
3: Non, j'ai juste crevé des pneus ce matin.
0: 05 55 34 5000, on peut prendre ça avec le sourire, bien évidemment. Qu'est-ce qui vous fait lever les yeux au ciel? Qu'est-ce qui vous fait sortir de vos gonds? Qu'est-ce qui vous énerve dès le matin? 05 55 34 5000, venez en rire avec nous.

0: suis sûre que vous vous souvenez de ce titre dans les années 80. Toi, fin public, c'était Noé Wheeler, Les incivilités au quotidien. Bonjour Thierry.
1: Bonjour.
0: Bonjour. Vous avez envie de pousser un coup de gueule, comme on dit, sur les conducteurs routiers.
1: Oui, oui.
0: Et je peux vous faire patienter une petite minute?
1: Oui, bien sûr.
0: Bah oui, alors à tout de suite.
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0: Les incivilités au quotidien, on vous laisse l'antenne, on va partir tout de suite à Terrasson, la ville de Dieu, quelle jolie commune, où on va retrouver Thierry. Allô, bonjour.
1: Oui, bonjour.
0: Vous êtes à Terrasson, hein, je ne me suis pas trompée.
1: Bah, j'habite Terrasson, mais là, je suis un époux, là, en fait. J'habite Terrasson et je travaille en Corrèze, voilà.
0: Ah,
1: donc
0: d'accord.
1: Pour ça, j'ai ici Limousin là, dans le car,
0: oui.
1: Conducteur de car, voilà.
0: Bon, qu'est-ce qui vous énerve, Thierry? Dites-moi.
1: Eh ben, les gens qui roulent, les gens qui mettent pas leur clignotant.
0: Ouais, alors ça c'est super énervant.
1: Ça, ça les enlève au point. Ça coûte rien. Moi, je le mets. Hein. Je suis professionnel, c'est sûr. Et puis les gens qui vous doublent. Et puis qui vous se traîne, voilà, ça c'est ce matin, j'ai encore vécu ce matin. J'ai un car, je roule à 90, 95,
0: tranquille.
1: Bien sûr, sur des portions à 110.
0: Mm.
1: Et une voiture me double, elle se met devant moi, elle trouve le moyen de redescendre à 80-85 km/h.
0: Ouais.
1: C'est énervant, c'est agaçant. Donc ça redouble,
0: ouais.
1: Tu coupes klaxon, qu'est-ce que vous faites madame? Souvent des dames.
0: Oh, dis donc,
1: désolé,
0: Thierry,
1: mesdames.
0: Je ne vous permets pas de dire ça, hein, ça suffit. Mais je comprends,
1: non,
0: quand
1: non,
0: on est au
1: voilà,
0: volant,
1: voilà,
0: c'est énervant,
1: voilà.
0: Oui.
1: La route devient de plus en plus...
0: compliquée.
1: Très compliqué, ouais, voilà.
0: Vous avez le sentiment que les gens se respectent de moins en moins, du coup?
1: Oui,
0: c'est vrai.
1: Tout à fait. Oui, tout à fait. Ah oui, c'est une horreur, hein, c'est une horreur. Moi, j'ai tout fait... ça fait 40 ans que je suis dans le transport en commun. J'ai de tout. Ouais. Non, mais même entre conducteur professionnel poids lourd, moi je faisais du voyage, j'en fais encore un petit peu, mais je faisais du voyage Bordeaux-Belgique, Bruxelles, et sur l'autoroute A1. Mais il y a même des camions qui vous tiennent tête, des camions, des poids lourds, des semi-remorques 38 tonnes qui vous tiennent tête. On roule à 100, hein, on a l'autorisation de rouler à 100 km/h sur autoroute, à 130 bien sûr. On arrive au cul du camion, on double, on se fait sur la file de gauche, on double et le camion accélère. Et monte à 100 km/h comme nous. C'est quoi? C'est dangereux, c'est même dangereux. Là,
0: oui, c'est dangereux. Alors
1: Certains
0: diront même que c'est criminel.
1: Tout à fait.
0: Mais non, oui, mais c'est vrai, ce sont des termes qu'on peut employer.
1: On a des passagers, derrière nous, on a des gens, on a des personnes humaines, hein. Lui, il a de la marchandise.
0: Ouais.
1: Alors qu'il se fout en l'air, mais qui nous... C'est interdit. Ça aussi, un coup de gueule pour les gens qui accélèrent quand vous les doublez. C'est totalement interdit par le code de la route. Hein. Moi, je connais pas faire, de toute façon, je passe tous les 5 ans. Mais voilà, les gens, vous commencez... Ça, je le vois beaucoup, parce que bon, je fais des allers-retours entre Gironde et Dordogne.
0: Oui.
1: Je roule avec régulateur de vitesse à 135, hein, voilà. Je suis respectueux quand même de la vitesse, voilà. Donc régulateur de vitesse, on voit la voiture devant, on se rapproche, et quand on se rapproche plus, on voit la voiture qui part. Dit, mais il fait quoi, lui? Il a le gars accélère.
0: Ah, j'aimerais vraiment être avec vous dans votre bus, Thierry, ça doit être sympa.
1: Car, c'est un car. Le bus, c'est en ville.
0: Bah, voilà. Pardon. Oh, dis donc, on va se calmer, oui.
1: Vous voyez, hein. Enfin, bonjour, aujourd'hui, ça se dit pas, donc c'est plutôt un car qu'un bus, voilà.
0: Ouais, bon, d'accord.
1: Non, c'est un autocar, en plus de barque autocar.
0: Bon.
1: C'est pas de pub, mais bon, voilà.
0: Thierry,
1: voilà,
0: merci beaucoup pour votre témoignage.
1: Ah, bon, pas de problème. Pas de problème.
0: Keep cool, on garde le sourire à Terrasson ou à Brive, hein. Ça marche?
1: Ouais, voilà.
0: Je vous embrasse.
1: Terrasson, mais je travaille à Brive, et puis là, c'est un époux.
0: Bon, c'est pas très loin, Terrasson-Brive, il n'y en a pas pour longtemps, hein.
1: Non, on est limitrophes,
0: Voilà. Passez une très belle journée, beaucoup. Thierry, merci pour votre appel.
1: Merci à vous
0: aussi. À bientôt.
1: Pas de problème.
0: Au revoir.
1: Allez, au revoir. Merci.
0: Mais qu'en pense Bruno, qui nous appelle de Chaméra? Alors là, on est à côté de Tulle. Bonjour, Bruno.
14: Oui, bonjour.
0: Bonjour. Alors, incivilité qui vous énerve?
14: Alors, incivilité qui m'énerve, ben, je dirais que je commencerai par l'école.
0: Ah, qu'est-ce qu'il y a à l'école?
14: C'est-à-dire que il me semble que si la base de l'éducation, c'est la compétition,
0: ouais,
14: c'est être meilleur que l'autre,
0: ouais,
14: et on oublie dans le même temps que l'autre doit être respecté. Donc si tout, vous voyez l'incivilité qu'il peut y avoir, les équipes de foot par exemple, chez les supporters,
0: ouais,
14: des supporters qui vont pas supporter que l'équipe pour laquelle ils sont pas venus, ils sont venus surtout pour la leur,
0: oui,
14: bien ils vont tout casser s'ils perdent,
0: ah,
14: et
0: oui,
14: même s'ils gagnent. Donc il y a quelque chose dans l'éducation en général, que ce soit sportive ou à l'école, qui fait que on doit absolument gagner, mais gagner quoi? Au mépris de l'autre. Et donc tout ça va être une gangrène qui va générer que chaque personne est individuelle avant tout, c'est d'abord moi, avant les autres.
0: Ah, et oui, donc, alors être plus collectif en fait, Bruno.
14: Ben, oui.
0: Oui.
14: C'est-à-dire que si, par exemple, je suis le meilleur de la classe, eh bien, le professeur devrait me dire, bah, écoute, tu vas t'occuper ou tu vas essayer d'aider le petit, on va l'appeler Pierre, par exemple,
0: ouais,
14: qui rame un petit peu, et lui dire, voilà, ton succès ne peut pas être total si tu laisses pour compte celui qui est en difficulté. Et donc, à partir de là, eh bien, ça va générer partout. On fait la queue pour... de chez un épicier, et puis un petit monsieur, une petite dame qui essaye de passer légèrement devant.
0: Ouais.
14: C'est tout le temps. Et je pense qu'on n'a pas... Les politiques, qui ne sont pas des exemples de respect les uns pour les autres. On voit bien la campagne politique là, qui s'annonce. Je veux dire, il y a des phrases qui sont lâchées et qui sont insupportables.
0: Mmh.
14: Et donc, ça va rebondir sur la population. Alors, la population aussi est responsable. Je veux dire, chacun a sa conscience. Mais où est l'exemple de cet amour qu'on devrait se porter les uns les autres? Il est faible.
0: Oui, très belle question. Écoutez, on va essayer de plancher pendant 3 heures. Ça peut être un sujet de philo, ça, quand même, hein.
14: C'est un sujet de fond dont,
0: oui,
14: dont tout le monde souffre. Alors, l'insécurité ne sera pas réglée par des caméras, qui des fois sont nécessaires, peut-être.
0: Ah, ça, mais c'était le sujet de tout à l'heure. Ça. Mais effectivement, ça, on peut boucler les deux. Hein. On peut boucler les deux, entre les incivilités au quotidien et les caméras de surveillance ou des sécurités dont on parlait ce matin dans Ici, c'est vous, à partir de 9h.
14: Voilà, donc l'amour au cœur du sujet de la, oui, sécurité, parce qu'on ne fera pas l'un sans l'autre. C'est absolument impossible. On pourra mettre un jour on va mettre peut-être des robots, hein, parce que ça coûtera moins cher pour surveiller les gens, mais ça servira pendant un temps. Et puis après, ben, si les gens sont tristes ou laissés pour compte, eh bien ils seront pas respectueux des règles.
0: Voilà. Merci Bruno d'avoir partagé avec nous votre opinion sur ces incivilités au quotidien. Mais pourquoi ? Eh bien parce qu'on est tous un petit peu individuels, nous dit Bruno. Merci, passez une belle journée, Chaméra. Vous gardez le sourire quand même, hein ?
14: Ah oui. Ah, mais bon. Moi, je suis un insatiable optimiste. Et j'essaie dans ce sens-là.
0: Bon, bah, très bien, continuez ainsi. Je vous embrasse, Bruno. À bientôt.
14: Merci beaucoup. Au revoir.
0: Au revoir.

0: Summer, c'était Damiano David sur votre radio ici Limousin.
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0: Les incivilités qui vous énervent, nous avons Jean à l'antenne. Bonjour Jean.
3: Oui, bonjour.
0: Bonjour. Alors Jean de Champsac, qu'est-ce qui vous fait lever les yeux au ciel ?
3: Ah ben c'est les emplacements handicapés, parce que moi-même handicapé, j'ai un accident sur la voiture. Et quand on veut se garer sur un emplacement handicapé, il y a des gens qui sont garés qui sont handicapés.
0: Ouais, alors ça,
3: ils devraient prendre notre handicap. Hein. Moi, je trouve que c'est honteux.
0: Mais ça, c'est
3: honteux
0: pas cool
3: à l'heure actuelle.
0: Oui. Oui, oui, je suis d'accord.
3: Ça, c'est honteux.
0: Mais alors, comment vous faites ? Comment vous réagissez dans ces cas-là, Jean ?
3: Très mal.
0: C'est vrai ?
3: Je me maîtrise, mais...
0: mais je suis limite.
3: Difficile. C'est difficile. Hein.
0: Est-ce que vous attendez du coup que la personne vienne chercher son véhicule pour lui en faire le reproche ?
3: Ah, ben ça m'arrive. Ou alors je me bloque derrière elle.
0: Oui, ça, ça...
3: Je me mets en travers derrière elle, puis j'attends qu'elle arrive.
0: D'accord.
3: Et là, j'ai dit, venez prendre mon handicap, vous verrez.
0: Mais exactement. Ah. D'ailleurs, c'est ce que le panneau dit, hein. Si tu prends ma place, ben voilà. Prends mon handicap. Oui.
3: Et puis, il n'y en a peut-être pas assez, je sais pas. C'est un budget peut-être pour les communes de faire. Et par contre, il y a certaines fêtes qui aménagent des emplacements handicapés pour qu'on puisse gloirer.
0: Oui.
3: Et d'autres, ils devraient l'entendre, qui d'en faire quelques-uns. Je vois l'autre jour, il y a eu une fête à Chalut, à la Géra, et il y avait au moins 6 emplacements handicapés de prévus.
0: D'accord, ça c'est bien.
3: Moi, je trouve que c'est bien.
0: Ouais.
3: Et vous avez tout le monde le fasse, hein, en plus.
0: Jean, est-ce que ça vous arrive souvent ? Jean,
3: voilà.
0: Jean, écoutez-moi, Jean.
3: Oui.
0: Écoutez ma voix.
3: Ah oui, c'est ça.
0: Est-ce que ça vous arrive souvent de retrouver des voitures de gens valides sur l'emplacement handicapé, ou est-ce que c'est vraiment occasionnel, vraiment anecdotique ?
3: Ah oui, oui, c'est souvent.
0: C'est souvent.
3: C'est souvent. L'autre jour, j'étais garé devant un supermarché. Mmh. Il y avait des zébras à côté, une voiture qui s'est garée à 40 cm de ma portière, je ne pouvais pas l'ouvrir. Il a fallu quelqu'un que je connaissais qui est venu monter dans ma voiture pour la reculer.
0: Ouais.
3: On l'a appelé au micro, la personne n'est pas venue. C'est une honte.
0: Je comprends que ça vous fasse bondir, vraiment. Vraiment.
3: Ah oui, mais je suis long à démarrer, mais pour ces cas-là, je démarre.
0: Mais attention, si Jean se met en colère, ça va dégager.
3: Ils me connaissent. Ils me connaissent, hein, il y en a certains. Hein.
0: Jean, merci pour votre témoignage. Je vous embrasse et bon courage surtout. Hein. Ne vous laissez pas faire. Hein. D'accord.
3: Bon, merci, puis changez rien, vous êtes super.
0: Merci beaucoup, vous aussi. Je vous embrasse, à bientôt.
3: À bientôt.
0: Au revoir. Pascal Sammartino, ici. Pour ici, ça marche. Tiens, qu'est-ce qui vous énerve, vous, Pascal, en incivilité au quotidien ?
4: Les gens qui disent pas bonjour en début de journée.
0: Mais c'est vrai, vous en voyez, vous en croisez, des gens qui vous disent pas bonjour.
4: Des teignes, ma pauvre Véronique. Ça vous arrive jamais,
0: c'est
4: vous
0: pas, c'est pas moi, quand même, parce que vous me regardez bizarrement.
4: Non, vous m'avez salué ce matin.
0: Mais non, et des fois, je dis pas bonjour.
4: Non, pas vous en particulier. Non, vous êtes toujours adorable et tout ça. Mais je vous rappelle que vous me devez 50 euros. Mais non, il y a des gens qui arrivent comme ça au bureau, des fois, ou qu'on croise. Voilà. Oui, c'est ça. Ceux qui sont avec les écouteurs, qui sont au téléphone dans la rue, qui vous croisent, qui vous heurte sans vous dire pardon et tout ça, enfin voilà, déteignent.
0: ça l'énerve.
4: Mais... Vous m'avez énervé, tiens.
0: En fait, ça rejoint le témoignage qu'on a eu tout à l'heure de cet auditeur qui nous disait, Bruno, je crois, hein, qui nous disait qu'en fait, les gens étaient de plus en plus individuels et que y a le bien vivre ensemble aussi, hein, qui regroupe un petit peu ce sujet d'incivilité au quotidien.
4: Tout à fait.
0: Voilà. Sinon, dans ici ça marche.
4: Bonjour,
0: Pascal, ça va.
4: Sinon, on va parler. On va un peu parler de vous, Véronique, parce que je sais que vous êtes descendante d'une grande famille royale du Luxembourg.
0: Vous croyez pas si bien dire.
4: On va pas. C'est vrai.
0: On en parlera, mais.
4: Ah bah attendez, non, mais là il faut nous dire.
0: Je descends d'une grande noblesse.
4: C'est vrai.
0: Oui.
4: Et ils faisaient quoi, les
0: je
4: nobles
0: ne sais pas.
4: De votre famille.
0: Je ne sais pas du tout. C'est une. J'ai vraiment eu cette info au hasard en faisant un arbre généalogique. Bon, bref, je vais vous raconter.
4: Voilà, c'est exactement de ça dont on va parler.
0: Ah, c'est génial.
4: Les arbres généalogiques. Figurez-vous qu'il y a aussi de plus en plus de jeunes, surtout quand on devient jeune parent, on s'intéresse aussi à nos ancêtres pour pouvoir un jour le transmettre à ses enfants.
0: C'est vrai.
4: Et que l'histoire de famille continue, se prolonge. Et quand on fait des recherches, des fois, on a des surprises. Nos invités, nous en rencontrons quelques-unes, bien évidemment. La généalogie à l'honneur après l'info.
0: Merci, bonne émission.
4: Mais je vous en prie.
0: Bye bye.
4: Allez, au revoir.
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4: Nous sommes aujourd'hui le jeudi 24 septembre, belle matinée, il est 10h. Et je dis bonjour à Bastien Thomas.
2: Bonjour Pascal, bonjour à tous.
4: 10h, c'est l'heure des infos.
2: Le bruit, débat, le silence, la sidération sur le plateau du téléfilm au moment de tourner la scène du drame de Radour-sur-Glane. Pierre Aknin, le réalisateur, à notre micro ce matin avant la diffusion de ses deux épisodes ce soir sur TF1, avant un documentaire en deuxième partie de soirée. Matt Pokora y joue l'un des premiers rôles avec l'envie de faire connaître l'histoire de Radour au grand public, les 643 habitants assassinés par les nazis le 10 juin 1944. La pharmacie Couturier d'Aix-sur-Vienne rouvrira mi-novembre dans un préfabriqué sur le parking. Le bâtiment a été détruit il y a 2 semaines dans un incendie. La coordination rurale de la Corrèze a apporté des CV hier soir au préfet. Le syndicat appelé au rassemblement devant les grilles de la préfecture de Tulle. Pas satisfait des aides gouvernementales dans le plan d'annonce, dans le plan d'urgence annoncé ces derniers jours. L'État nous trouvera peut-être un travail reconnu et rémunéré au juste prix, clame la coordination rurale. Il n'y a pas eu de débordement selon la police. Emmanuel Macron répondra aux questions de TF1 et de France 2 ce soir à 20h. Le chef de l'État est de retour des États-Unis. Il évoquera les prix des carburants et la situation internationale.
4: Un trafic de drogue et de cigarettes de contrebande démantelé en Corrèze.
2: 6 personnes ont été interpellées ces derniers jours à Brive et à Saint-Pantaléon de l'Arche. Du cannabis, de la cocaïne et plusieurs milliers d'euros en liquide ont été retrouvés lors des perquisitions. Une voiture saisie. Le principal suspect, âgé de 31 ans, a été condamné à 2 ans et demi de prison ferme. Les autres seront jugés prochainement. Le virus du Covid ressort des placards Santé publique France et évoque, dans ses dernières données, une légère augmentation des cas ces dernières semaines. Mais rien d'alarmant pour l'instant quant aux symptômes. La campagne de vaccination débutera mi-octobre avec celle de la grippe. Un survol en drone près des voies ferrées à Glange ce matin des pompiers de la Haute-Vienne. Il y a eu plusieurs départs de feu hier. Ce qui a causé une interruption du trafic des trains entre Limoges et Brive. Dans la matinée d'hier, une personne a été mortellement percutée par un train entre Châteauroux et Argenton-sur-Creuse, ce qui a aussi causé l'arrêt de la circulation une bonne partie de la journée.
4: Un dernier match avant la trêve pour le CA Brive ce soir.
2: Fin de ce premier bloc de Pro D2 de rugby, réception de Colomiers au Stadium à 21h. Match à vivre en direct et en intégralité sur votre radio ici Limousin. Le CAB est toujours invaincu depuis le début de la saison. 4 victoires en 4 matchs. Et puis l'équipe de France des moins de 18 ans débute le tournoi à la Farge de Limoges par une défaite hier soir au tir au but contre l'Autriche. 1-0 à l'issue du temps réglementaire au stade de Beaublanc. Le Japon a battu l'Ukraine 2-1. Prochain match demain après-midi. Autriche, Japon et France-Ukraine. Pascal, pour la météo, aujourd'hui, très belle journée pour la Haute-Vienne et la Corrèze.
4: Oui, tout à fait, Bastien, vous avez raison, le soleil est omniprésent aujourd'hui encore. On aura des petits passages nuageux la nuit prochaine, peut-être même des petits bancs de brume et de brouillard. Demain, au lever du jour, côté corrézien, mais ça sera vite dissipé avec le retour d'un temps toujours aussi beau et toujours aussi chaud. Pas de pluie à l'horizon, si ce n'est peut-être en début de semaine prochaine. 29 degrés pour la maximale à Mémac aujourd'hui, 30 à Bellac, 31 à Limoges et en Bazac, 32 à Tulle, jusqu'à 33 degrés à Brive.
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4: Bonjour à toutes et bonjour à tous. Merci d'être avec votre radio locale Ici Limousin pour Ici Ça Marche. Et aujourd'hui, on vous propose de parler de nos origines. Alors, on aurait pu évoquer des prénoms. Finalement, il n'y avait pas les prénoms que je voulais ce matin. Donc finalement, j'ai invité les personnes en question à venir nous parler du sujet du jour. Catherine Jude, bonjour.
7: Bonjour.
4: Vous êtes co-présidente d'Amitié Généalogique Limousin.
7: Tout à fait.
4: C'est ça. Vous êtes venue avec un des membres actifs de cette association, Mireille Réjas. Bonjour Mireille.
8: Bonjour.
4: Et Catherine Courault, qui est la secrétaire de l'association. Bonjour Catherine.
8: Bonjour.
4: De Catherine, une Mireille, voilà les prénoms pour parler de nos noms finalement. Et je vous le dis, remonter un petit peu le temps à la recherche de nos ancêtres. Ça marche grâce à cette association, les Amitiés Généalogiques du Limousin. C'est quoi exactement cette association, Catherine Jude?
8: Eh bien, c'est une association qui rassemble, on va dire, 380 adhérents et qui s'intéresse à la généalogie. Donc, nous avons un local, nous avons un site internet, nous avons des bases de recherche et nous proposons aux gens de les aider à faire leurs recherches.
4: Et il y a de plus en plus de personnes qui veulent venir, et en tout cas vous rejoindre pour connaître leurs origines aussi.
8: Oui, voilà, les gens s'intéressent à leurs origines et ils ont envie de savoir.
4: Alors on va essayer de savoir, nous aussi, d'où nous venons. On va essayer de comprendre tout cela, comment ça fonctionne. Ici ça marche sur votre radio locale, ici Limousin. On parle de généalogie ce matin.
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0: Et hop, il est parti en se volant par la fenêtre. C'est Jean-Jacques Goldman, c'est Envole-moi, c'est la musique d'Ici Limousin.
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0: Avec ce matin nos invités, les amitiés généalogiques du Limousin. Et Catherine Jules qui est avec nous, Mireille Réjas, Catherine Courreau, la fine équipe des amitiés généalogiques du Limousin. Avec vous, Mireille Réjas, on a expliqué un petit peu ce qu'était cette association. Il y a un rendez-vous important justement parce que régulièrement vous proposez des expositions dans la région.
3: Oui, nous essayons de diversifier les lieux d'exposition. Nous sommes allés à Boisseuil, Saint-Thierry-la-Perche, et cette année, nous allons sur Oradour-sur-Vair.
0: Cette charmante commune de Haute-Vienne, bien évidemment, des expositions, il y aura des conférences, on va en parler tout à l'heure. Qu'est-ce qu'on y voit dans cette exposition ?
3: Alors, on y voit un certain nombre de panneaux qui représentent sur 6 générations la généalogie de personnalités locales, ou des personnalités nationales qui ont des ancêtres en Limousin, principalement en Haute-Vienne.
0: Ouais, Catherine Courreau, vous faites partie des panneaux qu'on peut voir dans l'exposition ou pas ?
4: Pas tout à fait, non.
0: Pas tout à fait. Comment vous êtes rentrée justement dans cette amitié généalogique du Limousin ?
4: Alors, il y a très très longtemps que j'avais commencé moi mes propres recherches, et il se trouve qu'un jour, en lisant le journal local, il y a de ça 33 ans maintenant.
0: Oui, c'était hier.
4: J'ai vu qu'une association venait de se créer, et je suis allée à une réunion, j'ai adhéré, et depuis j'y suis toujours.
0: Vous allez nous raconter justement votre passion, toutes les trois, autour de la généalogie. Catherine Jules, il y a beaucoup de personnes justement, je pense aux jeunes en particulier, est-ce qu'eux aussi, maintenant, avec les internets, avec les sites et tous les endroits où on peut rechercher, j'allais dire facilement, mais c'est pas toujours aussi facile que ça. Est-ce que ces jeunes, justement, s'y intéressent de plus en plus ?
5: Alors, de plus en plus, on l'espère, mais on note que durant les dernières expositions qu'on a pu faire, on a vu effectivement un public plus jeune, un public familial, là où avant, on avait beaucoup effectivement de gens à la retraite. Les cadres sont rajeunis, on a des nouveaux adhérents là qui sont plus jeunes qu'auparavant.
0: Alors je le disais, il y a des nouveaux outils, l'internet, le numérique aide. Est-ce que ça aide vraiment ?
5: Alors ça aide parce que quand on doit aller dans un dépôt d'archives et qu'il y a 15 ans de ça ou 20 ans de ça, il fallait traverser la France, mmh. Et bien, il fallait prendre quelques jours, il fallait prendre du temps. Aujourd'hui, quelques heures d'insomnie et puis vous avez accès au dépôt d'archives en ligne, même à l'autre bout de la France.
0: Et un point qui n'est pas négligeable, des économies d'essence aussi.
5: Effectivement.
0: C'est important. Comment vous expliquez qu'un jour, on ait envie de faire connaissance avec ses ancêtres familiaux?
5: Alors, je ne sais pas si ça s'explique, mais effectivement...
0: Est-ce qu'il y a un moment dans une vie, vous l'avez constaté peut-être, chez des personnes à un certain âge, on a envie de regarder un petit peu ce qui s'est passé antérieurement?
5: Moi, j'ai commencé à faire de la généalogie avec ma grand-mère, qui était très intéressée, et puis ça ne m'a pas quittée. Mais il y a des gens, souvent, effectivement, qui commencent la généalogie après une naissance, pour expliquer à leur enfant d'où il vient, ou après un décès, pour se souvenir de ceux qui ne sont plus là.
0: Alors, quand on fait des recherches, justement, quand on se lance dans cette aventure, Catherine Courreau va nous expliquer comment elle fait, elle, et comment elle a fait. On peut, justement, rejoindre cette association des amitiés généalogiques du Limousin pour s'aider à se guider à travers toutes ces recherches. On va en parler avec mes invités dans quelques minutes.

0: Teddy Swims, je vous le fais comme on me l'a fait dans l'oreillette, My Know It All, sur votre radio, ici Limousin. C'est pas My, c'est Mister, excuse-moi. Mais tu me l'as fait quand même, Mister Talk Know It All. C'est la musique d'ici Limousin, on découvre aussi les langues étrangères et la généalogie dont on continue de parler dans deux minutes.
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2: On parlait de littérature jeunesse, et puis pof, ça y est, une livraison de petits Bélachon par des cigognes qui sont posées sur des poteaux, hein, de grands poteaux d'éclairage, aussi inattendus qu'agréables, effectivement. À Bellac, il y a donc des cigognes de passage.
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4: Moi, je voudrais savoir un truc sur votre commune. On s'est pris la tête tout à l'heure avec Bastien, il me dit non, on dit Var-sur-Auzex.
5: Oui, on dit Var-sur-Auzex, il y a le X à la fin. On peut ne pas prononcer le X non plus. Hein.
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0: Avec les amitiés généalogiques du Limousin ce matin pour comprendre un petit peu comment ça fonctionne, pour vous parler aussi de ce rendez-vous. On a déjà parlé de l'exposition que vous pourrez voir au Radour-sur-Vair le samedi 3 octobre. On va évoquer les conférences. Catherine Coureau, qui est secrétaire justement de généalogie, des amitiés généalogiques du Limousin. Est-ce que c'est facile de se lancer justement, même si on a l'aide de toute l'équipe, dans les recherches ?
10: Alors au départ c'était très compliqué parce que c'était avant l'informatique et donc fallait se déplacer, écrire, attendre que le courrier revienne, etc. et analyser et ainsi de suite remonter.
0: Vous par exemple pour votre famille, vous êtes allé loin ?
10: Dans
0: vos recherches à vous personnelles ?
10: Ah, dans mes recherches à moi. Alors c'est variable d'un département à l'autre parce que moi du coup je suis pas que Limousine.
0: Ah,
10: donc,
0: vous êtes quoi donc d'autre ?
10: Je suis 21 départements et la Belgique, donc pour moi c'est compliqué.
0: Ouais.
10: On peut pas aller partout chercher en même temps, donc on se fait des secteurs, on se fait voilà, on remonte une branche, on laisse tomber les autres.
0: On profite de quelques jours de vacances pour aller voir éventuellement.
10: Alors maintenant c'est par internet,
0: oui,
10: essentiellement,
0: voilà. Ça a bien changé.
10: En se connectant sur les sites des archives départementales.
0: Est-ce que vous avez trouvé des choses mystérieuses, intéressantes ? Est-ce que vous avez trouvé des stars dans vos origines, dans votre arbre généalogique ?
10: Alors, des stars, pas vraiment.
0: Je sens quelqu'un de mystérieux dans la famille.
10: Non, mais de découvrir des choses qu'on disait dans la famille qui, en fait, n'étaient pas vraies.
0: Ouais. On s'inventait.
10: Redécouvrir une vérité.
0: Ouais.
10: Voilà, et puis découvrir que j'ai deux ancêtres dans des branches différentes qui sont décédés d'accidents du travail, par exemple.
0: D'accord.
10: Voilà.
0: Ce sont des choses qui arrivent.
10: Ce sont des choses qui arrivaient aussi au siècle dernier.
0: Ouais, donc, tout à fait. Et ça vous a apporté quoi, justement, cette recherche ?
10: Je crois qu'il faut être curieux. Et puis, effectivement, plus on creuse, plus on trouve et plus on a envie d'en trouver encore. Donc,
0: Et là, vous continuez à faire des recherches ou il y a un moment où ça s'arrête parce qu'on ne peut plus remonter
10: Il y a toujours des sources à étudier. Si ce n'est plus l'état civil, ce n'est plus les registres paroissiaux, c'est les notaires, c'est les registres, tout ce qui est militaire, tout ce qui est judiciaire. Donc oui, il y a toujours matière à
0: chercher. Il y a toujours des pistes. Chose. C'est un petit peu un métier.
10: Voir la presse en ligne aussi. Ouais.
0: C'est un petit peu un métier d'enquêteur.
10: C'est oui.
0: Ouais. Des fois, on trouve des choses super sympas et d'autres, parfois un peu moins.
10: Un peu moins.
0: Mireille Rejas, aujourd'hui, effectivement, on dispose, on le disait, des internets et de ce genre de choses, mais on peut remonter jusqu'à très très loin, justement, quand on commence à fabriquer son arbre généalogique. Ou à un moment, il n'y a plus de documents.
11: Mais comme le disait Catherine, c'est déjà variable d'une paroisse à l'autre. Mmh. Pour ma part, j'ai des ancêtres sur Saint-Martin-le-Vieux. L'état civil ne commence qu'en 1737.
0: Ouais.
11: Par contre, sur les notaires d'Aix-sur-Vienne, où il y a de très anciens notaires qui commencent en 1600, Saint-Martin-le-Vieux était couvert par ce secteur des notaires d'Aix-sur-Vienne. On ne trouve pas la date de naissance, mais on peut trouver un testament, on peut trouver un contrat de mariage qui nous oriente sur nos recherches. Bon, après, il faut avouer qu'il faut lire les textes.
0: Ouais.
11: Ça, c'est un peu compliqué.
0: Oui, parce que c'était la langue de l'époque.
11: C'est ça, voire du latin pour certains. Mais il y a des documents qui ont aussi disparu. Au Radour-sur-Vair, par exemple, tout ce qui était archives notariales jusqu'au 19e siècle, même début du 20e, les archives notariales ont disparu pendant la guerre 39-45. La seule maison du bourg d'au Radour-sur-Vair qui a brûlé, c'est la maison du notaire Raillé.
0: Ouais, oui.
11: Donc on n'a plus de sources notariales.
0: On va parler justement d'au Radour-sur-Vair encore une fois, parce que vous organisez les 3 et 4 octobre, tout un week-end autour de la généalogie. On va continuer d'en parler d'ici quelques minutes.
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0: Guillaume Grand, avec toi et moi sur votre radio locale ici Limousin.
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0: Et avec les amitiés généalogiques du Limousin, ce matin, on va revenir justement à cet événement que vous organisez les 3 et 4 octobre sur la commune d'Oradour-sur-Vert avec vous, Catherine Jude, coprésidente des amitiés. On a évoqué tout à l'heure les panneaux d'exposition qu'on pourra voir sur place, mais il y aura aussi des conférences qui seront données.
3: Tout à fait. Donc, il y aura une conférence le samedi 3 octobre à 15h30, animée par Serge Réjas, qui s'intitule « Si Burgoum était compté ».
0: Vous l'avez super bien fait. Alors, Burgoum, c'est un nom important?
3: Alors, Burgoum, c'est un nom important. C'est le voyou du Limousin, on va
0: d'accord.
3: dire. Voilà, certains aiment à penser que c'était un peu Robin des Bois, mais en fait, pas trop.
0: C'était
3: quoi.
0: Plus des Bois que Robin, quoi.
3: Oui, voilà. Voilà.
0: Tout à fait. Donc, on en saura plus sur ce personnage qui a l'air plutôt intriguant et plutôt...
3: Oui, il est encore très mystérieux,
0: oui,
3: mais
0: ça.
3: Serge Réjas a découvert des petites choses qui devraient intéresser les gens qui cousinent avec le fameux Burgoum.
0: Bien. Et puis, le lendemain, le dimanche, il y aura Jean-François Vignaud, qu'on connaît bien, qui lui aussi va nous parler un petit peu du pays, si je puis dire.
3: Tout à fait. Il va nous dire... alors, je vais vous le faire en occitan, mais vous excuserez mon accent.
0: Oui,
3: c'est Sekekunta Lupayi.
0: Ah oui, bah, vous l'avez bien fait.
3: Voilà, ce qui signifie ce que nous raconte le pays, et c'est une balade toponymique assise dans la salle de conférence, et Jean-François nous parlera des toponymes et des patronymes que l'on peut rencontrer dans le sud-ouest du Limousin en particulier.
0: Les 3 et 4 octobre, et on rappelle bien aussi que ce rendez-vous est entièrement gratuit, que cette exposition va migrer à la médiathèque d'Oradour-sur-Vert, donc n'hésitez pas à aller y faire un petit tour. On va terminer avec le petit questionnaire de fin, si vous voulez bien, mesdames. Allez, je commence par vous, Mireille, ça vous apprendra. Quel endroit du Limousin vous appréciez particulièrement?
4: La forêt de Boubon.
0: La forêt de Boubon.
4: Près de Cussac.
0: Ah, d'accord. Moi, j'avais entendu la forêt de Bonbon, alors j'ai tendu l'oreille.
4: Non, non,
0: c'est
4: Boubon.
0: Boubon. D'accord. Catherine Jude, quelle est la plus belle saison, selon vous, en Limousin?
3: Bah, elles sont toutes magnifiques, mais enfin, le printemps quand la nature reverdit et l'automne quand on peut aller se promener dans les forêts et éventuellement ramasser quelques champignons.
0: D'accord, très bien. Quand vous allez dans une autre région de France ou si vous partez à l'étranger, Catherine Courreau, comment vous présentez notre région?
5: La gastronomie avec les cèpes et les châtaignes.
0: Arrêtez, j'ai faim. Mireille Réjas, si vous quittez le Limousin pour vivre ailleurs, vous allez partir où?
4: Au Pays Basque.
0: Carrément. Attends.
4: Et on a la mer et la montagne.
0: Eh oui, attention la mer, hein. Les vagues, elles sont hautes par là-bas. Catherine Jude, si vous deviez associer un goût, une couleur, un son à notre

0: région, ce serait lequel ?
1: Eh bien, je vais rester sur l'oranger de l'automne.
0: Ah oui, de belles couleurs, qu'on commence à voir de plus en plus. Catherine Courreau, quelle application vous utilisez le plus ?
1: Facebook, pour donner les actus des AGL.
0: Ah, pas le Nord, hein, Catherine. Allez, tiens, comme vous m'avez fait une bonne réponse, c'est vous qui choisissez la chanson qui vous met de bonne humeur, vous. Ce serait laquelle ?
1: Pour rester dans le thème de la généalogie de la famille, Claude François, La Maison du Bonheur.
0: Ah la Maison du Bonheur.
2: Et j'y mettrai mon père, ma mère, mes frères et mes sœurs. Oh, ça serait le bonheur.
0: C'est la ferme du bonheur, hein, très exactement. Merci, ça nous a permis de retrouver notre ami Claude François. Merci beaucoup, mesdames. Je rappelle le rendez-vous ce week-end si vous vous intéressez à la généalogie, si vous voulez découvrir. Samedi, dimanche, c'est à Oradour-sur-Vair qu'on vous attend avec les amitiés généalogiques du Limousin. Merci, mesdames. À bientôt.
1: À bientôt.
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0: Je crois que c'est une ancienne électricienne. Je suis pas sûr de l'information que je vous donne. Parce qu'elle s'appelle Caroline Legrand. Et elle est sur votre radio. Donc c'est un vrai succès qu'elle a eu dans les années 80. J'aurais voulu te dire sur votre radio locale, ici Limousin. Bah justement, Véronique Henry a plein de choses à nous dire.
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0: Et d'ici 11h, encore plein de choses à vous proposer qui fonctionnent, en tout cas qui vont vous aider, par exemple, à vous former, vous qui êtes entrepreneur, micro-entrepreneur. Il y a des formations qui sont faites pour vous aider dans la gestion de votre entreprise et pour faire en sorte d'avoir le moins de soucis possible au quotidien, surtout grâce à l'informatique. Et puis la bonne adresse du jour avec Alexandre Pain qu'on retrouvera juste avant l'info de la musique aussi avec les Pretenders qui arrivent dans 11 secondes.
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0: Brass in Pocket, les Pretenders sur votre radio locale, ici Limousin. Des formations, on va en parler tout de suite. Elles vous sont proposées par les chambres de métiers de Corrèze et de Creuse. Des formations pour, entre autres, maîtriser les outils informatiques. Ce sont ce dont on parle maintenant à 11h40.
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0: Sylvain Girard, bonjour.
3: Bonjour, monsieur Sammartino.
0: Vous êtes directeur des CMA de Nouvelle-Aquitaine, Corrèze et Creuse. Alors, les CMA, c'est les chambres des métiers et de l'artisanat, bien évidemment. Vous mettez en place des formations pour accompagner aussi bien les artisans que les entrepreneurs limousins. En quoi ça consiste exactement?
3: Alors, aujourd'hui, la chambre de métiers de l'artisanat, il faut rappeler que c'est une chambre qui a été créée par les artisans et pour les artisans.
0: Ouais.
3: Donc, l'objectif des accompagnements qui sont proposés par les chambres de métiers de l'artisanat, c'est de pouvoir accompagner aussi bien les créateurs, les repreneurs, que les artisans et les entrepreneurs dans le développement économique de leur activité. Donc ça va de la création jusqu'à la transmission, en passant par l'ensemble des métiers importants de leur activité, que ce soit la gestion de l'entreprise, le développement commercial, le numérique, et là un sujet d'actualité qui est la facturation électronique. Aujourd'hui, les chambres de métiers et de l'artisanat elles proposent aussi des formations techniques pour se perfectionner dans l'ensemble de nos CMA formations, de nos chambres de métiers et de l'artisanat spécialisées dans la formation. Donc on va avoir des formations pour le perfectionnement dans la charcuterie, dans la boulangerie, on va avoir des modules par exemple sur les gâteaux de voyage, la conserverie, tout ce qui va être le massage et l'esthétique avec des perfectionnements, par exemple massage au bambou, massage ayurvédique, enfin etc. En fait, toutes les demandes qui sont formulées par les artisans sont étudiées et lorsqu'un groupe est constitué, on peut proposer un ensemble de formations pour pouvoir les accompagner.
0: Et ça va aussi leur permettre, j'imagine, de gagner du temps. C'est ce qui manque à beaucoup, justement, d'entrepreneurs.
3: En fait, la formation, c'est un indispensable pour le dirigeant, pour qu'il puisse continuer à se perfectionner et puis à se développer. Donc aujourd'hui, faire une formation avec la chambre de métier, c'est pouvoir se donner les capacités de, un, gagner du temps, et puis de, deux, gagner en rentabilité économique. Et on le voit notamment, là on parlait tout à l'heure de deux formations, la facturation électronique et la formation sur l'intelligence artificielle, c'est deux modules qui nous permettent de gagner du temps à terme.
0: Merci beaucoup monsieur Girard pour ces précisions et ces formations. Si on a besoin de les connaître, il suffit simplement de prendre contact avec la chambre de métiers de l'artisanat corrézienne ou creusoise, puisqu'on pense aussi, on sait qu'il y a nos amis creusois qui nous écoutent de temps en temps. Il y a les sites internet pour pouvoir vous retrouver, les réseaux sociaux. Merci beaucoup.
3: Merci, au revoir.

0: The Way We Touch, c'est Charlotte Cardin, c'est la musique d'ici Limousin. Vous restez bien avec nous. Alexandre Pain a encore une bonne adresse à nous présenter dans deux minutes.
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0: La petite touch avant les infos de 11h qui arrivent dans 9 minutes, c'est la bonne adresse du jour. Vous nous amenez où aujourd'hui, Alexandre Pain ?
14: 1 rue Gondinet à Limoges, Limoges les Arts du Feu. Et la boutique dont on va vous parler aujourd'hui dans les bonnes adresses, c'est justement la représentation parfaite de cette réputation. Marie est céramiste, elle fait partie du collectif qui porte cette boutique parce que c'est un collectif avec, vous êtes plusieurs céramistes, plusieurs artisans, artisanes qui tournent ici pour venir ouvrir la boutique. Feu la boutique ici en centre-ville de Limoges.
15: Oui, c'est ça, c'est le collectif des réfractaires, exactement. Donc Feu, c'est le nom de la boutique et réfractaires, c'est le nom du collectif. Et ça regroupe tous les céramistes qui sont adhérents sur Limoges et alentour et un peu plus largement sur la région Nouvelle-Aquitaine, mais grosso modo, on est quand même plus... aux alentours de Limoges.
14: Alors, je le disais, la réputation des Arts du Feu de Limoges, on va retrouver de la céramique, on va retrouver des bijoux, c'est ça qui est intéressant également, c'est pas seulement la céramique dans le mobilier de l'art de la table, c'est un petit peu tout.
15: Voilà, il y a vraiment de tout. Du coup, on est à peu près 17-18 à se partager la boutique. Donc, il y a plein de techniques différentes, plein de terres travaillées aussi. Donc, aussi bien de l'utilitaire que de la déco, des bijoux.
14: Vous tournez donc sur ce collectif. Ce collectif, aujourd'hui, vous avez cette boutique et vous êtes rassemblés sur un collectif de céramistes pour justement pouvoir avoir des engagements comme ça sur des boutiques, sur des valeurs communes.
15: Oui, alors pas seulement des boutiques. Donc l'association des réfractaires est présente sur plusieurs événements et essaye de faire vivre et mettre en valeur le métier de céramiste et les créations. Et donc notamment en octobre, il y a une expo à l'Orangerie à Limoges. Qui regroupe, là c'est des pièces du coup un peu plus d'expo, des grosses pièces pour un peu mettre en valeur tout le travail des adhérents de l'asso quoi, et du collectif.
14: C'est, pour vous c'est une autre, un autre exercice justement de sortir de l'atelier où vous avez l'habitude d'être, de justement venir à la rencontre des gens dans une boutique, dans une adresse physique comme ça.
15: Oui. Oui, un peu plus, ouais. Puis après, il n'y a pas que des boutiques. Hein. Enfin, je pense que chacun, en fait, a son petit réseau aussi et participe à différentes choses. Il y a certains de nous qui donnent des cours aussi. Il y en a d'autres qui font aussi des marchés potiers. Donc voilà, ça englobe un peu...
14: Un peu tout ça.
15: Un peu tout ça, ouais.

mais pas trop tranquille non plus. Déjeuner en PC, Stéphane Echer, c'est sur votre radio ici Limousin. Puisqu'on va jouer après les infos de 11h, on a encore des cartes cadeaux de 30 euros à vous offrir. Des invitations aussi au musical de Pompadour, on sera en direct demain. Et puis des batteries de portable, enfin plein de belles choses à gagner. Le chemin Limousin avec quelque chose qui appartient à notre région grâce à nos indices. Vous allez pouvoir essayer de l'identifier et de jouer avec nous après les infos de 11h au 05 55 34 5000.

0: Inoubliable Woman, Monsieur John Lennon sur votre radio locale ici Limousin.
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0: Avant de jouer, on va s'informer, c'est ici Limousin, il est 11h. Les infos avec vous Alain Ginesté, bonjour Alain.
2: Bonjour à tous, retour à la normale ce matin sur la ligne POLT, la liaison ferroviaire entre le Limousin et Paris, très perturbée hier, d'abord par un accident entre Châteauroux et Argenton-sur-Creuse où un piéton a été happé par un train, il est décédé sur place. Et puis trois incendies au départ de feu près des voies ont nécessité des interruptions de trafic au niveau notamment de la commune de Glange, de Vic-sur-Breuil. Les pompiers restaient en surveillance ce matin, mais donc le trafic a pu reprendre. Un trafic de stupéfiants et de cigarettes de contrebande démantelé à Brive. Les gendarmes ont interpellé 6 personnes sur le secteur de Brive et Saint-Pantaléon-de-l'Arche il y a quelques jours. 4 kilos d'herbe et de résine de cannabis ont été saisis, de même que de la cocaïne. 3 500 €, un véhicule ont également été saisis par les gendarmes. Le principal suspect, âgé de 31 ans, a été condamné à 30 mois de prison ferme. Les autres prévenus sont convoqués prochainement par la justice. La crise des carburants et le prix à la pompe du diesel dans toute l'Union européenne a atteint ce matin un nouveau sommet à 2,23 € le litre en moyenne. On parle là de 19 pays car c'est encore bien plus cher en France. La flambée des prix à la pompe et la menace aussi russe devraient occuper l'essentiel de l'interview d'Emmanuel Macron ce soir dans les journaux de 20h de TF1 et France 2. Les militants de la coordination rurale de Corrèze ont apporté des CV au préfet hier soir, une façon ironique de demander à l'État de leur trouver un travail reconnu et rémunéré au juste prix. Le syndicat agricole est loin d'être satisfait des aides gouvernementales annoncées ces derniers jours.
0: Sur TF1 ou juste après, il sera question de Radour sur Glane.
2: À 21h ce soir, avec la diffusion du téléfilm très attendu Au Radour, en 2 épisodes avec Matt Pokora, une histoire d'amour qui a pour toile de fond le drame du 10 juin 1944, une fiction signée Pierre Aknin, qui sera suivi d'un documentaire en deuxième partie de soirée. On y reviendra dans le journal de midi. Le parquet de Paris ouvre une enquête pour injures publiques racistes et cyberharcèlement après avoir constaté de nombreux messages haineux en ligne visant le judoka Teddy Riner. Des messages consécutifs à sa prise de position lors de l'émission Stade 2 sur son angoisse de la montée de l'extrême droite, avait-il dit. Le virus du Covid ressort des placards. Santé publique France évoque dans ses dernières données une augmentation légère pour l'instant des cas ces dernières semaines. Rien d'alarmant à ce stade, notamment quant aux symptômes. La campagne de vaccination débutera mi-octobre, en même temps que celle contre la grippe. La pharmacie Couturier d'Aix-sur-Vienne rouvrira la mi-novembre dans un bâtiment à préfabriquer. Cette pharmacie du centre-bourg avait été détruite dans un incendie il y a 2 semaines.
0: Il y a du rugby ce soir en Pro D2.
2: Dernier match du premier bloc de match pour le CA Brive qui reçoit Colomiers à domicile au Stadium à 21h. Match au sommet contre le demi-finaliste l'an passé de Pro D2. Alors que les brévistes restent sur 4 victoires en 4 matchs. Coup d'envoi 21h. Intégrale CAB ce soir dès 20h50 sur ICI Limousin avec Michael Chailloux et notre consultant Valentin Courant. Et puis le foot, l'équipe de France des moins de 18 ans a débuté le tournoi Lafarge de Limoges par une défaite hier soir au tir au but face à l'Autriche. De son côté, le Japon a battu l'Ukraine 2-1. Prochain match demain après-midi, Autriche-Japon et France-Ukraine. La météo pour aujourd'hui, c'est une belle journée.
0: Oui, avec quand même des petits nuages élevés. J'en vois ce matin un petit peu sur Limoges, mais ces nuages ne font que passer. Le soleil s'impose largement cet après-midi. Le vent est faible à modéré et nous avons aussi des températures qui progressent un peu plus chaque jour. 29 degrés pour la maximale à Meymac, 30 degrés prévus à Bellac, 31 à Limoges et en Bazac, 32 à Tulle, jusqu'à 33 degrés à Brive. Le soleil qui reste avec nous jusqu'à la fin de cette semaine.
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0: On va rigoler, on va s'amuser, on va aussi vous offrir les beaux cadeaux ici Limousin, des cartes cadeaux d'une valeur de 30 €. On a des invitations aussi au musical de Pompadour à vous offrir, des batteries de téléphone portable, des t-shirts, des écouteurs Bluetooth. On n'a pas encore le parapluie puisque la pluie n'est pas encore d'actualité. Je sais que le parapluie intéresse Alain Ginesté.
2: Vous n'avez pas le parapluie car c'est moi qui les ai tous.
0: Voilà, c'est lui qui les a réquisitionnés.
2: J'attends la pluie.
0: Il est prévoyant ce garçon.
2: Pour les ressortir, les restituer.
0: Le Chemin Limousin, pour ceux qui découvrent ce nouveau jeu de la rentrée sur votre radio ici Limousin, c'est quelque chose, un lieu, un personnage, un objet qui appartiennent forcément à la Haute-Vienne ou à la Corrèze, que vous allez devoir deviner avec des indices que je vous donne. On va reprendre le Chemin Limousin d'hier parce qu'il n'a pas été trouvé. J'ai eu le temps de vous donner quand même deux indices que je vous rappelle. Le premier indice, c'est bon gré mal gré, il faut savoir creuser. Deuxième indice, ce fut un peu le bureau des objets perdus. Si vous avez perdu votre parapluie, il est peut-être là. 05 55 34 5000, est-ce que cela vous inspire quelque chose? Il faut nous le dire tout de suite. Tentez votre chance et jouez avec Ici Limousin.
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0: 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Et Mylène Farmer. Avec Libertine qui arrive maintenant. 05 55 34 5000, je vous redonne les indices. Le premier, le suivant, bon gré mal gré, il faut le savoir creuser. Et le deuxième indice est, ce fut un peu le bureau des objets perdus. Cela correspond forcément à quelque chose qui est, qui existe dans notre région, en Haute-Vienne ou en Corrèze. Il y a plein de cadeaux à gagner, faites-nous vos propositions, ça fera avancer le Chemin Limousin. On vous attend, bonne chance.

0: Libertine, c'est Mylène Farmer sur votre radio ici Limousin.
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0: Il y a des chemilimousi faciles, il y a des chemilimousi un peu moins évidents. Forcément, quand il y a une carte cadeau d'une valeur de 30 euros à gagner, on corse un petit peu les indices et les énigmes pour vous permettre de jouer avec nous. Alors, je vais vous rajouter un petit indice supplémentaire et vous rappeler les deux premiers avant que vous nous appeliez 05 55 34 5000. Pour faire des propositions, je vous ai dit que bon gré mal gré, il faut savoir creuser. Ce fut un peu le bureau des objets perdus, notre chemilimousi. Et puis, le troisième indice que je vous rajoute, c'est que ce lieu de prière et de solitude a été créé il y a 800 ans. Il y en a des lieux de prière quand même dans le Limousin. Choisissez, réfléchissez, faites-nous vos propositions. 05 55 34 5000. Je vous rappelle le troisième indice. Ce lieu de prière et de solitude a été créé il y a 800 ans. Nous mettons en jeu ce matin encore une carte cadeau d'une valeur de 30 euros. À vous de jouer et de nous appeler. 05 55 34 5000.

0: jusqu'à la fin des années 70. Baker Street, j'adore cette chanson de Jerry Rafferty. Tu peux me remettre, Thibaut, s'il te plaît? Oh, j'adore. Rien que ça, on est dans les rues de Londres. On s'attend à croiser Sherlock Holmes. La chanson n'évoque pas du tout Sherlock Holmes. C'est un bon souvenir de Jerry Rafferty qu'on vous a proposé sur votre radio locale ici, Limousin.
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0: Voilà, un peu de détente pendant que vous cherchez, parce que je vois que on a un petit peu de mal. Avec trois indices qu'on vous a donnés sur ce Schmilimousin. Le premier, c'est bon gré mal gré, il faut savoir creuser. Je vous ai dit que ce fut un peu le bureau des objets perdus et également ce lieu de prière et de solitude qui a été créé il y a maintenant 800 ans. Nous avons Annie qui nous appelle de Saint-Basile. Bonjour Annie.
2: Bonjour.
0: Comment ça
2: Bonjour.
0: Va
2: Ben, ça va.
0: Ouais, à Saint-Basile. Moi, j'ai connu, j'avais plein de copains à Saint-Basile, oui.
2: On les a... comment ils s'appelaient?
0: Ben, c'était la bande à Basile. Tout simplement.
2: Ah, d'accord.
0: Vous vous souvenez? Ah, la chenille qui redémarre Basile, et tout et tout. Oui. Ben, ouais, tout à fait.
2: Oui,
0: vous avez pensé à quoi, ma chère Annie?
2: Moi, j'ai pensé aux grottes de Saint-Auvent.
0: Qui sont à Saint-Auvent, bien évidemment. Pourquoi ces grottes en particulier, Annie?
2: Eh ben, parce que c'est un lieu de prière, déjà.
0: Oui.
2: Puis peut-être que ça a été creusé, comme vous dites, parce que c'est dans un fond, quoi.
0: Ouais, ouais, ouais. Bah, malheureusement, c'est pas la grotte que je recherche, ma chère Annie. Eh ben, je suis désolée. Bon, ben, vous continuez de chercher?
2: Ah ben oui, oui.
0: Et bonjour à toute la bande, à Saint-Basile. Merci Annie.
2: D'accord.
0: Je vous embrasse, merci, au revoir. Christian nous appelle dans Bazac. Bonjour Christian.
3: Oui, bonjour à vous, à toute l'équipe.
0: À quoi pensez-vous, mon cher Christian?
3: Eh ben, c'est ce que j'ai dit à votre collègue. Moi, je pense aux fouilles archéologiques qui ont lieu toujours autour de la chapelle de Grandmont. Voilà. Sur la commune de Saint-Sylvestre.
0: Ouais, c'est pas très loin de chez vous, ça, finalement, Saint-Sylvestre,
3: oui, en Bazac. Tout à fait.
0: Ouais, ouais, ouais. Et pourquoi? Qu'est-ce qui vous fait penser à ces fouilles en particulier, Christian?
3: Ben, parce que il a été révélé que, voilà, c'est, ça date évidemment de X temps, des fouilles qui ont été retrouvées, pour des raisons, archéologiques, on va dire, et ils ont retrouvé, des vestiges, et comme c'est un lieu de prière, voilà.
0: D'accord. Bah, malheureusement, ça correspond pas au lieu de prière que je recherche, Christian. Je suis désolé, mais c'était bien vu, en tout cas. Merci.
3: Eh ben, c'est pas un problème. Bonne journée.
0: Bonne journée. Et à bientôt, Christian, à Moissac.
3: Et à bientôt.
0: Au revoir.
3: Au revoir.
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0: Bon, bah, je rajoute un indice supplémentaire pour toujours vous aider un petit peu plus. Au 05 55 34 5000, vous offrir la carte cadeau d'une valeur de 30€. L'indice numéro 4 que je vous offre est le suivant. L'eau que vous y trouverez vous rendra gaillard grâce à ce saint portugais. Je sais pas s'il est poilu, non, je sais pas. 05 55 34 5000. Si, il avait une barbe, je crois. Vous jouez avec nous, vous cherchez, vous grattez, vous allez forcément découvrir le Schmilimousin. C'est tout le mal que je vous souhaite. Je vous rappelle les indices. Bon gré, mal gré, il faut savoir creuser. Ce fut un peu le bureau des objets perdus. Ce lieu de prière et de solitude a été créé il y a maintenant 800 ans. Et je vous rajoute en indice supplémentaire. L'eau que vous y trouverez vous rendra gaillard grâce à ce saint portugais. Tentez votre chance, faites-nous vos propositions. 05 55 34 5000, il y a la carte cadeau de 30€ à gagner ce matin. Bonne chance.
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1: C'est fascinant, c'est pas si facile. Pourtant, Boulevard des Airs qui chante avec Carbone.
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1: Sur votre radio locale ici, Limousin, nous accueillons Jean. Bonjour Jean.
3: Oui, bonjour.
1: Vous êtes à Sadreau, Jean.
3: Oui, Sadreau, oui, à côté de Brive.
1: Ouais, c'est ça ce que j'allais dire, le sud de la Corrèze, bien évidemment.
3: Oui.
1: Je rappelle les indices, bah justement, vous êtes bien placé, vous. Hein. Bon gré, mal gré, il faut savoir creuser. Ce fut un peu le bureau des objets perdus. Ce lieu de prière et de solitude a été créé il y a 800 ans. Et puis l'eau que vous y trouverez vous rendra gaillard, Jean. Grâce à ce saint portugais, à quoi avez-vous pensé?
3: Alors, c'est les grottes de Saint-Antoine de Padoue.
1: Oh là, vous me paraissez un peu trop affirmatif, là, Jean. Vous êtes sûr de votre coup ou pas?
3: Oui, ah oui, oui, oui, oui.
1: Et pourquoi donc? Racontez-moi.
3: Eh bien, c'est quand les gens perdent quelque chose, ils y vont. Donc, et puis après, l'eau est très... C'est reconnu aussi qu'elle a beaucoup de vertus.
1: Oui.
3: Voilà, et puis... Et puis il domine une statue immense de Saint-Antoine de Padoue qui domine la ville de Brive, sur les hauteurs de Brive, dans le quartier du Breuil.
1: Voilà. D'accord, très bien. Vous y allez, vous, de temps en temps, dans les grottes ou pas?
3: Oui. C'est très, très joli. Et c'est magnifique, ça domine tout Brive, là, c'est très joli.
1: D'accord, et d'ailleurs, on va célébrer les 800 ans de l'arrivée de Saint-Antoine de Padoue, hein, cette année à Brive, il y a...

0: creusé dans le grès, bien évidemment, dans cette région. Ça, oui. Alors, il y a cet indice, vous avez un peu répondu, ce fut un peu le bureau des objets perdus. Pourquoi on a donné cet indice, selon vous, Jean ?
1: Parce que c'était reconnu que quand les gens allaient faire une prière à Saint-Antoine de Padoue, bon, en principe, ils retrouvaient ce qu'ils avaient perdu.
0: Alors, à vrai dire, la vraie explication, c'est que Saint-Antoine de Padoue est considéré comme le saint des objets perdus, à vrai dire.
1: Ah oui, oui, d'accord. Hein, oui,
0: carrément.
1: Oui.
0: Alors, peut-être, effectivement, qu'on a retrouvé des objets grâce à lui. Ça a été créé il y a 800 ans, ça c'était plutôt facile à comprendre. Et effectivement, Saint-Antoine de Padoue, né à Lisbonne, au Portugal.
1: Et donc, le long de l'église, là, il y a plein d'ex-votos, ça s'appelle les ex-votos, c'est des plaques de remerciement à Saint-Antoine.
0: Eh ben écoutez, vous êtes parfait, vous avez bien complété tous les indices qu'on a donnés. Jean, bravo à vous. La carte cadeau de 30 euros est pour vous, Jean.
1: Merci. Et je sais
0: que vous en ferez bon usage. Si vous la perdez, vous allez la chercher dans la grotte de Saint-Antoine et vous la retrouverez facilement.
1: D'accord.
0: Ça marche. Merci, bravo à vous, Jean, et belle journée.
1: Merci.
0: À bientôt.
1: Ici, Limousin, c'est super.
0: Eh ben, merci beaucoup de l'avoir dit. Belle journée à vous, Jean. Au revoir.
1: Allez, au revoir, merci.
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0: Bon, on a une demi-heure pour retrouver un deuxième Schmilimousi. Toujours des cartes cadeaux de 30 euros à vous offrir, bien sûr. Des invitations à Pompadour aussi pour les musicales, des batteries de portable, tous les goodies qu'on vous propose à Ici Limousin avec un nouveau Schmilimousi, un premier indice. Là, il y a plein de propositions à nous faire au 05 55 34 5000. Le premier indice, c'est un rocher posé sur la voie romaine. Là, normalement... vous devriez, enfin en tout cas, vous avez toutes les chances pour tomber sur le bon rocher, je l'espère pour vous. 05 55 34 5000, nouveau Schmilimousi, premier indice, c'est un rocher posé sur la voie romaine, c'est à vous de jouer, on vous attend.

0: Daniel Balavoine, Vivre ou Survivre sur votre radio locale ici, Limousin, en plein Chemin-Limousy. On vient d'en démarrer un tout nouveau, tout beau, avec un premier indice qui est le suivant. C'est un rocher posé sur une voie romaine. Est-ce que cela vous inspire quelque chose? Vous savez que vous pouvez tenter votre chance en nous appelant 05 55 34 5000. Bonne chance à vous.
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0: À Saint-Thierry-la-Perche, la ville reconduit son allocation de rentrée scolaire et étudiante pour les jeunes dont les parents sont domiciliés sur la commune. Une allocation qui s'élève entre 80 et 175 euros, c'est pas rien. Des dossiers sont bien sûr à retirer en mairie ou à télécharger sur le site de la ville. Attention, vous avez jusqu'au 3 octobre pour le faire, en particulier pour les lycéens, pour les étudiants, vous aurez jusqu'au 24 octobre, donc auprès de la mairie de Saint-Thierry. Sur la commune de Dompierre-les-Églises, le médico Bus, qui est un cabinet médical itinérant, va assurer une permanence ce lundi 28 septembre. Un véhicule qui sera stationné devant la salle des fêtes de 9h à 13h et de 14h à 17h. Vous pouvez prendre rendez-vous et vous faire connaître en allant sur le site maya.com. Et puis enfin, à Château-Ponsac, la direction des finances organise elle aussi une permanence sur les avis d'imposition 2026. Elle aura lieu mardi 29 septembre de 14h à 17h dans les locaux de France Service, place du Coup à Château-Ponsac.
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0: Oh, c'est Bye Bye Baby. Oh, c'est Vanessa Paradis sur votre radio locale ici Limousin. On cherche un rocher posé sur la voie romaine. C'est notre Chemin Limousy. Et on attend vos propositions, bien sûr, pour vous offrir les cadeaux ici Limousin. 05 55 34 5000.

0: Vanessa Paradis, qu'on a vu à Brive cet été, qui repasse par le Limousin fin octobre. Elle sera au Zénith de Limoges le 29 octobre. Si vous êtes fan, allez la voir. Mais je pense que vous avez déjà vos billets. Moi, il faut que je lui achète du parfum, Vanessa.
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0: Allez, le Schmilimousi, on est reparti avec ce nouveau Schmilimousi. Pour l'instant, qu'un seul indice, c'est un rocher posé sur une voie romaine. Nous avons Thierry qui est avec nous à Château-Ponsac. Bonjour Thierry.
2: Et bonjour à vous.
0: À quoi pensez-vous, Thierry ?
2: Alors, je pensais justement, près de Château-Ponsac, nous avons la pierre du jugement, ou sinon appelée la pierre du sacrifice.
0: Ah oui, ça a l'air sympathique cette pierre. Racontez-moi l'histoire.
2: Oui, tout à fait.
0: Qu'est-ce qui s'y passait
2: très
0: sur cette pierre ? On coupait la tête des gens sur la pierre s'ils avaient fait des bêtises, c'était ça ?
2: Non, du tout. Mais en fait, oui, c'était un rocher qui a été... c'est une érosion naturelle en fait, et voilà. Et donc ça ressemble un peu à une sorte de table qui pouvait faire penser à une table de sacrifice.
0: D'accord.
2: Et donc vu qu'on a une voie romaine qui passe à Château-Ponsac, voilà.
0: Eh ben écoutez, c'est pas ça.
2: C'est pas ça. Ah voilà. Ben non.
0: Vous m'avez fait peur, mais c'est pas ça, Thierry. Je suis désolé. Bon, continuez vos recherches et à bientôt à Château-Ponsac. Au revoir, Thierry.
2: Avec grand plaisir, merci.
0: Au revoir. Catherine nous appelle de Chabrignac. Bonjour, Catherine.
3: Oui, bonjour.
0: À quoi avez-vous pensé, Catherine ?
3: Alors, moi, j'ai regardé un rocher basaltique sur le puits de Bressol.
0: C'est quoi le puits de Bressol ?
3: Alors là, bonne question.
0: Vous n'avez fait que regarder, vous n'avez pas essayé.
3: Oui, j'ai regardé, juste regardé.
0: Eh bien, regardez plus attentivement et vous verrez que ce n'est pas ça, Catherine. Je suis désolé. À très bientôt, Catherine.
3: À bientôt.
0: Au revoir.
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0: Bon, on en est au premier indice, je sais, on patauge, c'est normal. Alors on va vous aider un petit peu plus, deuxième indice, pour avoir des bonnes réponses au 05 55 34 5000, c'est un rocher posé sur une voie romaine. Deuxième indice, France Gall aurait pu s'y installer. Vous savez que j'adore France Gall, donc voilà, je ne pouvais pas m'empêcher de la citer. France Gall aurait pu s'y installer sur ce rocher posé sur une voie romaine. Mais de quoi s'agit-il ? Faites-nous vos propositions pour gagner tous les cadeaux ici Limousin qu'on vous offre encore ce matin. 05 55 34 5000, bonne chance. France Gall aurait pu s'y installer. Mais qu'est-ce que c'est ? C'est le Schmilimousi de ce jeudi matin sur votre radio locale, ici Limousin. Cherchez dans les chansons de France Gall, vous allez forcément trouver un petit truc. Allez, bonne chance à vous.

0: quand même, c'est M. Pokora sur votre radio locale ici, Limousin. M. Pokora qu'on verra ce soir avec le téléfilm très attendu qui s'appelle Oradour en 2 épisodes. On en reparlera d'ailleurs de ce téléfilm dans les infos de midi. C'est dans un petit peu moins de 20 minutes, les infos.
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0: On a quand même le temps de continuer notre jeu du Schmi Limousin avec 2 indices. Je vous ai dit que c'est un rocher posé sur la voie romaine. Et le 2e indice, je vous ai dit que France Gall aurait pu s'y installer. Nous avons Edith qui nous appelle de Trégnac. Bonjour. Oh, arrêtez de râler, Edith. Bonjour, Edith. Qu'est-ce qui se passe? Qu'est-ce qui se passe? Vous râlez, qu'est-ce qui se passe?
2: Je râle pas. Je pense au granit rose, monsieur.
0: C'est pas ça. Au granit rose? Pourquoi au granit rose?
2: Comme ça. C'est parce qu'il y a beaucoup de granit.
0: Et qu'il est rose. D'accord. Écoutez, vous êtes dit, peut-être j'ai un flash, ça doit être ça.
2: Oui, peut-être.
0: Eh bien, écoutez.
2: Pas bon.
0: Non, le flash n'était pas bon, mais alors pas bon du tout, ma chère Edith. Oui, je suis désolée. Bon, on va passer une belle journée à Trégnac. Au revoir, Edith.
2: Au revoir.
0: Le retour de Thierry à Château-Ponsac, qui nous a fait peur tout à l'heure avec des gens coupés la tête et tout et tout. Alors, est-ce que l'indice avec France Gall vous a un peu plus aidé, mon cher Thierry?
3: Alors, mais je pensais du coup au rocher de la tortue.
0: Alors, pourquoi France Gall était lente, peut-être? Je sais pas. Ou elle avait une bonne carapace? Je sais pas. Qu'est-ce qui vous fait penser à ce rocher de la tortue?
3: Eh bien, en fait, ce qui m'a fait penser, c'est... comment dirais-je?
0: France voilà. Gall, tortue, la tortue France Gall, le rocher posé sur la voie romaine, je sais pas.
3: Oui, enfin, il y a eu une histoire avec une chanson qu'elle avait faite et qui faisait une sorte de jeu de mots et qui se rapprochait de ça.
0: Ah, chanson voilà. De France Gall avec un jeu de mots sur la tortue ou sur le rocher, le jeu de mots.
3: Sur le rocher, pas sur la tortue. Mais
0: France Gall sur un rocher, je cherche, parce que moi je suis super fan de France Gall. Hein. Je connais tout le répertoire de France Gall.
3: D'accord.
0: Et alors je vois pas du tout le jeu de mots avec le rocher, Thierry. Vous êtes sûr que c'est France Gall qui chantait cette chanson?
3: Oui.
0: Ouais.
3: Ah, ça doit être avec la chanson Poupée de cire, un truc comme ça. Voilà.
0: Et dedans, il y a un rocher dans la poupée de cire. Ah oui, vous êtes très gore, hein, Thierry. Elle massacre une poupée avec un rocher. C'est pas ça du tout. Bon, ce n'est pas du tout le rocher de la tortue, mon cher Thierry.
3: Bon,
0: si vous, écoutez, si vous trouvez un autre rocher qui peut nous intéresser, tentez
3: je
0: votre
3: vous
0: chance.
3: Suite,
0: ah bah oui, là, continuez sur votre lancée, Thierry. Merci de votre proposition. On sait grâce à vous que c'est pas le rocher de la tortue, c'est déjà
3: voilà,
0: ça.
3: C'est
0: merci
3: ça,
0: Thierry. Fait. Peut-être à bientôt. Au revoir,
3: peut-être,
0: Thierry.
3: Merci.
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0: Bon, on n'avance pas du tout, les amis. Hein. J'ai eu plusieurs rochers, des choses comme ça. Voilà. On va vous donner un indice supplémentaire. Ce serait bien de le découvrir avant les infos de midi. Ce Schmi Limousin, un rocher posé sur une voie romaine. France Gall aurait pu s'y installer. Et puis, je vous dirai que dans ce petit village de Haute-Vienne, je cache une pierre qui porte le nom d'un célèbre empereur. Est-ce que cela vous aide un petit peu plus? Ouais. Oh là, c'est facile. C'est donné, me dit-on. Pour vous offrir les cadeaux ici Limousin, 05 55 34 5000, dans ce petit village de Haute-Vienne, c'est une pierre qui porte le nom d'un célèbre empereur. Cherchez, trouvez, venez jouer avec nous, 05 55 34 5000, et bonne chance à tous.
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0: C'est le groupe Opus sur votre radio ici Limousin. Sous vos applaudissements.
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0: Des fois, je me prends pour Jacques Martin. Nous accueillons Edith qui est de retour à Trégnac, qui râlait tout à l'heure. Je ne sais pas où elle en est aujourd'hui maintenant. Ça va mieux.
2: Non, je plaisante. Je pensais au rocher des Folles de Trégnac.
0: Il y a un rocher des Folles à Trégnac.
2: Ouais.
0: Et vous en connaissez qui y sont allés ou pas? Au rocher des Folles.
2: Ah ben oui, beaucoup. Ils sont beaucoup visités. Hein.
0: D'accord. Et pourquoi il s'appelle le rocher des Folles, le rocher des Folles?
2: Ah, ça remonte à très longtemps.
0: Ouais.
2: C'est deux femmes qui se sont jetées du rocher.
0: Mmh.
2: Elles se sont jetées dans le vide parce que je crois qu'il y en a une qui devait se marier, qui ne voulait pas.
0: Ouais.
2: Alors, toutes les deux, la mère et la fille.
0: Oh là là, dis donc, bah, ouais. c'est gay les histoires des rochers, hein, finalement. On avait des meurtres tout à l'heure, des choses comme ça. Là, bon, bah, c'est pas le rocher des Folles. Je suis désolé, Edith.
2: Non,
0: bon,
2: dommage.
0: À bientôt. Allez. À Trégnac.
2: Oui,
0: au revoir.
2: Merci.
0: Catherine est à Chabrignac. Rebonjour, oui. Catherine.
3: Rebonjour.
0: Vous pensez à quoi, vous, Catherine?
3: Alors, moi, je pensais au menhir de Saint-Urin.
0: Au menhir, carrément. Au menhir, oui. De Saint-Urin. C'est oui. Quoi, ce menhir?
3: Bah, pareil que tout à l'heure, hein, j'ai regardé, voilà, en Haute-Vienne. Voilà.
0: D'accord. Et donc, vous avez fait sur votre internet, sur votre ordinateur,
3: oui.
0: Donne-moi voilà. Tous les rochers du coin, on sait jamais.
3: En Haute-Vienne,
0: oui, oui. Eh bien, écoutez, Edith, c'est un four complet, ça marche pas du tout.
3: Ah,
0: c'est pas
3: d'accord.
0: Le menhir, voilà. Changez d'ordinateur, c'est un conseil,
3: oui.
0: Qu'on peut vous donner. Gros bisous, Catherine, à bientôt.
3: Oui. Au revoir.
0: Elisabeth est à Vic-sur-Breuil. Bonjour, Elisabeth.
4: Oui, bonjour.
0: Je ne désespère pas de vous offrir des cadeaux d'ici midi, Elisabeth. Hein.
4: Bon.
0: Il va falloir vous expliquer. Vous voulez que je vous rappelle les indices? Je vais rappeler les indices, tiens, je ne l'ai pas fait. C'est un rocher posé sur une voie romaine. France Gall aurait pu s'y installer. Et dans ce petit village de Haute-Vienne, il y a donc cette pierre qui porte le nom d'un célèbre empereur. À quoi avez-vous pensé, Elisabeth?
4: Charlemagne.
0: Et pourquoi Charlemagne?
4: Et donc c'est un rocher qui ressemble à un fauteuil, qui est sur une randonnée, donc dans Pierre Buffière.
0: Alors je vois pas du tout le rapport avec France Gall pour le coup.
4: Ah bon.
0: Ce serait quoi le rapport avec France Gall?
4: Ben il me semble qu'il y a une chanson quand même.
0: C'est quoi la chanson?
4: Sacré Charlemagne.
0: Ah vous savez la chanter, Elisabeth, ou pas?
4: Non, pas trop, non.
0: D'accord.
4: Non. Alors ça, non.
0: Elle est prête à beaucoup de sacrifices, Elisabeth, mais chanter Sacré Charlemagne, ah ça, non.
4: Non, pas trop.
0: Ah non, pas du tout. Oui, maintenant que vous me le dites, effectivement, il y a Sacré Charlemagne. Rocher posé sur une voie romaine, là, ça vous inspire ou pas?
4: Oui, le chemin de rando, oui.
0: D'accord, et puis le petit village de Haute-Vienne, Pierre-Buffière, ça correspond, ça colle, voilà. Et c'est la bonne réponse, effectivement, ma chère Elisabeth, ce magnifique rocher testé par mon réalisateur Thibault. Alors Thibault me dit qu'il a une vertu, ce rocher, il ne fait pas pousser les cheveux.
4: Non. Enfin, moi j'avais déjà les cheveux longs, mais je me suis assise, oui. Dessus, mais j'avais déjà les cheveux longs.
0: Apparemment, ça marche plus sur les hommes que sur les femmes, Elisabeth, je vous rassure. Bon, bravo à vous. Je vous offre la batterie de portable ici Limousin, comme ça vous pourrez pas tomber en panne de portable. Mm-hmm. Et alors, comme vous êtes sur la route de Pompadour, je peux aussi vous proposer deux invitations pour les musicales de Pompadour ce week-end. Ça vous dit ou pas?
4: Ce week-end, c'est à quel moment?
0: C'est dimanche en particulier, des concerts qu'on vous propose dimanche après-midi.
4: D'accord.
0: Bon, je vous laisse voir ça avec, oui. Maïssa tranquillement. Si vous, d'accord. Voulez le cadeau, il y a pas de souci, sinon on le remettra en jeu, il y a pas de problème.
4: D'accord.
0: Bravo à vous avez de toute façon la batterie,
4: merci.
0: De portable, Elisabeth. Je vous embrasse.
4: Merci beaucoup. Merci.
0: Et à très bientôt. Au revoir. Nouveau Schmilimousi avec Marie-Ange demain, ça sera dès 11h. 19

0: Yannick Noah avec Angela sur votre radio locale ici Limousin depuis la rentrée. Nouveau rendez-vous après les infos de midi, non pas avec Angela mais avec Enora Malagré. Ça s'appelle On vous doit bien ça. Bonjour Enora.
1: Bonjour à tous, bienvenue dans On vous doit bien ça. Nous allons vous dire comment soutenir nos producteurs aujourd'hui dans l'émission. On se retrouve tout de suite dans votre nouveau rendez-vous quotidien jusqu'à 13h.
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0: Et c'est avec 10 secondes d'avance que je vous souhaite bon appétit, car il va être midi. Je suis pas sûr que la formule soit bonne. Bon, enfin, midi pile poil, ça y est, on y est. L'info avec vous, Alain Ginestel.
3: Les choses sont rentrées dans l'ordre ce matin sur la ligne POLT, la liaison ferroviaire entre le Limousin et Paris. Très perturbée hier, d'abord par un accident entre Châteauroux et Argenton-sur-Creuse, où un piéton a été happé par un train et il est malheureusement décédé. Et puis trois incendies ou départs de feu près des voies ont nécessité des interruptions de trafic hier après-midi, notamment au niveau des communes de Glange et de Vic-sur-Breuil, notamment, mais tout donc est rentré dans l'ordre et ça circule normalement. Sur la route aussi, ça circule pas mal. Ça devient juste très cher et de plus en plus cher d'utiliser sa voiture. Les prix à la pompe du diesel dans toute l'Union européenne ont atteint ce matin un nouveau niveau record. 2,23€ le litre en moyenne. On parle là d'une moyenne sur 19 pays, car c'est encore plus cher en France. Bien sûr, la flambée des prix à la pompe sera l'un des grands sujets sur lequel le chef de l'État sera très attendu ce soir. On en parlera avec Marine Le Génie dans le 13h d'ici. Emmanuel Macron donnera en effet une interview simultanée dans les journaux de 20h de TF1 et France 2.
0: Sur TF1 ou juste après, il sera question d'Oradour sur Glane.
3: À 21h en effet, avec la diffusion du téléfilm très attendu là aussi, Oradour, en deux épisodes avec Matt Pokora, une fiction signée Pierre Aknin, qui raconte une histoire d'amour qui a pour toile de fond le drame du 10 juin 44. L'idée peut surprendre, mais c'est en fait un moyen de toucher un large public et c'est ce qui compte pour Matt Pokora. Il est au micro ici, Limousin, de Fabienne Joigneau.
4: C'est un peu à l'image, vous savez, des grands films, hein, le Titanic. Pour parler du Titanic, il faut d'abord raconter une histoire autour pour que les gens s'attachent à des personnages. C'est un public populaire, on a des gens qui ont besoin de rentrer facilement dans une histoire pour que justement le drame ait plus d'impact après. Évidemment, la fin jour du massacre, là on essaye de quand même d'être proche de ce qui s'est passé. C'est une porte d'entrée sur la grande histoire et c'est ça qui nous intéressait, si ça peut inciter les gens justement à aller ensuite faire leur recherche. Et puis dans la foulée, on a voulu qu'il y ait un documentaire où là les acteurs d'Oradour, de la mémoire, les interviews aussi des derniers survivants, etc. Enfin, on a voulu que par la suite aussi les gens aient ces témoignages-là.
3: Oui, effectivement, il y a un documentaire programmé en seconde partie de soirée à 23h15. Il est baptisé Oradour, un village martyr.
0: Un trafic de stupéfiants, de cigarettes, de contrebande démantelé sur le bassin de Brive.
3: 6 personnes interpellées à Brive et à Saint-Pantaléon-de-l'Arche il y a quelques jours, et l'une d'elles déjà jugée et condamnée en 30 mois de prison ferme. 4 kilos d'herbe et de résine de cannabis ont été saisis, de même que de la cocaïne, 3 500 € en liquide et un véhicule. Le parquet de Paris ouvre une enquête pour injures publiques racistes et cyberharcèlement après avoir constaté de nombreux messages haineux en ligne visant le judoka Teddy Riner. Les militants de la coordination rurale de Corrèze ont apporté des CV au préfet hier soir, une façon de lui demander et de demander à l'État de trouver un travail reconnu et rémunéré au juste prix. Le syndicat est loin d'être satisfait des aides gouvernementales annoncées ces derniers jours.
0: Il y a du rugby ce soir en Pro D2.
3: Dernier match du premier bloc pour le CA Brive qui reçoit Colomiers à domicile au Stadium ce soir à 21h. Et le pilier argentin Francisco Coria Marchetti sera de nouveau sur la feuille de match. Il est heureux.
5: Vraiment, ça fait plaisir. C'est différent. J'étais vraiment habitué à autre chose. Mais vraiment, ça fait du bien. Je suis content. Et les plans de jeu qu'on a et tout, c'est beau aussi. C'est bien. Je me sens bien. Je trouve qu'on fait des très bons débuts de match. Des fois, on est plus dur sur la deuxième mi-temps. Il faut qu'on s'applique un peu plus sur ça. Mais vraiment, je pense que là, vraiment, je prends que des plaisirs de jouer chaque week-end. J'espère que ça va continuer comme ça. On ne s'enflamme pas des tours. On sait que chaque match, c'est dur. Et on sait surtout que cette tournée, elle est très, très longue. Et c'est très bien de commencer, de faire un début comme ça. C'est très important. C'est à nous de continuer et surtout de nous appliquer sur ça pour faire un très bon dernier match à la maison et finir bien les premiers blocs. C'est toujours dur, je pense. Parce que, bon, sans penser à ça, il y a plein à une pause, des vacances et tout, mais bon, nous, on a parlé sur ça, on sait qu'on doit s'appliquer, on joue à la maison, et il faut qu'on continue comme ça, à montrer l'équipe qu'on est, pour faire le meilleur jeu qu'on peut.
3: Coup d'envoi à 21h pour cette soirée intégrale rugby, en fait, dès 20h50 avec Mickaël Chaillou et notre consultant Valentin Courant. Le match lui-même est à 21h.
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3: Il y avait quelques nuages ce matin par endroit. Ils vont rester ou pas?
0: Des nuages élevés, non, ils vont dégager dans l'après-midi. Mmh. On rigole pas avec les nuages ici.
3: Nous avons... On les pousse, on les souffle.
0: Tout à fait, on a un petit vent faible qui est prévu pour cela. Des nuages qui pourraient revenir en début de matinée demain. Des nuages bas particuliers côté corrézien. Et entre ces petits passages nuageux, qui ne donnent toujours pas de pluie, c'est quand même bon à rappeler, nous avons du soleil et des températures qui nous donnent du 29 degrés à Meymac aujourd'hui, du 30 degrés à Bellac, 31 à Limoges et en Bazac, 32 à Tulle, 33 à Brive. Il est midi 5.
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1: Bonjour à tous, il est midi 5, bienvenue sur votre radio Ici. J'embrasse tout le réseau local partout en France, hein, tous les collègues des 44 merveilleuses locales. Bienvenue dans votre nouveau rendez-vous. Ici on parle bon plan les amis, vie quotidienne, arnaque à éviter, santé. Nous sommes là pour vous rendre service parce qu'on vous doit bien ça. C'est le titre de ce nouveau rendez-vous quotidien. Nous sommes ensemble jusqu'à 13h, moi je m'appelle Enora Malagré et voici la joyeuse bande qui m'accompagne. Aude Razo, Madame Anti-Arnaque, coucou Aude.
7: Coucou tout le monde.
1: Valère Coréard et ses bons plans. Bonjour Valère.
8: Salut Enora, bonjour à toutes et tous.
1: Gérald Kierzek, le grand médecin. Coucou
8: bonjour,
1: Gérald.
8: Bonjour à tout le monde.
1: Et notre chère et tendre Elsa Wolinski. Bonjour Elsa.
9: Bonjour à tout le monde.
1: Alors aujourd'hui, très gros dossier, très sérieux. Comment soutenir, chers amis, nos producteurs locaux? Vous avez des questions, vous avez envie de témoigner, appelez-nous ou laissez-nous un vocal au 0810 055 056. C'est un numéro WhatsApp gratuit. Nous sommes là pour vous. Et puis laissez-nous aussi des messages vocaux, ça aussi c'est possible, comme l'a fait aujourd'hui Marie-Agnès.
10: Un monsieur m'a demandé de l'aider hier à la station-service parce qu'il n'avait pas sa carte bleue. Il voulait que je mette un peu de diesel dans sa voiture et j'ai un peu paniqué. J'ai dit non. Est-ce que j'ai bien fait?
1: Oh là là, c'est une question pour Aude Razo. Merci Marie-Agnès.
7: Alors, Marie-Agnès, j'ai envie de dire, malheureusement, vous avez bien fait que rendre service à la station-service, ce n'est pas très conseillé par les temps qui courent, malheureusement.
1: On va y répondre dans une trentaine de minutes. 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Midi 6, chères auditrices, chers auditeurs, on est ensemble jusqu'à 13h. Aujourd'hui, on va parler de nos producteurs locaux, comment les soutenir, notamment après la sécheresse, malgré la crise économique sans précédent que nous traversons toutes et tous ensemble. On leur doit bien ça. Et nous avons... Alors, déjà, on va faire un petit constat, Aude Razo.
7: Oui, un petit point sécheresse pour commencer, parce qu'on en parle un peu moins de cette sécheresse, là, au mois de septembre, vu que les canicules sont derrière nous. Mais sachez que quasiment aucune pluie n'est tombée sur la France depuis début septembre. C'est pas moi qui le dis, c'est Météo France. Mmh. Les chiffres sont sortis. Depuis le 1er septembre, les pluies ont été quasi absentes sur le pays, c'est ce qui est écrit. Dans certains territoires, on atteint des niveaux de sécheresse jamais observés, toutes saisons confondues. Je pense au Languedoc-Roussillon, je pense à la Dordogne, je pense à la Corrèze, je pense au Bas-Rhin. Donc évidemment, tout ça, ça continue de nous impacter. Les cultures les plus impactées, on a le maïs très gourmand en eau, on a le tournesol, on a les pommes de terre, on a la betterave. Les cultures fourragères aussi, ça c'est pour les éleveurs qui risquent de manquer de nourriture pour leurs animaux cet hiver, et donc qui dit raréfaction, dit aussi montée des prix. Et ça, forcément, on le constate, nous, tous les jours, et on va continuer à le constater au fil des mois, par exemple. On a une auditrice l'autre jour qui nous a appelé sur le prix de la tomate. Ça a bondi. On a les chiffres de l'INSEE en août. C'était un bond spectaculaire de 22% du prix du kilo de tomate. Donc, évidemment, pas facile pour nous, les acheteurs, et pas facile non plus du tout pour nos producteurs, pour nos agriculteurs.
1: Nos producteurs, nos éleveurs, d'ailleurs, qui sont même en train de piocher dans les réserves d'hiver, hein, pour certains et certaines d'entre eux. On va accueillir tout de suite un auditeur qui écoute, hein, on vous doit bien ça régulièrement. Il s'appelle Cyril. Bonjour Cyril, bienvenue.
11: Bonjour.
1: On est ravis de vous accueillir dans l'émission. Vous êtes agriculteur dans le Gers et commerçant en circuit court à Toulouse, me semble-t-il, c'est ça hein ?
11: C'est bien ça.
1: Alors, quelle est votre réalité, Cyril ? On vous écoute avec attention.
11: Ben, je peux rebondir sur les propos de votre consoeur. Ben, une sécheresse jamais vue. La nature, clairement, est en train de se dessécher. Ça continue hein, au niveau agricole, mais les bois, les forêts, etc., c'est une catastrophe à regarder. C'est très concrètement, c'est des prairies qu'on n'a même pas pu faucher dans notre cas. Par exemple, les semis de septembre, pour le renouvellement des prairies, ah ben, c'est pour rien, quoi. C'est pour zéro. C'est du travail qui a été gaspillé. Mmh. On n'a jamais pu faucher ce trèfle, en fait, qui n'a pas survécu à la sécheresse. On n'a pas pu l'irriguer non plus sur cet endroit-là. Et puis, c'est des rendements très bas. On a moissonné hier le colza, le soja, pardon. On a 20 quintaux, voilà, en bio, alors qu'on l'a irrigué. Mmh. Donc, c'est, voilà, il en manque presque 15, en fait. Donc, on est quasiment à la moitié moins de récolte que prévu.
1: C'est énorme.
11: Donc c'est vraiment très très très compliqué. Ouais.
1: Alors comment on peut concrètement vous aider, cher Cyril? Qu'est-ce qu'on pourrait faire, nous?
11: Ben alors moi, ce que j'ai envie de demander à nos concitoyens, c'est d'acheter français, de lire les étiquettes. Ouais. Ça fait longtemps qu'on en parle. Beaucoup de gens avec de grandes notoriétés le clament, et c'est vraiment précieux de choisir l'origine France pour continuer d'encourager les producteurs. Alors il y a bien sûr l'aspect économique qui est vital aujourd'hui, parce que si on ne fait rien, dans 6 mois, ce sera l'hécatombe et des faillites dans les fermes en cascade. Mm-hmm. Mais c'est aussi soutenir moralement et oser lire les étiquettes, passer du temps à lire les étiquettes et choisir cette origine France. C'est absolument crucial, crucial, crucial de choisir du français. Et ça va impliquer aussi de cuisiner un petit peu. Parce qu'en fait, on peut s'en tenir à budget constant. Ça, je le crois profondément. On l'a eu prouvé dans mon commerce, on peut manger des choses produites durablement, qui font vivre les agriculteurs du coin, sans dépenser beaucoup plus. Et ça implique peut-être effectivement de cuisiner un petit peu plus et d'acheter des produits moins transformés. Et la cuisine, ça va être clé dans cette étape-là pour les années à venir.
1: Absolument, Cyril. Si vous êtes comme Cyril, hein, vous êtes agriculteur, agricultrice, éleveur, éleveuse, appelez-nous 0810 055 056. Vos témoignages sont précieux, c'est votre antenne. Hein, vous êtes chez vous ici. Valère.
8: Cyril, je crois que les Françaises et les Français sont attachés hein, aux producteurs, à l'agriculture. Et vous avez raison, il faut lire les étiquettes. Alors parfois avec des prix au-dessus des voisins. Et ça, c'est une réalité que vous connaissez. Vous venez de dire il faut faire à manger. Est-ce que vous ne pensez pas aussi qu'il faut changer notre rapport à l'alimentation? C'est-à-dire, on sait que ça baisse dans le budget de plus en plus. On fait des choix sur l'alimentation, peut-être au bénéfice d'autres options. Qu'est-ce que vous pensez de ça?
11: C'est clair. On dépense à peine 13% aujourd'hui du budget d'un ménage, alors que c'était encore le double 40 ans en arrière. Donc là, il s'est passé quelque chose. Donc on s'est détaché de notre alimentation et de l'agriculture. On est très attaché aux agriculteurs. Tout le monde le dit, il n'y a pas de souci, mais c'est fini, Martine, avec le pot au lait à la ferme, etc. Il y a une image encore qui subsiste là, qui n'est plus la réalité. Donc, ce qu'on peut dire aussi c'est aux consommateurs, c'est qu'ils aillent, qu'ils reviennent dans une ferme, qu'ils fassent l'effort d'aller discuter sur les marchés avec des producteurs, d'aller passer un samedi après-midi avec ses enfants, accueillir je ne sais pas quoi dans une cueillette du coin. Il faut absolument renouer ce lien, et c'est vital, mais aujourd'hui on a l'impression de les connaître mais on les connaît plus.
1: Je suis complètement d'accord avec vous. On boit vos paroles, hein, si je puis me permettre.
12: Y compris sur un plan santé, parce qu'en fait, on dépense moins et on achète de la merde, en fait, et on mange de la merde. C'est Jean-Pierre Coff qui disait ça.
1: Mais
12: le problème, c'est que ça a des conséquences majeures, parce que manger de l'ultra transformé, par exemple, c'est-à-dire que tout ce qui est produit industriel, ça a des conséquences à court, moyen et long terme. L'impact sur la santé cardiovasculaire, les cancers, les maladies neurodégénératives. On va avoir une épidémie dans quelques années avec le vieillissement de la population. Et puis des gamins qui ont été mal nourris. Moi je suis encore d'une génération où on mangeait encore à peu près bien il y a 40 ans. Ben, c'est plus le cas maintenant du tout.
1: On continue de parler de ça avec vous hein, sur cette antenne. Appelez-nous hein, 0810 055 056. Et puis on embrasse tous les agriculteurs et agricultrices qui nous écoutent. Vous êtes des héros, on vous a vu à l'œuvre encore hein, pendant les incendies qui ont frappé la France. Vous êtes venus avec vos tracteurs, franchement.
13: Ouais, mais ils ont aidé.
1: Si on peut vraiment sur cette antenne, l'espace d'un court instant, vraiment vous ouvrir le micro, on le fait avec grand bonheur. On va s'écouter Kylie Minogue, chers amis, on se retrouve juste après The Locomotion sur votre radio ici.

0: Bug de Locomotion sur votre radio. Ici, on est ensemble jusqu'à 13h.
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0: Et on est en train de parler agriculture, comment soutenir nos producteurs locaux. Si vous nous écoutez hein, à la maison, dans votre tracteur, que sais-je, vous avez envie de témoigner, c'est votre antenne, on vous doit bien ça. 0810 055 0 56, nous avons d'ailleurs Daniel qui vient de nous appeler. Bonjour Daniel.
3: Bonjour.
0: Oh la jolie voix de radio.
3: Bah, moi, je... Comment ?
0: La très jolie voix de radio, si je puis me permettre, Daniel. Vous avez une très belle voix.
3: Ah bon, bien abîmée par le tabac. Hein.
0: Ah bon, voilà. Ah bon. Ah bah, ouais, écoutez.
3: J'essaie d'arrêter. Voilà.
0: Eh bah, c'est bien. C'est bien d'essayer. Alors, vous nous appelez de Meurthe-et-Moselle. J'embrasse très fort ici Lorraine.
3: Oui, d'un charmant petit village, Blénol-et-Toul.
0: Super. Ouais. Alors, vous allez beaucoup au marché, je crois, hein, Daniel.
3: Ah, les marchés locaux. Sur Toul, puisque c'est juste à côté, ouais. Sur Allan, dans les petits patelins, tout autour de chez moi, il n'y en a plus ici, à Blénon, mais il y en a tout autour, à 5 minutes, et vous ne pouvez pas savoir le prix, les prix, mais défiant toute concurrence de la grande distrie, de la petite distrie, de tout ce que vous voulez, de l'épicerie.
0: Ouais. Et vous payez beaucoup.
3: Ils sont super bons.
0: Bah oui. Et vous payez moins cher, vos produits, surtout.
3: Non, beaucoup moins cher. Bon, c'est vosien. Je suis vosienne. oui, je paye pas cher du tout.
0: D'accord.
3: La charcuterie, quand je vais...
0: Circuit court.
3: Sur les marchés aussi. Hein, mais tout, les fleurs, les plants, puisque moi j'ai un jardin et je plante et il est... Il a donné et il donne encore super bien.
0: Ouais. Alors, Valère.
4: Oui, bah, c'est connu. Hein. En fait, le circuit court, l'intérêt, c'est qu'on réduit les intermédiaires. Donc, ça va éviter qu'on prenne des marges à différents niveaux, que ce soit à un revendeur, à un distributeur. Mmh. Et donc, le fait qu'il y ait un contact direct entre le consommateur et le producteur, ça fait qu'il y a ce qu'on appelle vraiment le juste prix. Mmh. Il est juste pour le producteur parce qu'il va être rémunéré correctement. Mmh. Et ça, on apprécie. Et ensuite, le consommateur va payer un juste prix. Et puis, il y a aussi la question de la transparence. Tout à l'heure, Gérald parlait de comment sont traités... Enfin, il parlait d'ultra transformés, mais ça concerne aussi les pesticides, etc. Là, on peut demander directement, mais comment vous les cultivez, qu'est-ce que vous mettez dessus?
5: Et puis on peut négocier le prix.
4: Non,
5: directement avec le producteur.
0: Attention, Gérald.
4: Je voudrais dire deux mots concernant les circuits courts. Ouais. Quand vous allez sur un marché de plein vent, pour reconnaître un producteur local, souvent il le met en avant, mais enfin, vous voyez sur les étiquettes, il y a écrit produit dans mon jardin. C'est des petits trucs comme ça, ouais, mais c'est sympa. Ouais. Et puis vous voyez aussi, ils ont des cagettes en plastique, souvent pas en bois. Pourquoi? Ouais. Parce qu'ils revendent pas, c'est eux qui font. Deuxième bon plan, bienvenue à la ferme.com. Je le répète, bienvenue à la ferme.com. Là, vous avez la liste de très nombreux producteurs locaux qui font de la vente en direct près de chez vous.
0: D'accord.
4: Et ça, c'est important de savoir où trouver le producteur local. Et puis, un dernier mot sur les AMAP. Les AMAP, c'est génial. C'est les associations de maintien, pour le maintien d'une agriculture paysanne. En fait, vous vous engagez dans le cadre d'une association à payer, par exemple, chaque semaine 20 euros. Ça, pendant toute l'année, le producteur, il est sécurisé. Et en échange, bien sûr, chaque semaine, il vous livre un panier,
5: c'est le fameux panier
4: de fruits et légumes. Ouais. Voilà. Alors, vous ne savez pas à l'avance, mais ce sera deux saisons. Et là, ça permet de soutenir utilement les producteurs et de payer moins cher.
0: Bah, comme quoi, Daniel, vous êtes une bonne élève, si je puis me permettre.
3: Ah bah, et moi, quand je me promène avec ma chienne Lolana, ouais. Et ben, je ramasse. C'est des vergers, des vignes, on est dans les côtes de... Mais je ramasse encore des mirabelles, des couettes, des pommes, des pois. Sortez de... Allez vous balader en
0: oui.
3: Dehors des champignons, il y a aussi tout ça.
0: Je suis d'accord, vous m'avez donné surtout l'eau à la bouche, cher Daniel. Je vous embrasse très fort, je vous souhaite une belle après-midi, cher Daniel. Merci d'avoir appelé. Faites comme Daniel, 0810 055 056. Je me tourne vers Aude Razeau parce que j'ai entendu le mot cagette qui a déclenché chez moi... une petite peur de l'arnaque à la cagette, parce que alors, j'ai eu des oui-dire comme quoi ça existait, ma bonne dame.
6: Oui, c'est vrai que depuis deux ans, j'ai beaucoup d'auditeurs qui me contactent pour me parler d'une arnaque aux fruits et légumes. Donc je fais juste un petit pas de côté. Mm-hmm. Ça me tient à cœur d'en parler. C'est pour ça que je voulais vraiment en parler.
0: Elle
6: parce
0: a
6: que,
0: mis ses mains sur sa poitrine, voilà, carrément, chers amis. Hein.
6: En fait, les victimes qui me contactent sont souvent assez bouleversées.
0: Bien
6: c'est
0: sûr.
6: Une arnaque que je trouve particulièrement cruelle, qui vise beaucoup les personnes seules, les personnes âgées. En fait, vous avez des messieurs qui toquent à la porte, ils vous vendent des fruits et légumes avec les cagettes, effectivement. Ils vous vous disent on est des maraîchers du coin, c'est du bio, ça se conserve longtemps. Vous dites ok, ils vous baratinent complètement sur les prix, ils parlent à toute vitesse, vous comprenez rien. Et là ils se mettent à entasser chez vous des cagettes, encore une cagette, ouais, encore une cagette, encore, encore. Et j'ai une auditrice qui me disait, bon, elle était assez drôle, mais elle était un peu désespérée, elle me disait j'ai de quoi faire des tartes aux pommes jusqu'à la fin de l'année. Et en fait, c'est un peu de la vente forcée, vous voyez. Donc faire très attention à ça, c'est pas des vrais maraîchers, hein, faut quand même le dire. 302 € pour une auditrice qui s'appelle Claire à la fin. Il vous présente la facture, très insistant, vous êtes seul, vous osez pas,
4: ça, ils sont arrivé, très,
6: ça vous arrive à ce moment-là. Et on peut aller jusqu'à 1 000 €. Il y a une auditrice qui m'a dit 1 000 €. Ils lui ont fait débourser. Elle a payé, mais en fait, elle a
0: mais
6: dit non,
0: comment,
6: non,
0: du coup.
6: Eh ben, on refuse de payer.
0: Ouais, voilà.
6: Il faut rester ferme sur ses positions.
0: D'accord,
6: c'est très, très important. Et il faut pas se laisser impressionner. La personne lui dit, bah non, je ne paye pas. J'avais pas prévu de payer autant. Je ne paye pas.
0: On continue de parler de nos producteurs locaux. Comment les soutenir? On accueillera dans un instant Raphaël, qui est agriculteur. Je crois qu'on va le dire clairement, qui a envie de pousser un petit coup de gueule. Et on le comprend. Et on pense très fort à nos agriculteurs, à nos agricultrices françaises. On s'écoute un petit peu de Florent Pagny. Le braquage des sentiments, on revient juste après. C'est votre antenne, on vous doit bien ça sur ICI.

0: Le braquage des sentiments sur ICI. Jusqu'à 13h.
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0: Midi 25, on est ensemble jusqu'à 13h. On parlait de nos producteurs locaux, comment les soutenir. On embrasse une nouvelle fois nos agricultrices et nos agriculteurs. Si vous avez envie de témoigner, c'est votre antenne. On vous doit bien ça.

0: et un peu de vigne qui est production pour production cognac,
1: ouais.
0: Sachant que les vins et spiritueux sont chutés dans le monde entier, et nous, nos deux plus gros exportateurs, c'est les États-Unis et la Chine. Donc
1: d'accord.
0: Avec le conflit politique, c'est pas ça. En un. Et en deux, comme je disais à la standardiste, c'est que quand vous voyez que en France le prix du blé n'est même pas payé 200 euros la tonne, ça nous paye même pas la préparation du semis, enfin du préparation de la parcelle pour mettre le blé jusqu'à la récolte. Bon, je comprends bien qu'il faut après les coopératives, il y a le séchage, il y a le triage et tout ça. Moi, j'ai fait de l'orge de brasserie qui est bon pour faire de la bière. Hein.
1: Ouais.
0: Donc il y a pareil. Alors en plus il y a la cuisson pour faire de l'orge cuite, enfin torréfiée, ça fait le malt.
1: Ouais.
0: Mais c'est payé 165 euros la tonne. Et ben là pour la première fois de l'exploitation qui date de
1: combien de temps
0: générations.
1: Ouais.
0: Et ben je mets tous mes champs en jachère pour minimum 4 ans.
1: Et vous avez combien d'hectares?
0: Ben, j'ai 15 hectares en jachère. Et faut savoir que l'année dernière j'ai dit j'avais un hectare en jachère. J'ai dit, je vais la mettre en production orge. Mmh. Et ben, la PAC m'a supprimé la prime éco-régime parce que j'avais trop cultivé. Parce que maintenant, la PAC, il faut faire des bandes en herbe. Il y a 60-70 ans, on nous a payé, nos aïeux ont été payés pour tout détruire. Maintenant, on est repayé pour tout planter, ce qui est pas bête, hein. En parenthèse, ce qui est pas bête. Mais il y a des clics à faire.
1: Ouais.
0: Et quand vous voyez nos voisins italiens et espagnols,
1: ouais,
0: que le gouvernement détaxe au maximum les produits agricoles ou quoi que ce soit pour essayer de faire de l'autoconsommation. Alors je suis pas pro-américain ni pro-chinois, mais ils partent consommons national. Est-ce qu'on peut, ce qu'on peut pas faire, importons. Ce qui est beaucoup plus logique,
1: oui.
0: Et que maintenant, alors il y a des grandes marques de pâtes qui font importer du blé dur pour faire de la semoule.
1: D'accord.
0: Dans des pays qui a aucune traçabilité. Il faut savoir que la France.
1: Alors, malheureusement, on n'a pas. J'entends votre colère, j'entends tout ce que vous avez envie de dire et vous avez bien raison. Et on vous remercie infiniment de témoigner sur notre antenne. Faites comme Raphaël, 0810, 055, 056. Malheureusement, on n'a pas assez de temps. Gérald Kirzek.
2: Ce que dit notre auditeur, il a raison, c'est qu'on marche sur la tête, et nous on le voit en tant que consommateur aussi, on le voit en tant que voisin d'agriculteur. La logique, ça serait de payer les gens pour faire leur travail. Or, ils ne peuvent plus vivre de leur travail.
1: C'est ça.
2: C'est à nous de jouer le rôle aussi de consommateur et de jouer vertueux et d'acheter du local. Aux agriculteurs aussi de ne pas tout de suite abandonner l'activité en disant c'est pas rentable, parce qu'on voit beaucoup d'agriculteurs qui disent finalement mes terres je vais déplanter et je vais aller faire autre chose comme activité, le louer pour mettre des éoliennes ou autre chose, et ça c'est un vrai problème aussi. Ils doivent être rémunérés pour leur travail.
1: Très rapidement, un WhatsApp qu'on a reçu très intéressant, Aude.
3: Oui, c'est Serge effectivement qui demande pourquoi on ne regroupe pas les agriculteurs dans des lieux style grande surface mais uniquement producteurs locaux.
1: Réagissez, 0810 055 056, c'est votre antenne, on vous doit bien ça sur ici, c'est le de l'actualité dans toutes vos régions grâce aux 44 locales de votre radio ici. Allez, à tout de suite.
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1: Et bonjour, bienvenue à vous. Il est midi 32, hein, on est en plein cœur de cette nouvelle émission, votre nouveau rendez-vous. On est ensemble jusqu'à 13h, ça s'appelle On vous doit bien ça. Et ici, on parle bon plan, vie quotidienne, arnaque à éviter. On parle santé, on parle d'animaux, là on parlait agriculture. Nous sommes là pour vous rendre service, on vous doit bien ça. Alors moi, je m'appelle Enora Malagré, je suis avec Aude Razo, Valère Coréard, Gérald Kirzek qui nous parlera maladie du souffle dans un instant, et Elsa Wolinski qui nous parlera du pape. Mais pour l'heure, chers amis, nous allons répondre au vocal d'une auditrice. Elle s'appelle Marie-Agnès. Elle nous appelle de Nîmes.
15: Un monsieur m'a demandé de l'aider hier à la station-service parce qu'il n'avait pas sa carte bleue. Il voulait que je mette un peu de diesel dans sa voiture et j'ai un peu paniqué. J'ai dit non. Est-ce que j'ai bien fait ?
1: J'ai l'impression qu'elle a bien fait. Aude Razo, c'est pour vous.
16: Oui, malheureusement, j'ai envie de dire, vous avez bien fait. Peut-être que cette personne était de bonne foi, mais malheureusement, encore une fois, vous ne pouvez pas savoir.
17: Tant pis pour lui.
16: Voilà, c'est triste, en fait, c'est un peu triste, oui, parce que souvent, les gens me disent, mais moi, j'ai voulu être généreux, j'ai voulu aider, etc. Oui. Et puis, en fait, on se fait arnaquer assez souvent. Le scénario de l'arnaque, c'est effectivement, j'ai oublié ma carte bleue. Oui. Est-ce que vous pouvez mettre, 20€ de carburant dans ma voiture et je vous donne un billet de 20 ?
1: Oui.
16: Voilà, c'est ça le scénario. Donc, plusieurs possibilités. Soit la personne est de bonne foi, vous filez un coup de main, c'est top. Il se peut que le billet de 20 qu'on vous donne soit un faux. C'est déjà vu. Il y a les gendarmes notamment qui ont alerté là-dessus.
1: D'accord.
16: On vous donne un faux billet. Voilà. Donc en fait, vous avez donné 20€ sans rien avoir en échange. Voilà. Autre scénario, et là, ça devient quand même plus lourd comme arnaque. J'ai un auditeur qui m'avait raconté ça. Il m'a envoyé un petit mail. Vous allez à la pompe de cette personne-là qui vous demande de l'aide, là où elle a mis sa voiture. Vous introduisez votre carte bancaire dans sa pompe. Elle met quelques euros. Vous repartez. Sauf que, la personne, elle reste. Et en fait, elle avait fait semblant de raccrocher le pistolet. Elle est mal raccrochée. Et donc, la transaction n'est pas terminée. Et elle peut faire
1: le plein. Alors, vu le prix du carburant, les amis, bonjour.
16: Au lieu des 20 euros, ça donne du 60, ça donne du 100 euros, que sais-je. Et donc, évidemment, tout ça, c'est de votre poche. Donc, si vous voulez aider, parce que c'est quand même triste, je trouve, de se dire qu'on ne peut plus aider personne sans devenir complètement parano. Bon, c'est une réalité. Surveillez quand la pompe vous dit bien merci de votre visite et à bientôt, ou alors vous demandez un reçu.
18: Vérifiez on donne bien. 10 euros en cash comme ça, non ? 20 euros en cash
16: si c'est le problème, c'est la carte bleue. Souvent, ils visent souvent les arnaqueurs des stations-service où on ne paye que en carte bleue.
1: Ouais.
16: Et donc, évidemment, là, il n'y a pas la solution. Voilà. Donc, moi, je trouve, si vous voulez aider, faites-le. Mais il faut quand même garder un petit œil sur la personne et vérifier que la transaction est bien faite.
1: Et si vous croisez Gérald Kirzek à la pompe, vous dites non.
17: Non, mais je disais, puis pendant que vous allez l'aider à la pompe, quelqu'un d'autre vous pique la bagnole.
16: Exactement.
17: Ou vous pique le sac.
1: Ne soyez pas paranoïaque.
17: Moi, je rends service à tout le monde.
16: J'approuve ce que dit Gérald. Je peux aussi en parler. Il y a des arnaques comme ça.
1: Ah non, mais vous nous cassez le moral. Allez, pour se remonter un peu le moral, justement, vous le savez, je vous booste votre pouvoir d'achat. C'est 200 euros à dépenser dans une grande enseigne pour vous. Et nous avons une gagnante. Elle s'appelle Stéphanie. Elle nous appelle du Nord. Coucou, ici Nord, chers collègues, chers amis. Bonjour Stéphanie, bienvenue.
19: Bonjour Enora, bonjour toute l'équipe.
1: Comment
19: bonjour.
1: Allez-vous, chère Stéphanie ?
19: Bah écoutez, dans ce monde morose, vous avez fait mon bonheur aujourd'hui.
1: Ah, oh, c'est gentil. Et en plus, je vois que vous êtes une merveilleuse personne, parce que vous travaillez à la SPA depuis 15 ans.
19: C'est ce que je lis. J'ai travaillé. Je ne travaille plus.
1: Bon, mais en tout cas, donc merci pour tout ce que vous avez fait. C'est très important. Hein. On retrouvera d'ailleurs notre vétérinaire Pierre Fabin demain. On parlera arnaque et veto. Grand, vaste débat. Ouais. Mais pour l'heure, c'est gagné, Stéphanie.
19: Bravo, Stéphanie. Merci. Ah, merci, c'est super. Ah, merci.
8: beaucoup.
1: On est ravis pour vous.
8: Ouais, ouais,
1: c'est
8: ouais.
1: formidable.
8: Mes animaux vont être ravis.
1: Ah bah, ça va payer un peu les croquettes parce que ça,
8: c'est ça. Et puis
1: ça coûte une tonne.
8: Parce que,
1: voilà.
8: Ah ouais, non, mais j'ai toute espèce.
1: Bon, moi, bah, ah oui, je vois. Ouh là là, chien, chat, poney, oh, chèvre. Oui. Oh là là, la ménagerie. Eh ben, on est ravis pour vous. On vous embrasse très fort, Stéphanie. Passez une jolie après-midi.
8: Merci beaucoup. À vous également. Merci. Au revoir.
1: C'est votre antenne, hein, vous l'avez compris, c'est votre émission. On vous doit bien ça, 0810 055 056. On va écouter Gérald Kierzek qui nous parlera maladie du souffle. Mais pour l'heure, on va s'écouter Marc Lavoine, les tournesols sur ICI.

0: Jacques Lavoine, les tournesols sur votre radio. Ici, on est ensemble jusqu'à 13h, les amis.
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0: 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Et il est midi 39, je vous le rappelle, c'est votre antenne. Exprimez-vous, chères auditrices, chers auditeurs, 0810 055 056, parce qu'on vous doit bien ça. Notre cher et éminent médecin Gérald Kierzek a un melon de la taille de la France, je plaisante, et qu'on aime infiniment. Non, va nous parler de quelque chose de fort intéressant, ça s'appelle Itinéraire, me semble-t-il, ça parle des maladies du souffle.
2: Exactement, alors c'est un labo qui s'appelle Labo Kiesi, qui est d'ailleurs une entreprise qu'on appelle à mission sociale, mais qui s'occupe de patients avec des pathologies respiratoires et qui fait un tour de France. Et aujourd'hui, à Bayonne, et si vous avez la chance d'habiter Bayonne ou dans la région de Bayonne, esplanade Roland Barthès, de 10h à 18h, donc il reste encore un petit peu de temps, vous pouvez aller vous faire mesurer le souffle, contrôler votre souffle.
0: Formidable.
2: Qui autour de la table a déjà soufflé dans une spirométrie?
3: Moi.
0: Oui, ah, je l'ai fait également parce que j'étais anciennement asthmatique et alors, donc je soufflais souvent dans le bazar.
2: Et ben, c'est bien de le faire parce que très peu de Français, les maladies respiratoires, c'est 7 millions de personnes.
0: Là, c'est énorme.
2: La bronchite chronique, c'est énorme. Mais ce qui est surtout énorme, c'est que la moitié n'est pas diagnostiquée. On monte même dans la BPCO, cette fameuse bronchopneumopathie chronique obstructive, qui est liée au tabac. Quand on fume, bah, on a du mucus qui s'accumule et on a du mal à respirer. Mais l'asthme, c'est pareil. Ça peut monter jusqu'à 90% non diagnostiqué. Et en fait, ce qu'on sous-estime, c'est notre souffle. C'est l'essoufflement. C'est vrai qu'on se dit, ah, bah, j'ai monté 3-4 étages, je suis essoufflé. Puis après, c'est à 2 étages qu'on est essoufflé. Puis après, c'est à 1 étage qu'on est essoufflé. Et en
0: ça,
2: fait, on banalise ce symptôme.
0: Un petit symptôme, voilà.
2: Mais bien sûr,
0: déjà.
2: C'est un symptôme et on le banalise. Et personne ne va vous proposer une spirométrie. Personne ne va vous proposer de souffler dans le bazar, comme vous dites.
0: Moi,
2: vous
0: mon généraliste,
2: chez le médecin.
0: Il ne me le propose pas. Hein,
2: ben non,
0: Gérald.
2: Le médecin, qu'est-ce qu'il fait? Il prend la tension artérielle, il prend éventuellement la saturation en oxygène. Vous savez, on met une petite pince au bout du doigt et on regarde le taux d'oxygène. On va mesurer le taux de sucre. Enfin, il y a plein de choses qui sont faites, mais le souffle, c'est largement sous-diagnostiqué et sous-évalué. Donc, d'où cette initiative à Bayonne et Itinéraire qui est très bien. Donc, pour les gens, vraiment, j'engage les gens autour de Bayonne. Alors, si vous êtes fumeur, bien sûr, mais si vous pensez être un peu plus essoufflé que d'habitude, allez vous faire contrôler. Il y aura des professionnels de santé, il y a des médecins, des infirmières. Il y a maintenant de la technologie connectée. Hein, c'est complètement non-invasif. Donc, vous soufflez dans un petit appareil et hop, vous avez sur l'écran, ben, on vous donne votre valeur du souffle. Ça continue partout en France. 30 septembre, ça sera à Marseille. Le 15 octobre, ça sera à Reims. Et ça sera, je ne vais pas tous les dire, mais à Rouen le 3-12, le 3 décembre. Et puis après, on en reparlera parce que c'est vraiment un sujet important. Il y a des confs de sensibilisation, mais ne banalisez pas ce symptôme. Pourquoi? Parce qu'on peut faire quelque chose. On peut prendre en compte votre souffle, vous orienter, essayer de comprendre si c'est l'asthme, si c'est le tabac, si c'est une bronchite chronique. Il y a des médicaments qui ralentissent l'inflammation, il y a des médicaments qui vont ouvrir les bronches, et puis on va vous conseiller en activité physique adaptée aussi, parce que l'objectif, c'est que ça soit réversible. Parce que si vous continuez comme ça à avoir cet essoufflement, il va forcément s'aggraver, et c'est comme ça qu'on se retrouve malheureusement avec, vous savez, les patients qui ont un petit extracteur d'oxygène, on les voit avec les petites lunettes, voilà, sous le nez, puis ils se baladent avec l'extracteur. Bah, c'est difficile, oui, parce que c'est au stade d'insuffisance respiratoire chronique. Donc l'objectif, c'est vraiment de dépister, de prévenir en arrêtant le tabac. Allez, je vous refais mon petit couplet.
0: Non, mais vous avez raison, pense à Daniel qui nous a appelé tout à l'heure, qui essaye d'arrêter de fumer.
2: Bah, oui.
0: Bon courage, hein, force à tous les fumeurs qui essayent d'arrêter, on sait à quel point c'est dur.
2: Il y a plein de solutions pour arrêter. Là, ça peut être le déclic aussi, vous voyez, mesurer le souffle et voir qu'il y a quelque chose qui ne va pas. Ça peut être un facteur de motivation. On en reparlera, il y a novembre sans tabac qui arrive aussi. Et vraiment, il y a aussi des médicaments et des prises en charge adaptées. Donc le souffle, bah, c'est, on dit le souffle c'est la vie, mais en fait la tension artérielle c'est la vie, le souffle c'est la vie, sauf qu'il y en a qu'on mesure et l'autre qu'on mesure pas. Donc voilà, Bayonne jusqu'à 18h, allez-y.
0: Et Gérald Kierzek, c'est la vie, je crois qu'on peut le dire. Merci beaucoup docteur, on continue, hein, on est ensemble jusqu'à 13h, 0810 055 056. On va recevoir un apiculteur dans un court instant, hein, qui va aussi témoigner. Pour l'heure, c'est Jeannette Porquetevas sur Ici. Donc on vous doit bien ça, bien sûr.

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0: On vous doit bien ça. Midi 46, c'est votre nouveau rendez-vous quotidien entre 12h et 13h. On vous doit bien ça sur ICI. C'est votre antenne. Hein. Vous êtes très nombreux à réagir et on vous en remercie au 0810 055 056 puisqu'il me bouleverse et que vous vous écrivez aussi entre vous. Vous donnez des conseils, des bons plans et voilà, c'est exactement ce qu'on avait envie de créer avec cette émission. Voilà, une forme de communauté, dit-on. On va accueillir Pierre qui est avec nous. Bonjour Pierre, qui nous appelle via ICI Mène, qu'on embrasse très fort. Bonjour Pierre, vous allez bien?
2: Bonjour. Ben, c'est Nora Malagré en ligne. Comment ça peut ne pas aller mieux?
0: Oh là là, mais vous allez me faire rougir, Pierre. Extraordinaire. Ah, je rougis vraiment. Alors, je vais reprendre un peu mes esprits. Pierre, vous êtes apiculteur dans la Sarthe. Alors, racontez-nous un peu.
2: Alors, moi, globalement, bah, contrairement à beaucoup de mes collègues, j'ai plutôt fait une bonne saison.
0: D'accord. Tant mieux pour
2: c'était
0: vous.
2: C'était assez dur pendant la canicule, hein, je veux dire, derrière, comme tout le monde, hein, je veux dire, on a souffert. Hein.
0: Bien sûr.
2: On s'est adapté. Ces canicules, j'ai eu de la chance de pouvoir les anticiper en créant justement une ruche en réflexion au mois de novembre et que j'ai déployée dès le printemps. On a nommé la Marianne, mais on travaille avec des filières d'insertion et du bois recyclé depuis 3 ans. C'est notre savoir-faire. Notre business plan, c'est surtout sur de la ruche en entreprise à échelle locale.
0: D'accord.
2: Et en fait, voilà, bah, c'est vrai qu'actuellement, bah, on évolue plutôt dans un contexte, nous, agricole, où voilà, on a des collègues qui sont dans le déni, il y en a qui sont vraiment dans la panade.
0: Ouais.
2: Après, les syndicats, malheureusement, nous portent plutôt à aller nous plaindre. Et moi, à un moment donné, bah, j'ai plutôt envie de me dire, j'ai eu la chance de faire une belle saison. Voilà, j'ai eu peu de pertes, on a peu de casse par rapport au frelon. On a des copains voilà dans le sud de la France, notamment en Gironde, qui ont eu des incendies.
0: Bien sûr.
2: Leur priorité, ben, ça a été de sauver leur vie avant de sauver leur ruche, leurs animaux. Moi, j'ai même vu des chenils ben, qui n'ont pas été ouverts et ils ont juste eu le temps d'arrêter l'incendie avant que les chiens meurent brûlés. Donc, je me dis, les ruches, j'ose même pas imaginer.
0: Ouais.
2: Donc, on s'est dit avec un de mes clients, ben, qui est devenu un copain, qui est aussi président d'une asso, et en plus, celui qui est originaire de là-bas, bah écoute, pourquoi est-ce qu'on ne fabriquerait pas justement nos ruches, hein, une trentaine, enfin on est parti sur 30, mais ça peut être plus, ça peut être moins, et puis en fait qu'on en renvoie là-bas pour des apiculteurs qui ont envie de démarrer.
0: C'est génial. Vous avez envoyé vos ruches en Gironde pour aider les copains.
2: On va le faire.
0: Vous allez le faire, c'est super.
2: En fait, on va faire une levée de fonds jusqu'à la fin de l'année. L'objectif, c'est qu'en avril 27, eh ben, on ait trouvé.
0: C'est extraordinaire. C'est extraordinaire, Pierre. On reconnaît bien là, hein, la solidarité des agriculteurs entre eux. C'est quand même. Vous êtes nos héros. On le répète. On vous embrasse. On vous serre dans nos bras. Vraiment, merci d'être là, chers amis. Merci beaucoup, Pierre, pour cette merveilleuse initiative. Je vous embrasse très fort, d'ailleurs. Pardon, hein, ça va très très vite cette émission. Vous êtes très très nombreuses et très nombreux à réagir. On a beaucoup de messages aussi sur le WhatsApp.
3: Et on a les auditeurs solidaires avec Claude qui nous dit qu'il consomme beaucoup de miel justement. Il dit c'est toujours du miel acheté en circuit court. Il nous dit que c'est très important pour lui. Et puis on a aussi ce message de Serge que j'ai cité tout à l'heure. On a une réponse pour Serge. Il nous demandait pourquoi ne pas regrouper les agriculteurs dans des lieux du style grande surface, mais uniquement les producteurs locaux.
0: Et comme on est là pour vous, on a une réponse, Valère Coréard.
4: Ça existe. Alors déjà dans les supermarchés, même si là on a des intermédiaires, mais il y a des espaces producteurs locaux, donc vérifiez, parce qu'on sait que les Français vont beaucoup au supermarché faire leurs courses, c'est une réalité. Je vous parlais tout à l'heure du site Bienvenue à la ferme, et il y a aussi le site frais-et-local.fr. Dans les deux cas, vous pouvez trouver là des regroupements de producteurs. J'en ai par exemple trouvé un à Narbonne, on peut y acheter des fruits, des légumes, du fromage de chèvre, des yaourts, du miel, du pain, mais aussi de la charcuterie ou de la viande. Donc ça, c'est des producteurs qui se réunissent. Il y en a bien sûr moins que des producteurs locaux directs, mais enfin, il y en a quand même un certain nombre. Et puis, j'ai vu passer un message de Stéphanie qui nous recommande poiscaille.fr. C'est génial, vous vous faites livrer du poisson en direct producteur chez vous.
0: Merci, c'est Stéphanie qui nous a envoyé ce plan.
4: Oui, c'est ça.
0: Vous voyez, c'est ça qui est génial. On se donne des bons plans entre nous. On vous rend service, on essaye. En tout cas, au maximum. Merci encore à Pierre qui vient de nous appeler. C'est votre antenne 0810 055 056. À tout de suite, chers amis, avec Elsa Wolinski.
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0: On est ensemble, encore pour quelques minutes, ça passe à une vitesse folle pour ici, puis si j'articule, c'est pas plus mal. Alors, on a parlé agriculture, hein, continuez à réagir au 0810 055 056. Elsa Wolinski, on vous attend avec impatience.
12: Mais oui,
0: elle a son petit œil qui frise, elle a la joie dans la gorge.
12: Est-ce que vous êtes prêts? Non mais est-ce que vraiment vous êtes prêts? Est-ce que vous avez préparé votre banderole, s'il vous plaît? Parce que moi, j'y ai passé la nuit, personnellement. Oui, une banderole.
0: Quelle banderole?
12: Enfin, on attend 60 000 personnes. Non, 600 000 personnes. 600 000. Attendez, 60 000, c'est à mettre. 600 000 personnes. Les réservations dans les hôtels ont bondi. Les restaurants sont pris d'assaut. Les réservations grimpent partout. Le préfet de Paris compare même le dispositif à celui des Jeux Olympiques. Vous vous rendez compte de ce qui nous attend? Vous vous rendez compte de qui on attend? Là, on n'est pas sur du Céline Dion. Là, on est sur un level, mais au-dessus.
3: Moi, j'allais dire
12: bien
3: Céline.
12: Au-dessus.
3: J'allais dire Céline.
12: Mais non, pas Céline. Enfin, personnellement,
4: mais
12: j'adore sa robe.
4: Le pape.
12: Mais pourquoi vous me gâchez?
0: Il gâche la surprise.
12: Évidemment que dans ma chronique, il y a toute une histoire. Vous pensez bien, Gérald. Moi, j'aime sa robe. D'abord, c'est pas sa robe. C'est une soutane blanche.
0: Ouais.
12: Son petit chapeau, c'est pas un petit chapeau, c'est une calotte. Comme l'a dit Gérald, évidemment, vous avez compris de qui je parle. Et oui, je parle de mon Léon, bien sûr. Le pape arrive à Paris demain matin. Alors, ils lui ont programmé un... Ils vont me le fatiguer, mon Léon. Un truc de dingue. À peine arrivé, l'Élysée, l'UNESCO, Notre-Dame, le Stade de France et une heure de papa mobile dans Paris. Non, mais laissez-le respirer deux minutes, s'il vous plaît. Samedi matin, grande messe, place de la Concorde et sur les Champs-Élysées. Alors, évidemment... Il va y avoir du monde. Des barrières, des rues fermées. Les Parisiens vont râler, on le sait.
0: Comme d'habitude.
12: Comme d'habitude. Mais moi, je trouve qu'il y a quelque chose de joli dans ces moments-là. Parce que pendant quelques heures, des centaines de milliers de personnes vont regarder dans la même direction. Alors, il y aura ceux qui vont prier, il y aura ceux qui seront juste curieux, et ceux qui passeront par hasard se retrouver au milieu de tout ça. Les cloches vont sonner, les gens vont attendre dans les rues, et pendant un instant, on va être ensemble. Oui, Valère, vous ne m'écoutez pas du tout, mais on va être ensemble.
4: Mais
12: main dans la main.
4: Main dans la main.
12: Et si jamais, Valère, vous loupez Léon à Paris, il part à Lourdes. Et si vous loupez Léon à Lourdes, il sera à Metz le lundi 28. Et là, alors l'engouement est à son comble à Metz. Vous vous rendez pas compte, 60 000 personnes sont attendues. Une banderole XXL, bienvenue au pape, bouche quasiment l'entrée de la cathédrale Saint-Étienne. Une immense photo de mon Léon. Ah, j'aurais pas forcément pris celle-là, je vous le dis, mais j'ai laissé faire Philippe. Non, mais j'ai laissé faire Philippe, l'archevêque de Metz, Philippe Balleroux. Bon, c'est aussi son moment, hein. Il faut savoir se laisser, c'est d'être toute petite. Je suis toute petite sur cette histoire. Je vous préviens tout de suite, pour les retardataires, il n'y a plus de chambre d'hôtel de disponible. Le site en ligne booking.fr a explosé. Mais comme l'évêque est bon et grand, Oh oui, l'évêque est grand. Il a mis une plateforme de mise en relation entre particuliers pour un hébergement gratuit pour une ou deux nuits. Pour l'heure, la demande est bien évidemment supérieure à l'offre, mais quand même, ça existe. Et les cadeaux souvenirs, mais alors là, on est même bien mieux que Céline Dion, ma Aude. Vous pensiez que c'est Céline Dion, mais là, ah les oui, cadeaux, c'est... Mais non, c'est bien haut. On est au-dessus. Là, pour Céline Dion, on trouve que des t-shirts. Mais là, on a des chapelets collector, des médailles, des bouteilles de vin, mon Gégé. Mais oui, des bouteilles de vin.
6: Pour l'abus Gérald. D'alcool est dangereux pour la santé.
12: Moi, je vais vous dire, à une époque où on passe quand même beaucoup de temps à se diviser, mon Enora, à s'opposer, l'idée que des centaines de milliers de personnes puissent se retrouver au même endroit, ça me fait quelque chose. D'ailleurs, je ne suis pas la seule. La Grande Mosquée de Paris consacrera son prêche du vendredi à Mont-Léon, pour souligner la responsabilité des religions et faire grandir ce qui unit les humains. Mais oui, c'est super. Alors, demain, si vous croisez un monsieur en soutane blanche, avec cette petite calotte debout dans une papa mobile, prenez-en soin, ne criez pas trop fort, parce que moi, même si je ne suis pas croyante, eh bien j'y tiens à notre Léon, je tiens à tout le monde d'ailleurs.
6: Oh, merci Elsa Wolinski, un joli message de rassemblement, merci beaucoup. On va rester dans la joie, on va accueillir notre auditeur, parce que tous les jours, deux fois par jour, attention, ça se termine fin septembre, c'est deux fois par jour, après ça sera une fois par jour. Eh bien, je booste votre pouvoir d'achat, c'est 200 euros à dépenser dans une grande enseigne et on accueille Jérôme. Bonjour Jérôme.
11: Bonjour.
12: Bonjour.
6: Vous appelez de Seine-Maritime, vous êtes conducteur d'engin, vous avez un garçon de 3 ans, c'est ça me semble-t-il ?
11: Oui, c'est ça.
6: Eh bien, ça tombe bien, ça va peut-être vous aider un peu quand même cette histoire. C'est gagné Jérôme ! Bravo Jérôme ! Bah oui, on est comme ça nous sur ici.
11: Merci.
6: Eh ben de rien, mon cher Jérôme. C'est pour vous, c'est cadeau, comme on dit. Vous inscrivez sur le site ici.fr. Vous allez voir, il y a une page dédiée à cet effet. Vous repartez avec 200 euros. On vous embrasse très, très fort. On a encore quelques messages, me semble-t-il, sur le WhatsApp 0810 055 056. Un tout dernier rapidement, ma chère Aude.
3: Oui, alors attendez, je me remets dessus. C'est Bernadette qui nous dit que bon, les horaires de distribution chez les agriculteurs, on parlait de la vente directe, elle dit des fois ça nous convient pas, mais on fait tout ce qu'on peut pour faire de la vente directe. Elle dit on a des bons yaourts de la ferme, on a des bons légumes, on a des bons œufs, on a de la bonne viande et elle est très heureuse comme ça.
6: On vous embrasse, merci beaucoup, hein, vous l'avez compris, c'est votre émission. Demain, on parlera arnaque et veto, entre autres. Merci à Céline à la Réal, à Diana pour la technique, à Alexandra au standard, Gwenel à la préparation. J'avais envie de faire un petit accent espagnol pour conclure cette émission.
4: Espagnol, hein.
6: Merci à toute ma merveilleuse équipe. Quant à moi, je vous dis à demain, chers amis. Un instant, c'est le trésor de nos régions avec Marine Logeny. Bonjour.
13: Bonjour Enora, bonjour Coucou. À tous. Alors on va parler évidemment du Léon d'Elsa, si j'ai bien compris, de la visite du pape à Paris, mais aussi à Lourdes et à Metz.
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6: Merci d'écouter la radio. Ici, il est 13h. Et les informations, Marine Legénie.
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13: Bonjour à toutes et à tous. Au menu du 13h de nos régions, l'impatience des fidèles à la veille de la visite du pape. Nous serons avec une paroissienne dijonnaise. On vous détaille aussi le programme du souverain pontife pour ses 4 jours en France, à Paris, mais aussi à Lourdes et à Metz. On boucle les derniers préparatifs. Le Covid fait son retour en cette rentrée. Timide retour, mais retour quand même. On sera avec une pharmacienne de la Nièvre pour parler gestes barrières et vaccination. Emmanuel Macron à la télé ce soir, le président attendu à 20h sur la hausse des prix à la pompe, sujet majeur de préoccupation dans les isoloirs. Ici, on écoutera vos inquiétudes, votre lassitude, mais aussi vos solutions. C'est l'été en automne en ce moment. On frôle les 30 degrés les après-midi à certains endroits.
14: Cette chaleur-là, ça me fatigue. Moi, je sais que ça me fatigue. Quand on voit les arbres qu'on a qui crèvent, il n'y a pas que. Nous, c'est pareil.
13: Voilà, Myriam, retraitée à Tours, qui n'en peut plus. Et elle n'est pas la seule, vous l'entendrez. Bienvenue dans le 13h de nos régions. Vous avez fait le bon choix, on est ensemble jusqu'à 13h30. Nous sommes donc à J-1 d'un événement historique. Demain, le pape Léon XIV atterrit en France. Il va y rester 4 jours. On va détailler son programme avec vous, Nicolas Joly, dans quelques secondes. Mais d'abord, on écoute Béatrice, paroissienne à l'église Saint-Bernard au diocèse de Dijon. Depuis des dizaines d'années, elle sera sur les Champs-Élysées samedi.
14: Cette chaleur là, ça me fatigue. Moi, je sais que ça me fatigue. Quand on voit les arbres qu'on a qui crèvent, il n'y a pas que. Nous, c'est pareil.
13: Alors là, on entendait Muriel, notre retraitée à Tours. Est-ce qu'on a à retrouver Béatrice ? On écoute Béatrice.
15: Extraordinaire. Il est venu nous rencontrer, nous Français. J'ai un souvenir extraordinaire de la venue du pape Jean-Paul II à Paris quand nous y habitions. 3 jours en présence du pape à Paris. C'est que du bonheur de pouvoir vivre ça, vivre la rencontre avec le pape sans avoir à le toucher. Il sera là et du coup, voilà, maintenant je suis portée par ça. Je frétille.
13: Pour l'occasion, le diocèse de Dijon a fait des bus pour emmener les fidèles jusqu'à Paris. Si vous habitez la région, sachez qu'une pape zone sera aussi installée à la maison Ozanam. C'est à Dijon, donc boulevard Jeanne d'Arc. Que vous soyez dans une pape zone, sur place, pour suivre cette visite papale ou chez vous, devant votre télévision, ce sera à coup sûr un événement donc suivi par des millions, voire milliards de personnes. Bonjour Nicolas Joly.
16: Bonjour.
13: Le pape vient en France pour une visite en 4 temps, 4 villes en 4 jours. Alors pour celles et ceux qui frétillent de voir le Saint-Père, Nicolas, quel sera le programme de cette visite pontificale?
16: Le Saint-Père posera son Saint-Pied sur le sol français demain à 10h, atterrissage à l'aéroport d'Orly pour une journée chargée, rencontre avec le président de la République, les autorités, le corps diplomatique, visite à l'UNESCO, puis, et c'est sans doute votre meilleure chance de l'apercevoir si vous êtes dans la capitale, déambulation au cœur de Paris, depuis l'église Notre-Dame-des-Champs jusqu'à la place Saint-Michel en passant par le boulevard Montparnasse. Un itinéraire de 2,5 km sécurisé et en accès libre, mais pas n'importe où. 12 zones d'accueil gratuites sont prévues pour le public. Elles ouvrent à partir de midi. Le pape lui déambulera donc de 16h à 17h. Question sécurité, c'est le moment le plus tendu. 14 000 policiers et gendarmes seront mobilisés sur la journée. Mais le ministre de l'Intérieur, Laurent Nunez, se veut rassurant.
17: Il y aura donc un dispositif de protection à la fois à terre, autour du Saint-Père, dans le public évidemment, et puis aussi on pense évidemment au point haut, où il y a des tireurs de précision qui seront disséminés sur certains points. Il y a toujours évidemment une attention permanente des services de police, et notamment aussi en amont des services de renseignement. Voilà, on n'a pas détecté de menace particulière, mais il y aura un gros dispositif policier de protection.
16: Mais la suite du programme, c'est avec une veillée au Stade de France à 19h30 réservée aux jeunes. La grande messe en plein air aura lieu le lendemain sur la place de la Concorde à 15h. Le public sera accueilli jusque sur les Champs-Élysées qui ouvrent dès 9h. Il n'est plus possible de s'inscrire en ligne, mais vous pouvez quand même venir. Votre accès ne sera simplement pas garanti.
13: Le pape prendra ensuite l'avion pour se rendre à Lourdes à 19h.
16: Arrivé à la grotte des apparitions de Massabielle prévue à 19h40 pour une prière, la dernière de la journée. Dimanche, le Saint-Père donnera une messe à 11h sur la prairie du sanctuaire. Il rencontrera ensuite plusieurs groupes de personnes en privé, notamment des personnes victimes de violences sexuelles. 21h, retour sur l'esplanade du sanctuaire de Notre-Dame de Lourdes pour une prière, un discours et une procession au flambeau. Et lundi, dernier jour, direction la ville de Metz en Moselle. La Papa Mobile déambulera dans les rues à partir de 14h30 jusqu'à la cathédrale Saint-Étienne. Une messe est prévue à 16h. Là aussi, les inscriptions sont closes, mais l'événement reste ouvert à tous. Le pape s'envolera enfin pour Rome à 19h.
13: Merci beaucoup Nicolas Joly. Si vous n'avez pas eu le temps de tout noter, le programme du pape est en détail sur ici.fr. On vient de l'entendre avec vous, cette visite c'est un vrai défi logistique, notamment pour héberger tout le monde. 80 000 jeunes vont assister demain soir à la veillée des jeunes au Stade de France. Alors face aux besoins énormes de logements, la solidarité entre diocèses est née et plusieurs églises parisiennes ont décidé d'ouvrir leurs portes pour se transformer en dortoir, Lou Bourdi.
18: Voilà la salle.
19: Juste derrière la grande église blanche Saint-Léon à Paris, le curé Denis Metzinger ouvre la porte d'une salle paroissiale.
20: Et là, on aura 50 jeunes.
19: Carrelage au sol.
21: Comment vous allez les faire dormir?
20: Par terre, voyons. Ils vont amener des sacs de couchage, ils vont amener des tapis de sol, et puis voilà, grand luxe.
21: Vous fournissez pas la laiterie?
20: Non, je fournis le petit déjeuner.
19: Des jeunes qui viennent tout droit de Chartres pour assister ce vendredi soir à la grande veillée du pape au Stade de France.
20: Et ils vont venir chez nous vers minuit, 1h, après avoir pris le RER B et le RER C. Privilège de la jeunesse. Mais c'est important pour nous d'accueillir, parce que voilà, il se trouve qu'on a des salles paroissiales, des salles de catéchisme, et là on leur a donné la salle qui est utilisée l'hiver pour l'accueil des SDF.
19: Et la paroisse Saint-Léon est loin d'être la seule à ouvrir ses portes. Une trentaine de jeunes du Jura, par exemple, seront hébergés dans une autre église parisienne.
2: Alors je m'appelle Claire, j'habite à Dole.
19: Cette jeune étudiante en fait partie, et pour voir le pape, elle est prête à dormir par terre.
2: Ah oui, oui, oui. Mais je trouve que ça rajoute un peu à l'expérience. Enfin, c'est mieux. Franchement, j'ai hâte de voir comment ça va être avec tous les jeunes, l'ambiance que ça va être et tout ça.
19: Des jeunes venus de Lille, Lyon ou encore de Bretagne seront également hébergés dans des églises parisiennes.
13: Voilà, Paris se prépare, Lourdes aussi, pour gérer l'affluence. Pas de miracle. Il faut mettre en place des restrictions très strictes, notamment sur la circulation. La petite ville de 13 000 habitants s'apprête à vivre un événement considérable avec la venue de 200 000 visiteurs. Problème, Lourdes n'est pas vraiment dimensionnée pour recevoir autant de monde. Sur place à J-1, habitants et commerçants ne sont pas toujours très sereins. Sébastien Berriot.
5: C'est un comble, nous explique ce restaurateur. Dimanche, ce sont des dizaines de milliers de pèlerins qui vont passer avec le pape juste devant son établissement. Mais il sait déjà que personne ne va s'arrêter.
22: Les gens, quand ils vont passer, c'est pour aller à la grotte. Et une fois arrivés à la grotte, ils auront peur de retourner. Parce que s'ils sortent de la grotte, ils n'auront plus leur place. Donc ils vont être bloqués là-bas toute la journée. Tout le monde se dit, peut-être on ne va pas travailler.
5: De l'autre côté du gave de Pau, même sentiment dans ce bar où le patron Laurent ne s'attend pas à des miracles à cause de la circulation totalement coupée et aussi des mesures de sécurité draconiennes.
23: Moi, personnellement, je pense que je vais moins travailler que d'habitude, ça c'est sûr. Comme la clientèle qui va aller au sanctuaire, il va falloir qu'ils arrivent au moins 3, voire 4 heures à l'avance pour passer les barrages de sécurité. On va voir personne, en fait, dans les commerces.
5: Les habitants de Lourdes ont compris que la vie va s'arrêter pendant 2 jours. Alors, avant la visite du pape, on s'organise pour faire des provisions, comme dans ce supermarché.
24: Je suis venu aujourd'hui en prévision de la venue du pape parce que les routes seront bloquées après. Voilà, j'ai fait mes provisions pour la semaine.
5: Quelques habitants dénoncent une mauvaise organisation et pointent du doigt un changement de préfet pas très judicieux à 1 mois de la visite du pape.
13: Sébastien Berriot, envoyé spécial d'ici à Lourdes, une visite du souverain pontife qui a un coût. Et vous vous posez certainement la question, qui paye? Eh bien essentiellement les dons. Concernant le séjour parisien par exemple, il coûtera 20 millions d'euros, mais à ce stade le compte n'y est pas. 7 millions seulement récoltés par le diocèse de Paris, il en manque 13. Dans un contexte de crise, des carburants, de pouvoir d'achat en berne, les Français n'ont pas forcément les moyens de donner pour Léon XIV. Sylvie Bretonne, la directrice des ressources du diocèse de Paris, compte donc sur une continuité des dons pendant la venue du pape, mais aussi après.
25: Il y aura probablement un dernier appel à dons après les célébrations et donc courant de semaine prochaine. Nous comptons beaucoup sur l'engouement. Peut-être que nous aurons effectivement encore des dons a posteriori. Notre plus grand don, c'est un don de 1 million qui a été donné par un entrepreneur qui n'est pas connu du grand public. Le plus gros don pour la restauration de Notre-Dame, c'était 200 millions. Mais il me semble qu'on ne peut pas comparer ces deux projets. Notre-Dame, c'est de la restauration, c'est l'histoire de France. La visite du Saint-Père, elle marque une génération. Hein. Je suis de génération Jean-Paul II. Les jeunes qui seront là seront de la génération Léon. Cet entrepreneur, il donne pour la transmission de la foi pour les plus jeunes.
13: Et le don moyen s'élève à 200 euros. Sylvie Bretonne, invitée d'ici Paris, Île-de-France ce matin. Le Saint-Père posera donc le pied sur le sol français demain à 10h. On vous en reparle tout au long de la journée sur ICI.
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13: À suivre, le Covid fait sa réapparition, timide réapparition, alors que la campagne de vaccination commence, elle, le 13 octobre. Emmanuel Macron est aux 20h ce soir pour parler carburant, notamment. On parlera aussi de Teddy Riner, victime d'injures racistes et de cyberharcèlement. Une enquête est ouverte. Et puis l'automne, c'était hier, mais il fait encore chaud comme en plein été, ce qui inquiète les Tourangeaux, on l'entendra. Nez bouché, une grosse fatigue, une perte de l'odorat ou du goût. Parfois, vous l'avez peut-être constaté autour de vous, vous-même en ressentant ces symptômes. Le Covid fait son retour en cette rentrée. Une recrudescence modérée, mais qui n'avait pas été constatée depuis janvier dernier, Anne Le Gall.
0: Le Covid circule et une mesure en atteste. La concentration du SARS-CoV-2 dans les eaux usées est en augmentation. Par ailleurs, depuis 3 semaines, le nombre de consultations et d'hospitalisations pour suspicion de Covid sont aussi en légère hausse pour toutes les tranches d'âge, indique Santé publique France. Cette recrudescence reste inférieure à celle des 4 années précédentes à la même époque, mais elle ne doit pas être prise à la légère, explique l'infectiologue Anne-Claude Crémieux, car il reste des incertitudes sur le mode de circulation du Covid.
7: Le virus continue à circuler et son évolution reste assez imprévisible parce qu'il n'est pas vraiment saisonnier. Alors ce qu'on sait, c'est que les variants actuellement circulants restent tout à fait sensibles au vaccin et qu'ils n'ont pas de caractère de sévérité plus important que les virus que nous connaissons.
0: Pas de sévérité particulière donc, mais en cas de symptômes, rappelle ce médecin, un test et le port du masque reste recommandé pour protéger les personnes les plus fragiles. La campagne de vaccination contre le Covid, qui s'adresse en priorité aux plus de 65 ans, sera lancée le 13 octobre, en même temps que celle de la grippe.
8: Anne Le Gall pour ICI. Bonjour Lucie Bourdie-Dubois.
9: Bonjour.
8: Vous êtes pharmacienne dans la Nièvre à Saint-Pierre-le-Moutier. Merci d'être avec nous dans le trésor de nos régions. Vous êtes également membre de la FCSPF, Fédération des syndicats pharmaceutiques de France. Toute première question pour vous, est-ce que vous constatez de votre côté une hausse de la fréquentation dans votre pharmacie ?
9: Une hausse de la fréquentation par rapport à des la patients. Pathologie Covid qui s'est développée ?
8: Oui. Allez-y, pardon.
9: Des patients se font, certains patients se font tester à la pharmacie, d'autres nous achètent des autotests et ils se révèlent positifs au Covid. Oui.
8: Donc vous, la première chose que vous faites quand vous voyez un patient arriver avec le Covid, c'est un test, c'est ça ?
9: Alors, en général, ce sont les patients qui réclament un test parce qu'ils présentent des symptômes.
8: Et c'est pas la même marche à suivre ensuite si on a le Covid ou une grippe, par exemple ?
9: Si, c'est déjà l'isolement, c'est-à-dire mettre un masque pour protéger les autres. Et ensuite, on les oriente en fonction des symptômes chez le médecin pour aller plus loin.
8: Alors, on l'entendait dans le reportage précédent, la campagne de vaccination commence le 13 octobre en tant que pharmacienne. Est-ce que vous pouvez donc vacciner gratuitement les publics fragiles ? Rappelez-nous qui est concerné par cette campagne de vaccination ?
9: Alors, les publics fragiles, oui, comme vous dites, donc c'est des personnes à risque de développer une forme grave du Covid. Donc, c'est essentiellement les personnes qui ont plus de 65 ans, les personnes immunodéprimées, les résidents des EHPAD et les personnes atteintes de comorbidités comme les diabétiques et les patients atteints de pathologies cardiaques. Et aussi les patients qui ont un indice de masse corporelle supérieur à 40.
8: Donc, eux peuvent venir et bénéficier du vaccin gratuitement. C'est important de le rappeler.
9: Oui, eux ainsi que leur entourage qui peut également bénéficier du vaccin gratuitement.
8: Et vous nous avez fait part, Lucie Bourdie-Dubois, pharmacienne dans la Nièvre, également membre de la Fédération des syndicats pharmaceutiques de France, d'une difficulté pour les pharmacies à vous procurer des seringues, c'est ça ?
9: Oui, alors ce qu'il faut savoir, c'est que les vaccins Covid appartiennent encore à l'État, c'est-à-dire que l'État nous les fournit gratuitement, on les commande sur un portail de commande, on les aura juste avant le début de la campagne du 13 octobre. Et jusqu'à la campagne d'automne dernier, nous pouvions commander également les seringues sur ce même portail de commande. Et depuis la campagne du printemps dernier, nous ne pouvons plus commander ces seringues. Et beaucoup de pharmaciens avaient eu des difficultés à s'en procurer, mais avaient encore un stock résiduel des campagnes dernières. Seulement maintenant, ce stock résiduel est soit épuisé, soit les seringues sont périmées. Et nous avons des alertes de pharmaciens. On a sondé les pharmaciens. La majorité n'arrive pas encore à s'en procurer. Donc, il va falloir régler ce problème d'ici au début de la campagne.
8: Donc, c'est un appel que vous lancez aujourd'hui dans le 13h de nos régions. Merci beaucoup, Lucie Bourdie-Dubois, pharmacienne dans la Nièvre, d'avoir répondu à nos questions. Beaucoup d'entre vous se posent la question en ce moment, vais-je passer à la voiture électrique à près de 2,40€ pour le gasoil, 2,20€ pour l'essence? C'est une question plus que légitime, c'est vrai. En Auvergne, par exemple, une voiture neuve sur 3 immatriculée dans le Puy-de-Dôme auprès de particuliers est désormais électrique, Thierry Maïs.
3: Pour sa nouvelle voiture, Baptiste veut passer le cap de l'électrique et espère économiser 120 euros par mois.
4: Je ne fais pas des centaines de kilomètres par jour, donc il n'y a pas photo au niveau des coûts de l'énergie, justement. Pour ma consommation personnelle, ça dépend après des usages de chacun.
3: Les ventes de voitures électriques explosent, plus 91,5% dans le Puy-de-Dôme entre janvier et août 2026 par rapport à 2025 à la même période. C'est le cas aussi sur le marché de l'occasion, comme dans la concession Aramis Auto de Clermont-Ferrand. Le responsable de l'agence, Loïc Meunier, constate une forte augmentation depuis 7 mois.
6: On était en moyenne sur une demande par semaine et on est passé sur une demande par jour, voire même plus.
3: Cet engouement autour de l'électrique n'est pas sans conséquence. Baptiste l'a remarqué, il fait le tour des concessions depuis plusieurs mois.
4: Par rapport au mois de mai, juin, ce qu'on a pu voir, des stocks qui ont disparu, fondus, des prix qui ont l'air d'avoir augmenté, j'ai quand même un peu de recul, mais c'est à peu près ce qui ressort.
3: Mais Loïc Meunier assure que le marché de l'électrique d'occasion est de plus en plus accessible.
6: On peut avoir de la 208 électrique à partir de 16 000 euros. Les 2008 à partir de 17 000 euros, on propose ça. On a de la Zoé à partir de 8 000 euros et de la C3 à 18 000 euros. Ça, ce sont vraiment les véhicules les plus vendus.
3: Pour réduire la facture, l'État propose une aide jusqu'à 7 700 euros en fonction de la voiture.
8: Reportage ici Pays d'Auvergne, signé Thierry Maïs.
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8: Comme cet Auvergnat qu'on vient d'entendre, vous êtes nombreuses et nombreux à vous inquiéter des prix du carburant à l'approche de l'élection présidentielle. Vous nous le dites dans les isoloirs ici, alors qu'Emmanuel Macron doit prendre la parole à ce sujet ce soir à 20h. La hausse des prix à la pompe, c'est une de vos préoccupations principales. Mathilde Ansker, bonjour.
11: Bonjour.
8: Vous avez écouté les témoignages recueillis dans nos isoloirs répartis, je vous le rappelle, hein, sur tout le territoire. Et Mathilde, clairement, c'est le souci principal.
11: Oui, et c'est souvent la toute première chose dont on nous parle, parce que la première question qu'on vous pose dans cet isoloir, eh bien, c'est de savoir quel est le sujet le plus important pour vous en ce moment. Et certains d'entre vous nous expliquent très concrètement leurs difficultés. C'est le cas d'Emmanuel, elle habite en Loire-Atlantique.
12: Nous ici à côté de Châteaubriand, on vit en campagne. Nous on a besoin de notre véhicule pour nous déplacer et aller travailler, faire des allers-retours pour les trajets des enfants aussi. Et sortir aussi un peu éventuellement le week-end, ça c'est préoccupant et ça devient agaçant. On se sent impuissant.
8: Et ce n'est pas un sujet qui concerne seulement les familles. Des étudiants nous parlent aussi de l'essence.
11: Oui, c'est notamment le cas de Thaïs et Maëlys. Elles viennent de Visan, c'est dans le Vaucluse.
14: Par exemple, moi je fais plus de 200 km toutes les semaines pour venir à l'école. Rien que pouvoir étudier et pouvoir faire un métier après. L'essence, je mets presque 400 euros par mois d'essence.
26: Le prix d'un salaire d'alternant.
14: Voilà, le prix de mon salaire finalement presque.
11: Voilà, elle se prive presque de son salaire pour payer l'essence. Et ces prix qui montent pas que pour les carburants d'ailleurs. On sent qu'il y a certaines personnes que ça fatigue. Je voudrais qu'on écoute Arnaud. Arnaud, il est ouvrier, il habite le Gard. Et son message au futur président ou à la future présidente de la République, c'est ça.
27: Avant de penser à vous, pensez à nous. Les gens, si vous êtes là, c'est un peu peut-être grâce à vous aussi. On a la marre de couler, on n'a plus d'oxygène, on aimerait respirer, merci. Et bon courage, parce qu'il en faut aussi pour être à cette place-là. Mais nous, on galère encore plus que vous. Et personne ne pense à nous, tout simplement.
11: Personne ne pense à nous, ça on l'entend très souvent. Et avec quelques propositions aussi dans nos isoloirs, par exemple, faire des prix aux étudiants sur l'essence ou bien réduire les taxes sur les carburants.
8: Merci beaucoup Mathilde Ansker, hein, fait comme Arnaud, comme Thaïs, Maëlys, qu'on vient d'entendre. Venez vous exprimer dans nos isoloirs, aux couleurs de votre radio ici, vos craintes, vos espoirs, vos messages pour le futur, la future présidente. On transmettra aux principaux concernés les candidats en janvier. Demain, vous pouvez trouver les isoloirs d'ici au marché des Jacobins, au Mans, avec ici Mène, à Perpignan, place Joseph Cassagne, avec ici Roussillon, ou encore à Orléans, au parc des expositions avec ici Orléans. La carte des isoloirs près de chez vous et sur ici.fr. Le pouvoir d'achat également sur la table du premier grand oral de la primaire de la gauche social-démocrate hier soir. Olivier Faure, Raphaël Glucksmann, Ségolène Royal, Jérôme Guedj et Emmanuel Morel étaient rassemblés pour la première fois sur un même plateau, le plateau d'LCI. Nicolas Piquet.
28: Il y a d'abord eu un certain consensus, aide ciblée renforcée pour le carburant ou plafonnement des marges, augmentation des salaires, taxation des plus riches, santé, logement, travail. Première fissure, l'international. Ségolène Royal est mise en difficulté sur l'Ukraine avant une sortie sur Israël et la situation à Gaza.
29: Il faudrait plus de voix israéliennes et juives pour dire que ce qui se passe est absolument intolérable. Parce que c'est ça aussi qui va freiner la montée de l'antisémitisme.
28: Une injonction incroyable indéniable, s'insurge Jérôme Guedj.
2: Dire que c'est aux Juifs de se justifier du gouvernement israélien,
29: c'est
2: essentialiser les choses.
28: Et l'ambiance vole en éclats sur la question d'une alliance avec la France insoumise. Impossible pour Raphaël Glucksmann et Jérôme Guedj, contrairement aux trois autres, à commencer par Olivier Faure.
15: Il y a des gens qui ont fait plutôt le choix pour l'instant de Jean-Luc Mélenchon. Et il faut les ramener vers nous. Mais si vous leur dites qu'ils sentent mauvais, ils viendront jamais. Non. Il n'y a pas de gauche irréconciliable.
2: Il vous répond, Raphaël Glucksmann, il n'y aura pas d'alliance aux législatives avec la France insoumise. Et vous savez quoi ? On gagnera plus de sièges comme ça.
28: Emmanuel Morel, candidat le moins connu, qui s'est d'ailleurs révélé tout au long du débat, conclut cet échange un brin dépité. On a des valeurs communes, c'est dommage que ça finisse comme ça.
16: Le prochain débat de la primaire de gauche, c'est dans une semaine pile, jeudi soir prochain, 1er octobre, sur France Inter et France 2. Les militants voteront les 9, 10 et 16, 17 octobre.
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16: C'est une affaire sans doute inédite, en tout cas extrêmement rare. Un enfant de 7 ans est soupçonné d'avoir mortellement poignardé sa tante il y a une semaine à Saint-Maur-des-Fossés dans le Val-de-Marne. Une dispute entre la mère et la tante de l'enfant pourrait être à l'origine de ce drame. Une information judiciaire pour meurtre est ouverte. Que peut-il se passer judiciairement pour ce jeune garçon, Delphine Evenoux ?
18: À 7 ans, pas de placement en détention et pas non plus de garde à vue, mais une audition libre avec un avocat obligatoire, les parents et des enquêteurs formés à interroger des enfants. Jusqu'à 13 ans, un mineur est présumé irresponsable. Car pour être responsable, il faut faire preuve de discernement. Arnaud de Saint-Rémy est avocat à Rouen, spécialiste des droits des enfants.
19: Il y aura nécessairement un avis médical, peut-être un avis d'un collège d'experts. Il va falloir savoir si cet enfant a compris et a voulu l'acte qu'il a commis et qu'il est capable aussi de comprendre le sens de la procédure pénale dont il va faire l'objet.
18: Ce qui, dans ce cas précis, est fort improbable. La justice va aussi s'atteler à comprendre le contexte, l'environnement de ce très jeune mis en cause. Salomé Marquet, membre du syndicat de la magistrature et ancienne juge des enfants.
20: Tout le volet de la justice pénale des mineurs, c'est la question de la protection des enfants et de comprendre pourquoi cet enfant en est arrivé là et d'évaluer en tout cas ses conditions d'éducation, son évolution et les besoins d'accompagnement éducatif.
18: Aucune peine ne peut être prononcée à l'encontre d'un mineur de moins de 13 ans. Seules des mesures éducatives peuvent être prises avec un suivi par un éducateur, un psychologue, voire un placement dans un centre ou une famille d'accueil.
16: Explication signée Delphine Evenoux. Pour ici, une enquête est ouverte pour injures publiques racistes et cyberharcèlement après les nombreux messages haineux reçus en ligne par Teddy Riner, annonce faite par le parquet de Paris. Le judoka star a été pris pour cible après avoir dit son angoisse liée à la montée de l'extrême droite, Xavier Monferrand.
21: C'est un entretien à l'émission Stade 2 qui a enflammé les réseaux sociaux quand Teddy Riner, interrogé sur le climat social et politique à l'approche de l'élection présidentielle, a dit que la montée de l'extrême droite le faisait flipper. Pauvre Biquet, tout va bien se passer, Teddy, lui avait alors répondu le député RN Julien Odoul. Sur CNews, le présentateur vedette de la chaîne Pascal Pro avait consacré un édito au judoka en lui reprochant de s'acheter un brevet de bonne conscience à peu de frais. Depuis cet entretien donné par Teddy Riner, le parquet de Paris a remonté le fil des réseaux sociaux et selon lui, de nombreux messages haineux ont visé le judoka, y compris des insultes racistes. Le parquet de Paris précise avoir ouvert cette enquête de sa propre initiative. Teddy Riner, lui, a assuré qu'il continuerait à s'exprimer si des lignes rouges étaient franchies.
16: Xavier Monferrand, vous retrouvez les détails de cette affaire sur ici.fr. Nous sommes le 24 septembre, l'automne vient de commencer et pourtant il fait chaud, très chaud, comme en plein été les après-midi. On attend encore jusqu'à 28 degrés en Touraine et ça inquiète ces tourangeaux que vous avez croisés, Eva Kling. Myriam marche difficilement jusqu'à sa voiture.
22: Cette chaleur, là, ça me fatigue. Moi, je sais que ça me fatigue.
16: Après toutes ces canicules, la retraitée n'en peut plus.
22: C'est inquiétant pour la nature et tout ça. Hein. Moi, c'est ce qui me fait peur, c'est un peu ça. Hein. Quand on voit les arbres qu'on a qui crèvent, il n'y a pas que. Hein. Nous, c'est pareil, les humains, on subit aussi. Hein.
16: De là à espérer de la pluie.
22: Ce serait que pour moi. Non.
16: Mais Katia, lunettes de soleil sur le nez, voit bien que la nature est trop sèche.
22: Moi, j'ai mon jardin, je vois bien qu'il a besoin d'eau. Donc oui, un petit peu de pluie, ça serait bien aussi.
16: Même sentiment pour Pauline, la vingtaine.
23: Disons que moi, je suis contente qu'il y ait du beau temps et qu'il fasse bon. Mais oui, c'est vrai que pour tout ce qui est plantation, il faudrait de la pluie. Même, j'en parlais beaucoup autour de moi, des personnes qui ont des jardins, ça ne donne rien niveau fruits et légumes. Bah, on espère au moins pour les plantations que ça revienne.
16: Anne-Bella est bien contente d'encore sortir
0: sortir en robe d'été.
3: On profite encore des derniers rayons.
0: Le problème, c'est son manteau qu'elle garde à la main à cause des températures du matin.
3: On doit toujours prendre la veste et après on trimballe la veste toute la journée parce qu'on l'enlève.
0: Pareil pour ses enfants.
3: C'est un peu la galère le matin, ouais. Ils oublient souvent les vestes à l'école après.
0: Pour l'instant, les vestes de pluie restent, elles, dans le placard.
16: Et le mois de septembre 2026 pourrait bien être le plus sec jamais mesuré en France. Avec ces fortes chaleurs, les piscines font le plein. Or, prudence, 3 personnes sur 10 ne savent pas nager chez nous. La Fédération des maîtres nageurs demande depuis de nombreuses semaines un grand plan d'apprentissage. En attendant, des initiatives existent, notamment avec des nageurs de haut niveau, comme hier à la piscine de Melun en région parisienne. Maxime Grousset, triple champion du monde de natation, et Axel Raymond, double champion du monde du 25 km en eau libre, ont ainsi aidé une cinquantaine d'enfants à se mettre à l'eau. Cédric Guillou.
4: Pour tous les enfants, c'était un grand plongeon dans l'inconnu. Heureusement, très vite, les conseils d'Axel Raymond...

0: Non pas à l'aise dans l'eau, mais que ce soit entouré, c'est mieux quand même.
1: Tous les enfants devront savoir nager en fin d'année scolaire. C'est l'objectif fixé par Didier Piquet, coordinateur du projet.
2: S'ils démarrent sans phobie, si une année normale, pas d'otite, pas de machin, ils savent tous nager. Ils savent faire une longueur dans le grand bassin.
1: Les enfants vont donc continuer de fréquenter la piscine deux fois par semaine avec l'école de natation.
3: Voilà, reportage signé Cédric Guillou sur ce programme Nageurs et Citoyens. Encore un forfait pour l'équipe de France de foot. Le défenseur central Ibrahima Konaté souffre d'une légère entorse au genou droit. Il est remplacé par le joueur de Manchester United, Leny Yoro. Les Français vont jouer 4 matchs en Ligue des Nations. Le premier, ce sera demain soir face à la Turquie à Izmit, à l'est d'Istanbul. Vous retrouvez le programme complet de l'équipe de France de foot sur notre site ici.fr. Et si votre thé, votre café ou votre glace était servi par des robots? Et oui, c'est le nouveau concept importé de Chine, Limi Robot, qui vient d'ouvrir au 26 rue de la République. C'est à Avignon. À l'intérieur de la boutique, 3 grosses machines gérées par l'intelligence artificielle qui servent café, thé ou encore une glace. C'est une première. Si vous voulez savoir à quoi ça ressemble, vous avez ce reportage en images à découvrir sur ici.fr. C'est la fin du 13h de nos régions. L'après-midi se poursuit en musique sur ici. Demain, nous consacrerons une large page de notre journal à la visite du pape.
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Thierry Hazard et le Jerk sur Ici Limousin, histoire de bien entamer cet après-midi du jeudi. Bonjour à vous toutes et tous et bienvenue dans nos après-midi musicaux que nous passons tous ensemble jusqu'à 19h. Je vous le disais, hein, c'est une bonne manière de démarrer ça, Thierry Hazard avec le Jerk. Démarrer cet après-midi où nous verrons passer entre autres Fred Ballard tout à l'heure un peu avant 17h qui viendra nous dispenser son humour en tube du jour. Nous vous donnerons également quelques petites nouvelles de notre patrimoine avec Marie-Ange Roulin encore cette semaine. Des bonnes idées de sortie, des infos pratiques et du sport dans un instant, juste après Kate Bush qui nous rejoint dans quelques minutes avec sa voix cristalline, ce sera Running Up That Hill. Et tout de suite, c'est Benabar en nouveauté ici Limousin. Le morceau s'appelle Elle danse. Bel après-midi à vous toutes et tous avec nous sur Ici Limousin. 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

0: Running Up That Hill, la superbe voix de Kate Bush qui était revenue il y a quelques années sur le devant de la scène avec ce morceau notamment, Running Up That Hill, qui faisait partie de la bande originale de la grande série qui a cartonné sur Netflix, Stranger Things. La suite de votre après-midi en musique avec Great King Band qui vous attend dans un instant, ce sera Jeopardy. Mais pour l'heure, on parle sport sur Ici Limousin.
1: Bastien, le CA Brive reçoit Colomiers ce soir.
2: Cinquième journée de Pro D2 de rugby et dernier match de ce premier bloc de la saison. Le CAB vient d'enchaîner 4 victoires en 4 matchs, fait le plein de confiance. Ici Limousin Sport ce matin avant donc ce duel très important contre l'une des meilleures équipes du championnat, Mickaël Chaillou.
3: L'équipe de Colomiers n'est pas forcément un bon souvenir pour le Brive, Cuvée, Pata et Fortassin. Début août, à Périgueux, les Corréziens s'étaient lourdement inclinés 38 à 12 face à des Columérins dont ni le groupe ni le staff n'avaient varié. Un match amical un peu loin derrière pour le trois-quarts centre, Gatien Massé.
4: C'est une base de travail parce que ça montre un peu leur intention de jeu et leur système aussi, mais depuis, bien sûr, il y a eu la saison qui a commencé et la phase régulière, donc on a bossé un peu sur ça et bien sûr, on sait à quoi s'attendre pour ce match de jeudi soir.
3: Même si Colomiers, c'est loupé en ce début de saison. Trois défaites pour commencer, n'ayant seulement relevé la tête à domicile que la semaine dernière contre Dax. Les joueurs de la Colombe sont 11e de Pro D2, mais gare à eux tout de même pour le manager briviste Grégory Pata.
5: Oui, raté sur le plan comptable parce qu'ils n'ont qu'une victoire, mais après sur le reste, Colombier reste le Colombier de la saison passée. Fait d'un jeu avec beaucoup d'agressivité sur les rugs, beaucoup d'intensité et un jeu de transition qui est parfaitement léché, donc faut pas s'arrêter au classement après cette journée.
3: Une équipe demi-finaliste l'an dernier qui a derrière de quoi s'enflammer.
5: Très joueuse, mais ils s'appuient quand même sur une très grosse défense et ils agressent beaucoup les rucks offensifs, donc ils vont vouloir nous ralentir tous les ballons et ils ont une manière de s'enflammer qui leur est propre.
3: Reste que le CAB est sur 4 victoires en 4 matchs, donc la dynamique est clairement pour les Corréziens d'un Grégory Pata qui ne veut pas trop s'emballer.
5: C'est vrai qu'on a 4 victoires, mais notre contenu, il mérite d'être amélioré. On n'a pas fait encore de match plein sur 80 minutes et on s'en est toujours sorti par rapport aux différents scénarios qui nous ont été proposés. Ça crée de l'émulation, ça crée de la joie de vivre au quotidien, ça crée des bonnes conditions aux entraînements. Mais aujourd'hui, ce championnat, je le répète, c'est le championnat de l'humilité. Donc si on se pense arriver, on risque d'aller au-devant de grosses désillusions.
3: Et rien de tel qu'un match piégeux de fin de bloc pour la connaître, cette désillusion. Pour autant, cette équipe de Brive semble avoir en elle une vraie sérénité qui l'a fait gagner souvent après des secondes mi-temps en moyenne. Comme à Aurillac.
6: Comme vous savez, ça fait 16 ans que je suis ici, 16 ans que je supporte le CAB. À chaque fois, dès que c'était fin du match, qu'on avait le ballon, à chaque fois, il y avait soit un en avant, soit une faute ou quoi en zone de marque.
3: L'ailier Benjamin Lefranc.
6: Alors que là, la semaine dernière, c'est tombé de notre côté, comme tu dis. L'an dernier, c'était la première mi-temps où on était éteint à la maison. Deuxième mi-temps où on déballait, ça serait bien de faire 80 minutes. Il faut qu'on se perfectionne là-dessus. Comment on le travaille? En faisant des scénarios. Au début de deuxième mi-temps, qu'est-ce qu'on fait? On établit un plan de jeu pour se rassurer, nous, savoir ce qu'on va faire, que chacun son rôle dans sa tête. Et après, c'est chacun individuellement à savoir son rôle, mettre l'intensité, arriver à faire les choses à 100%, etc. Quoi.
3: C'est en tout cas la feuille de route du CA Brive pour ce dernier match de ce premier bloc de Pro D2.
2: CA Brive Colomiers, c'est à 21h ce soir au Stadium. Match à vivre en direct, en intégralité, évidemment, sur votre radio Ici Limousin.
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0: le Greg King Band sur Ici Limousin et Géopardy, bientôt 14h, avant de faire un point complet sur l'info tout à l'heure à 14h. Ce sera Joe Dassin avec le bien nommé l'été indien. Oui, parce que même si depuis hier c'est officiellement l'équinoxe d'automne, on est quand même un petit peu toujours en été. Hein. L'été indien, là on est en plein dedans. Bah justement, Joe Dassin va vous le fredonner aux oreilles. Avant cela, Patrick Fiori, le chant est libre, le chant se libère dans 2 minutes. Vous patientez, on revient.
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2: Eh ben, elle est à vous. Pas Madonna, évidemment. La gourde. Non, on saurait pas faire ça. La gourde, que je vous dise pas de bêtises, qui s'appelle la gourde Everest. Pourquoi? Parce qu'elle est toute en alu, donc elle est légère. Tout ça, 400 millilitres. Avec le mousqueton, vous y mettez du frais pour l'été. On est bien d'accord, hein?
5: Ah oui.
2: Ah ouais?
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2: J-1 avant l'arrivée du pape à Paris, Léon XIV atterrit demain matin à Orly, restera jusqu'à lundi en France. Il se rendra samedi et dimanche à Lourdes, puis à Metz. Lundi, 1 million de personnes sont attendues dans la capitale demain pour voir le pape. Laurent Nunez se veut rassurant au niveau de la sécurité. Il n'y a pas de menace caractérisée à ce stade, selon le ministre de l'Intérieur. Une cinquantaine d'adolescents âgés de 15 à 17 ans piqués par des frelons hier après-midi pendant un cross départemental. Deux jeunes filles de 16 ans ont été hospitalisées au centre hospitalier de Rodez. Le nid se trouvait dans le tronc d'un arbre. Vous avez les détails sur ici.fr. Une enseignante violemment agressée par un enfant de 8 ans. Ça s'est passé dans une école d'Évry-Courcouronnes dans l'Essonne le 11 septembre dernier. On l'apprend maintenant. Les professeurs ont fait grève pour dénoncer le manque de moyens pour encadrer cet élève en situation de handicap. L'enseignante projetée au sol a reçu 7 jours d'incapacité totale de travail. Une enquête est ouverte pour injures publiques racistes et cyberharcèlement. Après les nombreux messages reçus en ligne par Teddy Riner, annonce faite par le parquet de Paris hier soir, le judoka star a été pris pour cible après avoir dit son angoisse liée à la montée de l'extrême droite. Des carburants toujours au plus haut, la crise de l'énergie devrait occuper une grande partie de l'interview d'Emmanuel Macron ce soir à 20h sur TF1 et France 2. Le chef de l'État abordera aussi les questions internationales, notamment la menace russe et l'Iran.
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4: ICI Limousin, un petit coup d'œil sur votre météo pour cet après-midi. Rien de neuf à l'horizon, toujours du soleil. Avec cet anticyclone qui nous protège toujours et qui fait monter le thermomètre 29 degrés pour la maximale à Meymac aujourd'hui, 30 degrés annoncés sur Bellac, 31 à Limoges et à Ambazac, 32 degrés à Tulle, jusqu'à 33 degrés prévus à Brive. Des petits nuages tôt demain matin, côté corrézien en particulier, qui vont vite partir pour redonner leur place au soleil et des températures qui continueront progresser.
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0: La superbe voix caverneuse de l'ami Devgan, accompagné de tous ses camarades de jeu de Dépêche Mode pour vous accompagner en cet après-midi du jeudi 24 septembre. Just can't get enough. Ça veut dire on n'en a jamais assez. Bah, c'est comme nous un petit peu avec la musique. On n'en a jamais assez. Je vous ai programmé dans le prochain quart d'heure trois chansons françaises à la suite, s'il vous plaît, messieurs, dames. On aura du partenaire particulier avec partenaire particulier. Avant cela, Pierre de Mer, Je pense à vous, ou encore le merveilleux hymne à l'amour repris par Céline Dion. C'était lors des Jeux Olympiques 2024. Ça donne encore des frissons. Pour les frissons, faut patienter une petite minute trente et on revient.
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0: Partenaires particuliers, cherche partenaires particulières. Nous, les partenaires particuliers, on en a encore quelques-uns qui nous attendent dans la suite, avec notamment Étienne Daou et Peter Kingsbury qui vont venir nous rejoindre pour vous accompagner en musique pour cet après-midi de jeudi. Mais pour l'heure, quelques infos pratiques sur Ici Limousin.
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2: À Saint-Thierry-la-Perche, la ville reconduit son allocation de rentrée scolaire et étudiante pour les jeunes dont les parents sont domiciliés sur la commune. Une allocation qui s'élève entre 80 et 175 euros, c'est pas rien. Des dossiers sont bien sûr à retirer en mairie ou à télécharger sur le site de la ville. Attention, vous avez jusqu'au 3 octobre pour le faire, en particulier pour les lycéens, pour les étudiants, vous aurez jusqu'au 24 octobre, donc auprès de la mairie de Saint-Thierry. Sur la commune de Dompierre-les-Églises, le Medicobus, qui est un cabinet médical itinérant, va assurer une permanence ce lundi 28 septembre. Un véhicule qui sera stationné devant la salle des fêtes de 9h à 13h et de 14h à 17h. Vous pouvez prendre rendez-vous et vous faire connaître en allant sur le site maya.com. Et puis enfin, à Château-Ponsac, la direction des finances organise elle aussi une permanence sur les avis d'imposition 2026. Elle aura lieu mardi 29 septembre de 14h à 17h dans les locaux de France Service, place du Coup à Château-Ponsac.
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0: grand classique de la musique, grand classique aussi de cette grande chanteuse Grace Jones, avec Libertango sur Ici Limousin. À la suite avant 15h et avant de faire un point complet sur l'info, avec le superbe Sign Your Name de Terence Trent D'Arby qui vous attend sur Ici Limousin. Avant cela, Marine en nouveauté Ici Limousin. Le morceau s'appelle Tricheur. Alors le morceau d'avant c'était Escroc, celui-là c'est Tricheur. Je pense qu'elle a un petit souci quand même avec les gens qui se moquent d'elle, la pauvre Marine. Et puis avant cela, ce sera Johnny et l'envie. Vous patientez une minute, on revient.
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2: On parlait de littérature jeunesse, et puis pof, ça y est, une livraison de petits Bellachons par des cigognes qui sont posées sur des poteaux, de grands poteaux d'éclairage, aussi inattendus qu'agréables, effectivement. À Bellac, il y a donc des cigognes de passage.
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2: Les pharmaciens craignent une pénurie de seringues avant le début de la campagne de vaccination contre le Covid-19. Une des représentantes de leur principal syndicat tire la sonnette d'alarme. C'était dans le 13h de nos régions. Cette campagne, qui s'adresse en priorité aux plus de 65 ans, sera lancée le 13 octobre, en même temps que celle de la grippe. Les parents de Lucas portent plainte contre X pour bizutage, homicide involontaire et non-assistance à personne en danger. Lucas, c'est cet étudiant mort le 23 août dernier après une soirée d'intégration à Compiègne, dans l'Oise. François Bayrou est interrogé par la Cour d'appel de Paris dans le dossier des assistants d'eurodéputés du Modem. L'ex-premier ministre, ex-maire de Pau, est poursuivi pour complicité de détournement de fonds publics en première instance en 2024. Il avait été relaxé au bénéfice du doute. Des centaines d'agriculteurs manifestent à travers la Corse. Ils veulent des aides pour faire face à la sécheresse. 8 établissements scolaires, des collèges et des lycées sont aussi bloqués dans le cadre de ces manifestations. C'est une des réponses à la hausse des prix des carburants. Les transports publics de Valenciennes Métropole seront gratuits jusqu'à la fin de l'année. Cela comprend 2 lignes de tramway, l'ensemble du réseau de bus et de transport à la demande. Et puis en revanche, c'est la fin de la gratuité des bus dans la métropole ex-Marseille. Elle concernait cette gratuité les enfants et les utilisateurs seniors. Ça n'aura duré qu'un an. Information ici Provence. Le dispositif sera remplacé prochainement par une tarification sociale en fonction des revenus.
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4: Ici Limousin, un petit coup d'œil sur votre météo pour cet après-midi. Rien de neuf à l'horizon, toujours du soleil, du soleil, du soleil. Avec cet anticyclone qui nous protège toujours et qui fait monter le thermomètre, 29 degrés pour la maximale à Meymac aujourd'hui, 30 degrés annoncés sur Bellac, 31 à Limoges et à Ambazac, 32 degrés à Tulle, jusqu'à 33 degrés prévus à Brive. Des petits nuages tôt demain matin, côté corrézien en particulier, qui vont vite partir pour redonner leur place au soleil et des températures qui continueront progresser.
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0: ligne de basse absolument incroyable de Under Pressure, Queen et David Bowie, deux monuments du rock qui s'associent pour ce superbe morceau, donc Under Pressure. La suite de votre après-midi musique avec trois chansons françaises à la suite dans le prochain quart d'heure qui vous attendent. On aura un petit Daniel Balavoine de passage, La vie ne m'apprend rien, Mylène Farmer également, C'est à qui le tour, ou encore Robert Charlebois. Allez, je vous le fais en version originale, Je reviendrai à Montréal, il arrive dans 30 secondes, bougez pas.
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2: On a passé une convention avec le lycée agricole parce que sur le parcours de Tour de France, entre Ussel et Malemort, c'est pratiquement à mi-chemin, donc c'était l'emplacement idéal.
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4: J'ai des patients qui n'iraient jamais à l'intérieur de la ville de Limoges, qui n'ont jamais eu l'occasion d'aller à Limoges même. Ça permet aux femmes qui ont besoin, par exemple, de suivi en médecine générale, comme en gynécologie, comme en santé mentale, de pouvoir bénéficier de ce rassemblement.
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0: vie ne m'apprend rien sur Ici Limousin et Daniel Balavoine. Moi, ce qu'elle m'a appris, la vie, vous savez, c'est d'être patient. Et si vous patientez un petit peu, vous retrouverez entre autres dans les prochaines minutes Christophe Maé en nouveauté Ici Limousin. Le morceau s'appelle « Il y a que de l'amour chez toi ». Vous l'avez découvert ici même et découvrez-le si vous ne le connaissez pas encore. Avant cela, ce sera Mike and the Mechanics Over My Shoulder. Mais avant toute chose, on vous offre quelques petites infos pratiques sur Ici Limousin.
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2: France Alzheimer Corrèze organise plusieurs rendez-vous d'information et de sensibilisation à cette maladie. Ça se passe à Brive, dimanche 27 septembre de 14h à 17h, à la plaine des Jeux des Bourriottes, qui va accueillir un rallye pédestre, des ateliers culturels et sportifs. Il y aura aussi un stand d'information, bien sûr. Un autre rendez-vous à noter dans le même contexte, avec cette randonnée organisée, toujours au profit de France Alzheimer Corrèze. Rendez-vous le dimanche 4 octobre de 14h jusqu'à plus soif du côté de Combresol, avec un départ place de l'église. À Saint-Mathieu, c'est l'Acepte du Limousin qui organise un atelier qui s'appelle Nutri Active, un programme de 6 séances hebdomadaires animées par une diététicienne. L'objectif sera bien sûr de vous donner les clés d'une alimentation équilibrée. Vous ferez des petites séances de gym aussi en même temps. Premier rendez-vous mardi 29 septembre de 10h à midi dans la mairie de Saint-Mathieu.
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0: single, c'est Eternal Flame sur ici Limousin. Bientôt 16h, avant de faire un point complet sur l'info. Oh, ça fait toujours plaisir, ça tient Alain Souchon qui vient vous faire plein des bisous. Oh là, bah oui, un petit peu d'amour dans ce monde de brut. Avant cela, Boulevard des Airs, rendez-vous avec Carbone, c'est pas si facile. Ou encore Michael Jackson qui va vous faire danser Don't Stop Till You Get Enough. Ça arrive dans 30 secondes, bougez pas.
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2: Huit nouvelles interpellations dans le cadre de l'enquête sur le meurtre du militant d'extrême droite radicale Quentin Derenck, battu à mort à Lyon en février dernier. 9 militants d'ultra-gauche sont déjà mis en examen dans cette affaire. Une cinquantaine d'adolescents âgés de 15 à 17 ans piqués par des frelons. Ça s'est passé hier après-midi dans l'Aveyron pendant un cross départemental. Deux jeunes filles de 16 ans ont été prises en charge à l'hôpital de Rodez. Le nid se trouvait dans le tronc d'un arbre. Vous avez les détails sur ici.fr. J-1 avant l'arrivée du pape à Paris, Léon XIV atterrit demain matin à Orly. Il restera jusqu'à lundi en France. Il se rendra samedi et dimanche à Lourdes, puis à Metz. 1 million de personnes sont attendues dans la capitale demain et samedi pour voir le pape. Laurent Nunez se veut rassurant au niveau de la sécurité. Il n'y a pas de menace caractérisée à ce stade, selon le ministre de l'Intérieur. Des carburants toujours au plus haut, la crise de l'énergie devrait occuper une grande partie de l'interview d'Emmanuel Macron ce soir à 20h sur TF1 et France 2. Le chef de l'État abordera aussi les questions internationales, notamment la menace russe et l'Iran. Un mot de foot, encore un forfait pour l'équipe de France de football. Le défenseur central Ibrahima Konaté souffre d'une légère entorse au genou droit. Il est remplacé par le joueur de Manchester United, Lenny Yoro. Les Français vont jouer 4 matchs en Ligue des Nations. Le premier, ce sera demain soir face à la Turquie à Izmit. C'est à l'est d'Istanbul.
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4: Ici Limousin, un petit coup d'œil sur votre météo pour cet après-midi. Rien de neuf à l'horizon, toujours du soleil, du soleil, du soleil. Avec cet anticyclone qui nous protège toujours et qui fait monter le thermomètre, 29 degrés pour la maximale à Meymac aujourd'hui, 30 degrés annoncés sur Bellac, 31 à Limoges et à Ambazac, 32 degrés à Tulle, jusqu'à 33 degrés prévus à Brive. Des petits nuages tôt demain matin, côté corrézien en particulier, qui vont vite partir pour redonner leur place au soleil et des températures qui continueront progresser.
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0: Lisa et son petit pêcheur, cette jolie petite histoire qu'elle vous conte en chanson à l'instant sur Ici Limousin, la suite avec Nena ou encore Stevie Wonder qui vous attendent pour la musique. Mais avant toute chose, il est l'heure de rejoindre Marie-Ange Roulinque qui s'est donné pour mission de vous faire découvrir notre merveilleux, enfin découvrir ou redécouvrir hein, d'ailleurs, notre merveilleux patrimoine de la région. Et c'est tout de suite sur Ici Limousin.
1: Aria Clastour, au jardin de l'an 1000 à nos jours, on est avec Cécilia Rouault. Du PNR. Donc ce jardin d'inspiration médiévale, il est composé de plusieurs petits jardinets qui ont chacun leur fonction bien précise. Il y en a même un pour faire les bouquets pour les cérémonies, ça c'est extraordinaire. Et puis tous les autres, tout ce qu'on peut imaginer, donc les plantes aromatiques, les plantes médicinales. Là on est dans le jardin des petits fruits. Il y a aussi tout le côté jardin bourdonnant pour favoriser donc la biodiversité, toutes les insectes sauvages notamment, il y en a des centaines d'espèces dans notre région. C'est important, quand on a envie de planter chez soi un arbuste ou quoi, de prendre une plante locale pour les nourrir justement ces insectes.
2: Oui, tout à fait. Si le but de notre jardin, c'est d'être plus accueillant pour la biodiversité, il faut que les plantes soient plutôt sauvages et adaptées au territoire, en fait. Puisqu'on cherche à accueillir la biodiversité locale, les abeilles sauvages par exemple, elles sont adaptées des fois à certaines espèces de plantes, mais en tout cas, pour aller chercher le nectar, elles sont adaptées à des formes de fleurs plutôt sauvages, pour le coup. Et souvent, quand on achète d'autres fleurs qui sont pourtant très belles dans les jardins, mais qui peuvent être un petit peu modifiées pour l'esthétisme, il n'y a pas toujours cet aspect de est-ce que c'est accessible pour aller chercher le nectar au niveau de la forme de la fleur, etc. D'où l'importance de cette chose-là, nous, dans le cadre du programme LIFE sur les abeilles sauvages, LIFE White Bees, donc ce programme européen qu'on mène depuis 5-6 ans maintenant, on a travaillé avec le label ou la certification végétale locale. Ça existe, c'est mené, c'est soutenu, on va dire, par les conservatoires botaniques nationaux et par l'Office français pour la biodiversité. Et ça permet pour les pépiniéristes et les semenciers, en fait, de pouvoir prouver, en fait, aux acheteurs, aux clients, que les plantes qu'ils ont fait pousser ou les semences qu'ils peuvent vendre soient issues, en fait, d'une zone biogéographique bien définie et de semences naturelles, en fait. Par exemple, sur ce site et dans le cadre de notre programme, on a mis en place un mélange de graines qui est adapté en fait au territoire du parc naturel régional Périgord-Limousin, mais c'est le cas aussi sur les 5 autres parcs de la Nouvelle-Aquitaine qui suivent notre programme, justement à base de graines végétales locales, nous plutôt ici de la zone biogéographique Massif Central. Et ces graines, on les a distribuées à toutes les communes du parc naturel régional, et aussi on les distribue au cas par cas lors de stands et d'animations pour le grand public sous forme de petits sachets de 5 grammes. Mais en fait, c'est une première approche de comment intégrer de la végétation un peu sauvage dans les jardins. Ça peut être aussi en laissant pousser une partie de son herbe spontanément, bien sûr.
1: Voilà donc un programme à suivre, puisque évidemment les insectes et puis les végétaux aussi font partie de notre patrimoine. On est au jardin de l'an 1000 jusqu'à nos jours, à Aria Clastour.
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0: Nena et bon allez, je me le tente en version originale. 99 Luftballon. Ah oui, c'est parce qu'elle est allemande, hein, la petite Nena, et on essaye de le faire en allemand. On va revenir quand même à ma langue maternelle. C'est un peu plus simple comme ça, parce que allemand, c'est pas tout plus. Hein, voilà, je maîtrise pas super. Rock voisine avec Hélène dans les prochaines minutes pour trois chansons françaises à la suite, mesdames, messieurs. Avant cela, Indochine en nouveauté ici Limousin. Le nouveau single de Nicolas Sirkis et tous ses camarades de jeu s'appelle Victoria. Vous l'avez découvert chez nous, vous le connaissez. Tant mieux. Vous ne le connaissez pas, vous le découvrirez juste derrière Jeanne Masse en rouge et noir, qui elle-même arrive dans une minute, bougez pas.
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0: Est-ce qu'on a pu la chanter, cette chanson, en 1989, lors de sa sortie, qui a révélé, hein, d'ailleurs, Rock Voisine, aux oreilles de la France entière. Hélène, à l'instant, sur Ici Limousin, la suite avec Vita, Ça fait mal, ou encore Paul Young, Come Back and Stay. Justement, Come Back and Stay, ça veut dire revenez et restez, surtout restez pour la musique, mais restez aussi parce que c'est tout de suite l'heure de quelques infos pratiques sur Ici Limousin.
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2: Un mot d'ordre, tous en rose, dimanche, à Brive pour la briviste La Gaillarde. On attend 7000 participants contre le cancer du sein. Le but est d'atteindre 70 000 euros cette année qui seront reversés à 3 associations, la Ligue contre le cancer, La Gaillarde corrézienne du service oncologique de l'hôpital et Cap Cèdre. Cette année, il y aura également une casquette qui sera en vente, une casquette rose bien évidemment, au profit de ces trois causes. Un nouveau lieu cette année pour la 12e édition et un nouveau départ. Nous partirons d'un lieu emblématique, c'est le Stadium Domenech. Avec un seul départ cette année, un départ pour tout le monde, ce sera à 10h30. Vous pouvez marcher, vous pouvez courir, vous faites ce que vous voulez, il n'y aura pas de chrono, c'est que pour le plaisir. Il n'est pas trop tard pour vous inscrire, alors on se dirige tout de suite sur le www.brive-tourisme.com.
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0: ça fait mal. Et Vita sur ICI Mouzin, ce qui va faire du bien, c'est Johnny Clegg qui vous attend dans les prochaines minutes avec Scatterling of Africa ou encore le bon disco de Chic avec Good Times. Mais pour l'heure, ça aussi c'est une bonne nouvelle, l'arrivée de Fred Ballard et son humour en tube, dites donc.
1: Le primeur en bas de chez moi, il a sorti une petite ardoise et il a écrit en majuscule « Youpi, c'est le retour des topinambours !»
2: Oui, alors c'est vrai que c'est pas le meilleur moyen de nous vendre l'automne en tant que saison de rêve. Hein. Donc faites un effort les vendeurs de fruits et légumes, aidez-nous à ne pas sombrer tout de suite dans la dépression saisonnière. Un youpi sur un écriteau, c'est pas suffisant pour Morgane Cadignan.
1: Pardon, youpi avec navet dans la phrase, ça marche pas, on ne croit pas, c'est le retour des légumes de l'automne 1914 quoi. Oh, les 100 recettes préférées du maréchal Pétain, quelle joie quoi. Non, c'est une petite soupe de topinambour. Bah non, on déclare la guerre à l'Autriche-Hongrie à table quoi. Rutabaga, je savais même pas que ça pouvait se déguster hors tranchée quoi. Mon Dieu.
2: C'est vrai que les légumes racines, c'est pas ce qu'il y a de plus glamour. Hein. Si nos anciens les détestaient, c'est pas pour rien. Mais bon, visiblement, les légumes, c'est comme les prénoms. Il y a des tendances qui frôlent l'indigestion.
3: Ça fait 10 ans que vous nous broutez le cresson avec votre slogan, là. Mangez 5 fruits et légumes par jour. Hé, hey, croyez que ça nous fait plaisir de manger des fruits et des légumes? Ben non, on est des gens normaux, hein. Nous, on aime les pâtes, la viande, le chocolat, les biscuits.
2: Déjà que l'arrivée de l'automne nous pompe un peu le moral, faudrait pas trop nous taper sur le topinambour. Donc suivons le conseil de Virginie Hoc. En automne, rions la bouche pleine de gâteaux et fendons-nous la poire. Belle Hélène.
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0: Johnny Clagen Savouka, Scatterling of Africa sur ici Limousin avant 17h. Et avant de faire un point complet sur l'info, la voix rock et rock de Joe Cocker vous attend. Ce sera Unchain My Heart et puis il y aura également Zazie. Peu importe, vous patientez 1 minute 30 et on revient.
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5: Oh là là là là, un hélicoptère énorme.
6: C'est un hélicoptère de la base de Villacoublay.
5: On m'avait dit qu'il va arriver à peu près pendant l'interview de Patrick, c'est arrivé pile, hein. On l'a pas vu venir.
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1: Avec vous cet après-midi sur Ici Limousin, avec plaisir. Il est 17h.
2: On revient sur cette violente agression d'une enseignante par un enfant de 8 ans dans une école d'Évry-Courcouronne en Essonne. C'était vendredi, on l'a appris aujourd'hui. Et des coups de pied, des coups de poing. L'enseignante a 7 jours d'incapacité totale de travail. Ses collègues sont en grève. Les précisions du ministre de l'Éducation nationale, Édouard Geffray.
3: Nous avons un élève de 8 ans qui présente manifestement des troubles psychologiques extrêmement sérieux, donc qui est très handicapé, et qui a explosé de colère, et qui a commis à la fois des actes et tenu des propos qui, dans les deux cas, sont inqualifiables. Vous connaissez ma ligne, hein, c'est la même depuis le début. On ne touche pas un professeur. En l'occurrence, on n'est pas dans l'hypothèse d'un enfant, si je puis dire, qui en pleine connaissance de cause et de manière pleinement consciente aurait voulu agresser un professeur. Vous voyez, c'est pas un phénomène construit et parfaitement conscient. On est sur un enfant qui présente un handicap très lourd, qui avait une notification pour aller en ITEP, donc c'est des instituts spécialisés, et donc pour que les choses soient très claires, d'un enfant qui aurait été devrait être pris en charge dans ce cadre-là. Sa professeure ne peut évidemment pas le reprendre comme si de rien n'était dans quelques jours. Et donc j'ai demandé au recteur de l'Académie de Versailles et au directeur général de l'Agence régionale de santé de trouver, dans les heures ou jours qui viennent, effectivement, une place d'accueil en ITEP pour ce jeune garçon qui n'a que 8 ans.
2: Édouard Geffray, ministre de l'Éducation nationale. Emmanuel Macron, attendu aux 20h de TF1 et de France 2 ce soir. Il va répondre pendant 30 à 40 minutes à Gilles Boulot, Caroline Roux. Depuis le jardin d'hiver de l'Élysée, le chef de l'État devrait revenir longuement sur la flambée des prix du carburant. L'interview sera à suivre en direct sur ici.fr. Les pharmaciens craignent une pénurie de seringues avant le début de la campagne de vaccination contre le Covid-19. Une des représentantes du principal syndicat de pharmaciens a tiré la sonnette d'alarme. C'était dans le 13h de nos régions, à réécouter en replay. Cette campagne, qui s'adresse en priorité aux plus de 65 ans, sera lancée le 13 octobre, en même temps que celle de la grippe. Le tribunal administratif d'Orléans annule la victoire du RN au municipal de Montargis en raison de la diffusion massive d'un message diffamatoire. Le Rassemblement national va faire appel. C'est une des réponses à la hausse des prix des carburants. Les transports publics de Valenciennes Métropole seront gratuits jusqu'à la fin de l'année. Cela comprend deux lignes de tramway, l'ensemble du réseau de bus et de transports à la demande. En revanche, c'est la fin de la gratuité des bus dans la métropole Aix-Marseille. Elle concernait les enfants et les utilisateurs senior. Ça n'aura duré qu'un an. Information ici Provence. Le dispositif sera remplacé prochainement par une tarification sociale en fonction des revenus. Léon XIV débarque en France demain pour 4 jours. Au moins 1 million de personnes vont se presser à Paris, Lourdes et Metz. Laurent Nunez, ministre de l'Intérieur, assure qu'il n'y a pas de menace particulière. Et puis avec un été qui joue les prolongations, prudence si vous êtes sur le littoral aquitain et que vous êtes tenté de vous baigner. Le risque de baïne est à son maximum.
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1: Oui, faites bien attention, d'autant qu'il y aura l'envie de se baigner qui sera bien présente, hein, notamment pour ce week-end, mais d'abord pour demain. Alors, on va commencer par cette nuit avec un ciel qui va être partiellement nuageux, des nuages qui vont se dissiper en fin de nuit, avec des températures assez fraîches quand même la nuit, mais ça va, 11 à 14 degrés pour la Haute-Vienne, 16 à 17 degrés cette nuit pour les monts d'Ambazac et le pays des Moutiers. Pour la Corrèze, 9 à 12 degrés attendus cette nuit, 13 degrés sur le pays de Vézère-Vézère. Pour demain, du soleil et encore du soleil. Ça fait du bien. L'astre du jour est présent du matin jusqu'au soir avec des températures encore estivales. Hein. On a passé l'équinoxe d'automne, mais c'est encore assez chaud. Hein. 29 à 32 degrés attendus au meilleur de la journée demain en Haute-Vienne. 28 à 31 attendus en Corrèze et on poussera même jusqu'à 33 degrés demain au meilleur de la journée sur le bassin de Brive.
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1: 17h04, je sais pas, moi ce temps-là, ça me donne envie de faire la fête, ça me donne envie d'être heureux, ça me donne envie de sautiller, ça me donne envie de crier. Voilà, comme quand on a des bonnes nouvelles, c'est un petit peu la même chose. Les lacs du Connemara, tout le monde va chanter, tout le monde va crier avec Michel Sardou sur Ici Limousin.

0: Michel Sardou, il est lac du Connemara sur Ici Limousin.
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0: Heureux de vous retrouver aujourd'hui, jeudi, on vous emmène jusqu'à 19h tout à l'heure, jusqu'à l'heure de l'apéro avec plein de belles choses à vivre encore cet après-midi. Tiens, on vous parlera de la 12e édition de la quinzaine d'animations qui se passe dans la communauté de communes du Haut-Limousin en marche. C'est vraiment du 10 au 31 octobre, une vingtaine de jours avec plein de choses qui vont se passer sur Bellac, Magnac-Laval, Le Dorard, Nac-la-Poste, Sieux, Droux, j'en oublie. Mais on en parlera tout à l'heure à 18h15 avec Daniel Audon-Uren, monsieur le maire du Dorat. On aura également, tiens, quelques beaux cadeaux à vous offrir tout à l'heure, notamment des places pour les Zébrures d'automne, ce festival de la francophonie où on trouve du théâtre, de la musique, des artistes en tout genre. On était d'ailleurs hier, nous étions sur la place de la République pour l'ouverture officielle de ce festival. On vous fera gagner des places tout à l'heure. On voyagera dans le temps évidemment avec Stéphane Bern et puis on vous emmène dans un endroit qui met en avant le savoir-faire du Limousin. C'est la bonne adresse d'Alexandre Pin. Ça arrive juste derrière Adèle Castillon. Était avec toi sur Ici Limousin.

0: Elle s'appelle Adèle Castillon, c'est une nouveauté ici Limousin, le morceau s'appelle « Été avec toi ». 17h13, les bonnes adresses du jour avec Alexandre Pain qui vous propose aujourd'hui de découvrir une adresse qui met en avant la réputation et le savoir-faire céramique de Limoges.
1: Un rue Gondinet à Limoges, Limoges les Arts du Feu, et la boutique dont on va vous parler aujourd'hui dans les bonnes adresses, c'est justement la représentation parfaite de cette réputation. Marie est céramiste, elle fait partie du collectif qui porte cette boutique parce que c'est un collectif avec, vous êtes plusieurs céramistes, plusieurs artisans, artisanes qui tournent ici pour venir ouvrir la boutique, feu la boutique ici en centre-ville de Limoges.
2: Oui, c'est ça, c'est le collectif des réfractaires. Exactement. Donc Feu, c'est le nom de la boutique, et Réfractaire, c'est le nom du collectif. Et ça regroupe tous les céramistes qui sont adhérents sur Limoges et alentour, et un peu plus largement sur la région Nouvelle-Aquitaine, mais grosso modo, on est quand même plus aux alentours de Limoges.
1: Alors je le disais, la réputation des Arts du Feu de Limoges, on va retrouver de la céramique, on va retrouver des bijoux, c'est ça qui est intéressant également, c'est pas seulement la céramique dans le mobilier de l'art de la table, c'est un petit peu tout.
2: Voilà, il y a vraiment de tout, du coup on est à peu près 17-18 à se partager la boutique, donc il y a plein de techniques différentes, plein de terres travaillées aussi. Donc aussi bien de l'utilitaire que de la déco, des bijoux.
1: Vous tournez donc sur ce collectif aujourd'hui, vous avez cette boutique et vous êtes rassemblés sur un collectif de céramistes pour justement pouvoir avoir des engagements comme ça sur des boutiques, sur des valeurs communes.
2: Oui, alors pas seulement des boutiques, donc l'association des réfractaires est présente sur plusieurs événements et essaye de faire vivre et mettre en valeur le métier de céramiste et les créations. Et donc notamment en octobre, il y a une expo à l'Orangerie, à Limoges, qui regroupe, c'est des pièces du coup un peu plus d'expo, des grosses pièces pour un peu mettre en valeur tout le travail des adhérents de l'asso quoi, et du collectif.
1: C'est, pour vous, c'est un autre exercice justement de sortir de l'atelier où vous avez l'habitude d'être, de justement venir à la rencontre des gens dans une boutique, dans une adresse physique comme ça.
2: Oui. Oui, un peu plus, ouais. Puis après, il n'y a pas que des boutiques. Hein. Enfin, je pense que chacun, en fait, a son petit réseau aussi et participe à différentes choses. Il y a certains de nous qui donnent des cours aussi. Il y en a d'autres qui font aussi des marchés potiers. Donc voilà, ça englobe un peu...
1: Un peu tout ça.
2: Un peu tout ça, oui.
0: Voilà, une belle boutique dont on peut être fier, un savoir-faire également, la céramique, dont on est très fier en Limousin, que vous pouvez donc retrouver à Limoges. La suite de votre après-midi en musique du jeudi avec Vanessa Paradis, dans un instant, ce sera les épines du cœur. Tiens, puis restez bien avec nous, j'ai une bonne nouvelle à vous annoncer concernant Vanessa Paradis. Et puis tout de suite, Eric Clapton, un des plus grands guitaristes de l'histoire du rock. D'ailleurs, tous ses contemporains l'appellent God, Dieu, tout simplement. Voilà, rien à dire. Leïla, sur Ici Limousin, montez le son, régalez-vous.

0: Paradis, les épines du cœur sur Ici Limousin, Vanessa Paradis, et c'est la bonne nouvelle que je voulais vous annoncer, est en concert tout bientôt à Limoges, au Zénith Limoges Métropole, le jeudi 29 octobre prochain à 20h. Ça, c'est la première bonne nouvelle. La seconde bonne nouvelle, c'est que si vous tendez bien l'oreille et que vous écoutez votre radio préférée Ici Limousin, vous pourrez gagner des places pour ce concert de Vanessa Paradis à Limoges. Allez, à la suite de votre programmation musicale du soir avec Pilayon, ce sera Happy Children dans 1 minute 30.
1: Dernier match du premier bloc de Pro D2 de ce jeudi pour le CAB.
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1: Le Cerbrive affronte Colomiers à domicile au Stadium ce jeudi soir 21h. Un match au sommet contre le demi-finaliste l'an dernier de Pro D2, alors que les brivistes restent sur 4 victoires en 4 matchs. Match à suivre dès 20h50 avec notre consultant Valentin Courant. Coup d'envoi 21h.
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0: Le groupe Pillion et Happy Children sur Ici Limousin.
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0: Le premier match du Limoges CSP, ce sera le samedi 3 octobre à 18h30 à Beaublanc. Match à domicile, bien sûr, hein, parce que la Betclic Elite reprend ce week-end. Mais le Limoges CSP sera en déplacement. Donc pour son premier match à domicile à Beaublanc le samedi 3 octobre, faites attention parce qu'il y a de nombreux travaux qui influent sur la circulation et le stationnement aux alentours du Palais des Sports de Beaublanc. Donc le Limoges CSP recommande à ses supporters d'anticiper leur venue à la salle.

0: bon rock de téléphone argent trop cher sur Ici Limousin.
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0: Et malheureusement, depuis 45 ans qu'existe cette chanson, c'est toujours la même chose, argent trop cher. On va voyager dans le temps, tiens, justement, avec l'ami Stéphane Bern, un peu plus loin qu'il y a 45 ans, puisqu'on voyage, Stéphane, aujourd'hui au temps où un escalier permettait de s'éviter, mais en toute élégance.
3: À Chambord, on avait trouvé, dès la Renaissance, une solution aux rencontres embarrassantes. Deux escaliers qui mènent au même endroit, sans jamais avoir à se croiser. Sa façade, ses dimensions, son parc, le château de Chambord en impose. Mais un détail en particulier attire l'œil, son escalier central. Vu de loin, rien de très exceptionnel, mais à y regarder de plus près, on découvre une véritable prouesse architecturale. Il n'y a pas un, mais deux escaliers qui s'enroulent l'un sur l'autre, formant une double hélice.
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0: quoi, les hélices?
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2: Une double hélice qui est un peu l'ADN de Chambord. Résultat, deux personnes peuvent s'y engager au même moment, l'une en montée, l'autre en descente, sans jamais se croiser. À Chambord, on ne fuyait pas les problèmes, on les contournait en colimaçon.
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2: Tout le château, voulu par François Ier, s'organise autour de cet escalier monumental. Quant à savoir qui a eu cette idée originale, un nom revient sans cesse, celui de Léonard de Vinci. C'est là où l'on reconnaît le génie. De Vinci, c'est le seul homme capable de transformer un « j'aimerais que ma femme ne tombe jamais sur ma maîtresse » en un chef-d'œuvre de la Renaissance.
4: Je demandais à Lord Twickenham combien il avait de maîtresses. Et il me répondit « impossible, à partir de combien peut-on dire plusieurs ?»
2: Même s'il est mort quelques mois avant le début de la construction de Chambord, il l'a probablement inspiré. On a retrouvé dans les carnets du génie italien des croquis de ce type d'escalier. Comme tout le monde n'a pas les moyens financiers de François Ier, ni la chance de connaître un Léonard de Vinci, de nos jours, quand on cherche à éviter quelqu'un, on ne construit pas une œuvre architecturale. On change juste de trottoir.
5: Voilà, ou alors sur l'escalator. Ça va un peu plus vite. Quand on ne veut pas voir quelqu'un, on tourne la tête plus vite que de monter. Allez, on vous offre maintenant quelques beaux cadeaux. Des invitations pour le Festival des Zébrures. Ça a démarré hier, c'est jusqu'au 3 octobre. C'est un festival international des arts francophones qui va faire vibrer plusieurs lieux culturels à Limoges. On a deux places à vous offrir pour la soirée du 29 septembre à 19h au Grand Théâtre de Limoges. C'est un spectacle de danse post-orientaliste express. On a également deux places à vous offrir pour la journée du 25 septembre. Là encore, à 20h30, au Grand Théâtre, ce sera Mansa Moussa, roi d'or, par les Ballets Africains, une fresque spectaculaire consacrée au souverain du Mali, considéré comme un des hommes les plus riches de l'histoire. Et puis, des places également pour la soirée du 3 octobre, à 20h30, au Grand Théâtre de Limoges, avec un concert de Haïdouti Orchestar. On a parlé hier soir, vraiment, c'est fabuleux, on dirait un peu de la musique des Balkans, Goran Bregovic, pour ceux qui connaissent. Et puis, derrière, il y aura un petit peu de musique électro pour clore le festival, puisque le 3 octobre, c'est la soirée de clôture. Vous gagnez ces places pour les Zébrures si vous trouvez le mot qui manque à cette chanson d'Alizé, Moi, Lolita, tendez bien l'oreille.
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5: 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Il y a un indice dans le son qui remplace le mot. On se le refait une deuxième fois, vous n'avez pas été attentif. Ah, allez, pour les deux qui ne suivent pas.
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5: 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Si vous avez la bonne réponse, vous repartez avec vos invitations pour ce fabuleux festival de la francophonie qui a lieu en ce moment à Limoges, les Zébrures. Pour ces trois soirées dont je viens de vous parler. 05 55 34 5000. Quand je rêve quoi? Quand je rêve loup ou quand je rêve noir? 05 55 34 5000. La musique pour la suite avec Bonnie Tyler et Vianney en nouveauté ici, Limousin.

0: It's a Heartache et Bonnie Tyler sur Ici Limousin.
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0: Eh ben alors, vous avez séché là, c'est jeudi, vous avez séché sur Alizé, moi Lolita, pourtant. Le son qui remplaçait le mot était quand même, je vous l'avais donné, un bel indice quand même. Mais bon, ça peut arriver des fois. Le mot, c'était loup, écoutez.
4: Oui.
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0: Ah oui, quand je rêve loup, c'est Lola qui saigne. Bon, je remets les invitations pour le Festival des Hébrures dans ma popoche. Et puis surtout, vous aurez d'autres occasions d'en gagner. On les ressortira, bien évidemment. N'hésitez pas à continuer à écouter Ici Limousin et à jouer avec nous. La suite de votre après-midi musique, tiens, on va danser un petit peu avec Corona, The Rhythm of the Night sur Ici Limousin.

0: Oh, ça fait du bien par où ça passe. Corona, The Rhythm of the Night sur ici Limousin avant 18h et les infos d'Alain Ginestet qui remue la tête d'ailleurs sur Rhythm of the Night. Des Cure, Estelle en nouveauté ici Limousin ou encore Gold, ça arrive dans une minute 30.
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0: Just Like Heaven et les Cure sur Ici Limousin.
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0: Jeudi 24 septembre, Ici Limousin, 18h. Les infos, Alain Ginestet, bonsoir.
2: Bonsoir, il y aura au moins deux événements à la télé ce soir. Le premier, c'est l'interview du chef de l'État, Emmanuel Macron, qui doit notamment s'exprimer sur la crise des carburants et aussi sur la menace russe. Ce sera à 20h ce soir sur TF1 et France 2, où il répondra durant 30 ou 40 minutes aux questions de Gilles Boulot et de Caroline Roux. Et puis l'autre événement, qui n'a rien à voir, mais qui aura forcément une certaine audience en Limousin, ce sera la diffusion sur TF1. À 21h10 du téléfilm baptisé Au Radour, téléfilm en deux épisodes, plus un documentaire historique qui suivra, car la fiction elle-même ne sera pas consacrée au massacre du 10 juin 44. C'est plutôt une romance dans laquelle le chanteur et comédien Matt Pokora a le rôle titre, avec toutes les précautions qu'il a fallu pour monter ce projet.
3: Le téléfilm, c'est la porte d'entrée avec une petite histoire sur la grande histoire, finalement. On savait un peu quels étaient les sujets délicats par rapport à l'histoire. Nous, on savait qu'on n'allait pas mettre les pieds là non plus. Ils avaient peur qu'en fait, on dise qu'il y ait des résistants cachés à Oradour, alors que ce n'était pas du tout le thème du téléfilm. C'était surtout ce point-là, je crois, sur lequel ils voulaient être rassurés. Il ne s'agissait pas ça, donc déjà, ils ont toutes les personnes présentes là-bas, et ils ont été rassurés par ça. Et puis ensuite, leur expliquer ma démarche. Le but, c'est aussi que les gens s'intéressent, qu'ils viennent visiter le village martyr, et ça peut donner aussi envie de donner pour aider la formation du patrimoine pour maintenir le village. C'est aussi ça le but, et je pense qu'on verra l'avant et l'après.
2: Matt Pokora avec Fabienne Joigneau ce matin sur Ici Limousin, la soirée consacrée à Oradour sur TF1. C'est donc ce soir à partir de 21h10.
0: Ouvrez les guillemets, la région Nouvelle-Aquitaine abandonne ses agriculteurs, fin de citation.
2: C'est ce que pensent et disent les agriculteurs de la FDSEA de Haute-Vienne qui prévoit une action coup de poing demain matin vers 8h devant les locaux de l'ancien hôtel de région à Limoges. Il dénonce l'absence totale de soutien de la région après l'épisode de forte sécheresse qui a frappé le Limousin comme la grande région. Des centaines d'agriculteurs corses ont manifesté aujourd'hui à travers toute l'île de Beauté pour les mêmes raisons, pour réclamer des aides pour leurs exploitations face à la sécheresse, à l'appel cette fois d'un front uni des syndicats agricoles. Environ 98 000 hectares ont brûlé cet été en France, avec 21 000 départs de feu, un niveau 5 fois supérieur à la moyenne de ces 20 dernières années et en record depuis 76. C'est l'Office national des forêts qui révèle ces chiffres ce soir. Le parquet de Brive annonce l'ouverture d'une information judiciaire pour des faits de séquestration, vol et violence aggravée commis le week-end dernier dans un contexte de trafic de stupéfiants. Trois hommes sont soupçonnés d'avoir voulu soutirer de l'argent et de la drogue à la victime. Une autre personne a aussi été victime de violence avec une arme de poing. Deux des suspects majeurs ont été placés en détention provisoire. Le troisième est mineur, et lui sous contrôle judiciaire. 8 personnes interpellées hier dans la région lyonnaise et 5 d'entre elles mises en examen dans le cadre de l'enquête sur le meurtre du militant d'extrême droite Quentin Derenck, battu à mort à Lyon en février dernier. Les personnes arrêtées sont soupçonnées d'avoir participé aux différentes rixes et violences qui avaient été commises ce jour-là. La police de Limoges lance un appel à témoins suite à un accident survenu mardi soir vers 18h au niveau de la rue Turgot. À l'angle de la rue Adrien-du-Boucher à Limoges, cet accident impliquait une trottinette électrique et deux piétons qui s'engageaient pour traverser la rue. Le pape Léon XIV arrive en France demain. C'est un événement à Paris d'abord, puis ce week-end à Lourdes et lundi à Metz. Environ 400 catholiques corréziens iront le voir à Lourdes dimanche. Ils partiront dès samedi. On y reviendra dans la matinale d'Ici Limousin demain dès 6h.
0: Et puis il y a du rugby ce soir en Pro D2.
2: C'est finalement le troisième événement de la soirée.
0: C'est vrai.
2: On parlait des deux premiers tout à l'heure. Dernier match du premier bloc pour le CA Brive qui reçoit Colomiers à domicile au Stadium, c'est à 21h. Une rencontre au sommet contre le demi-finaliste de Pro D2 l'an passé, ce que n'a pas oublié l'entraîneur briviste Grégory Pata.
4: Colomiers reste le Colomiers de la saison passée, fait d'un jeu avec beaucoup d'agressivité sur les rugs, beaucoup d'intensité et un jeu de transition qui est parfaitement léché. Donc il va y avoir une équipe qui va vouloir nous défier sur notre terrain, voilà, avec beaucoup d'ambition et avec une volonté de ramener des points. Donc nous on est dans une autre philosophie, bien finir ce bloc en essayant d'aller chercher une cinquième victoire. On a 4 victoires, donc ça crée de l'émulation, ça crée de la joie de vivre au quotidien, ça crée des bonnes conditions sont aux entraînements. Mais aujourd'hui, ce championnat, je le répète, c'est le championnat de l'humilité. Donc si on se pense arriver, on risque d'aller au-devant de grosses désillusions. Non, aujourd'hui, encore un match à domicile. On veut se connecter avec notre rugby, on veut se connecter avec notre public, on veut se connecter avec les ensembles des acteurs du club pour continuer à avancer dans ce championnat.
2: Coup d'envoi de la rencontre à 21h ce soir. Match à vivre en intégralité sur Ici Limousin dès 20h50, soirée spéciale avec Michael Chaillou et notre consultant Valentin Courant.
0: Voilà, puis on en reparlera tout à l'heure à 18h45 dans Ici Limousin Sport. Et puis bien évidemment, ça fera l'objet d'une longue discussion demain soir dans Ici Limousin Sport, le mag, avec Christophe Besson et toute l'équipe des sports, Jérôme Osterman, Michael Chaillou, de 18h à 19h.
2: Et dès demain d'ailleurs dans la matinale pour les retours de cette rencontre importante à la fin du premier bloc de match de cette saison. La météo, ce sera pareil qu'aujourd'hui, demain, et même un petit peu plus chaud.
0: Toujours l'été, oui, ouais. Un petit peu plus chaud, exactement Alain. Toujours ce temps estival qui nous accompagne, malgré cet équinoxe de printemps qui est arrivé hier, donc, hein, parce qu'on posait la question au début de semaine tous les deux, Alain, c'était hier. Un ciel assez nuageux cette nuit, mais ces nuages ne donneront pas de pluie, ils se dissiperont au fur et à mesure de la nuit pour laisser place à un ciel étoilé en fin de nuit. 11 à 14 degrés cette nuit attendue en Haute-Vienne, 16 à 17 degrés quand même cette nuit, hein, sur les monts d'Ambazac et des pays des Moutiers. On aura 9 à 12 degrés en Corrèze et 13 degrés sur le pays de Vézère-Auvézère. Pour demain, on le disait Alain, temps estival, un soleil qui brille sans discontinué du matin jusqu'au soir, belle journée estivale et des températures qui le sont tout autant. Estivale, 29 à 32 degrés pour les maximales demain en Haute-Vienne. On aura 28 à 31 degrés en Corrèze et même jusqu'à 33 degrés demain au meilleur de la journée sur le bassin de Brive. Merci beaucoup Alain, belle soirée.
2: Bonne soirée, à demain.
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0: Tiens, un beau triptyque pour démarrer cette 18e heure de la journée. Mélodie, tempo, harmonie. Beau programme. C'est Bernard Lavillier et Jimmy Cliff en duo sur Ici Limousin. Belle soirée.

0: Dit Tempo Harmonie, Jimmy Cliff et Bernard Lavilliers sur Ici Limousin.
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0: Alors on va vous parler d'ici quelques minutes de la 12e édition de la quinzaine d'animations qui a lieu dans la communauté de communes du Haut-Limousin. Ça se passe du 10 au 31 octobre prochain. Il y a beaucoup, 12 communes du territoire qui sont concernées. On en parlera avec Daniel Audon-Hurel, le maire du Dora, d'ici quelques minutes. Avant cela, c'est Céline Dion qui vous accompagne en musique en ce jeudi soir. Bonjour, pardon, merci sur Ici Limousin.
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0: Céline Dion, bonjour, pardon, merci sur Ici Limousin. Bonjour Daniel Audon-Hurel.
1: Oui, bonjour.
0: Vous êtes maire du Dorat, je vous dirai pas pardon, je ne m'excuserai pas parce que vous allez nous proposer quelque chose de très sympa, je vous dirai merci après, hein, pour faire comme Céline Dion. Du 10 au 31 octobre, c'est la 12e édition de la quinzaine d'animations, 3 semaines avec plus de 25 rendez-vous gratuits. Tout d'abord, pour en revenir sur cette gratuité, c'est important ce côté accessible à tous, monsieur le maire?
1: Oui, alors c'est accessible, c'est important cette accessibilité à tous. C'est un peu la fonction même de la mise en réseau de nos médiathèques, de toute la communauté de communes du Haut-Limousin, hein, puisque je suis vice-président culture patrimoine de la communauté de communes, donc c'est à ce titre que vraiment j'interviens pour ce projet qui est extrêmement important parce que il permet d'irriguer tout le territoire gratuitement, d'appeler, de permettre ainsi à tous les âges de venir vers et à nous d'aller vers aussi ce public très diversifié de notre ruralité.
0: Alors, ça part de tout petit hein, jusqu'au plus adulte. Il va y avoir entre autres des expositions, des rencontres d'auteurs, des ateliers, plein de choses autour de cet événement. Monsieur le maire, par exemple, des expositions, lesquelles ? Par exemple.
1: Oui, alors on a des expositions sur, par exemple, une série de portraits, de podcasts autour de qui donnent la parole à des chercheurs, des paysans, des biologistes, des artistes, des passionnés de lecture. On va avoir une exposition à Bellac sur les reliques du comte Perlet, c'est-à-dire autour de tableaux qui travaillent sur du papier découpé, de la broderie d'or, tout ça qui se retrouve, hein, parce que ça signifie ce qui se retrouve dans les récits que l'on trouve dans la lecture, dans le livre, parce que le livre finalement n'est que le reflet d'une diversité de toute la vie, de l'expression de tous les arts possibles.
0: Et donc cette année, édition 2026, intitulée Le réseau lecture dans tous ses états, va mettre à l'honneur la lecture sous toutes ses formes, et je le disais, du plus petit au plus ancien, parce qu'il y aura également des temps dédiés aux tout petits hein, autour de cette thématique.
1: Ah oui, il y a même ce qu'on appelle les bébés lecteurs, hein, c'est-à-dire on commence vraiment au berceau, hein, le rapport au livre, le rapport à la lecture, à la transmission, au récit, aux histoires, ça commence très très tôt, donc on essaye d'aller au plus près, et on y va aussi à travers des contes, à travers des lectures, à travers des rencontres, qui après vont jusqu'à par exemple des rencontres avec des auteurs hein, comme Linol par exemple hein, qui est bien connu et aussi qui relie aussi le livre avec aussi ceux qui écrivent, ceux qui éditent et ceux qui vendent le livre, et c'est important. On a la librairie de Page et Plume aussi qui va être présente autour de la rentrée littéraire. Donc voilà, on essaye d'être au plus large possible et de faire ressortir toutes les richesses qu'il y a derrière le livre, à travers le livre.
0: Voilà, et le soutien également des amis du Père Castor aussi, qui est de la partie.
1: Oui, bien sûr.
0: Je le disais, 12 communes du territoire concerné, Bellac, Magnac-Laval, Le Dorat, Arnac-la-Poste, Sieux, Droux, Nouic, Saint-Léger-Magnazet, Val-d'Oire-et-Gartempe, Mézières-sur-Issoire, Dompierre-les-Églises, Saint-Sulpice-les-Feuilles. En gros, dans toutes ces villes et villages que je viens de citer, les médiathèques, les salles des fêtes, les cinémas de ces villes seront concernés vraiment. Il y en a pour tout le monde. Ça dure du 10 au 31 octobre et l'ensemble de la programmation est gratuite. Ça, je tiens encore à le souligner. Et merci et bravo encore une fois, monsieur le maire, de mettre la gratuité pour la culture ouverte à tous. Par contre, le petit truc, c'est qu'il faut réserver comme c'est ouvert à tous. Hein.
1: Non, pas forcément. Non, il ne faut pas toujours réserver. Il faut venir librement. Il y aura toujours de la place. Hein. Il n'y a pas de problème. Les réservations, c'est. Non, il n'y a pas de souci. Et c'est toutes ces villes. Et derrière toutes ces villes et ces petits villages, c'est en fait tout le réseau territorial de la lecture dans la communauté de communes du Haut-Limousin qui est en action, tous les personnels, les bénévoles et évidemment on attend beaucoup beaucoup de monde et ça sera sans doute un vrai succès.
0: On vous le souhaite en tous les cas, et tout le programme, tout ce dont on vient de parler, et plus encore, sur le site internet de la communauté de communes du Haut-Limousin En Marche, bien sûr.
1: Absolument, absolument.
0: Merci beaucoup Daniel Audourel d'avoir été avec nous ce soir. On vous souhaite une belle soirée, et puis un bon festival, une bonne quinzaine d'animations du 10 au 31 octobre.
1: Merci, à bientôt.
0: Belle soirée à vous. Bon. 18h18 sur Ici Limousin, la suite de votre après-midi musique avec Nick Kershaw dans un instant, ce sera The Riddle. Et tout de suite, Nirvana. Ouais, alors, Nirvana, j'ai appris un truc là. Nevermind, l'album dont est tiré ce morceau Come As You Are est sorti il y a 35 ans jour pour jour, aujourd'hui. Ça fait une claque quand même.

0: Nick Kershaw, The Riddle, sur Ici Limousin. On poursuit notre après-midi en musique avec Marc Lavoine et Patrick Fiori. Beau duo en nouveauté Ici Limousin. Le morceau s'appelle Occupé, à retrouver dans une minute.
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0: Marc Lavoine, Patrick Fiori en duo, occupé sur Ici Limousin.
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0: Attention, en raison d'une rupture de canalisation, la patinoire olympique municipale de Limoges devait rouvrir ses portes lundi dernier, 21 septembre, mais ça n'a pas été le cas. L'équipe de la patinoire met tout en œuvre pour permettre une réouverture dans les meilleurs délais prévus normalement ce week-end, hein, le 26 et 27 septembre, si les conditions techniques le permettent, bien évidemment. Nous vous tiendrons informés de cette date de réouverture si celle-ci est confirmée. En tous les cas, si vous voulez plus d'infos, n'hésitez pas à vous rendre sur le site internet de la patinoire, patinoire.limoges.fr.
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0: Allez, dans les prochaines minutes, on retrouvera les Madeleines Limousines. Jean-Claude Boulesté qui met Alain Mercier, le directeur de l'Opéra de Limoges, sur le grill. Cette semaine, il nous parlera de sa première découverte de l'Opéra. Dans quelques minutes avant cela, c'est Marine Escroc. Et tout de suite, The All Electric Light Orchestra sur Ici Limousin.

0: Escroc sur Ici Limousin, 18h38, l'heure de retrouver les Madeleines Limousines et Jean-Claude Boulesté qui a mis sur le grill cette semaine Alain Mercier, directeur de l'Opéra de Limoges. Et justement, aujourd'hui, il va nous parler de sa première découverte de l'Opéra de Limoges.
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3: La Madeleine d'Alain Mercier. Alors, on est en février 1983. Il y a des périodes dans l'espace-temps qui marquent un homme.
1: Oui, c'est vrai. Alors, celle-là, peut-être, m'aurait pas marqué s'il n'y avait pas eu la suite. Et ma venue ensuite à Limoges, quelques années plus tard, enfin 15 ans plus tard. Mais effectivement, en février 83, je vais arriver de façon tout à fait incidente à passer une soirée au Grand Théâtre, alors que je n'étais pas du tout venu pour ça. J'étais venu avec un ami pour assister à un concert de hard rock du groupe Motorhead à Beaublanc. On avait été pris en charge par un monsieur qui était ami de la famille de mon copain et qui nous a amené donc de la gare jusqu'à Beaublanc, et arrivé à Beaublanc, le concert de Motorhead est annulé. Donc on se retrouve là avec notre soirée fichue et il dit mais écoutez, moi je travaille au Grand Théâtre, il y a un spectacle ce soir, venez avec moi. Et donc je me retrouve ce soir-là de février 83 avec mon copain sur le plateau du Grand Théâtre. Donc je suis même pas allé dans la salle. Il était machiniste. Il y avait un spectacle de danse dont je me souviens plus très bien qui il était. Et j'ai passé, en fait, une heure et demie dans les coulisses du Grand Théâtre à regarder le spectacle des coulisses. Et puis ensuite, on a pris un verre avec des gens de l'équipe aux artistes qui n'avaient pas tout à fait la configuration d'aujourd'hui. On était un peu plus dans la brasserie avec ses dorures, avec etc., d'origine. Du coup, c'est assez rigolo parce que quand je suis arrivé pour prendre mes premières fonctions d'administrateur en 98, au Grand Théâtre. Notamment, j'avais fait connaissance avec le régisseur général de l'époque, qui était un homonyme en plus, Robert Mercier, que j'ai retrouvé ensuite comme collègue quand je suis arrivé en 98. Donc c'est vrai que parfois il y a des choses comme ça un peu bizarres, qui pourraient presque être prémonitoires, mais ce jour-là effectivement, probablement ce serait passé un petit peu au second plan dans ma mémoire si, évidemment, quelques années après, je ne m'étais pas retrouvé dans ce théâtre et maintenant y avoir passé de très nombreuses années.
3: Puis il y a un souvenir particulier parce que c'était, encore une fois, vous le dites, hein, vous n'étiez pas dans la salle, mais c'est côté coulisses.
1: Ouais, alors j'étais entre les pendrillons, donc je voyais un bout du spectacle comme ça. Il y avait les danseurs et les danseuses qui, dans les changements de plateau, rentraient. Et je vois très bien où j'étais. J'étais du côté jardin. Je vois très très très bien alors, l'endroit où j'étais. C'est un endroit que je fréquente évidemment depuis beaucoup. C'est assez marquant, surtout de l'avoir vu un peu de l'intérieur. Au fond, c'était presque la première fois, je crois, que je me retrouvais dans les coulisses d'un théâtre en plein spectacle comme ça. C'était un peu inattendu. Il y avait quelque chose comme ça, de l'anticipation de la situation, et surtout c'était pas du tout prévu, quoi. Bon, en fait, le groupe Motorhead était toujours un groupe avec lequel j'ai entretenu des relations compliquées, parce que dans un autre épisode, quelques mois après, dans un festival où j'étais allé les voir, le concert a aussi été annulé, et avec là un public qui était beaucoup moins sympathique qu'à Limoges, qui a commencé à casser les trucs et tout ça. Donc c'est aussi la première fois que j'ai subi une charge de CRS.
0: Voilà, comme quoi des fois il y a des clins d'œil du destin qu'il faut savoir prendre. On continue demain, pour la dernière fois de la semaine, à parler des Madeleines de Alain Mercier, directeur de l'Opéra de Limoges. On parle sport dans quelques minutes, et notamment du CA Brive qui reçoit Colomiers ce soir au Stadium. Avant cela, les Level 42 et Lessons in Love sur Ici Limousin. Belle soirée.

0: Lessons in Love et les Level 42 sur ICI Limousin, 18h44. L'heure d'ici Limousin Sport et le CA Brive reçoit Colomiers ce soir au Stadium, 5e journée de Pro D2 de rugby et dernier match de ce premier bloc de la saison. Le CAB qui vient d'enchaîner 4 victoires et qui a donc fait le plein de confiance. Aujourd'hui, avance duel très important contre l'une des meilleures équipes du championnat. On revient sur ce match, Mickaël Chaillou.
1: L'équipe de Colomiers n'est pas forcément un bon souvenir pour le Brive, Cuvée, Patin et Fortassin. Début août, à Périgueux, les Corréziens s'étaient lourdement inclinés 38-12 face à des Columérins dont ni le groupe ni le staff n'avaient varié. Un match amical un peu loin derrière pour le trois quarts centre, Gatien Massé.
2: C'est une base de travail parce que ça montre un peu leur intention de jeu et leur système aussi, mais depuis, bien sûr, il y a eu la saison qui a commencé et la phase régulière, donc on a bossé un peu sur ça et bien sûr, on sait à quoi s'attendre pour ce match de jeudi soir.
1: Même si Colomiers, c'est loupé en ce début de saison. 3 défaites pour commencer, n'ayant seulement relevé la tête à domicile que la semaine dernière contre Dax. Les joueurs de la Colombe sont 11e de Pro D2, mais gare à eux tout de même pour le manager briviste Grégory Patin.
3: Oui, raté sur le plan comptable parce qu'ils n'ont qu'une victoire, mais après sur le reste, Colombier reste le Colombier de la saison passée. Fait d'un jeu avec beaucoup d'agressivité sur les rugs, beaucoup d'intensité et un jeu de transition qui est parfaitement léché, donc il ne faut pas s'arrêter au classement après cette journée.
1: Une équipe demi-finaliste l'an dernier qui a derrière de quoi s'enflammer.
3: Très joueuse, mais ils s'appuient quand même sur une très grosse défense et ils agressent beaucoup les rucks offensifs, donc ils vont vouloir nous ralentir tous les ballons et ils ont une manière de s'enflammer qui leur est propre.
1: Reste que le CAB est sur 4 victoires en 4 matchs, donc la dynamique est clairement pour les Corréziens d'un Grégory Patin qui ne veut pas trop s'emballer.
3: C'est vrai qu'on a 4 victoires, mais notre contenu, il mérite d'être amélioré. On n'a pas fait encore de match plein sur 80 minutes et on s'en est toujours sorti par rapport aux différents scénarios qui nous ont été proposés. Ça crée de l'émulation, ça crée de la joie de vivre au quotidien, ça crée des bonnes conditions aux entraînements. Mais aujourd'hui, ce championnat, je le répète, c'est le championnat de l'humilité. Donc si on se pense arriver, on risque d'aller au-devant de grosses désillusions.
1: Et rien de tel qu'un match piégeux de fin de bloc pour la connaître, cette désillusion. Pour autant, cette équipe de Brive semble avoir en elle une vraie sérénité qui l'a fait gagner souvent après des secondes mi-temps en moyenne comme à Aurillac.
4: Comme vous savez, ça fait 16 ans que je suis ici, 16 ans que je supporte le CAB. À chaque fois, dès que c'était fin du match, qu'on avait le ballon, à chaque fois, il y avait soit un en avant, soit une faute ou quoi en zone de marque.
1: L'ailier Benjamin Lefranc.
4: Alors que là, la semaine dernière, c'est tombé de notre côté, comme tu dis. L'an dernier, c'était la première mi-temps où on était éteint à la maison. Deuxième mi-temps où on déballait, ça serait bien de faire 80 minutes. Il faut qu'on se perfectionne là-dessus. Comment on travaille? En faisant des scénarios. Au début de deuxième mi-temps, qu'est-ce qu'on fait? On établit un plan de jeu pour se rassurer, nous, savoir ce qu'on va faire, que chacun ait son rôle dans sa tête. Et après, c'est chacun individuellement à savoir son rôle, mettre l'intensité, arriver, faire les choses à 100%, etc.
1: C'est en tout cas la feuille de route du CA Brive pour ce dernier match de ce premier bloc de Pro D2.
0: CA Brive Colomiers, c'est ce soir à 21h au Stadium. Match à vivre en direct et en intégralité sur ICI Limousin, prise d'antenne 20h50 pour l'avant-match avec Mickaël Chaillou au commentaire. La suite de votre après-midi en musique avec Tame Impala et Jenin, ce sera Dracula dans un instant. Et tout de suite, Louise attaque Léa sur ICI Limousin.
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0: Tamim Pala et Jenny, Dracula sur ICI Limousin avant 19h et les infos, ce sera images et corps à corps. Vous patientez 30 secondes et on revient.
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0: Images et corps à corps sur Ici les Mousins. Vous n'oubliez pas votre rendez-vous à partir de 21h. Le match Sabrif-Colomiers à vivre en direct en intégralité sur Ici les Mousins. Prise d'antenne 20h50 pour l'avant-match avec Mickaël Chailloux.
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0: Jeudi 24 septembre, Ici Limousin, 19h. Avant de retrouver Décibel et Émilie Mazoyer, c'est le journal sur Ici Limousin.
2: Carburant, guerre au Moyen-Orient ou encore menace russe. Dans une heure maintenant, à 20h, Emmanuel Macron sera sur TF1 et France 2. Le chef de l'État se livrera à une double interview, Hélène Terrazan.
3: Oui, exercice solennel de 30 à 40 minutes. Emmanuel Macron tentera de répondre aux inquiétudes des Français préoccupés par la flambée des prix à la pompe en rappelant qu'il s'agit là des conséquences des guerres, notamment du conflit au Moyen-Orient et la fermeture du détroit d'Ormuz. En bref, faire de la pédagogie et surtout expliquer que ce n'est pas de sa faute à lui. Initiative que le chef de l'État a entrepris la semaine dernière lors d'une conférence de presse après avoir réuni chef de parti et candidat à la présidence. Mais cette fois, il veut s'adresser aux Français, montrer qu'il peut encore agir. Les nouvelles aides dévoilées par le gouvernement dans un contexte budgétaire restreint ayant souvent été jugées insuffisantes, lui veut agir sur le front diplomatique. Son action à l'international, il en sera aussi largement question ce soir avec un volet consacré à l'état de la menace russe et la manière dont la France y fait face. Là aussi, une manière pour le président de rassurer et de revenir au centre du jeu.
2: Hélène Terzian, l'interview sera à suivre en direct sur ici. C'est un record depuis 1976. 98 000 hectares ont brûlé depuis le début de l'année en France, selon l'ONF, l'Office national des forêts. Ce bilan, qui devrait être affiné dans quelques semaines, comprend les feux de forêt, environ 76 000 hectares, mais aussi des surfaces agricoles. La visite du pape côté économique. Demain, Léon XIV atterrit en France et accueillir le souverain pontife, ça a un prix, 27 millions d'euros. C'est le budget chiffré par la Conférence des évêques de France, une somme payée en grande partie par l'Église, car la France est un État laïque avec séparation de l'Église et de l'État. Mais la visite papale ne sera pas totalement neutre pour les finances publiques, Benjamin Hilly.
4: L'État devra payer le dispositif de sécurité exceptionnel mis en place pour la visite du pape. Rien que pour la première journée à Paris, 15 000 membres des forces de l'ordre sont mobilisés et 2500 sapeurs-pompiers. Mais tout le reste, tout ce qui est lié au culte, c'est à la charge de l'Église. L'organisation des cérémonies, la sécurité privée, la logistique, les sanitaires par milliers, les écrans géants par dizaines. 20 millions d'euros sont nécessaires pour couvrir l'étape parisienne. 3 700 000 euros pour celle de Lourdes et 600 000 à 700 000 euros pour Metz. Et pour financer le tout, l'Église compte sur la générosité des fidèles.
5: Je vous invite tous à venir nombreux à sa rencontre.
4: Même l'archevêque de Paris, Mgr Laurent Ulrich, battait le rappel dès juillet sur les réseaux sociaux.
5: Nous avons besoin de chacun de vous.
4: La CEF, la Conférence des évêques de France, estime que l'appel aux dons a déjà rapporté 9 millions d'euros. Les dons qui seront aussi possibles sur place pendant les cérémonies avec un système de QR code. Le mécénat et la vente de produits dérivés doivent également permettre de boucler le budget. Et si ça ne suffit pas, la CEF mobilisera des ressources propres qui servent habituellement à financer les actions pastorales.
2: Explication signée Benjamin Hilly pour ici. J-1 avant la visite du pape et J-1 avant le grand retour de Zinedine Zidane sur un banc de touche. L'équipe de France de foot affronte la Turquie demain lors de la première journée de la Ligue des Nations. À 24 heures de ses grands débuts, notre Zizou national est apparu serein devant la presse, Julien Froment.
6: Oui, Zinedine Zidane, heureux de se présenter devant la presse française et internationale dans la peau du sélectionneur national quand on lui a demandé s'il était aussi ému que lors de sa toute première sélection avec les Bleus, c'était il y a 32 ans. Voici sa réponse.
7: Même plus peut-être, je dirais. Parce que c'est vrai que 32 ans, bah, c'était loin. Et aujourd'hui, je ressens une immense émotion de pouvoir être là à la tête de cette équipe de France.
6: Le Marseillais n'a eu que 3 entraînements pour imprimer son style sur le groupe, mais des changements sont déjà perceptibles, estime le milieu de terrain Adrien Rabiot.
8: Quelques joueurs déjà, des façons de faire différentes, des séances aussi différentes, des idées différentes, pas mal de choses quand même, mais le L'objectif, c'est toujours le même, c'est de représenter la France au plus haut niveau et de gagner, évidemment.
6: Et pour découvrir l'équipe de France Made in Zizou, il faudra attendre demain. Il n'a donné aucune indication sur le positionnement qu'auront ses joueurs. Tout juste a-t-il confirmé que son capitaine, Kylian Mbappé, grippé en début de rassemblement, sera disponible pour le match face à la Turquie.
2: Julien Froment en Turquie pour ICI, programme de l'équipe de France dans cette Ligue des Nations à retrouver sur ICI.fr. Et puis on a appris ce soir la mort de Marina Vladi à l'âge de 88 ans, figure du cinéma et du théâtre. Elle a aussi joué dans des comédies populaires des années 70 et 80, dont Tout le monde il est beau, Tout le monde il est gentil de Jean-Yann. Marina Vladi, elle s'est mariée également au comédien et metteur en scène Robert Hossein, avec qui elle a eu deux fils, Pierre et Igor.
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2: Le temps pour demain, ça reste sec et assez chaud en général. Seul un risque d'averse en Corse et sur les Alpes du Sud. Partout ailleurs, le soleil s'annonce encore généreux. Les minimales sont comprises entre 4 et 10 degrés sur le Grand Est, 10 à 15 sur le reste du pays, 17 à 21 en bord de Méditerranée. Les températures l'après-midi, elles restent chaudes dans le sud. On attend 24 à 28 sur la moitié nord, 25 à 30 partout ailleurs, jusqu'à 30-33 donc sur le sud-ouest.
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10: Salut à toutes, salut à tous et bienvenue dans votre Décibel du jeudi. Ce soir, on célébrera un anniversaire autour d'Elvis Presley. On jouera au Blind Test. Blind Test pour lequel vous pouvez d'ores et déjà vous inscrire en appelant Oumaïma au standard 0810 055 056. À gagner ce soir au Blind Test, c'est le nouvel album de notre invité, l'excellent Grand Corps Malade.
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10: Après avoir passé un an en famille au Québec, il est de retour, Grand Corps Malade, en France et aussi dans l'actualité discographique. Son 9e album, Voir la mer, vient de sortir. Et on en parlera avec lui ce soir, Grand Corps Malade et dans Décibel. Et on va commencer la soirée avec l'actu musique du jour. Elle n'est pas très réjouissante, je vous préviens. 213 concerts annulés et près de 22 millions d'euros de pertes. C'est le bilan des catastrophes de cet été. Canicule, incendie, orage sur le spectacle vivant en France. C'est le Centre National de la Musique qui a fait les comptes. Et là, on ne parle que des musiques actuelles et des festivals, on va dire, de musique moderne. On ne parle même pas de la musique classique. Je sais pas comment ça s'est passé pour eux, mais ça m'étonnerait qu'on puisse jouer du Chopin en plein air quand il y a un orage. Donc, en ce qui concerne les festivals que l'on connaît, que l'on aime beaucoup, comme Garo Rock, le Chambord Live, le Son Continue, etc., des annulations vraiment terribles. Il va falloir, si vous aimez votre festival près de chez vous, acheter très très tôt vos billets pour les éditions 2027, sinon ils vont vraiment avoir de gros problèmes d'argent. On envoie évidemment tout notre amour à Solidays, parce que c'est le festival de solidarité SIDA, c'est un festival qui finance l'aide aux malades et la recherche contre le sida. Ils avaient en tête d'affiche Elena, Big Flo et Oli ou encore Aurel San. Ils étaient complets, Solidays. Toute l'édition 2026 a été annulée. Si vous voulez savoir comment les aider, rendez-vous sur leur site solidays.org. Et nous, on écoute Aurel San en envoyant toutes nos bonnes ondes pour qu'il se présente évidemment sur la scène de Solidays pour l'édition 2027. Aurel San et la rappeuse Juste Chani qui nous font une scène de ménage absolument réjouissante.
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1: C'est pas Orelsan le boss, non, sur ce morceau. C'est clairement juste Shani qu'il a eu le bon goût d'inviter. Et on envoie plein d'amour aux Solidays 2027. Ça sera votre année, les gars.
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1: Un inédit de Julien Clerc, produit par Benjamin Biolay. Mais oui, on y court. Ça s'appelle C'est un soleil. Ça vient de sortir, c'est magnifique. Et ça fait partie de la réédition de Une vie, le dernier album de Julien Clerc. Alors qu'il s'apprête à partir en tournée, cette grande tournée 2027. On en parlait en 2025 en se disant c'est dans longtemps. Et ben maintenant, c'est dans 5 minutes. Voici le nouveau Julien Clerc.
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1: Une vie, c'est le nom du dernier album de Julien Clerc qui va donc sortir dans une version augmentée, notamment de cette chanson « C'est un soleil ». Notre cher Julien Clerc en tournée, il sera dimanche soir à Montluçon et puis ensuite au mois d'octobre, vous le verrez à Poissy, à Gap, à Versailles, à Châteauneuf-sur-Isère ou encore à Avignon ou Narbonne. Et puis passera donc aussi une bonne partie de l'année 2027 et notamment son anniversaire, ses 80 ans, sur scène. Allez, lui aussi sera en tournée en 2027, c'est notre invité de ce soir, l'excellent Grand Corps Malade. Il arrive dans Décibel pour nous parler de son 9e album, Voir la mer, un album qu'il a fabriqué, en tout cas en partie, très très loin d'ici, à des milliers de kilomètres. Grand Corps Malade rentre d'une année en famille au Québec. On va prendre de ses nouvelles et écouter ses nouvelles chansons. À tout de suite.
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2: Je vous l'avais promis, ça y est, il est là. On passe notre jeudi soir avec Grand Corps Malade. Bienvenue.
3: Merci.
2: On célèbre ensemble la sortie de votre 9e album qui s'appelle Voir la mer, qui est sorti il y a quelques jours. Quand ça a commencé, il y a 20 ans, Midi 20 en 2006, vous imaginiez 10 albums plus loin ou pas?
3: Non. Pas du tout,
2: pas du tout. Alors,
3: vraiment pas.
2: C'est vrai, il n'y avait pas de plan de carrière.
3: Non, pas du tout. Je me demandais déjà un peu ce que je faisais là, même si j'étais très content de voir que l'album marchait et que tout de suite une tournée s'enchaînait derrière. Bah, tout de suite, j'imaginais un deuxième album en disant bon, va falloir prouver aux gens qu'on n'est pas là par hasard. Ouais. Mais je ne voyais pas plus loin que ça.
2: Et voilà, et là, Voir la mer, donc, qui vient de sortir, qui est un album vraiment incroyable et par lequel il y a plein de portes pour entrer. Mais ça a souvent été ça, la musique de Grand Corps Malade. On peut rentrer par un duo, on peut rentrer parce qu'on est intéressé par le slam à l'époque, on peut rentrer... Enfin voilà, il y a plein de façons différentes. Et dans cet album-là, il y a une porte très intéressante, c'est celle du Québec, du froid et de l'hiver.
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0: Corps Malade a eu la bonne idée d'inviter Cœur de Pirate sur ce nouvel album et ensemble, donc, vous chantez cet hiver québécois. C'est une histoire vraie. Vous avez passé un an au Québec en famille.
1: Oui, c'est ça.
0: Pour préparer cet album.
1: Ouais. Bah, pour faire plein de choses.
0: Oui.
1: Et j'en ai profité pour commencer à préparer l'album. Mais c'était vraiment avant tout un projet familial de vivre autre chose. Pour nous, les parents, pour les enfants, de connaître cette richesse absolue de vivre un an ailleurs,
0: ouais.
1: De découvrir une autre culture, de couper un peu le rythme. Je sortais de 3-4 ans très très dense en France. Donc voilà, c'était un projet familial qui s'est très très bien passé. On a adoré notre année à Montréal.
0: Bon, mais là vous êtes rentré, on vous garde un peu. Hein.
1: Je suis là, je suis rentré, plein d'envie d'être ici aussi.
0: Bon, alors, je le disais tout à l'heure, 20 ans de carrière, Grand Corps Malade, donc 9 albums, 2,5 millions de disques vendus, 800 concerts, 3 victoires de la musique. Et puis, comme vous n'aviez pas assez de choses dans votre agenda, vous êtes rajouté le cinéma et vous avez bien fait. 9 nominations au César pour vos 3 films. 2 bouquins aussi. Enfin, voilà. Tout ça, ça donne le vertige. Et il y a cette chanson qui m'y fait penser dans votre nouvel album qui s'appelle « On m'appelle artiste ».
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0: Alors oui, c'est un mot mystérieux, mais en même temps, j'aimerais bien avoir votre définition. Grand Corps Malade, après tout ce qu'on a dit sur votre parcours, les concerts, la musique, le cinéma, les bouquins, etc. C'est quoi votre définition d'artiste?
1: J'en ai pas, justement, j'ai toujours pas compris ce qu'il y avait derrière ce mot-là. C'est pour ça que j'ai essayé d'écrire une chanson qui s'appelle On m'appelle artiste, où je m'amuse à essayer de trouver des définitions, évidemment. En plus, surtout quand ça arrive un peu par hasard, c'est pas comme si depuis l'âge de 8 ans, je voulais être artiste. Moi, j'ai découvert le slam à 27-28 ans. Moi, je voulais être sportif, c'était surtout ça mon truc. Et du coup, j'ai découvert un peu ce mot-là. Et déjà dans le slam, avant même de faire un disque, on disait ouais, c'est des artistes, tout ça. Je dis ah bon, je mérite déjà ce mot-là, j'étais pas sûr, tu vois.
0: Ouais.
1: Et puis à force, je commence à l'accepter, à l'apprivoiser. Et c'est un mot que j'aime bien finalement et dont je suis assez fier d'être artiste. Mais j'ai l'impression qu'il cache 1000 définitions. C'est pour ça que j'ai écrit ce morceau-là. Et puis, être artiste, c'est aller chercher des choses un peu en soi, un truc un peu introspectif pour livrer ses pensées et puis aussi pour avoir un regard sur le monde. Et puis la fonction d'artiste a aussi, j'ai l'impression, une espèce de responsabilité. Bon voilà, ça renferme beaucoup de choses, quoi.
0: Alors, c'est un artiste que l'on accueille ce soir dans Décibel, Grand Corps Malade, ce 9e album, Voir la mer. Dessus, il y a une chanson qui s'appelle 20 ans plus tard, parce qu'il fallait quand même marquer le coup.
1: Ouais, 20 ans, c'est quand même un chiffre rond, c'est un chiffre intéressant.
0: Ouais.
1: C'était l'occasion de faire quand même un petit bilan, de jeter un œil dans le rétro, et en même temps, cette chanson 20 ans plus tard, c'est pas juste pour faire un bilan, c'est aussi pour me demander où j'en suis aujourd'hui.
0: Ouais.
1: Donc vous allez vite comprendre, je ne spoil pas, qu'en fait c'est le Fabien de 2006 qui parle et qui interpelle le Fabien de 2026 pour savoir un peu où il en est.
0: Ah, écoutez ça, Grand Corps Malade. 20 ans plus tard.
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0: Alors, Grand Corps Malade, est-ce que 20 ans plus tard, la question est posée dans la chanson, vous écrivez encore pour les bonnes raisons?
1: Eh bien, je me suis posé la question sur ce morceau. Ouais. Est-ce que j'ai 100% la réponse? Je ne sais pas. Ouais. C'est difficile de faire complètement abstraction de ce qui se passe par la suite. En gros, cette question-là, c'est un peu, quand je dis, est-ce que 20 ans plus tard, tu crois que t'es plus fort que moi?
0: Oui.
1: C'est un peu le combat de l'innocence contre l'expérience.
0: Ouais.
1: C'est quoi le plus important pour écrire? Est-ce que c'est connaître un peu le métier, avoir des petites habitudes d'écriture, ou est-ce que c'est juste l'inexpérience, la fraîcheur et l'innocence du début? Et c'est vrai que quand j'écris aujourd'hui, j'essaye de faire abstraction de tout ce qui se passe par la suite.
0: Ouais.
1: C'est-à-dire de pas dire, tiens, tel journaliste va sûrement me poser la question, ou tiens, le public va plus aimer cette chanson que l'autre, etc. Et ça, je me posais pas ces questions au début. Donc l'idée, c'est est-ce que j'arrive aujourd'hui à faire abstraction de tout ça et d'être juste avec mon texte? Et je pense que oui, de temps en temps, voilà, c'est la magie de l'inspiration.
0: C'est
1: de,
0: ça.
1: D'un seul coup, je ne fais qu'un avec mon texte et j'oublie tout le reste. Est-ce que je l'oublie tout le temps? Je ne sais pas exactement.
0: L'avantage quand même de l'expérience, pour ne pas dire prendre de l'âge, ça c'était sur l'album d'avant, on en avait parlé.
1: Mais ça va mieux, j'ai perdu un peu d'âge là.
0: Oui, un vrai gamin. Est-ce que l'avantage, c'est quand même aussi de ne pas connaître quelques petites techniques, pas tellement les esbroufes pour parce qu'on sait comment écrire, mais plus pour convoquer l'inspiration. C'est-à-dire que avant, quand on démarre, ben finalement on est inspiré, on sait pas quand, on sait pas pourquoi. Est-ce que vous maintenant vous savez, est-ce que par exemple le fait de partir un an à l'étranger, etc., vous vous êtes dit, tiens, là j'installe les bonnes conditions pour que la muse arrive?
1: Franchement, je crois pas.
0: Non.
1: C'est ça, enfin, en tout cas pour ma part, hein,
0: c'est ce qui
1: est complètement magique avec l'inspiration, c'est que je ne sais pas comment
0: toujours
1: on la convoque.
0: Génial, au bout de 9 albums.
1: Il n'y a pas de conditions pour écrire, j'ai pas une routine pour essayer de convoquer l'idée, le concept ou l'inspiration. Non, ça reste assez aléatoire, ça reste au feeling. Tiens, j'ai une idée qui vient, bah pourtant c'était pas le bon moment, je me gare et j'écris 2-3 trucs sur mon téléphone.
0: Ouais.
1: Voilà, ça reste un peu je ne sais pas comment ça vient.
0: Alors les duos, ça c'est quelque chose évidemment de très important dans votre carrière. Depuis 2020, le carton de l'album Mesdames, où on vous entendait avec Louane, avec Laura Smet, avec Camille Lelouch, évidemment chanson de l'année, Mais je t'aime, aux Victoires de la Musique. Il y a des invités aussi sur ce nouvel album. Il y a Stilto.
2: Je regarde devant, c'est quoi le prochain rêve?
1: Le prochain rêve.
0: On en avait parlé quand vous étiez venu nous voir avant les grandes vacances. Invité aussi, donc Cœur de Pirate, on en a entendu quelques mesures tout à l'heure. Et puis Mentissa ou encore SDM. Comment vous fabriquez votre liste d'invités?
1: Là, c'est pareil, hein, c'est vraiment au feeling de rencontres, d'envie. Mentissa, on s'est croisé plusieurs fois. Et puis, la première fois que je l'ai vue, j'avais chanté à The Voice avec elle. Elle était encore toute débutante.
0: Elle était candidate.
1: C'était il y a 5 ans, je crois que c'est la première fois qu'elle chantait en duo avec quelqu'un.
0: Oh,
1: et puis, on
0: wow.
1: s'est recroisé après. Deux, trois fois, et j'ai eu envie d'un duo vraiment avec elle, là, pour le coup, pour mettre en valeur sa voix. Elle a une voix incroyable et on a écrit une chanson vraiment pour mettre en valeur sa voix. Elle est incroyable. C'est un morceau qui s'appelle Ça ira.
0: Vous dites on a écrit, ça veut dire que vous partagez la plume aussi, vous déléguez ça au...
1: Non, quand je dis on, c'est plutôt parole et musique. Moi, le texte, c'est moi.
0: Le texte, c'est vous.
1: Mais après, il y a Nicolas, le grand artisan musical de l'album, Nikola, parce que c'est aussi un chanteur, auteur-compositeur, vous pouvez aller écouter ce qu'il fait. Et il est très, très fort. Et quand je dis on, c'est qu'on a beaucoup bossé ensemble. Ouais. Des fois, on crée musique et paroles en même temps, dans le même studio. Et puis, pour finir sur les duos, donc il y a un duo avec SDM. J'avais envie d'un morceau un peu plus hip-hop avec un rappeur plus jeune que moi. J'avais déjà fait Oxmo, Kerry James, ça. J'avais envie d'une autre génération. Et là, pour le coup, Nicolas et ses potes Achille et Noé m'ont fait une prod musicale exceptionnelle qui a donné le morceau Trace.
0: Et ils vous ont mis aussi à la disco.
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2: On adore cette rythmique disco à la Nile Rodgers, à la Chic, avec ses guitares, etc. C'est un goût musical que vous avez depuis longtemps ou c'est une envie récente?
3: Non, le funk, c'est vraiment quelque chose qui fait partie aussi de mon passé. Ouais. Alors, je n'avais jamais posé un texte sur une musique aussi funk.
2: J'ai dit disco, c'est disco funk.
3: Ouais, oui, ça, oui, c'est...

0: commence au mois de janvier, grande tournée des Zéniths. Rendez-vous le 21 janvier à Toulouse, puis Bordeaux, Orléans, Brest, Rennes, Caen. Ensuite au mois de février, Saint-Étienne, Poitiers, Nantes et puis Montbéliard. Et puis Paris, deux fois l'Adidas Arena les 12 et 13 mars prochains. En gros, toute l'année 2027, Grand Corps Malade la passera sur scène. Et puis un bon bout de la soirée aussi avec nous. Alors à tout de suite.
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0: Grand Corps Malade et ce soir l'invité de Décibel, son 9e album s'appelle Voir la mer.
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0: c'était important pour vous qu'il y ait une grande diversité musicale, diversité de styles même. Parfois vous chantez, parfois vous murmurez, parfois vous slamez fort. C'était important que ce soit aussi différent.
1: Ouais, moi j'aime vraiment passer d'une ambiance à une autre. Ouais. Alors déjà au niveau des thèmes, j'aime bien avoir des thèmes variés, des textes plus durs, plus sérieux, plus doux, plus festifs. J'aime bien varier les thèmes et du coup, bah la musique suit ces thèmes-là. Ouais. Et moi j'aime bien sur l'ensemble d'un album justement qu'on passe par ce genre de moment. Voir la mer, c'est un morceau très planant, très doux où on peut fermer les yeux, et d'autres juste avant les failles où on a envie de danser. Voilà, j'aime bien vraiment varier ces humeurs-là. C'est la même chose sur scène. J'aime bien qu'on passe vraiment d'une ambiance à une autre. Cette espèce d'ascenseur émotionnel, comme on dit. Ouais, j'aime bien ça. Et puis ça reflète la vie, quoi.
0: Oui, c'est ça.
1: La vie, tu te réveilles le matin, t'es fatigué, t'es pas de bonne humeur, t'as un coup de fil, hop, t'es joyeux. Ça passe d'une humeur à une autre. Et bon, voilà, bah, le disque, c'est un peu ça.
0: Et puis aussi entre réalité et fiction. Ça aussi, c'est un truc important. Inventer parfois des histoires, raconter l'histoire de quelqu'un, réel ou pas, on ne sait pas.
1: Ouais,
0: parfois, on parlait de vous.
1: Ouais, souvent, je parle de moi quand même.
0: Ouais.
1: Et après, même quand je parle des autres, je parle un peu de moi, ou vice-versa. Quand je parle de moi, je parle des gens. Mais oui, c'est souvent quand même très lié à des choses existantes.
0: Allez, c'est l'heure du questionnaire des choix cornéliens. Mon cher grand corps malade, il faut choisir accent québécois ou accent parisien.
1: Accent québécois. J'adore leur accent. Je ne leur ferai pas l'affront.
0: Vous n'arrivez pas à le faire.
1: Je suis nul en accent québécois. Mais par contre, je l'adore, vraiment.
0: Bon, si vous deviez manger un seul plat tous les soirs pendant un an à partir de ce soir, ce serait quoi?
1: Pâte gruyère.
0: Ouais, c'est pas
1: si
0: mal,
1: vraiment c'est tous les soirs, on va un truc pâte gruyère. Je pense qu'il y a une époque où je mangeais ça tous les
0: pour
1: soirs.
0: Pour de vrai.
1: Je sais que j'y arrive.
0: C'est ça. C'est que vous pouvez survivre.
1: Ouais,
0: votre prochain déménagement, alors après le Canada, c'est la Belgique ou la Suisse?
1: Je sais pas. Là, pour l'instant, c'était très bien ce déménagement, mais là, on va rester un petit peu à Paris.
0: Question élégance maintenant pour la tournée à venir. Vous préférez ne jamais jouer devant plus de 100 personnes ou alors ne faire que des zéniths, mais vous êtes en legging?
1: Oui.
0: C'est dur.
1: Ça, c'est un choix cornélien.
0: Oui, bah oui.
1: Ouais, je pense que tant pis, on va refaire des petites salles.
0: Le style avant tout, ouais. Je comprends. Même moi, je ne sais pas si je sors en legging en vrai. C'est compliqué. Si vous pouviez devenir virtuose d'un instrument, là, dans l'instant, c'est quel instrument qui vous ferait rêver?
1: Oh, la guitare. Le piano, c'est classe, mais tu l'emmènes pas sur ton dos, le piano.
0: Non.
1: Donc, pour briller autour du feu ou sur la plage, c'est une galère. Alors que la guitare, voilà, ce serait bien.
0: Ok. Et puis, dernière question.

0: qui va nous amener lentement mais sûrement vers la prochaine chanson, un extrait incroyable du nouvel album. Grand Corps Malade, qu'est-ce qui est le plus choquant pour vous? Ne pas trier ses déchets ou ne pas voter?
1: Bon, les deux sont chiants, hein. Ouais. Mais non, quand même, je pense que le plus choquant, c'est ne pas voter. Il se prépare des élections importantes et je pense que c'est important. Il faut rappeler toujours aux gens que les gens qui vont être élus vont utiliser nos impôts. Voilà, je disais souvent ça aux jeunes qui votaient pas, etc. Je disais, attends, mais tes parents, ils payent des impôts. Et donc, qui va utiliser cet argent-là? Bah, c'est les gens qui nous dirigent. Donc, il vaut mieux les choisir.
0: Exactement. Et comme Grand Corps Malade n'a jamais fait grand mystère de son implication, oui, dans la vie citoyenne, et qu'effectivement une élection importante présidentielle approche dans quelques mois, il y a une chanson qui regarde tout ça en face sur le nouvel album. Elle s'appelle Pas de fatalité. On l'écoute puis on en parle après. Grand Corps Malade et dans Décibels.

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0: de Fatalité, Grand Corps Malade, sur l'album Voir la mer. C'est c'est fou parce qu'il y a encore quelques années, il y aurait eu peut-être un cœur d'artiste avec vous sur ce morceau. Là, c'est pas le cas, vous êtes tout seul, vous n'avez pas peur, hein, vous y allez. Est-ce que c'est une question que vous vous êtes posée, de savoir si vous alliez être tout seul à avoir ce discours-là ou pas ?
1: Non, pas trop. Au moment d'écrire ça, c'est venu assez naturellement, sans me poser de questions. On parlait tout à l'heure est-ce qu'on garde un peu d'innocence et de spontanéité, ouais. Voilà.
0: Spontané.
1: Là, c'était très spontané. Après, la question est de se dire, est-ce qu'on le met sur l'album ou pas. Donc oui, je me suis dit que c'était important de le mettre sur l'album. Et c'est vrai que plusieurs fois cette phrase est revenue de me dire, c'est courageux de faire ça. Et c'est là où on voit justement la dérive, c'est qu'il y a 10 ou 15 ans. Personne n'aurait trouvé ça courageux de faire une chanson qui s'inquiète de la montée du racisme. Et 15 ans plus tard, c'est presque courageux. Et on se dit, mais on n'entend pas beaucoup ce genre de choses. Donc c'est très révélateur de notre époque.
0: Il y a aussi quelques mois, en interview, de manière très innocente, Souchon avait dit, oh mais non, les Français ne sont pas assez cons, ça n'arrivera pas. Et il y a eu une volée de bois vert contre Alain Souchon, qui est quand même l'équivalent de la Tour Eiffel en chanson. Et donc oui, ça a changé, ça. C'est vrai que... alors peut-être c'est l'ère des réseaux sociaux.
1: Oui, sûrement. Pas, c'est sûr qu'on peut tellement s'exprimer et se lâcher un peu de manière anonyme sur les réseaux sociaux que forcément, il y aura des réactions, certainement. Je m'y attends, ça ne m'inquiète pas trop. Déjà, je ne lis pas trop les commentaires sur les réseaux sociaux.
0: Oui.
1: Mais en tout cas, voilà, je me suis pas posé plus de questions que ça. J'ai fait ce texte avec mes pensées et mes valeurs.
0: Ouais. Et du coup, on en revient à une des toutes premières questions que je vous ai posées quand vous êtes arrivé sur la définition d'artiste. Et vous m'avez dit que vous l'aviez pas là sous la main, mais que il y avait tout un tas d'éléments et notamment une certaine responsabilité. Et donc, j'imagine aussi, c'est votre sens de la responsabilité qui vous a poussé.
1: Ouais, c'est ça. Pour moi, un artiste, évidemment, il doit exprimer ses sentiments, et souvent ses propres sentiments sont des sentiments universels, et c'est cela que quand tu parles de paternité, d'amour, de deuil, ouais. Ça parle à tout le monde. Et puis, il y a aussi un versant où les artistes, je pense, doivent être concernés par le monde qui les entoure et avoir un regard sur ce monde-là. Et notre monde aujourd'hui, c'est celui-là. Et notre pays, en ce moment, il est très tendu sur ces questions-là, donc je peux pas faire comme si ça n'existait pas.
0: Après, Grand Corps Malade, il est vrai, a regardé la France depuis le Québec. Pour ceux qui prennent l'émission en route, vous êtes parti vivre un an là-bas, au Québec. Et donc, sur votre album, il y a votre lettre à France. Nous, on connaissait celle de Paul Naref. Paul Naref qui écrivait « Depuis que je suis loin de toi, je suis comme loin de moi ». Grand Corps Malade écrit une drôle de lettre à la France.
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0: Drôle de lettre, comme à une ex, hein.
1: Ouais, c'est ça.
0: Tu me manques pas.
1: Là, on a spoilé tout de suite, mais c'est vrai que la chanson démarre comme ça, comme si j'écrivais à une ex qui ne me manque pas, où je lui en mets quand même un peu plein la gueule. Je lui parle de tous ses défauts. Et c'est important de le dire parce que je vois déjà, on parlait des commentateurs qui disent, alors, si t'aimes pas la France, pourquoi t'es revenu, hein, reste là-bas, etc. Non, justement, dans le troisième couplet, je dis à quel point j'aime mon pays, j'aime la France, et c'est pour ça que je suis exigeant et que je lui fais des reproches. Mais voilà, c'est mon pays et je suis revenu parce que je l'aime. Mais c'est vrai qu'il y a beaucoup de choses qui m'agacent.
0: Voilà, mais il est revenu.
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0: Et non seulement il est revenu, mais il a sorti un album magistral, Voir la mer, le nouvel album de Grand Corps Malade. Et cette grande tournée 2027, en quelques mots, à quoi on peut s'attendre? Alors, On a compris le côté festif, disco, dansant, mais pas que. Et puis un corpus de 9 albums, va falloir faire des choix.
1: Ouais,
0: là, hein.
1: C'est ça, ça va être ça la galère. Là, je vais me pencher sur la fameuse setlist.
0: Ouais, c'est pas fait là, c'est en ce moment.
1: Non, c'est en ce moment. Voilà, là, je laisse sortir l'album et puis je vais commencer à travailler sur ce concert. Évidemment, je vais faire la part belle à voir la mer. Avec tous les derniers petits morceaux chouchous qu'on a en date. Et puis après, oui, je vais me pencher sur les 8 albums précédents. On va évidemment ressortir les classiques, ceux que les gens attendent. On parlait de Mais je t'aime, de Derrière le brouillard, de Nos plus belles années, ceux que certainement les gens ont envie d'entendre et de chanter avec moi. Et puis après, je vais peut-être ressortir quelques anciens, quelques inédits, quelques nouveautés. Je ne sais pas encore, je vais me pencher là-dessus bientôt.
0: Eh ben, bon travail et par avance, très bonne tournée. Grand Corps Malade, merci beaucoup d'être venu.
1: Un grand merci à vous.
0: À très bientôt.
1: À bientôt.
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Dame de Carreau incarne une pop française électro-lumineuse et sincère. Elle invite à un voyage intérieur porté par le titre « Mon monde à moi » comme un hymne à la reconnexion à soi.

0: mon monde à moi, Dame de Carreau. Un coup de cœur ici même.
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2: Il est temps de jouer au blind test pour gagner l'album de Grand Corps Malade, le fameux Voir la mer. Et pour jouer avec nous et remporter ces albums dédicacés par l'artiste. Oui, il vient de les signer en quittant le studio. Il y a Thierry et il y a Didier. Bonsoir à tous les deux.
3: Bonsoir Émilie, bonsoir Thierry.
2: Bienvenue.
4: Oui, bonsoir Didier, bonsoir Émilie.
2: Bonsoir, très très contente de jouer avec vous messieurs. Je n'ai pas encore donné le thème du blind test, je le révèle immédiatement. Il s'agit de la danse. Oui, il faut danser, même Grand Corps Malade l'a dit, il a choisi des instrumentaux plutôt rythmés, certains même disco ou funk pour ce nouvel album, en pensant à la scène. Au fait que ça fait du bien de danser. Alors il y a des chansons qui parlent de danse, et mes chers Thierry et Didier, on va tenter de vous les faire deviner. Mais avant, je voulais vous annoncer que, quoi qu'il arrive, vous avez chacun gagné un exemplaire de l'album de Grand Corps Malade dédicacé.
3: Merci.
2: Oui,
3: oui. Merci beaucoup.
2: C'est... Oui, c'est gagner d'abord, jouer ensuite. Je vous rappelle les règles du blind test. On vous passe donc de la musique et il faut retrouver le plus rapidement possible le nom des interprètes des chansons qui arrivent. Il vous faudra donner votre prénom avant de donner votre réponse pour que je sache lequel de vous deux a été le plus rapide. Ok, messieurs ?
3: Ok, madame.
2: C'est bien. Alors c'est parti, cher Didier, cher Thierry. Première chanson qui fait danser, dites-moi, mais qui chante ça?
3: Ah ben, Tiki, ah ben.
2: Oui!

0: Une merveille, cette chanson qui vous a fait démarrer tous les deux à toute vitesse. Didier et Thierry, je pense que tout le monde a donné son prénom, la réponse en même temps, donc je mets un point partout.
1: Oh, c'est gentil, merci.
0: Voilà, parce que je sens bien que c'était trop facile aussi. Il faut que, j'augmente le niveau. Hein, je vois bien, vous êtes imbattable. Thierry, Didier, on continue à danser. Une chanson qui propose même de danser sur plusieurs rythmes et dans plusieurs positions. Allez, dans 5 secondes, vous aurez sa voix. Ça va vous aider, je pense.
1: Didier. Charles Aznavour.
0: Oui, bravo.
1: Bravo, Didier.
2: Jour contre jour.
1: C'est pas sur ma génération.
0: Ah, Thierry, c'est vrai. Aznavour, c'est intergénérationnel, non?
1: Ah oui, quand même, mais j'écoute pas trop.
0: C'était bien les plaisirs démodés où l'on danse joue contre joue. Charles Aznavour. Allez, on danse encore. Dites-moi, qui nous donne envie de danser comme ça?
1: Didier.
0: Oh là là, Didier.
1: David Bowie.
0: Oui.

0: Prince, David Bowie. Bon, Didier, c'est un peu notre DJ ce soir.
1: Bravo. Il est très fort.
0: Didier,
1: non,
0: le DJ.
1: Il est très fort. Hein.
0: Bah oui.
1: Non.
0: Mais alors Thierry, parce que je suis quand même intriguée par cette histoire de Charles Aznavour qui n'est pas de votre génération.
1: Non, j'ai reconnu quand même la voix après.
0: Mais c'est qui alors vos références?
1: Moi, c'est plutôt Daniel Balavoine.
0: Ah bah Balavoine, magnifique, ouais.
1: Oui, magnifique, ouais. C'est Pasteur Mania, forcément.
0: Ouais.
1: Michel Berger, France Gall.
0: Oui, c'est bien, c'est un peu tout la même famille musicale.
1: 80,
0: ouais, les années 80. Ok, ah bah, sachez qu'on a une super web radio, hein, la web radio ici, années 80, avec en tête de proue l'ami Laurent Petit-Guillaume. Je vous recommande.
1: Je vous écoute.
0: 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Bon, en tout cas, Thierry et Didier, je suis bien contente d'avoir joué avec vous. Je vous envoie l'album de Grand Corps Malade.
2: Grand Corps Malade, super.
0: Voilà, dédicacé.
1: Merci beaucoup, Amélie. Merci.
0: Je vous embrasse, Thierry. Et Didier, n'oubliez pas, les amis, le blind test, c'est tous les soirs du lundi au vendredi. Et puis, les auditrices et les auditeurs sont aussi non seulement les bienvenus, mais sont recherchés comme une denrée rare et précieuse pour notre émission du dimanche. Les auditrices et les auditeurs d'ici ont leur émission, ont leur décibel. C'est le dimanche à 19h. Et c'est le soir où on ne passe que des chansons que vous avez choisies. Et c'est vous qui les présentez. Voilà, vous êtes au téléphone, bah comme à l'instant Didier et Thierry, vous présentez les chansons que vous avez choisies, on les écoute tous ensemble, décibel du dimanche soir. Donc si vous avez envie de participer, vous pouvez dès maintenant nous envoyer un email. Notre adresse, c'est décibel avec un S, @radiofrance.com. Dans le mail, vous mettez votre numéro de téléphone pour qu'on puisse vous rappeler, et aussi le nom de la chanson que vous avez envie de partager. Mais pour le moment, puisque le thème du blind test était la danse, eh bien dansons. Pas joue contre joue avec Charles Aznavour, non, comme des petits fous, avec Justice.

0: Je viens de réaliser, et je vous avoue que je ne me sens pas très bien, cette chanson aura 20 ans l'année prochaine. Ça veut dire vraiment que, voilà, si vous avez dansé là-dessus en étant majeur, eh ben vous êtes officiellement vieux. Mais c'est pas très grave, écoutez. D-A-N-C-E, Dance, tiré du premier album de Justice. C'est l'album avec la croix dorée sur le fond noir qui a lancé le phénomène Justice d'abord en France et puis partout dans le monde. Eh ben il était sorti en 2007. Et donc, oui, j'ai bien compté deux fois tous mes doigts. Et ça fera bien 20 ans l'année prochaine. Actualité aussi autour de Justice. Ils ont participé au troisième album d'Angèle. L'excellent Instinct. Oui, moi je peux dire qu'il est excellent parce que j'ai déjà écouté. Il est vraiment bien. Il y a Justice, notamment sur le titre What You Want. Et l'album d'Angèle sort le 16 octobre. Ne le ratez pas.
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0: Et allez, on termine l'émission dans les années 50, 1957, très exactement. Elvis Presley est évidemment une immense star aux États-Unis. Et en plus d'être une star de la chanson et du rock'n'roll, on fait de lui une star de cinéma. Il joue dans le film musical Le Rock du Bagne, sorti lui aussi en 1957. Et la bonne nouvelle, c'est que les chansons qui accompagnent le film, eh bien, sont à la hauteur du talent du King, talent rock'n'roll. En ce qui concerne son jeu d'acteur, vous vous ferez une idée, c'est de toute façon assez mignon de revoir les films des années 50, hein, parce qu'il y a une certaine naïveté, une certaine façon de faire du cinéma qu'il n'y a plus, évidemment, aujourd'hui. Mais voilà, on écoute ce Jailhouse Rock, sorti le 24 septembre 1957, il y a pile 69 ans.

0: Rock, Elvis Presley dans vos petites oreilles, les amis. Et Décibel, c'est déjà fini. Merci à l'équipe de l'émission. Il y avait Emma Quenardel, Oumaïma Abbas, Iris Guitoni, Thomas Demol et Mélodie Chaïb. Demain, notre invité sera le chanteur Kali.
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0: Merci.
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0: Bonsoir, bienvenue. Soirée rugby sur votre radio locale ici Limousin. Oui, ce soir, on va savoir si Brive entame de façon définitive cette saison sur des chapeaux de roue. Jusqu'à présent, c'est fait. 4 matchs, 4 victoires. Il faut que ça dure. Et pour cela, les hommes de Grégory Pata ont tout à fait l'air affûtés cette saison. Alors ce soir, c'est au Stadium, à domicile, que Brive reçoit Colomiers. Ben, il va falloir confirmer pour cela et puis connaître tous les ingrédients de ce match. On sera avec notre envoyé spécial. Il nous rappellera toutes les données. Le grand connaisseur du rugby et du CAB en particulier, Mickaël Chaillou, qui sera avec nous dès 20h50 pour un dernier briefing. Et puis dès 21h, on vivra tous et toutes ce match de la 5e journée du championnat de France de Pro D2. 21h, hein, le coup d'envoi de ce match commenté par Mickaël Chaillou et notre consultant Valentin Courant. Belle soirée rugby sur la radio officielle du CAB.
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0: sera tout à l'heure, 20h50, c'est-à-dire 10 minutes avant le coup d'envoi qu'ici Limousin vous emmène en direct du stadium à Brive. On vous donnera les dernières nouvelles, les clés d'un match qui compte pour la 5e journée du championnat de France de Pro D2, Brive face à Colomiers ce soir. Tout semble sourire à nos blancs et noirs en ce début de championnat. Va falloir continuer sur cette lancée les gars, allez c'est bon. Mais surtout c'est bon de se retrouver, de retrouver à ce niveau-là les gaillards. Vous l'entendrez, le public de stadium sera là pour pousser les hommes. Mais vous aussi, derrière la radio, vous pourrez les encourager, les suivre grâce aux commentaires de Michael Chailloux et de Valentin Courant. Le coup d'envoi ce soir de Brive-Colomiers, 21h.
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0: Premier match de la cinquième journée de Pro D2 de rugby. Ce soir, comme la semaine dernière, Brive joue donc un jeudi à 21h. Si vous ne pouvez pas assister à ce match, eh bien nous sommes là, avec vous. Et surtout avec des commentaires corréziens, ça va de soi. Le menu, c'est donc la réception de Colomiers ce soir. On va faire un dernier point sur les forces en présence à partir de 20h50. Puis on vivra ensemble, tous ensemble, cette rencontre qui sera, on l'espère, la cinquième victoire d'affilée. Brive est invaincu depuis le début de ce championnat, pourvu que ça dure. Pour les commentaires au Stadium, Mickaël Chaillou, Valentin Courant, notre consultant. Brive Colomiers, c'est à vivre en direct et en intégralité. Allez Brive!
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0: Allez, encore quelques minutes de patience. On respire bien, on prend des forces et on va soutenir comme il se doit nos noirs et blancs ce soir avec votre radio ici Limousin. C'est du rugby avec le championnat de France de Pro D2 et Brive que nous suivons toute l'année. Vous écoutez donc la radio officielle des Blancs et Noirs. Ici le menu de votre soirée dans quelques instants va filer au stadium. On va retrouver notre journaliste Michael Chailloux. On fait le point 10 minutes avant le coup d'envoi. Les dernières interviews, les toutes dernières données du match. Puis place au direct, au live avec 80 minutes intenses. Place à ce Brive Colomiers pour la cinquième journée de Pro D2. Match commenté par Michael Chailloux et notre consultant rugby Valentin Courant. Brive Colomiers, 21h. Allez Brive!

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1: C'est la cinquième journée de Pro D2 ce soir sur votre radio ici Limousin. Match d'ouverture de cette cinquième journée. Le Serbrive reçoit Colomiers Rugby dans son stadium alors que les joueurs font leur tour d'honneur. On va tout détailler de la composition d'équipe, évidemment de cette belle dynamique des Brivistes. Peuvent-ils enchaîner une cinquième victoire d'affilée en autant de matchs en Pro D2, ce qui serait quasiment inédit? Eh bien on va le savoir dans deux heures sur votre radio ici Limousin, radio officielle du CAB. L'avant-match commence maintenant. Bienvenue à tous.
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1: Et bien sûr, je ne suis pas tout seul. Avec moi, à mes côtés, Valentin Courant. Salut Valentin.
2: Salut Michaël, bonjour à tous.
1: Comment vas-tu?
2: Très bien, très bien, en pleine forme, avec un temps qui se prête au beau jeu, au beau rugby. Donc on espère voir un bon match ce soir.
1: Ouais, la météo, pour ne rien vous cacher, puisque vous ne nous voyez pas, on est en t-shirt quand même. On est quasiment début octobre, bientôt le t-shirt est sorti. Il fait plutôt bon, il n'y a pas de pluie, le terrain est quasiment nickel, un petit peu dégarni au niveau du rond central, comme on pourrait dire en football. Mais en tout cas, ça va à peu près, en tout cas, pour ce match entre Colomiers et Brive. Je vous le disais, Brive dans une forme étincelante, la forme de sa vie, d'une certaine manière. Déjà, le CA Brive a quand même vécu 4 victoires en 4 matchs, qui, je vais vous le dire, n'est pas arrivé depuis assez longtemps. Est-ce qu'on sait depuis combien de temps, tiens,
2: hein? Je sais pas.
1: Tu sais pas?
2: Je dirais... Au moins 3 ans.
1: Ouais. 3 ans si on compte effectivement les matchs. Mais moi j'ai été chercher plus loin la stat, elle est impressionnante. La dernière fois que le CAB a bien commencé une saison, les 5 premiers matchs gagnés.
2: Ah, le premier bloc gagné.
1: Ah,
2: c'était peut-être en top 4. Non, pas en top 14. Non.
1: C'était pire. C'était en top 16, figure-toi.
2: D'accord.
1: Et à l'époque, la charnière, c'était Valentin Courant et Alain Penaud.
2: Tu vois, comme quoi.
1: Donc, s'il y a une passe.
2: 2002-2003, je dirais.
1: 2003-2004, c'était la saison d'après, la deuxième année.
2: 2004, non.
1: Effectivement, il y avait 2003, eu, d'ailleurs, à l'époque, un derby 2003, gagné 2004. À Montferrand, à la SM. Et la première défaite était, j'ai vérifié quand même, parce que j'essaye de faire mon travail de bien de stade, hein, je sais que tu aimes bien ça. Effectivement, la défaite, c'était en janvier 2004 à Castres, face à Castres, effectivement. Et il y avait eu un derby gagné. Bah, transition magnifique, je fais de la radio, puisque effectivement le derby a été gagné la semaine dernière, 2 minutes de folie contre Aurillac, avec cette victoire au buzzer. D'ailleurs, ça devrait plaire à notre ami Jérôme Osterman, qui va reprendre le CSP avec le match contre Chalon. Ce sera samedi 18h, soyez à l'antenne. Fabien Fortassin, l'entraîneur des trois quarts de Brive, était heureux après le match, je vous propose de le réécouter.
3: On est allé chercher. Voilà, on savait qu'on ne nous donnerait rien. On a été malmené dans cette deuxième mi-temps, on a été secoué, mais on a beaucoup plié, on a failli rompre complètement, et puis on a su aller chercher les ressources pour arracher ce ballon dans les mains des Aurillacois sur le dernier coup d'envoi et partir sur une séquence de jeu plutôt bien maîtrisée de la part de la charnière, avec des avants qui ont été très performants et qui se sont récompensés sur la fin de la rencontre pour aller chercher cet avantage et cette pénalité qui nous a permis d'arracher cette victoire. C'est ce Pro D2. Mais voilà, mine de rien, ça fait 4 victoires consécutives, 2 à l'extérieur, avec encore des nouveaux joueurs qui rentraient ce soir. On a pas mal de monde à l'infirmerie, on continue à avancer, c'est quand même très très encourageant, et la manière, l'arracher comme ça sur la sirène, va mettre beaucoup d'enthousiasme aux garçons et va nous faire du bien, j'espère, pour la suite.
1: Non. Ouais, l'enthousiasme, il est important, effectivement. Et la suite, c'est Colomiers ce soir, une équipe qui est actuellement au début de cette cinquième journée de championnat, 11e. Alors, vraiment étonnant de la part d'une équipe de Colomiers qui était demi-finaliste la saison dernière. Mais attention, cette équipe n'est pas à sa place, explique Grégory Pata, le manager de Brive.
4: Il ne faut pas s'arrêter au classement après cette journée. Parce qu'ils n'ont qu'une victoire, mais après, sur le reste, Colomiers reste le Colomiers de la saison passée. Fait d'un jeu avec beaucoup d'agressivité sur les rugs, beaucoup d'intensité et un jeu de transition qui est parfaitement léché. Donc, il va y avoir une équipe qui va vouloir nous défier sur notre terrain, voilà, avec beaucoup d'ambition et avec une volonté de ramener des points. Donc, nous, on est dans une autre philosophie, bien finir ce bloc en essayant d'aller chercher une cinquième victoire.
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1: Voilà pour les premiers mots, effectivement, de Grégory Pata. La composition de cette équipe briviste qui va affronter Colomiers ce soir. On a quasiment pris les mêmes de la semaine dernière et on a changé quelques petits éléments. La première ligne d'abord avec les deux piliers remplaçants qui sont désormais titulaires. Simon-Pierre Chauvac et Francisco Coya-Marchetti. On va en parler dans quelques instants. Yanis Charcossé au talon. La deuxième ligne est quasiment inamovible depuis le début de la saison. Alexandre Ricard, ancien Columérin, et Irné Herbst, la troisième ligne, Sacha Gué capitaine, Yann Pesson en 8, et le retour d'Anthony Coletta, première feuille de match de cette saison, première feuille de match officiellement en troisième ligne, avec l'année dernière il avait beaucoup joué, mais en deuxième ligne, la charnière John Cooney associé au jeune Lenny Broncan, deuxième match professionnel, deuxième match d'affilée pour le fils de Pierre-Henri, Geoffrey Cross et Benjamin Lefranc sur les ailes, Nick Krohn, Gatien Massé en centre, Aymeric Luc à l'arrière. Retour d'Anthony Coletta, titularisation aussi de Francisco Coria-Marchetti. À Valentin Courant qui est à côté de moi sait que j'ai une affection particulière pour Francisco Coria-Marchetti, qu'on a un peu rongé notre frein nous avec Valentin de le voir tout le temps sur le banc pendant quasiment deux années. Et bien lui aussi visiblement il a un peu rongé son frein. La preuve, il apprécie énormément les moments qu'il passe en ce moment, à savoir son troisième match débuté dans ses cinq premiers matchs de la saison. Écoutez Francisco Coria-Marchetti en conférence de presse.
5: Bon, ça fait plaisir, c'est différent, j'étais vraiment habitué à autre chose, mais vraiment ça fait du bien, je suis content. Et les plans de jeu qu'on a et tout, c'est beau aussi, c'est bien, je me sens bien, je trouve qu'on fait des très bons débuts de match. Des fois on est plus dur sur la deuxième mi-temps, il faut qu'on s'applique un peu plus sur ça, mais vraiment je pense que là vraiment je prends que des plaisirs de jouer chaque week-end. J'espère que ça va continuer comme ça. On s'enflamme pas du tout, on sait que chaque match c'est dur et on sait surtout que cette tournée elle est très très longue. Et c'est très bien de commencer, de faire un début comme ça, c'est très important. C'est à nous de continuer et surtout de nous appliquer sur ça pour faire un très bon dernier match à la maison et finir bien les premiers blocs. C'est toujours dur je pense, parce que bon, sans penser à ça, il y a plein à une pause. Des vacances et tout, mais bon, nous, on a parlé sur ça, on sait qu'on doit s'appliquer, on joue à la maison, et il faut qu'on continue comme ça, à montrer l'équipe qu'on est pour faire le meilleur jeu qu'on peut.
1: Francisco Coria-Marchetti en conférence de presse d'avant-match. Trois minutes avant le début de cette rencontre entre Brive et Colomiers. Colomiers qui est venu avec Mastoyani, Dimchev, Bellement en première ligne, Pédémons, Lavanini en deuxième ligne, Parpagiola, Béchu et Bazin en troisième ligne. La charnière très pas internationale, mais très top 14e. Jules D'Anglo et Thibaut de Baès. Enzo Sal sur une aile, Ryan Wari sur l'autre, Lucas Vinière et Martin Dulon avec Simao Bento, l'ancien Montois. À l'arrière, attention justement derrière, Colomiers est une équipe joueuse. Écoutez Grégory Pata.
4: Oui, c'est joueuse, mais ils s'appuient quand même sur une très grosse défense et ils agressent beaucoup les racks offensifs. Donc ils vont vouloir nous ralentir tous les ballons. Et ils ont une manière de s'enflammer qui leur est propre. Voilà, sur les ballons de turnover, ils ont des joueurs avec une charnière nouvelle, avec D'Anglo et De Baez qui accélèrent beaucoup, beaucoup le jeu. Voilà, ce sera un jeu stratégique avant tout, avant de voir deux jeux offensifs en place.
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1: Allez, le tifo qui se déploie en tribune Élie Pébert, le match qui va démarrer dans quelques instants justement avec les joueurs de la rencontre qui vont démarrer, effectivement qui vont rentrer sur ce terrain, les brivistes en blanc, les columérins en bleu dans ce maillot un peu été décrié, hein, parce que certains ont dit qu'il n'était pas très beau. Chacun se fera son avis, moi j'ai franchement pas trop d'avis sur ce maillot de Colomiers, je préfère largement le briviste parce que j'aime beaucoup le blanc et le noir. Mais en tout cas ça fait plaisir. L'arbitre de cette rencontre, je vous le donne en mille, monsieur Anthony Lac, qui sera associé de monsieur Charles Morel et monsieur Danny Groiselot à la touche, et puis Julien Castagnède à la vidéo, pas très loin de nous d'ailleurs, de l'autre côté. On va commencer, le match va débarrer dans quelques instants sur ICI et Limousin. Ce sont les Columérins et donc l'ancien 20 et palois au passage aussi, Thibaut De Baès, qui va donner le coup d'envoi de cette rencontre de la cinquième journée de Pro D2. 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Et c'est parti pour cette cette cinquième journée. Pas si bien parti ça. En tout cas, si ça va être récupéré le ballon par Nick Kron, il me semble. En tout cas, ça va être récupéré derrière avec Kouni qui peut éjecter justement pour Anthony Coletta qui évite ses anciens coéquipiers. Kouni qui peut éjecter la feinte sur Irné Herbst pour la passe en deuxième temps. Et les ballons qui est toujours pour les brivistes avec Ricard qui trouve la passe, même si c'était un petit peu compliqué. On va repasser avec le pied de Lenny Broncan pour aller mettre la pression sur les joueurs de Colomiers. Et la bonne arrivée des brivistes pour mettre la pression, notamment sur les montées offensives et défensives, avec le premier ruck dans la zone des 22-40. Entre les 22 et les 40 de Colomiers pour Thibaut Debaes et Jules Danglot qui peut éjecter. Ça va être récupéré par Benjamin Lefranc. Attention, est-ce qu'il ne l'a pas lâché, Benjamin Lefranc? Non, on va le récupérer. John Cooney avec Anthony Coletta qui, encore une fois, feinte en essayant de passer. Attention au déblayage, mais c'est plutôt propre selon Monsieur Lac. Le dégagement sur nos 40 mètres de John Cooney. Et Lefranc qui a failli le récupérer, il va commettre un en avance. On va repartir avec une action columérine, avec attention sur le côté, peut-être Martin Dulon qui peut y aller avec la croisée pour justement son joueur. Ricard qui monte excessivement haut sur Danglot, mais ça passe. Et attention justement au jeu au pied de Martin Dulon. Il avait la bonne couverture. On va revenir dans les 22 mètres de Colomiers sur cette sur des premières minutes assez pas hachées en l'occurrence, mais il y a beaucoup de jeux, mais il y a beaucoup de pieds aussi sur cette partie, avec le jeu au pied de Broncan qui a pas trop mis en pression Thibaut Debaes, mais Thibaut Debaes qui va finalement sortir le ballon. Allez, 2 minutes 06, on va s'arrêter là sur cette première possession avec une touche pour Yanis Charcosset. Beaucoup de mouvements sur le terrain, mais beaucoup de jeux au pied.
2: Surtout beaucoup de jeux au pied pour mettre l'équipe adverse sous pression. Hein, ça a commencé par ce coup d'envoi un peu court, mais Kron l'a joué quand même et voilà, a mis le ton au match. Voilà, qu'il fallait mettre du mouvement et derrière des échanges de jeux au pied avec... avec une touche finalement trouvée par Colomiers sur les 50.
1: Allez, c'était bien trouvé en touche avec la percussion de Nick Kron, toujours assez impressionnant dans ses prises de balles. Derrière avec la feinte de Ricard pour Pesson. Derrière, on va passer avec Broncan. La passe, il y a un en avant de Gatien Massé. Commis, et ça va donner la première. De Emeric Luc, pardon, et ça va donner la première mêlée de ce match.
2: Voilà, ouais, lancement à un briviste hein, sur la première touche. On va essayer de jouer sur les extérieurs. On fera un premier point de contact au milieu de terrain avec Kron et derrière les avants qui font des relais pour les passes dans le dos et c'est une sautée sur Luc qui veut jouer au pied mais qui échappe le ballon. Voilà, les brivistes qui essayent d'envoyer du jeu sur les extérieurs, mais pour l'instant pas trop de changement de vitesse, on va dire. Ce qu'a porté Tisseron l'an dernier par exemple, on l'avait dit, hein, c'est ce qui manquait il y a deux ans à Brive, c'est que ça jouait, ça se faisait des passes, mais il n'y avait pas forcément de changement de rythme. Et Tisseron avait amené ça l'an dernier avec son positionnement à l'arrière. Il rentrait dans la ligne vraiment avec de la vitesse, il changeait le rythme. Et là, pour l'instant, on ne voit pas ça côté briviste.
1: Allez, la sortie de Danglot avec Debaes qui va renvoyer son centre. Attention à cet homme, Martin Dulon, auteur d'un triplé la semaine dernière contre Dax. Et les Columérins qui rentrent dans le camp briviste quasiment à 40 mètres de notre embute, avec derrière encore une fois tente la redoublée. Et l'en avant commis cette fois-ci par les Columérins sur la percussion sur Anthony Coletta.
2: Ouais, les Columérins qui essayent de, à leur image, hein, comme d'habitude, de jouer, de déplacer le ballon, de mettre de la vitesse, des rucks rapides. Avec, on passe directement par le 10, qui est le chef d'orchestre. Moi, ça me plaît ça.
1: Ah bah,
2: je suis désolé, mais.
1: Non, mais voilà, c'est. Sois pas désolé.
2: C'est peut-être un peu à l'ancienne, parce que maintenant il y a des blocs de 3, il y a des avants qui font des passes dans le dos, il y a tout ça. Mais voilà, pour moi, le 10,
1: c'est
2: le meneur de jeu. Et c'est lui qui doit être premier attaquant et décider. Si on fait jouer ses avants, il les a à hauteur. Si on fait jouer ses trois quarts, on peut y envoyer comme il vient de le faire là sur les deux actions précédentes. Des passes sautées au large, voilà, avec des joueurs avec de la vitesse. Ouais, première mêlée
1: Elle est coup franc pour les Brivistes avec attention Nick Ron. Il s'est pris un joueur de Colomiers, mais derrière il a pu faire son jeu au pied. Ça se bat bien justement côté Columérin dans le camp à quasiment 30 mètres de l'embut avec un ruck sécurisé. Un premier relais sur le centre du terrain avec à 30 mètres de l'embut de Colomiers. Une sortie de camp à venir pour Danglo. Et qui a feinté d'ailleurs la sortie de camp. Il a voulu faire la passe sur son aile à Enzo Sall. Malheureusement, passe un peu haute et touche à venir à 30 mètres pour Yannis Charcossé et les Brivistes.
2: Ouais, le ruck qui s'était formé pour dégager avec du jeu au pied. On voit, il fait jouer ses avants, quasiment arrêté.
1: Et on le voit, et Charcossé,
2: le petit train, et Charcossé qui dit à l'arbitre que le ballon était sorti en essayant d'aller le jouer. Bah, il ouvre un espace dans le fermé que le mêlé Columérin a voulu utiliser. Touche à l'ancienne.
1: Ouais, on a pas sauté.
2: Sans lift.
1: Sans lift, effectivement. La passe pour Coletta. Kouni qui peut redonner à Herbst la percussion du Sud-Africain. Toujours assez tranchant hein, ouais. Dans le gabarit. Kouni qui peut éjecter pour Kron. Terrain un peu gras quand même, hein, j'ai l'impression. La percussion de Chovac. Cette fois-ci, on repart avec Herbst encore une fois. Il a un petit peu avancé, mais on va repartir peut-être sur l'extérieur. Non, avec la passe, malheureusement, de Gatien Massé, l'en avant. Ah, elle était bien lue pourtant, hein, de la part d'Emeric Lux, ouais. La bonne redoublée là.
2: C'était ça, on avait vu en pylône avec les avants. On se met pas forcément dans l'avancée, on revient sur le retour. Et là, une fois, deux fois les avants et les trois quarts qui arrivent après avec de la vitesse. Et on sert. C'est Luc qui était en position de demi-ouverture, qui sert son centre à l'intérieur. Mais la passe, oh, c'est pas la passe, la passe est bonne, c'est la réception qui. Il a joué le ballon avant de l'avoir, comme on dit.
1: Et ça, quand on, effectivement, on voit déjà l'action se passer.
2: C'est dommage, il était pourtant dans l'intervalle, il aurait pu.
1: Il aurait pu faire une belle avancée. Je ne sais pas s'il aurait pu aller jusqu'à la laisser, mais en tout cas, il aurait bien franchi Gatien Massé. Gatien Massé, dont c'est la troisième titularisation, il me semble, depuis le début de saison. Titularisation depuis le début de la saison.
2: Oui, il n'y a que le match. C'était Jvelidze qui était au centre.
1: Exactement, à Agen.
2: Ouais.
1: 7 minutes de jeu ici au Stadium. 0-0 entre Brive et Colomiers. Ça joue beaucoup au pied, comme par exemple là, avec Thibaut Debaes qui va rendre le ballon à Lenny Broncan. Alors que Kouni et Danglo se sont légèrement touchés. Bon, on rejoue au pied depuis les 22 mètres de Colomiers. Allez, ballon directement dans les mains de Emeric Luc. Touche totalement direct, totalement manquée de la part d'Emeric Luc. Son tentative sur le camp 22. J'ai l'impression que le terrain est un peu. Je disais, il est pas mal tout à l'heure. J'ai l'impression qu'il est un peu gras quand même. Hein.
2: Ouais, à certains endroits, on voit la pousse qui se soulève, mais là, c'est pas forcément le terrain qui l'a.
1: Voilà,
2: il a gêné, il a vraiment.
1: C'est pas ça qui.
2: Ils échangent le coup de pied du fond du court et Luc, qui a du champ, qui a de l'espace, il aurait pu essayer de le remonter parce qu'on voit maintenant les équipes. Laisse au moins trois joueurs au fond pour couvrir le fond du terrain. Et donc ça laisse des espaces dans la ligne de défense. Mais Luc a préféré jouer au pied. Malheureusement, il a dévissé son coup de pied. Ça donne une touche pour Colomiers.
1: La touche quasiment à 40 mètres. Ça a failli être chahuté par les Brivistes. Mais ça donne un nouveau mouvement. L'énorme montée là de Geoffrey Cross sur les 40 mètres pour aller défendre sur les Columérins. L'énorme contre-rock peut-être gagnant pour les Brivistes. Et ouais, il n'y a pas de soutien peut-être. Le ballon va être gratté. Oui, le ballon va être gagné par les Brivistes. Sous vos applaudissements, messieurs, dames. Avec derrière le jeu au pied de Lenny Broncan, peut-être pour un 50-22. Ça a failli. Ça a été sauvé assez rapidement par les Columérins. Mais derrière, c'est mis en touche. Finalement, il n'a pas reçu son 50-22, mais il a gagné le terrain, Lenny Broncan, avec ce magnifique coup de pied.
2: Bon choix de Broncan, c'est un ballon de récup sur un bon contre-rock des trois quarts. Après, le Colomier qui est quand même monté en ligne, donc la solution du pied est bonne. Il joue la diagonale. Donc, les ailiers Columérins étaient venus attaquer sur l'action précédente. C'est le troisième ligne qui fait la couverture et qui évite la sortie en touche, mais qui évite pas, voilà, que son collègue sorte en touche sur la passe suivante.
1: Ouais, et donc ça fait touche pour Yanis Charcossé. On va lober le sauteur derrière pour la repasse pour les brivistes. Kouni dans les 22 mètres avec la passe pour Herbst. Encore une fois, on essaye d'y aller avec un par petit pas. Avec la percussion, est-ce qu'il n'y a pas d'avantage pour l'instant signalé. La passe pour Coletta. Bien refoulé quand même par ses anciens coéquipiers. Kouni qui va aller chercher bon camp. Le petit jeu au pied, peut-être pour récupérer Geoffrey Cross, malheureusement. Il a mis le pied en touche. C'était pourtant encore une fois bien joué, il lutte. C'est quelque chose que j'avais déjà noté la semaine dernière contre Aurillac, mais il utilise beaucoup son pied, Lenny Broncan.
2: Ouais.
1: On va revenir à une pénalité. Après,
2: ça peut fonctionner contre des rideaux qui sont vraiment, vraiment en place, qui montent vite. Voilà, j'ai joué dans le dos comme là, sur ce jeu au pied. S'il y a la couverture du disco lumérin qui vient arrêter le franc, sinon il était passé dans le dos de son adversaire direct et. Il avait récupéré le ballon. Oula, il a failli sortir.
1: C'est ce que j'allais dire. Voilà, c'est celui-là. Cette pénale touche de Lenny Broncan, ouais. Ça aurait pu lui jouer des tours.
2: Ouais. Il l'a trouvé, mais elle aurait pu sortir directement en ballon. Ouais.
1: Allez, touche à 5 mètres pour les Brivistes. Première occasion, franche dans les 22 mètres. Avec le ballon porté, est-ce que ça va aller derrière la ligne? Oh, ça prend le direction. Oh, ça prend la direction. Oh, ça va marquer. Le voilà, le premier essai après 11 minutes de jeu. Ici au Stadium de Brive, l'essai, les joueurs du CAB qui marquent leur premier essai 5-0 avant la transformation dans quelques instants. Il me semble même que c'est même Coletta qui marque.
2: Non, c'est Charcossé.
1: Charcossé, non? Coletta a mis du temps un peu à se relever. Mais en
2: c'est Charcossé qui a le ballon. Et les talons, quand c'est comme ça, il ne le lâche pas.
1: Bon, il croque.
2: Tu demanderas à Silva s'il le lâche.
1: Oui, c'est visiblement.
2: Il ne le lâche pas.
1: Il y a quelques saisons, il ne le lâchait pas trop, non? Ouais. Effectivement, Yanis Charcossé. Nouvel essai pour lui. Avant la transformation pour John Kouni. Et après 12 minutes de jeu, on va trouver. Ça a marché. Mais 7-0 pour Brive face à Colomiers après 12 minutes de jeu. Allez, on se quitte 30 secondes et on revient ici au Stadium de Brive où Brive mène 7-0 face à Colomiers. À tout de suite.
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1: 7-0 pour le CAB face à Brive. Brive qui est en position là un peu de défense avec ce petit coup de pied là sur les 40 mètres columérins pour l'ouvreur de Colomiers, Thibaut de Baès. Mais derrière, ça va nous rendre le ballon dans nos 40 mètres avec John Cooney à la manœuvre, à la baguette pour Irné Herbst encore. Très utilisé, le deuxième ligne sud-africain.
2: Ouais, il faut jouer sa puissance.
1: Ah ouais, complètement.
2: Pour mettre Brive dans l'avancée.
1: Et Kouni qui peut renvoyer dans les dans la zone entre les 40 et les 22. Ouais. Pareil, ils n'ont pas la volonté de mettre en touche hein, les Columérins. Ils veulent le laisser jouer avec Emeric Luc. La passe pour Broncan. Broncan qui garde le ballon, qui va finalement être coffré. On repart avec la percussion pour Pesson. J'allais dire Stéphane Pesson, c'est pas lui, Yann Pesson, effectivement, derrière avec Geoffrey Cross qui était venu se proposer. John Cooney sur la ligne médiane avec Coria Marchetti qui fait un temps, j'imagine, pour préparer un jeu au pied, celui de Lenny Broncan.
2: Un peu long.
1: Récupéré par Lucas Vignière, puis derrière par Thibaut de Baès. Il va lui redonner la balle à Lenny Broncan. Encore une fois, la petite chandelle. Est-ce qu'il sera là pour la récupérer? La récupérer. Par contre, derrière, il va être sanctionné pour avoir gardé le ballon. Et c'est Donc l'eau était là. C'est lui qui va récupérer.
2: Était au contest et a perdu le ballon en l'air, mais il l'a récupéré sur un bon grattage au sol. Et on voit les équipes qui ont du mal, comme tu dis, à se lâcher, à contre-attaquer, à essayer d'aller jouer sur ces ballons pourtant qui peuvent être bons à jouer, hein, sur des jeux au pied long. Les équipes, à force de voir des jeux au pied passer, elles ne montent plus trop en défense, elles ne forment plus trop la ligne. Il y a des bons coups à jouer, mais pour l'instant, aucune équipe veut se mettre en danger.
1: Allez, le lancer à quasiment 30 mètres de l'embut. Pablo Dimchev. Ah, c'est contré. Il est contré par Coletta. D'ailleurs, il y a limite un en avant, mais ça va être conservé par les brivistes dans nos 22 mètres. Kouni qui peut éjecter. Ça va être récupéré par Enzo Sall derrière pour Thibaut de Baez qui va essayer de contrer avec Enzo Sall. Encore une fois, il rejoue sur la ligne médiane, bien plaqué par Ricard. Et finalement, il a réussi à transmettre à son talonneur, Dimchev. Derrière, on va repartir avec le pilier gauche. La passe en deux temps et les récupérations des brivistes, peut-être là sur la ligne médiane. Allez, faut du soutien avec Kouni. Ballon lent, mais c'est récupéré avec Boncamp. Boncamp qui s'est pris un petit tampon derrière. Il a voulu jouer au pied. Pas forcément le bon tempo. Quoique, ça va permettre une relance au Columérin. On a gagné un petit peu d'espace quand même, mais le ballon est toujours dans les bras des Columérins à 30 mètres de leur embut, avec probablement une sortie de camp à venir de Jules Danglot.
2: Ouais, t'avais raison, hein, il utilise beaucoup son pied quand même, hein.
1: Et là encore une fois, ça s'est ouvert, ouais. Jules Danglot, comme tout à l'heure.
2: Comme tout à l'heure en Radio Rock.
1: Il l'a tenté. Et du coup, les Columérins sont sur les 40 mètres, leurs 40 mètres. Encore une fois, ils vont jouer au pied. Mais ouais, Boncamp utilise beaucoup son jeu au pied, je trouve, effectivement. Ouais, ouais. Parfois, peut-être même un peu trop. Il faudra évidemment trouver un peu de mesure dans tout ça. C'est délicat quand on est
2: ouvert,
1: surtout dans ses premiers matchs. Et les ballons dans les guettes sortis par les Columérins, là, depuis leurs 22 mètres, avec une touche à suivre. Lancé pour Yanis Charcossé, côté tribune Ali Bébert, 30 mètres de l'embut des Columérins. Mais ouais, effectivement, c'était ce que j'avais noté tout à l'heure. T'as là, il nous l'a refait, Lenny Boncamp.
2: Ouais, alors que les Brivistes sont en place des fois pour jouer. Voilà, je dis pas qu'elles sont bonnes à jouer, mais il faut essayer de tenir le ballon, mettre la défense à mal. Et pour l'instant, on rend beaucoup de ballons. Puis c'est pas forcément, même Kouné tout à l'heure sur son jeu au pied. C'est pas des jeux au pied où on met trop de pression. Ouais. C'est au pire rendu, les joueurs en face ont le temps de récupérer le ballon, de voir ce qui se passe en face, de remettre du jeu au pied dans des espaces libres. Mais finalement, ça ne fait pas gagner grand-chose.
1: Par contre, sur ballon porté, on est dévastateur là. Le ballon porté qui a fait 30 minutes, qui a fait.
2: C'est que des brivistes qui tombent.
1: Qui a fait quasiment 10 mètres, 15 mètres. Les brivistes à l'attaque, à l'entrée, quasiment des 22 mètres avec la passe pour Koya Marchetti. Kouni qui peut redonner à Nick Kron qui évite un plaquage, qui va finalement être plaqué, et Kouni qui va pouvoir réinverser pour Coletta, avec un avantage signalé par Monsieur Lac pour les brivistes. Boncamp, peut-être elle est bonne à jouer sur le côté. On va revenir à l'intérieur avec Coria Marchetti, encore une fois en percussion sur les 30 mètres Columérin. La fosse proposition de Chauvac pour induire en erreur les Columérins derrière, l'en avant commis par Gatien Massé, et pénalité qui était sifflée tout à l'heure par Monsieur Lac. Elle est en face des perches, quasiment mettre ce que dit M. Fortassin à Sacha Gué, au capitaine. On peut quasiment mettre 3 points de plus.
2: Non, faut la tenter. Hein.
1: Allez, en
2: on
1: face
2: a du
1: des
2: mal
1: perches,
2: à, hein. On a du mal à franchir le rideau Columérin, donc faut prendre les points, comme tu l'as dit, hein, elle est en face des perches et on bute depuis tout à l'heure. Hein, y en a qui sucent depuis le début du match. On voit Hertz, on voit Correa Marchetti qui sont souvent porteurs du ballon, qui vont s'user contre un gros rideau défensif. Donc voilà, je pense que pour récompenser un peu le travail de ces joueurs-là, faut prendre les points qui se présentent.
1: John Kouni. Allez, quasiment un petit peu excentré du côté droit, mais elle est quasiment en face des perches. Cette pénalité pour John Kouni, Le petit jeu au pied, ça passe, ça fait 10-0 pour les brivistes face au Columérin, mon cher Valentin.
2: Ouais, ouais, pénalité qui récompense
1: 20 minutes de jeu, hein.
2: Les brivistes hein, qui proposent du jeu, après proposent pas forcément, comme je disais en début de match, il n'y a pas forcément de franchissement, de changement de rythme, mais on déplace le ballon, on fait bouger cette défense. Et
1: là sur le renvoi,
2: il y a encore un renvoi qui est mal tapé.
1: Ouais, Thibaut de Baez, il s'est encore loupé là sur le renvoi. Ça fait quand même son deuxième renvoi. Le premier pour le coup d'envoi et celui-là ouais, en 20 minutes.
2: Qui fait pas 10 mètres, quoi. Là il a même pas fait 2 mètres, je crois.
1: Ah oui, c'est même assez rare de. Honnêtement, c'est rare de la part de son.
2: Le droitier qui tape sur sa droite, donc il se tourne et je pense qu'il a. En se tournant, il a dévissé complètement, donc le ballon a quasiment pas franchi la ligne médiane, mais ça donne une mêlée intéressante pour les brivistes au milieu du terrain.
1: Ouais, je vous l'ai dit, Thibaut de Baez, c'est un ancien palois qui a été prêté il y a deux ans à Vannes. Il a fait une saison en plus à Vannes aussi.
2: Ah oui,
1: il est arrivé à Colomiers cette saison.
2: Ah, c'est Colomiers qui perd le jeune 10 là, qui est retourné au Stade Toulousain comme ça.
1: Valentin Delpi,
2: voilà. Bonjour.
1: Ouais, la mêlée qui s'est stabilisée pour les brivistes, qui peuvent essayer de la jouer avec là Geoffrey Cross qui essaye d'éviter les plaquages. John Cooney qui redonne à Herbst la passe pour Broncan derrière pour Massé qui a peut-être vu un intervalle, il va éviter un plaquage, il va finalement être plaqué par Mastoyani, c'est pas le même gabarit. Et la pénalité va être pour les brivistes, ouais, avec un des joueurs de Colomiers qui n'a pas lâché le ballon, en l'occurrence Mastoyani. Il ne s'est pas dégagé. Et ça va donc donner l'occasion. Alors on va pas la tenter. Hein,
2: On pourrait. Ça fera 3 points de plus. Hein, ça peut compter à la fin. On verra.
1: Bon, Fabien Fortassin était là avec un ballon. Mais bon, Pierre-Henri Broncan décide d'aller en touche. Il fallait que je la fasse, celle-là.
2: Ça, c'est une belle touche.
1: Ça, c'est une belle touche.
2: C'est une belle pénale touche, ça. Ouais, ouais. Ah. Avec son pied gauche, son bon côté pour.
1: Encore une fois, tous les jeux au pied ne sont pas bons, mais.
2: Non, mais après.
1: Mais quand on les fait bien, quand on
2: Après, voilà. Il a un jeu au pied qui est intéressant quand même. Il a de la longueur, il a quand même de la précision sur ses petits jeux au pied, ses petites passes au pied. On l'a vu la semaine dernière aussi à Aurillac.
1: Allez, alignement complet, on est touche à 5 mètres pour les brivistes au vu des deux derniers ballons portés qu'ils ont fait. Il y en a un qui a été à dame, l'autre qui a fait quasiment 10-15 mètres. On trouve le premier sauteur, on essaye d'avancer. Alors c'est quand même bien contré, mais ça avance en crabe. Peut-être pour reprendre un peu de la force. Il y a un avantage pour les brivistes, ça va aller à l'essai. Oui. Le deuxième essai. Avec le plaisir.
2: C'est Cross.
1: Ouais. Il me semble que c'est Geoffrey Cross. Il a tapé avec plaisir.
2: Ouais, il y a eu un accrochage entre plusieurs joueurs. Voilà, le mall qui a été écroulé. Je pense que le sol, ça s'est accroché un peu.
1: Et c'est Cross qui a chippé le ballon à Charcosé. Il a carrément viré le ballon de. Il a enlevé le ballon.
2: C'était Charcosé ou Coria Marchetti qui
1: avait le ballon. C'était Charcosé, je crois. Mais ouais. Et ça fait donc essai pour Geoffrey Cross. Deuxième essai pour les Brivistes, 23 minutes de jeu. 15-0 avant la pénalité de. La transformation plutôt, pardon, de John Cooney. Alors qu'il y a une discussion entre Sacha Gay et Monsieur Lac. Je ne sais pas ce qu'ils se disent.
2: Cross. Ouais, l'ailier.
1: Geoffrey Cross, oui, c'est Geoffrey Cross, effectivement. On nous demande
2: qui a marqué.
1: Qui a marqué, mais on peut le confirmer, hein, c'est Geoffrey Cross, le 11, Geoffrey Cross. J'aurais dit une deuxième fois. Allez, ça passe pour John Cooney après 24 minutes de jeu quasiment, 17-0 pour Brive face à Colomiers. Une pénalité et deux essais marqués par Charcosset et par Geoffrey Cross. On se retrouve dans 30 secondes sur Ici Limousin. A tout de suite.
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1: 17-0, 24 minutes de jeu ici au stadium. Le stadium qui est un peu râlé tout de suite parce que effectivement il y avait un ballon qui était censé pour les yeux du public aller en touche pour les Brivis. Wow. Effectivement, il était bien en touche pour les Columérins. Attention, les Columérins qui justement jouent avec leur arrière, ça va être récupéré. Et on va revenir à un avantage.
2: Ouais, sur l'action, c'est l'ailier Columérin qui a fait un espèce de bras roulé autour d'un Brivis pour faire jouer son collègue. Et au moment de faire la passe, ça a tapé les fesses du Brivis. Donc c'est le Brivis qui a mis le ballon en touche. Mais le public voulait récupérer la touche, donc a hué un peu l'arbitre. Colomier qui a remis du mouvement, qui a joué rapidement la touche et derrière, les Brivis se mettent à la faute dans un ruck et ça donne une pénalité pour aller trouver une touche.
1: Ah, il la trouve pas. Il y a vraiment des problèmes ce soir, Thibaut de Baez.
2: Ouais, avec son pied, ouais. Ouais. C'est pas son soir au niveau du jeu au pied, entre les renvois et
1: là,
2: la touche directement, ballon mort, la pénale touche. Mais bon, c'est pas pour déplaire aux Brivistes. Hein.
1: Ah non, ça va arranger, mais c'est assez étonnant de le voir ce point manquer ce.
2: C'était une occasion d'essai pour Colomier s'il trouvait une belle touche. Et au contraire, ça permet à Brive de repartir avec un rang 22.
1: Et un long coup de pied de Broncan, cette fois-ci de Baez qui passe à son numéro 8 Béchu.
2: On n'en voit plus trop des rangs 22.
1: C'est vrai.
2: C'est un renvoi dans but maintenant.
1: La passe pour Martin Dulon. Encore une fois, ils vont essayer de pilonner la défense. En train d'aller sur les extérieurs avec attention à Pédémons. Et derrière, c'est récupéré par les Brivistes avec Cooney. Cooney qui peut donner à Broncan. Et là, il n'a pas de solution. Il peut que donner au jeu au pied, malheureusement. Alors, on râle parce qu'on juge la passe en avant. Ça, on ne pourra pas trop vous le dire de là où on était. Ça ne se voyait pas trop. En tout cas, Broncan, depuis ses 22 mètres. Il va essayer d'aller mettre le ballon en touche. Finalement, c'est récupéré par les Columérins dans leur camp avec encore une fois l'ailier, la passe de basketteur en avant. Et oui, en avant signalé cette fois-ci par Monsieur Lac. Et mêlé à suivre à 30 mètres de l'embut Columérin. 27 minutes de jeu, 17-0 pour Aubrive face à Colomier.
2: Un Colomier qui déjoue un peu, hein, presque au pied de Broncan. Le ballon sort en touche. Il la joue rapidement, mais au lieu d'aller jouer. Chercher les extérieurs où il y avait un ou deux Columérins en place. Il revient dans le fermé. Et est-ce que celle-là était en avant ou c'est pour compenser celle d'avant? Je ne sais pas.
1: Ça, c'est une belle question. C'est vrai qu'il y a toujours ça. Hein.
2: Mais bon, celle-là a été sifflée, donc ça donne.
1: Ça donne mêlée à
2: une
1: suivre.
2: Mêlée, ouais, pour les Brivistes à quoi, trentaine de mètres de l'embut Columérin sur la gauche, avec un grand côté ouvert. On voit Lefranc qui est dans le dos de Krohn pour aller attaquer sur les largeurs. On va voir le lancement que vont faire les Brivistes.
1: Voilà, alors que Francisco Correa Marchetti qui était au soin a repris sa place dans la mêlée. On va pouvoir disputer cette épreuve de force qui est la mêlée fermée avec l'introduction pour John Cooney et les Brivistes. Et les Brivistes qui vont pouvoir repartir depuis la tribune quasiment Élie Pébert pour aller chercher peut-être un troisième essai déjà. En tout cas, ça corrobore vraiment le fait que les premières mi-temps des Brivistes depuis le début de la saison sont plutôt bonnes. Et la pénalité va être gagnée par le pack Briviste et la première ligne. Chauvac, Charcossé, Coria Marchetti, ceux qui poussent derrière évidemment toujours. Mais effectivement, Valentin, c'est vrai qu'on l'a constaté à la fois ici contre Nice et même contre Valence. à l'extérieur aussi d'une certaine manière contre Aurillac la semaine dernière. Les premières mi-temps des Brivistes sont vraiment très très solides cette année. À l'image de ce jeu au pic, lui n'est pas très...
2: Qu'est-ce qui s'est passé ?
1: Je
2: ne
1: sais pas ce qui s'est passé, mais il ne le considère pas très haut. C'est
2: non,
1: bizarre.
2: C'est juste pour une touche de 10 mètres.
1: Ballon porté peut-être pour sur les 22 mètres des Columérins. Et la touche pas droite cette fois-ci pour Yannis Charcossé. C'est la première difficulté en touche dans cette partie. 29 minutes de jeu, toujours 17-0. Ouais, je disais, ouais, les premières mi-temps plutôt consistantes pour les Brivistes depuis le début de la saison.
2: Ouais, faut pas. Après, il y a souvent un petit trou d'air derrière ou.
1: Exactement, en début de deuxième mi-temps.
2: Donc faut essayer de régler ça pour. Pour prendre le large, non, c'est contre qui qu'ils avaient réussi à prendre le large justement. Ah oui, il y avait le carton rouge aussi.
1: Oui.
2: C'était contre. Il y a eu quoi comme match? Valence C'est le premier match? Non, Valence, j'étais pas
1: Valence.
2: Là.
1: Non, c'était pas Valence, c'était Nice. Match.
2: Nice. Ouais, ouais. Ils avaient fait une première mi-temps solide, mais ouais. Il y avait eu le carton rouge qui avait mis Nice au fond de.
1: Allez, c'est sorti pour Béchu côté Columérin qui avance. Qui a gagné quasiment 10-15 mètres. D'Anglo qui peut éjecter pour Dulon. Dulon qui feinte la passe, qui va jouer son duel avec Nick Ron. On va repartir avec Lavanini. Le coup de pied de D'Anglo qui, attention, a vu qu'il n'y avait pas trop de couverture de l'autre côté.
2: Ah, il n'a pas payé.
1: Ça ne fera pas 50-22. Hein. Non, ça fera juste avant.
2: C'était dommage parce que c'était bien tenté.
1: Ah, c'était bien. C'était
2: pas de
1: bien
2: couverture
1: vu,
2: derrière le franc. Et le ruck était juste à la limite des 50 dans le camp Columérin. Donc il pouvait tenter le 50-22. Ce qu'il a fait, mais la balle est sortie à 1 mètre avant la ligne. Il n'a pas eu le bon rebond. Sinon, ça a donné une touche pour les Columérins dans les 22 mètres.
1: On est à la demi-heure de jeu ici au Stadium. 17-0.

0: ouverture ou sur des ballons après plusieurs échanges de jeux au pied.
1: C'est vrai.
0: Alors que souvent, voilà, elles sont bonnes à jouer comme ça sur un retour, un ailé qui n'a pas couvert ou l'arrière qui a coulissé complètement de l'autre côté. Et les mêlées n'ont pas encore l'œil.
1: Pas l'œil si vicieux que ça, alors.
0: Bon. Moi, s'il y avait juste le règle, quand je jouais, je peux te dire. j'en aurais tenté un paquet. Je les aurais peut-être pas tous réussi, mais.
1: Non, après, quand c'est réussi, c'est beau. C'est toujours ça. Attention à l'attaque des Columérins. Et derrière, attention, ça va être récupéré par Gatien Massé dans nos 22 mètres. Et peut-être le ballon relance. Hein, mais Yannick Ron, il était tout seul. Il y avait plus grand monde sur l'aile. On va garder le ballon dans nos 22 mètres avec Kouni qui peut sortir le ballon.
0: Ouais, c'est dommage de ne pas les exploiter. Ces ballons de récup, ils sont bons à jouer. Même si on est dans nos 22.
1: Ah, il était un peu tout seul là,
0: ouais,
1: sur Kron,
0: ouais, c'était pas le bon choix. Ou... Voilà, elles sont bonnes à jouer, on peut les jouer.
1: Avec Charcossé, l'énorme plaquage là de Mastoyani. Quand il y a Marchetti qui vient faire un nouveau point de fixation. En dehors des 22 mètres, il va falloir sortir le ballon avec une petite chandelle de John Cooney. Le franc, on signale un en avant, oui.
0: Ouais, on est en avant et blanc.
1: Mais Sacha Guay n'est pas très content, il réclamait plutôt en avant Columérin, il y était.
0: Il y était, ouais.
1: Mais il
0: est en avant de cross
1: avant. Ouais.
0: Sur le duel aérien, qui monte au duel et qui touche le ballon, et le ballon part dans le camp Columérin.
1: Sacha Guay qui vient un peu. Tu peux râler avec l'arbitre, hein. Ça c'est.
0: Ah, il est capitaine, c'est pour ça. Hein.
1: Et c'est ça, il est capitaine. Hein. C'est d'une certaine manière aussi, lui qui a ce rôle-là.
0: Voilà, mais faut pas trop les énerver, les arbitres. Hein. Faut se les mettre à dos et.
1: Bah, c'est vrai que sur
0: surtout
1: le.
0: Surtout maintenant, on peut rien. Quoi. Avant, on pouvait pas leur dire grand-chose déjà, mais. mais maintenant, ils mettent rapidement. Si on crie ou si on fait des gestes de mécontentement, des. Ils peuvent rapidement mettre un coup franc ou une pénalité ou voilà.
1: Jamais été capitaine,
0: moi.
1: Ouais.
0: Je suis en jeune beaucoup et après en pro de temps en temps, mais pour dépanner plus.
1: Ouais.
0: Quand il y avait pas, quand le capitaine n'était pas là, souvent on mettait le demi de mêlée parce que c'est le mec qui est au cœur du jeu.
1: Donc c'est plus simple que de mettre le pilier quoi.
0: Ouais, ou de mettre l'arrière, tu vois.
1: Ouais.
0: Qui doit traverser tout le terrain à chaque fois pour l'ailier.
1: La mêlée qui ne peut pas se jouer mais qui va être il va y avoir un coup franc pour les Columérins. On n'était pas loin d'interception côté des Brivistes. On n'a pas osé y aller. On va finalement conserver le ballon côté de Colomiers avec Béchu qui essaye de franchir là, qui échappe à un plaquage. On va repartir avec une Mastoyani qui feinte la passe, qui est bien coffré par Chovac. D'Anglo, la passe un petit peu compliquée mais quand même toujours pour Ryan Ouari. On repart avec Pédémons. On va au contest. Il était au contest là. Chovac qui se fait un peu chahuter là par son vis-à-vis. Attention parce qu'on continue de jouer côté Columérin avec De Baez derrière la passe.
0: On voit que la passe elle n'arrive pas,
1: ouais. Mais attention. Et le ballon est conservé par les Columérins sur à l'entrée de nos 22 mètres qui vont essayer de mettre un peu de flamme dans ce match. 34 minutes de jeu.
0: Ouais, ça fait pas mal de temps de jeu là qu'ils enchaînent.
1: Exactement.
0: Ils arrivent à franchir, à avancer.
1: Avec leur deuxième ligne, Pédémons. Attention, elle en avant volontaire de Benjamin Lefranc. Peu de carton jaune pour Benjamin Lefranc.
0: Ça sent le carton jaune cette action. En avant volontaire, s'il n'y a pas en avant en plus, il y a sûrement essai. Ouais, l'arbitre, je pense qu'il va demander la vidéo pour voir s'il y avait occasion d'essai, si jamais le ballon passe. Et je pense que si le ballon passe, c'était le dernier défenseur.
1: Ah ouais. Donc, je pense qu'à mon avis, Benjamin Lefranc, il va avoir du mal à échapper au carton jaune.
0: Ouais. Là, si le ballon passe, il y a le deuxième centre Columérin, Dulon,
1: ouais,
0: avec le champ libre pour aller marquer l'essai.
1: Je pense qu'à mon avis, il va vérifier assez rapidement. Mais déjà, nous, à vitesse réelle, on avait cette impression-là, Valentin,
0: ouais.
1: qu'effectivement, Benjamin Lefranc.
0: Et la vidéo, ça confirme, alors on voit.
1: Il n'y a pas d'espace pour le renvoyer dans son camp. Hein.
0: Non, et puis il y a surtout.

0: surtout pas de couverture. Voilà, c'est le ballon. On voit que le ballon, s'il arrive à passer, voilà, carton jaune.
1: Carton jaune brandi par Monsieur Lac et les Brivistes à malheureusement 14 contre 15 pendant encore 10 minutes. Alors les 5 dernières minutes de cette première mi-temps. Et ça va donner surtout au Columérin l'occasion d'avoir un ballon d'essai dans les 22 mètres.
0: Ouais, le franc, il n'a pas vu qu'il y avait eu un carton jaune, il n'est pas sorti. Il est encore sur le terrain.
1: Ouais. C'est une situation un peu.
0: Ouais, c'est Broncan qui. C'est Broncan qui dit à l'arbitre, vous avez mis un carton jaune. Parce que le franc, il était dans la ligne de défense, prêt à jouer, prêt à défendre.
1: Il n'avait pas totalement compris encore.
0: Non, mais il est un peu perché des fois, on a l'impression.
1: C'est ça, attention parce que c'est joué vite là. Avec encore une fois Simao Bento.
0: Oh,
1: la belle passe pour Thibaut de Baez qui va aller marquer. L'essai de la réaction des Columérins. Un plus, certes, ouais. Mais
0: il n'y avait pas de décalage, hein. Ils ont lancé l'attaque sur le grand côté parce que le môle avait été bien stoppé par les Brivistes et avec du jeu dans le dos, on voit il va chercher son arrière très large qui se fait plaquer au moment de libérer son ballon. Il fait une passe par-dessus la tête à son numéro 10.
1: Incroyable la passe, la passe de Simao Bento là.
0: Ouais, c'est le geste de la soirée pour l'instant, cette petite passe par-dessus la tête.
1: Et forcément, elle est arrêtée directement dans les bras de Thibaut de Baez qui vient marquer cet essai, qui vient se racheter un petit peu aussi. Parce que il n'a pas été parfait dans cette première période, mais il va marquer les 7 points de son équipe pour l'instant. 17 à 7, 10 points d'écart pour les Brivistes face à Colomiers. Attention, évidemment, tout est loin d'être joué dans cette partie.
0: Ouais, et puis il ne faut pas. Faut pas s'éteindre puisque le score était 17-0 là. On a l'impression que les Brivistes ont arrêté de jouer et depuis quelques minutes c'est Colomiers qui a la main sur le ballon, qui comme dans le camp Briviste, on leur rend beaucoup de ballons au pied et eux ils s'en nourrissent, ils aiment ça, les ballons à relancer. Et là on est un de moins pendant 10 minutes.
1: Lenny Broncan. Ils ont mis du temps à venir, ça a fait tourner le chrono aussi, c'est pas totalement anodin. Jérémy Béchu pour récupérer le ballon du côté Colomiers. C'est en dehors des 22 mètres. On va faire un nouveau temps de fixation peut-être pour sortir. Oui, ça avance bien quand même côté Colomiers. Mais attention, et en avant commis par les Brivistes, signale Monsieur Lac. Ils vont le jouer ce ballon, les Colomiers. Derrière, la transmission n'est pas bonne. On va revenir à l'en avant signalé par Monsieur Lac sur les 22 mètres de Colomiers.
0: Ouais, c'est Ricard qui était au contest et qui a, je pense, en grattant le ballon, commis un en avant. Voilà le ballon qui gicle du ruck. Et derrière, on voit le pilier qui essaye de faire jouer son centre, qui passe les bras, mais qui commet un en avant. Donc, l'arbitre n'avait pas arrêté l'avantage, donc il revient à l'en avant de Ricard pour une mêlée Colomiers sur les 22.
1: La mêlée quand vous êtes en infériorité numérique, c'est pas si une mauvaise idée. Ça fait passer du temps.
0: Ouais aussi, ouais. Après, il y a de l'espace pour jouer aussi. Même si on est dans les 22 côté Columérin.
1: Et bien on est un de moins hein, forcément, donc ouais. Attention.
0: On est obligé de couvrir en plus le fond du terrain côté Briviste pour pas s'exposer à des jeux au pied.
1: Allez, Danglo qui va porter le ballon. Passe pour Dulon sur son côté, attention, et le petit jeu au pied, il va falloir être à la réception avec Aymeric Luc.
0: Ouais, qui dévisse un peu son coup de pied.
1: C'est récupéré par les Columérins. Attention les Columérins qui vont franchir peut-être là avec la passe pour De Baez sur les 40 mètres de Brive. Le bon plaquage de Colomiers, attention, l'énorme. Ouais. Alors là, l'énorme déblayage. Ah, l'arbitre siffle la faute pour Colomiers.
0: Ah, il estime que Gatien Massé avait pas, ou c'est Luc peut-être, qui était au contest, n'avait pas relâché, était assistant plaqueur, n'avait pas relâché le plaquage. Alors, on voit son premier, il est assistant plaqueur, il fait un léger mouvement de relâcher, mais pas assez important pour l'arbitre.
1: Le plaquage du jeune Théo Pédemons sur Gatien Massé. Ouais, et les Columbiens qui vont la tenter.
0: Juste avant la mi-temps, hein, ils peuvent revenir à 7 points à la pause.
1: Rappelle que la sirène qui retentit. On était à 19 à 10 hein, contre qui ? Contre Nice.
0: Ouais.
1: Contre Nice, il me semble qu'on était à 19 à 10 à la mi-temps. 9 points d'écart. Là, on va être quasiment à.
0: Ouais, ça nous plaît. Là, 10 points d'écart. On reste à 10 points d'écart.
1: Ça fait 17 à 7. Mais en tout cas, Brive est devant. Brive avait fait quasiment une très bonne demi-heure de jeu. Sur la deuxième. Sur les dix dernières minutes, ça a été un peu plus confus. Alors forcément, il y a un carton jaune qui joue beaucoup. Mais ça a été les Columbiens ont bien évidemment réagi et ça c'est on pouvait que s'y attendre aussi hein, Valentin. Ouais, c'est oui. Pas une équipe qui venait quand même en vacances en Corrèze hein, ce non. soir.
0: Non, tout à fait. Et puis ils ont eu un début de championnat aussi un peu compliqué. Ils ont perdu pas mal de matchs, donc qui récupèrent des points à l'extérieur. Donc ils sont venus avec une équipe compétitive et ils gardent leur philosophie de jeu aussi qu'elle a l'air depuis plusieurs années maintenant, c'est-à-dire jouer les ballons, contre-attaquer, jouer beaucoup avec la ligne de trois quarts, du jeu dans le dos de la défense, avec des passes au contact, on l'a vu, hein, sur l'essai justement avec cette passe, il n'y a pas de surnom, mais un duel qui est joué par l'arrière et dans le plaquage, il arrive à sortir les bras pour faire une passe improbable et ça donne un essai et ça permet à Colomiers, sur ces 10 dernières minutes de fin de match, de fin de première mi-temps, de revenir dans le match et de revenir à 7 points. À 10 points par.
1: Très bien. Allez, merci. 17 à 7 pour Brive face à Colomiers dans cette partie. On va bien sûr suivre cette deuxième mi-temps avec plaisir entre nous, avec nous, Valentin. Et puis évidemment, on va vous parler de ce qui vous attend surtout samedi 18h. Venez sur l'antenne d'ici Limousin pour écouter la reprise du Limoges CSP. On s'y prépare depuis déjà un mois. Jérôme Esterman est dans les starting blocks. Ça y est, il a préparé son casque, son micro-casque, il a tout ce qu'il faut dans son petit baluchon pour aller commenter ce match entre le Limoges CSP et Chalon. Ce sera à 18h, on entendra le coach du Limoges CSP dans quelques instants. En tout cas, je vous rappelle le score dans ce match d'ouverture de la cinquième journée de Pro D2. 17 à 7 pour l'instant pour entre Brive et Colomiers. On se quitte 3 minutes et on revient au stadium de Brive avec Valentin Courant pour la mi-temps de ce match entre Brive et Colomiers. À tout de suite.

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1: 17-7 pour Brive face à Colomiers dans cette cinquième journée de Pro D2. Brive mène pour l'instant de 10 points. L'actu sport à la mi-temps. C'est donc avec d'abord le soir de reprise samedi pour le Limoges CSP. Les basketteurs limougeaux vont se déplacer chez l'Élan Chalon pour la première journée de championnat de Betclic Elite. Début de saison qui va être important face à une équipe qui va aussi devoir un peu leur mettre la pression. La question qui se pose, c'est est-ce que justement cette équipe de Limoges qui a affirmé des ambitions, à savoir forcément aller chercher les playoffs cette année, est-ce qu'ils vont être justement avoir la pression? Eh ben, pas forcément, écoutez, forcément ils ont la pression, c'est ce que nous a dit Arnaud Tessier au micro de Jérôme Osterman, écoutez-le.
2: Je pense que oui, il y a plus de pression que l'année dernière, parce que l'année dernière, les objectifs étaient en dessous. Cette année, voilà, c'est clair, il faut faire les playoffs, il faut aller en Coupe d'Europe, il faut faire maximum plus de tours possible en Coupe de France. Après, je dirais que c'est aussi un petit peu logique, parce que par rapport aux moyens qui sont donnés, par rapport aussi au club de Limoges, bon voilà, ça, c'est logique qu'il y a des attentes. Nous, il faut y répondre, c'est notre job. Après, évidemment, ça serait pas ambitieux de dire pas pour ambition, bon non, on verra, voilà, non, l'idée c'est d'aller gagner à Chalon. Et puis après, il y a gagner à Chalon, mais il y a aussi le process, la façon qu'on va jouer, comment on va s'engager. Et puis après, évidemment, le championnat continue. Mais pour moi, il ne faut pas prendre trop de retard, parce qu'évidemment, la première partie de championnat, si on prend trop de retard, c'est compliqué après de... Voilà, parce que tout le monde va progresser, certains sont... Donc, pour moi, le début de championnat, il est important. Alors évidemment, quand on voit qu'on enchaîne Chalon, Saint-Quentin, Dijon, L'Asvel, ainsi de suite, mais non, on sait que tous les matchs, ça va être une bataille, et puis, il faut gagner des matchs, quoi.
1: C'est ce qu'on espère effectivement pour le Limoges CSP, aussi bien que le CA Brive du coup cette saison. Match à suivre sur votre radio ici Limousin avec Jérôme Osterman depuis le parquet de Chalon. 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Entre gros matchs ce week-end, la réception du PSG pour le Limoges Handball, c'est samedi soir au Palais des Sports de Beaublanc. Les Limougeaux ont réagi après leur première défaite à domicile en s'imposant la semaine dernière face à Caen de 15 points, confirmé face aux Parisiens à domicile. Sera pourtant pas facile vu que les Parisiens ont enchaîné 3 victoires lors de leurs 3 premiers matchs. Bon, c'est un match à la maison quand même, mais pour Alberto Entrerios, le coach de Limoges, pas de pression sur le LH, écoutez.
3: Au contraire, la pression dans ces cas-là, c'est pour Paris, qui est quelque part obligé de venir gagner dans des salles comme ça. C'est l'un des meilleurs matchs qu'on peut jouer à Beaublanc, donc beaucoup d'enthousiasme, beaucoup d'excitation. On joue le rôle d'outsider, donc on se donne à fond pour essayer de faire un exploit. Les derniers deux confrontations à Beaublanc, c'était un peu plus serré. C'est un match où on se doit quand même de rester toujours en contact en essayant d'arriver dans le money time avec des options. On n'imagine pas gagner ces matchs à la mi-temps. La recette, ça passe pour jouer à 150% et avoir de l'inspiration et de la réussite aussi.
1: Alberto Entrerios avec Dylan Prieur. Coup d'envoi 19h samedi, puis c'est la reprise en LF2 pour le Fethia Basket. Les Diablesses démarrent leur saison sur le parquet de Nice samedi soir 20h. Un match déjà crucial, a dit aussi le coach de Fethia Basket, Jérôme Osterman. Écoutez Cyril Siksik.
4: C'est déjà un match capital pour nous, parce que Nice va se battre avec nous, et si on peut aller prendre ce match là ce sera un vrai bonus. Le plus facile, c'est l'intensité et l'agressivité qu'on peut mettre à faire les choses, parce que même si on fait de mauvais choses, si on les fait avec conviction, on a une chance que ça passe. Alors que si on est hésitant tout le temps, si on réfléchit tout le temps, on risque de passer à côté de tout. Donc l'intensité qu'on va y mettre, l'agressivité qu'on peut mettre dans notre jeu sera la première chose à installer. L'engagement total dans chaque action.
1: À l'échelon en dessous, le LABC, après leur première victoire à domicile, se déplace pour la troisième journée de NF1 à Bourges. Coup d'envoi 16h. Et puis en rugby, pas de match en Fédéral 1 cette semaine, mais ça se joue en Fédéral 2 avec un déplacement pour le Corrèze Rugby Club. L'Union de l'Arche et de Malemort se rend à Belvès, avant-dernier au classement. Coup d'envoi dimanche 15h15. 17-7, c'est le score à la mi-temps pour le CAB face à Colomiers. On revient pour la deuxième mi-temps avec Valentin Courant, juste après Jennifer.

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1: 17-7, c'est le score à la mi-temps. Les Brivistes et les Columérins sont de nouveau sur la pelouse. C'est Lenny Broncan qui va donner dans quelques instants le coup d'envoi de cette deuxième période. Avec moi, Valentin Courant, toujours évidemment, pour commenter cette deuxième mi-temps. Brive-Colomiers, c'est parti pour cette deuxième période. Ballon bien capté par les joueurs de Colomiers et qui vont faire un premier petit A dans leur 22 mètres pour probablement sortir le ballon avec Jules Danglot, toujours assez dynamique dans ses sorties de camp.
2: Ah oui, t'as passé vite dans le ballon. C'est vrai que il faut, sinon se contrer. Voilà. C'est bizarre ce qui s'est passé.
1: Ouais, effectivement, mais les Columérins qui ont toujours le ballon, attention, ils vont partir à l'attaque. Les Brivistes qui sont, je rappelle, toujours à 14 contre 15 avec le carton jaune à Benjamin Lefranc. Ça se fait un peu des passes compliquées sur la ligne médiane avec Béchu.
2: C'est le fils de Béchu ?
1: Possible, oui. Ouais. Je crois qu'il me l'a déjà dit la semaine dernière. Je crois que tu avais répondu déjà possible.
2: C'est possible.
1: Ce qui veut dire que je ne me suis pas renseigné depuis, ce qui est problématique. Mais bon, c'est autre chose. D'Anglo.
2: Qui avait un physique qui était costaud aussi, donc
1: oui.
2: Ça ne serait pas étonnant.
1: Un peu comme Stéphane Pesson et Yann Pesson, non ?
2: Ouais. Enfin, Stéphane Pesson était, ouais, était longiligne plus comme profil.
1: C'est vrai. Les Columérins qui avancent dans le camp briviste avec attention, justement. Béchu qui avance avec la passe derrière pour l'ailier de Colomiers. Attention, il rentre dans les 22 mètres. D'Anglo qui fait la bonne passe au cordeau, rentré à 5 mètres. Les Columérins qui sont là, hein. Il faut une bonne défense. Il y a un avantage signalé par monsieur Lac. Ça peut aller derrière la ligne. Attention pour cet essai des Columérins. On va écarter pour aller sur l'aile avec peut-être l'essai. Oui, le voilà. Assez facile. Le président de Colomiers qui exulte dans la fosse présidentielle. Ouais, pour l'essai qui peut leur permettre de revenir à hauteur.
2: Ouais, qui valide aussi le carton jaune, hein, pris. Hein, ils n'ont pas concrétisé de points en fin de première mi-temps. Si, il y a eu cet essai quand même, le premier essai.
1: Il y a eu le premier essai. Ouais.
2: Ça va faire presque 14 points. 14 points sur ce carton jaune, ce qui est beaucoup pour les Brivistes. Hein, ça va leur coûter cher et ça permet surtout, comme tu dis, à Colomiers de revenir à 3 points et puis de marquer juste après la mi-temps comme ça à la reprise. C'est jamais quoi. C'est toujours compliqué pour les Brivistes de prendre un essai juste après la pause. Et en plus, ils permettent aux Columérins, ce qui est un peu bête, c'est de marquer entre les poteaux. Il aurait mieux fallu qu'ils le fassent marquer.
1: Ouais.
2: Pour compliquer la transformation.
1: En plus que c'est un petit peu compliqué, ouais. Mais Simao Bento qui marque cet essai qui permet à Colomiers de revenir à 3 points. 17-14 après 3 minutes 15. Dans cette deuxième période.
2: Ouais.
1: Et le ballon dans les bras de Lenny Broncan pour aller repartir à l'assaut.
2: Ouais, le stade qui est un peu éteint, hein. Ça a éteint tout le monde. Juste à la reprise comme ça, prendre un essai.
1: Et le ballon directement dans les bras de D'Anglo qui peut prendre tout son temps pour aller le mettre en touche et faire repartir les Brivistes depuis les 40 mètres Columérins.
2: Ouais, il va falloir remettre la main sur le ballon parce que là, ils ont été cueillis à froid. Après, l'action Columérine est bien menée. Hein. Il y a du bon jeu, il y a un bon décalage. On utilise l'aile de Lefranc qui est libre. Pour aller jouer dans les espaces libres et franchir. Et derrière, comme tu l'as dit, des libérations rapides avec D'Anglo qui colle au ballon et qui anime bien son jeu pour l'instant.
1: En revanche, Brive est sévère sur les ballons portés. Là, encore une fois, une dizaine de quinzaine de mètres qui avancent. Alors, faut pas se le faire coffrer quand même pour le...
2: Ouais, faut que le ballon...
1: Le ballon s'est éjecté pour Cooney avec la première percussion de Krohn. Qui peut redonner à Herbst. Et la pénalité, ouais, parce que le talonneur d'Imchev qui ne sortait pas, alors que sur le banc, je vois Samuel Maximin et Lucas Houdard se préparer à rentrer.
2: Ouais, il faut sortir les. Coletta, c'était son match de reprise. Hein.
1: Ouais.
2: il n'allait pas tenir 60-80 minutes. Donc il faudra amener du sang neuf, de la vitesse. C'est deux joueurs très rapides qui peuvent jouer dans les intervalles, qui peuvent mettre ce changement de rythme qu'on n'a pas trop vu en première mi-temps.
1: Ouais, complètement.
2: Et qui manque un peu au Brivis, voilà, des joueurs capables de franchir. C'est vrai qu'on, à part les essais, c'était dégroupé.
1: Dégroupé, ouais. Puisque les deux essais marqués, un par Yannis Charcosset, l'autre chippé par Cross, voilà. Dans un ballon.
2: Après, on n'a pas vu, voilà, les Brivistes ont pour l'instant pas trop mis à mal la défense columérine, on n'a pas eu de franchissement. Et les joueurs qui vont rentrer là sont des joueurs qui sont capables d'apporter ça.
1: Et ça passe pour John Cooney qui rajoute 3 points de plus pour les Brivistes, 20 à 14, et les changements qui interviennent avec les sorties. Un peu comme voilà, c'est Alexandre Ricard qui sort. Et donc il me semble effectivement bien Anthony Coletta. On a fait 45 minutes de reprise. Après, plutôt intéressante, hein. Il s'est mis quelques fois à la faute, applaudi par le stadium. Et puis Benjamin Lefranc fait son retour. On est à 15 contre 15. Et Broncan qui envoie une longue mine.
2: Gracien qui avait fait une belle tête pour toi.
1: Avec Thibaut Debaez qui essaye de repasser. Ça joue avec Ryan Wari. D'Anglo qui repart à l'attaque avec justement Jérémy Béchu. D'Anglo qui colle bien au ballon. Ouais, attention, la passe pour Wari. Le premier plaquage depuis le retour de Benjamin Lefranc. Il essaye de l'amener en touche, ça ne passe pas. Attention, c'est reparti avec Debaez. Et l'interception de Samuel Maximin, qui était dans le bon intervalle. Première prise de balle pour Maximin. Et derrière, on peut faire jouer peut-être les trois quarts avec sur son aile Geoffrey Cross. Geoffrey Cross qui va jouer au pied, qui va être au plaquage sur son vis-à-vis. Mais c'était bien joué là, il y avait un peu de rythme, comme tu le pressentais, Valentin. Et derrière, malheureusement, on va se mettre un. Leur redonner le ballon, ouais, sur les 30 mètres.
2: Mais bon, il n'y avait pas
1: d'autre solution. Hein.
2: Pas de surnom. Il aurait pu jouer sur 1 contre 1 et conserver pour enchaîner les temps de jeu. Après, c'est un choix. Alors, on peut récupérer un ballon sur Jopio. Voilà ce qui est fait.
1: Avec les Brivis qui vont pouvoir récupérer sur les 40 mètres. Oui. Qui peut éjecter. Ballon lent avec Chovac. Oudar pour Broncan. Broncan pour Tron. La passe, hein, dans les chaussettes pour Sacha Guay. Et il va considérer un en avant, Monsieur Lac. Et redonner le ballon au joueur de Colomiers.
2: Ouais, Tron, hein, qui a porté un maximum sur cette.
1: Énorme percussion, hein. Ouais, même ouais, depuis ouais. Le début du match, il a une vraie qualité en tant que 12.
2: Ouais, il utilisait beaucoup dans le jeu pour prendre le milieu du terrain. Et là, il a porté un peu trop son ballon. Il ne savait pas s'il servait Sacha Guay ou s'il il jouait son duel. Et en fait, il a voulu faire un peu les deux. Et il a voulu faire la passe trop tard. Et le joueur Columérin lui a tapé sur les mains au moment de la passe.
1: 20-14, donc toujours après 8 minutes de jeu dans cette deuxième mi-temps, 48 minutes. Et la balle pour les Columérins et l'ancien Toulonnais, Jules D'Anglo.
2: Ouais, un grand côté à jouer, hein, pour Colomiers. On voit toute la ligne de trois quarts qui est l'ailier qui vient se proposer en premier attaquant. Ouais, ils font l'effort en mêlée. Ils vont chercher une pénalité.
1: Et ils vont la tenir, la pénalité. Les Columérins.
2: Ouais, Coria Marchetti qui est sifflé par l'arbitre, qui estime qu'il s'est mis en travers. Ouais, numéro 8, hein, Béchou qui a gardé le ballon dans les pieds pour aller chercher cette pénalité. Et il a été récompensé.
1: Et Thibaut Debaez qui va trouver une toute petite touche sur les 40 mètres pour les joueurs de Colomiers qui vont devoir lancer le jeu.
2: Ouais, Debaez ce soir, il n'aura pas été à la joie au niveau de son jeu au pied.
1: Non, c'est certes lui qui marque le premier essai de Colomiers, mais.
2: Mais après, sur les jeux au pied, entre guillemets, sans pression, coup d'envoi, le pénal touche, il n'a pas été très performant.
1: Mais attention parce que ça a bien le bon lancement de jeu là sur la touche. Ils ont lobé le sauteur et ça a permis à Lucas Vignière de se présenter. L'ancien, lui, le sang, l'espoir toulousain. Attention, ça, c'est dans les 22 mètres avec à 10 mètres de l'embute les Columérins qui vont essayer d'avancer sur 5 mètres. Jules Danglot, il y a un avantage. Ballon bien défendu quand même par les Brivistes.
2: Ouais, ils sont bien revenus. Hein. Après cette belle percée Columérins, ils ont bien reformé la ligne. Ils sont en place pour défendre.
1: Avec le relais de Dimchev. Et le ballon capté, gratté par les Brivistes pour pouvoir se dégager. Allez John, faut envoyer la longue mine, non pas tout de suite. On va faire un petit temps de fixation pour se préparer. Pour envoyer le ballon loin. John Cooney qui se sort. Des 22 mètres.
2: Ouais, les Brivistes s'en sortent bien après ce beau lancement de jeu sur touche. Et c'est qui? C'est Charcoset qui récupère ce ballon à 5 mètres de la ligne sur le ruck. Voilà, qui a été patient. Ils ont été patients en défense. Ils ont réussi à rattraper le coup. Et derrière, on attend le bon ruck où le joueur s'isole un peu pour aller gratter ce ballon. Et là, on fait tourner.
1: Voilà, ça a été sur le grattage de Yannis Charcoset. Et derrière, la sortie à la 50e, remplacée par Vakhtang Abdaladze, Christian Judge et Lucas Da Silva. Et Federico Lavanini qui est remplacé par Miles Edwards. Allez, on l'a fait jouer cette touche pour Colomiers sur les 22 mètres Brivistes, 20-14, je vous rappelle le score. À la 50e minute de jeu, on est chahuté. Et oui, le ballon va être redonné aux Brivistes sur un coup franc. L'alignement a été chahuté, l'alignement des Columérins.
2: Ils ont fait rentrer un relayeur pour en faire sortir un autre et il est revenu à lifter. Donc l'arbitre a sifflé comme quoi le relayeur était rentré dans l'alignement trop tôt. C'est un coup franc qu'il a donné. Ouais. Pour la touche, on renvoie le jeu dans le.
1: On remet le jeu dans le
2: camp Columérin.
1: Avec Bronco qui faut être à la touche. Ouh, l'énorme. C'est limite d'ailleurs. Hein. J'ai l'impression qu'il était. Il n'a pas joué le ballon hein, quand même. Le joueur Columérin. En tout cas, c'est pas sifflé par monsieur l'arbitre.
2: Il était en retard sur le jump et il est venu. Il a percuté Broncan alors qu'il venait de réceptionner le ballon en l'air.
1: C'est ça qui provoque cette bronca dans le stadium. Et derrière les Brivistes qui vont quand même récupérer toujours le ballon sur les 40 mètres pour essayer de mettre un peu de vitesse.
2: Sur les extérieurs, il y a du monde.
1: Broncan qui peut donner justement la sautée pour derrière Kron qui peut qui évite le premier plaquage, qui va finalement être plaqué. Oui, sortie lente. Ils ont vraiment ralenti les ballons dans les rucks, hein, les Columérins.
2: Ils montent fort après. Ils ont un bon rideau qui monte fort.
1: Et attention à ce ballon de récupération justement pour les Columérins. Ouais, il avait été échappé. Et attention derrière, ils vont essayer de faire jouer, mais ça va être couvert par.
2: Ouais, le choix était pas mauvais, mais le jeu au pied encore une fois. Mal tapé avec son jeu au pied.
1: Sacha Gay qui vient aux explications avec monsieur Lac. Hein.
2: Bah, Luc qui avait joué rapidement le renvoi dans le but.
1: Est-ce que ça marche encore ça aujourd'hui, la pression du stade qui crie vidéo
2: sur l'arbitre?
1: Pas sûr, hein?
2: Ah oui, non, il demande un ballon. Croyait qu'il avait demandé la vidéo, mais...
1: On a cru hein, parce qu'il a commencé à faire le. Non, c'est juste un ballon qui demande. Ballon. Alors que Victor Rayer va bientôt faire son entrée. Sacha Gay et Lady Broncan au milieu de l'arbitre. Un peu particulier. Ça fait 20-14. Et la réalisation de Canal qui met l'image sur l'écran géant, ça va pas arranger les choses de monsieur Lax. Hein. Il va pas sortir bien. Faut qu'il fasse gaffe à sa voiture, le pauvre. Non, je n'encourage rien. Attention à la percée, là, justement, de Théo Pédémons. Derrière, on va avancer. Sur la ligne médiane, à 5 mètres de l'embute, Mastoyani, Ah, il a été à l'essai, mais il y avait une pénalité.
2: Un passage à vue. Ah, il y a un joueur Columérin qui s'est mis. C'est dommage pour Colomiers parce que l'enchaînement était bien emmené par Danglo hein, qui joue beaucoup, qui porte beaucoup au bord des rucks. On le voit, c'est lui qui fait la différence, qui ouvre des intervalles pour son deuxième ligne. Et derrière, les avants qui prennent le relais avec du jeu à une passe. Et sur le deuxième ruck, il y a eu un passage à vide d'un joueur Columérin. La touche qui a failli être sauvée.
1: On s'était arrêté parce qu'il avait essayé de la sauver Ryan Wari, mais ça n'a pas marché. Sortie de Nikron. Victor Ayer qui rentre. Première sur le stadium, un peu comme Lenny Broncan pour le jeune de centre de formation qui avait gagné le titre Krabos en 2024 avec l'équipe de Brive. Lancé pour Lucas Da Silva, c'était limite, mais c'est passé. Broncan pour Ryer, son premier ballon. Bien mis au sol par les Columérins. Derrière Kouni qui peut éjecter la petite prise d'intervalle. Encore une fois, ça avance petit à petit. On va remettre même sens avec Lucas Oudard. Broncan qui regarde. On va peut-être aller. Ah, il y avait peut-être la passe pour Victor Ryer. Ryer qui garde le ballon, qui va appuyer au sol. Herbst toujours sur le terrain. Broncan qui peut repasser avec peut-être Emeric Luc. La passe pour
2: Da Silva.
1: On a gagné quasiment quelques mètres. Attention à justement bien conserver le ballon. Broncan pour Judge sur les 40 mètres. Maximin qui évite un plaquage qui va avancer. Il avance bien, Maximin, aidé par Victor Ryer. On a gagné quasiment 10-15 mètres. Broncan en position là à l'entrée des 22 mètres. Kouni qui ralentit le ballon, attention à ne pas se mettre en difficulté, il va chercher la pénalité. On va récupérer le ballon avec Maximin. Maximin toujours très actif.
2: Voilà. Le ballon est ralenti, on passe par les avants, c'est dommage. Il avait réussi à franchir.
1: Allez, la bonne passe là pour Abdaladze. Toujours sur les 22 mètres, il y a un avantage pour les Brivistes. Allez, il est bon à jouer là, mais il n'y a personne sur le côté. Ils étaient pas, recentrés, les Brivistes. Broncan qui peut peut-être la faire, la passe, il a franchi. Emeric Luc, il va se le faire. L'essai marqué par les Brivistes. Ça va réveiller un peu le stadium dans cette partie. 25 à 14 après 56 minutes de jeu, les Brivistes qui relèvent un petit peu la tête après avoir quand même été un petit peu secoués par ces Columérins. Ils ont joué l'avantage et regarde, ça sert de jouer cet avantage, ça sert de jouer des ballons à l'extérieur, Valentin.
2: Il faut les jouer ces ballons, il faut les jouer. Et surtout on a franchi plusieurs fois, on a réussi à mettre un peu de vitesse dans notre jeu, même si tout n'a pas été parfait, on le voit là. Lui qui se le fait l'essai parce qu'il vient chercher le ballon. La passe n'était pas forcément pour lui au départ, mais il vient avec de la vitesse dans l'intervalle qui s'est ouvert. Il prend le ballon et puis derrière avec ses qualités de vitesse, il finit cette action. Mais voilà, faut jouer, faut continuer. Et puis on rend, tu vois, dès qu'on rend moins les ballons au pied, on arrive à enchaîner les temps de jeu et à mettre au bout d'un moment la défense columérine. À défaut, alors qu'en première mi-temps, on rendait beaucoup de ballons au pied. Et finalement, c'était facile pour eux de défendre.
1: 57 minutes de jeu, 27-14 pour Brive face à Colomiers. Brive reprend un essai d'avance sur les Columérins. Mais surtout, reprend un peu de large. 27-14, c'est quand même pas mal.
2: Plus 13.
1: Merci pour le calcul mental. J'y arrive pas, moi. J'ai en match, j'ai un peu
2: bac,
1: de mal.
2: J'ai un bac scientifique, c'est pour ça.
1: Ah, c'est pour ça. Bon. Allez, le renvoi des Columérins, 27-14, 57 minutes de jeu. Le banc qui s'est vidé d'ailleurs, je crois qu'ils ont fait rentrer Tunkart hein, d'ailleurs, au passage, il me semble. À la place d'Irné Herbst.
2: Ouais, deuxième ligne avec son bandeau là qui rentre.
1: Et le deuxième ligne de Colomiers qui s'est fait avoir là par par le John Cooney.
2: Et ouais, c'est toujours limite ces actions, parce que le joueur, l'ennemi de mêlée, souvent font rouler le ballon à côté des pieds des joueurs, donc on a l'impression que le ballon est sorti du ruck, mais les arbitres estiment que tant que le ballon n'a pas dépassé les pieds dans l'axe, en fait, on va dire, le ballon n'est pas sorti.
1: Et donc du coup, ça fait pénalité pour les Bruins. Ouais. Miles Edwards qui est.
2: Ouais, et puis le mêlée doit lever le ballon du sol tant qu'il a. Il peut mettre les mains dessus, mais tant qu'il ne l'a pas levé du sol, les joueurs n'ont pas le droit d'intervenir.
1: Allez, touche pour Lucas Da Silva sur les 50 mètres. C'est volé par Da Silva pour Gay. La première percussion de Toynkarst. Passe pour Sacha Gay qui essaye d'y aller en force. Lui qui peut donner avec Gassien Massé. Ah, la passe, Emeric Luc va pouvoir le récupérer. Il a peut-être vu l'intervalle. Non, on va être un peu piégé là. Attention. Et John Cooney qui va jouer un petit peu au pied. Ah, peut-être que ça peut tromper Simao Bento. Non, ça ne trompera pas. Mais ça met la pression sur l'arrière de cette équipe de Colomé qui déjoue un petit peu sans touche. Touche à l'entrée des 22 mètres pour les Brivistes et Lucas Da Silva. Allez, c'est peut-être là le momentum à l'heure de jeu pour prendre un peu d'écart sur cette équipe de Colomiers.
2: Ouais, qui arrive à tenir le ballon, à enchaîner, à mettre Colomiers un peu à mal, que ce soit dans leur percussion, ils sont dans l'avancée, avec du jeu au pied, comme là on l'a vu Kouné qui ralentit pas le jeu cette fois-ci, qui accélère le jeu au contraire avec un jeu au pied dans le dos de la défense pour aller chercher un 50-22. Et le stade qui se réveille aussi, qui va pousser cette équipe Bréviste.
1: Lucas Da Silva, bien capté par Sam Maximin. Le ballon porté pour essayer d'avancer. L'avantage signalé par Monsieur Lac. John Cooney, elle est bonne à jouer, mais il se la garde, Lucas Da Silva, et puis ça avance, c'est dévastateur encore une fois. Quasiment 15 mètres. Il y a un nouvel avantage signalé par Monsieur Lac. Il ne veut pas le lâcher son ballon, Lucas Da Silva. Il va finalement le mettre au sol, donc il va falloir qu'il le lâche. Allez, Christian Judge qui évite un plaquage, qui va finalement être plaqué à 10 mètres de l'embut. John Cooney, on est quasiment en face des perches. Est-ce qu'il va la jouer? Oui, il va la jouer dans l'axe avec Lucas Houdard. John Cooney pour peut-être alerter à nouveau ses avants avec Toynkarst, Vaktandadze. Allez, on va la jouer sur le côté avec, elle est bonne, avec Victor Ayer peut-être. Non, Benjamin Lefranc, il s'est gardé. Un peu dommage. Après, il n'y a pas trop de surnombre, mais on va revenir sur le côté avec l'énorme plaquage là sur Maximin. Judge pour Broncan. Et la passe un peu compliquée, mais on va revenir parce qu'il y a toujours l'avantage. Parce que les Bleuvis sont toujours le ballon. Hein. John Cooney qui a essayé de partir du ruck. Je pense qu'on va peut-être à un moment donné revenir à l'avantage, même si les Brivistes ont toujours le ballon. Donc on ne peut pas revenir à l'avantage si les Brivistes ont toujours le ballon. Et ils le tiennent, ce ballon, pour l'instant. Une séquence quasiment de 2-3 minutes là.
2: Ouais, même s'ils ont reculé au niveau territorial, ils conservent le ballon, ils enchaînent les temps de jeu. Donc l'arbitre.
1: Il y a de Pesson.
2: L'arbitre leur laisse l'avantage et laisse utiliser ce ballon.
1: Avec Lucas Da Silva. Là, si vous ne marquez pas en ayant tenu le ballon aussi longtemps. Allez, bon camp peut-être pour le jeu au pied pour aller trouver l'essai. Oui, l'essai en plongeant des Brivistes, la bonne vista de Lenny Broncan pour son ailier. L'essai marqué dans cette partie 32-14 avant la transformation. Comme je disais tout à l'heure qu'il jouait pas mal au pied, bah là en l'occurrence c'est une bonne illustration de ce qu'un ouvreur peut faire, n'est-ce pas Valentin?
2: Oui, tout à fait, c'est un bon jeu au pied. Il bute sur la défense depuis tout à l'heure, il bute. La défense est bien en place du niveau columérin, mais il n'y a pas de couverture. Il fait mine de porter, de jouer à la main et au dernier moment il délivre une bonne diagonale pour son ailier qu'il avait appelé, qui avait anticipé le jeu au pied. Et le rebond est favorable, il a toute la réussite d'un premier match, on va dire, à domicile où tout ce qu'il tente, il arrive à quasiment le réussir et c'est bien pour lui, ça va le mettre en confiance.
1: Ça fait le doublé de Geoffrey Cross aussi. Lui aussi, il en avait besoin de se remettre confiance. 5 matchs, 5 titularisations pour l'ailier Geoffrey Cross. Il n'a pas joué beaucoup la saison dernière. Il était longuement blessé. Ça fait partie des hommes qui ont compté pour Grégory Patat dans ce début de saison, et je crois qu'il lui rend bien avec ce deuxième essai. 34 à 14, il y a 20 points d'écart à l'heure de jeu pour le Céabri face à Colomiers. On se quitte 30 secondes et on revient sur ici Limousin tout de suite.
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1: L'essai. Je suis un peu interloqué avec Valentin, on est un peu interloqué là à l'antenne, je vous avoue. 39-14 parce qu'il y a un essai qui vient d'être marqué, mais alors il va falloir le raconter Valentin parce qu'on a loupé ça malheureusement, on était en interruption. Un essai d'un pilier, alors l'essai d'un pilier avec un énorme franchissement. Quoi,
2: après une course de 80 mètres quasiment, parce que c'est Emeric Luc qui réceptionne ce renvoi dans ses 22, qui fait un ou deux crochets, qui élimine des joueurs et qui franchit les 22 brivistes, et il est plaqué dans sa passe. Il lève le ballon à Baladze, le pilier briviste, qui après une course de 30 mètres à peu près, certes le jeune centre qui est rentré tout à l'heure,
1: Victor Rayer,
2: il a cru qu'il allait marquer son premier essai. Il se fait reprendre à 10 mètres de la ligne, et qui retrouve en soutien le pilier qui avait suivi son action, à Baladze, qui marque un essai avec presque 80 mètres de course en sprint. Pour un pilier, c'est beau.
1: L'essai de 80 mètres d'Abdaladze, 41-14, l'essai aussi qui permet à Abrif d'avoir le bonus offensif, mine de rien, 5 essais à 2.
2: Ouais, de prendre le large sur tout le score. En 10 minutes, là, ils ont creusé l'écart vraiment, et 41-14, voilà, les Columérins qui avaient bien entamé pourtant cette seconde mi-temps. Et quand Brive est revenu à 15, et les quelques changements qu'il y a eu aussi, on fait du bien, on a amené du dynamisme, on l'a dit. Hein. Les joueurs qui sont rentrés, qui ont amené de la vitesse, des changements de rythme, et puis tout le monde s'est mis au diapason.
1: Ça fait donc 41-14, 64 minutes de jeu. Brive largement dans sa deuxième mi-temps. Ça fait plaisir aussi de voir Brive qui a retrouvé des couleurs en deuxième mi-temps. Attention quand même, parce que Colomiers a le ballon dans les 40 mètres brivistes pour repartir à l'assaut des Corréziens. On va essayer de jouer derrière avec Thibaut de Baès. Énorme plaquage là de Lucas Houdard. Et ça avance quand même avec le talonneur remplaçant Théo Lachaud qui avance. Le demi de mêlée Hugo Seguela qui est rentré à la place de Jules Danglot. De Baès qui peut passer. Derrière, attention, on va aller sur les extérieurs. Le bon plaquage là de Broncan. On revient sur l'axe avec Ouloutoui Palélé, le pilier droit. L'énorme plaquage là pour faire sauter le ballon. C'est toujours conservé par les Columérins qui vont attaquer peut-être avec Thibaut de Baès, encore une fois très présent dans cette attaque columérine. Hugo Seguela qui peut redonner à son troisième ligne Alexis Comel. Derrière, on va repartir avec le pilier droit remplaçant Martin Dulon qui attaque. On est quasiment dans les 22 mètres. Et derrière, attention, le ballon là en avant, peut-être commis. Premier en avant, Briviste. Donc ça va redonner une mêlée pour les Colomiers.
2: Mais Brive est bien en place hein, défensivement. On gratte pour le ballon, on plaque, on vient la mettre vite au sol. Il n'y a pas trop de franchissement côté Columérin, et la ligne coulisse bien. On voit Kouné qui appelle sur le petit côté pour défendre tous ensemble. Et au bout d'un moment, on tente une interception et on pousse les Columérins à la faute.
1: Quand même, quand je repense à cet essai de Vakhtang Abdaladze, c'est assez incroyable. Hein. Énorme essai marqué par le pilier. Admiratif d'une course de 80 mètres d'un pilier quand même.
2: Ah ouais. Et puis il fait la différence sur sa première prise de balle. C'est lui qui fait la différence, qui a la lucidité après de jouer le 2 contre 1, hein, de décaler son centre qui était sorti à hauteur. Et Et le centre a cru, Rayer, il a cru qu'il allait pouvoir y aller. Et il s'est fait reprendre à quelques mètres de l'en-but.
1: Alors que plusieurs personnalités dans le stadium. Il y a Erwan Ridi d'abord qui est sur le banc Columérin puisqu'il a été recruté en tant que joker médical d'Alexandre Bory pour faire cette saison à Colomiers. D'accord. On a eu aussi Thomas qui est passé parce que forcément les anciens brivistes sont là. Thomas Aquier, t'as l'honneur pendant quelques saisons ici à Brive et qui fonctionne bien. Alors qu'il y a une Ola qui se fait voir ici à Brive. C'est rare d'en avoir vu des Ola, mais ouais, c'est pas mal. Bon, j'ai envie de dire, il n'y a que 9000 personnes parce que.
2: C'est un jeudi soir.
1: Comme tu dis, il y a école le lendemain. Puis bon, après, on va quand même pas ne pas se satisfaire de 9000 personnes dans un stadium un jeudi soir. C'est quand même pas mal, d'une certaine manière. Ouais. Mais c'est vrai que c'est dommage c'est dommage parce qu'il y a certaines tribunes qui ne sont pas encore remplies. Mais ça n'empêche pas la Ola de se faire. Et ça, c'est beau. C'est beau. Donc voilà, Là, alors que la mêlée, je ne sais pas si Thomas Aki il aimerait bien y retourner dans la mêlée. Hein. Je pense que maintenant.
2: Ouais, quand t'arrêtes comme ça, et puis à ces postes-là en plus.
1: Ouais. Je pense que là, clairement, attention au Colunier qui est un peu compliqué là. Seguela qui est bien chassé par Gatien Massé.
2: Ouais, Colunier qui a perdu une vingtaine de mètres là, sur cette action alors qu'ils ont joué vite un coup franc.
1: Ouais, quasiment sur la. Ils ont perdu 22 mètres. Et ils essayent de le retrouver là avec Seguela encore une fois. On va essayer d'aller chercher les piliers, ça avance. Mais le ballon, il a giclé. Il est récupéré par les brivistes avec Rayer. Rayer qui tente la chandelle, le jeu au pied. C'est récupéré par Simao Bento. Simao Bento qui va avoir le franc et Luc pour aller se mettre en touche. Et cette fois-ci, il a réussi. Benjamin Lefranc à mettre Simao Bento en touche.
2: Ah, Lefranc physiquement qui est
1: incroyable,
2: qui est costaud pour un ailier qui est un ancien troisième ligne. Et c'est vrai que quand il a des ailiers ou des arrières en face de lui qui lui tombent dans les bras, il essaye de les porter comme il a fait là avant qu'il tombe au sol pour les sortir en touche. Donc le joueur n'a pas mis le genou au sol, il peut encore les porter. Alors on l'a vu, hein, il a essayé l'arrière Columérin de mettre le genou au sol pour que ce soit un plaquage, mais il n'a pas réussi.
1: Attention, l'essai. On va espérer un essai, mais c'est l'attaque des brivistes. Bon, là, le ballon, il a un peu giclé n'importe comment, si j'ose dire, mais c'est récupéré par Benjamin Lefranc dans nos 40 mètres. Coulis qui peut éjecter pour Lucas Houdard. Lucas Houdard qui fixe, qui va finalement être plaqué dans un second temps. Et qui redonne à Broncan. La chandelle de Broncan et le plaquage à deux de Gué et de Rayer sur le porteur de la balle à la au final. Attention à Dulon qui va essayer de franchir. Il va donner le ballon à son pilier. La cuillère de Vakhtang Abdaladze. Derrière, ça va peut-être être récupéré par les brivistes. Oui, le ballon, elle est bonne à jouer peut-être sur les extérieurs. Il faut vite peut-être la jouer avec Broncan. Broncan qui redonne à Houdard. Il a plutôt préféré le centre du terrain. Mais le ballon qui fait ça veut dire un peu n'importe quoi si tu me permets. Mais effectivement, c'est le ballon a été récupéré par les Columérins. Alors qu'il y a eu plusieurs joueurs qui sont chassés. Finalement, la pénalité va être pour les Corréziens sur les 40 mètres. 70 minutes de jeu. Il va rester 10 minutes dans cette période, dans cette partie, pardon, 41-14 pour Brive face à Colomiers.
2: Ouais, l'arbitre qui arrête cette action qui était, comme tu disais, qui partait un peu dans tous les sens avec des ballons échappés, des plaquages avec limite des en avant. Et finalement, c'est Cross qui est venu contester ce ballon au sol. Voilà, il met les mains dessus et le joueur au sol ne lâche pas le ballon. Donc l'arbitre donne une pénalité pour Brive. Et ça permet à Brive de se dégager et de trouver une touche à une trentaine de mètres de la ligne d'en-but Columérine pour un nouveau lancement de jeu.
1: Sortie de John Cooney qui aura donné.
2: Ouais, qui aura fait un match, qui aura dynamisé le jeu.
1: Et rentrée de Maxime Sidobre, 71 minutes de jeu. Attention, les Columérins qui sont à l'attaque, mais depuis leur camp. Ils ont tout à refaire. Attention, le bon plaquage là de Judge. Encore une fois là, pareil, Broncan et Maximin au plaquage. Attention au petit jeu au pied. Sidob qui va avoir du mal à récupérer le ballon, c'est récupéré par Debaes. Le ballon qui va être récupéré par les Brivis, il n'y a pas de...

0: de Colomiers, mais Seguela loupe sa passe qui va très loin derrière. Attention, ça va peut-être partir de plus loin avec Dulon sur ses 40 mètres. Mais encore une fois, il a franchi là, Miles Edwards. Attention, il va falloir le plaquer. Mais ils vont le récupérer. Peut-être les Colomérins pour aller marquer l'essai. L'essai quasiment de.
1: Ouais, ça enlève le bonus.
0: Ça enlève le bonus au Brivist, ouais.
1: L'essai
0: quasiment de 60 mètres.
1: Ouais,
0: hein,
1: ouais, belle action. Hein,
0: comme je disais, que ça partait plus loin, ça part plus
1: ouais,
0: loin.
1: Ouais, c'est sur un jeu au pied de Sidobre. Hein, les Colomérins qui récupèrent le ballon dans les airs et derrière. Brive qui a du mal à reformer la ligne et on se fait prendre au bord du ruck par le deuxième ligne qui perce et qui arrive à trouver du soutien et après on arrive à se faire des passes dans le dos de la défense avec des avant-soutiens et c'est le talonneur remplaçant
2: Lachaud
1: qui marque cet essai.
0: Ouais, bien aidé par cette percée du jeune Théo Pédemons
1: et ça enlève le bonus au Brivis pour l'instant. C'est dommage parce que ils avaient fait le boulot pour aller le chercher et il va falloir cravacher pendant les 7 dernières minutes pour aller récupérer ce bonus qui peut être important en fin de saison.
0: Ouais, et puis je remarque quand même que la percée, ça fait deux fois en quelques minutes qu'on se fait percer. La première fois justement par Théo Lachaud, la deuxième fois par ce jeune Théo Pédemons, conclu par Théo Lachaud. Attention,
1: il y a des plaquages manqués.
0: Il y a beaucoup de plaquages manqués sur cette deuxième période. Ça, l'entraîneur de la défense, Saïd Irech, il va y être, j'imagine, très sensible pendant la césure.
1: Il va faire des heures sup la semaine prochaine.
0: Ouais, je pense, effectivement. Brive qui est considéré comme la. Enfin, c'est pas qui est considéré, hein, qui est dans les stats la meilleure défense de cette Pro D2. En termes d'essais encaissés et en termes de franchissement d'ailleurs aussi. Bon, bah là aujourd'hui, ils s'en sont pris un peu plus de franchissement que d'habitude.
1: Ouais, ils ont pris 3 essais. 3 essais sur du jeu en plus pas dégroupé, on va dire. Sur du déplacement, sur du jeu. Bon, 2 essais où ils étaient à 14 aussi. Ça a permis à Colomiers de rester dans le match.
0: Et cet essai-là, effectivement, qui est un peu plus problématique. En tout cas, ça fait 41-19 pour Brive face à Colomiers. Brive, a priori, va quand même être en bonne posture pour aller gagner ce match.
1: Et sur la réception, un Luc qui avait les pieds sur la ligne. Donc ça, c'est considéré comme s'il avait récupéré le ballon en touche. Donc le lancer est quand même pour les Brivistes.
0: Victor Rayer, sont mal
1: joués avec ses passes dans le dos.
0: Avec Broncan.
1: Ses passes dans le dos, là, c'est une fois sur deux, ça n'arrive pas.
0: Alors Lucas Woodard qui récupère quand même le ballon et on va tout reconstruire depuis nos 40 mètres avec Tain Karst. Et Sidobre qui va utiliser son pied. Pour mettre un peu la pression sur les joueurs de Colomiers. Attention, Victor Rayer qui était gêné là.
1: Il a tapé, il y avait la pression en dessous.
0: Il faut être au bon test. On est malheureusement pas récompensé. Attention à Miles Edwards qui vient là, tout ça en percussion. Avec le pilier remplaçant. Ouloutoui Paléilei.
1: Tu l'avais pas dit encore.
0: Ouais, je l'avais pas dit, tu vois. C'est...
1: Si, tu l'as dit une fois.
0: Je l'ai dit une fois tout à l'heure.
1: Ouais,
0: j'ai dit une fois tout à l'heure. Le franc pour récupérer le ballon sur les 41 mètres, ça marche. Il récupère. Sidobre qui peut éjecter. Le ballon est un peu lent pour Abdaladze. Broncan qui va peut-être pouvoir le passer. T'as une carte qui joue.
1: C'est dommage. Il est au milieu de la ligne. Il a coupé l'attaque parce qu'elle était bonne sur les extérieurs.
0: Elle est bonne maintenant sur les extérieurs avec le bon relais. Ah mince, désormais la passe qui est manquée. Et attention aux Colomérins qui vont jouer. Crânement la chance d'aller marquer l'essai sous les poteaux. Alors que tous les Brivistes s'étaient arrêtés. Tout le monde s'est arrêté. Même les Colomérins s'étaient arrêtés. Ouais. Tout le monde s'était arrêté quasiment.
1: Tout le monde s'était arrêté.
0: C'est pour ça que même nous, je pensais que l'action était qu'il y avait eu un pied en touche ou ce genre de choses.
1: Ou un coup de sifflet. On voit Broncan qui est à peu près après le plaquage.
0: Et ouais, derrière, c'est Sacha Gay qui commet un avant. Et derrière, Thibaut Debaez qui fait la passe, qui est bien plaqué, mais derrière, il n'y a pas un grand monde pour soutenir.
1: Non. Tous les joueurs brivistes.
0: 41-26, le bonus offensif qui s'éloigne
1: en s'envole vraiment. Il reste 3 minutes, ça va être compliqué de marquer.
0: Deux essais.
1: Deux essais là, sur 3 minutes. Surtout que les Brivistes sont un peu dans le rouge maintenant pour certains.

0: 41-24.
1: Heureusement le score avait été fait avant.
0: Et Lili Moncan qui va récupérer le ballon. On va suivre ces trois dernières minutes sur votre radio ici Limousin, 41-26. 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J'ai plus son nom, vous m'en excuserez. 41-26 avec les Columérins qui sont à l'attaque pour aller récupérer quelque chose, aller savoir.
1: Ouais, ils n'ont plus grand chose à récupérer, mais parce que même avec 7 points, ils seront encore à 8 points. Donc compliqué pour eux d'aller chercher un point de bonus défensif.
0: Avec les Columérins à l'attaque sur leurs 40 mètres, c'est Guéla qui peut donner. On monte bien quand même défensivement. Là, les montées défensives des brivistes avec le bon plaquage là de Sidobre. Et derrière, attention, ça ouvre des ouvertures. Judge au grattage, ça ne marche pas.
1: Le fait de plaquage.
0: Et derrière, attention à Thibaut Debaes qui essaye de trouver un intervalle. On va aller sur le côté avec encore une fois Pédémonce. Intéressant ce deux jeunes deuxième ligne. Ouais. Le bon plaquage là d'Abdaladze avec sa force. On va aller dans l'axe. Bon, pour l'instant, on n'a pas trop avancé, hein, côté Columérin, mais on sait qu'ils peuvent franchir finalement à toute occasion. Peut-être aller sur les extérieurs. Ballon toujours entre la zone des 40 et des 50. Pour les Columérins qui ont le ballon, qui essayent d'avancer.
1: Ouais, qui avance petit à petit, hein, qui arrive à se faire des passes au contact. Même si là, le ballon est échappé.
0: Le bon plaquage à deux là, de Broncan et de Sacha Gay. On repart côté dans l'axe. Encore une fois, on est bien plaqué avec Pesson. Les Columérins hein, toujours avec le ballon. Il va rester 30 secondes au chronomètre. Derrière, ça monte défensivement très fort là, avec Sidobre qui se donne toujours. Le bon leurre pour essayer d'aller chercher le premier attaquant. Et la pénalité pour hors-jeu pour joueur qui est rentré sur le côté. Signale Monsieur Lac.
1: Ouais, dernière pénalité avant la sirène.
0: Il y aura victoire ce soir. 41-26. Ouais. Il y aura eu bonus pendant c'est quelques dommage. Temps.
1: Dommage de laisser ce bonus en route. Mais bon, Colombier aussi a fait son match. Hein, et bien revenu en fin de match hein, à jouer les ballons qu'ils avaient à jouer et à Mivrive en difficulté en fin de match
0: avec une pénale touche à suivre puisqu'ils ont pris la touche les joueurs de Florian Nico et Aurélien Béco, c'est un briviste les joueurs de Colomiers qui vont repartir malheureusement sans rien de Brive. 41-26.
1: Ouais, des crampes hein, pour le deuxième ligne là qui a fait son match aussi. Hein.
0: Ah ouais, Pédémonce, ça, ouais. Il a fait effectivement son match. Tentative de ballon porté bien capté par les joueurs de Brive.
1: Et ouais, il n'y a plus les 12 changements, il y a plus de joueurs qui font le match entier maintenant.
0: Exactement, surtout des deuxièmes lignes, ça fait cavaler ça.
1: Ouais, deuxième ligne, troisième ligne, avant ça tournait, ça.
0: L'attaque des Columérins, mais on va revenir à une faute signalée par Monsieur Lac pour les Columérins.
1: Ouais, faute
0: bréviste.
1: Faute bréviste sur le mol. On va faire une touche, encore une dernière. Bah, il n'a pas envie de se finir.
0: Ouais. Avec un lancé à venir pour du coup Théo Lachaud, le marqueur de l'essai tout à l'heure. Plutôt intéressant ce talonneur.
1: Ouais, tout le monde attend le coup de sifflet final pour libérer le stade. Mais est-ce que Brive voilà, va finir sur une bonne défense? Ça serait bien de finir sur une bonne note.
0: Avec le ballon porté des joueurs de Colomiers, attention à la bonne défense. Joueur Nomena, ça y reste dans son côté. La montée, c'est bien récupéré. C'est contré les Brivistes qui vont mettre la pression sur Pédemons. Mais les Columirins qui ont toujours le ballon sur les 40 mètres. On est parti de... Maintenant, ils sont sur la ligne médiane, les joueurs de Colomiers. Il y a clairement une mêlée. On va arrêter ce match-là. Victoire de Brive ce soir, 41 à 26 dans ce match. Alors, certes, on va regretter de ne pas avoir le bonus. Après, on va quand même se souvenir qu'on est, sur un 5 sur 5 dans ce premier bloc, ce qui est quand même assez incroyable à vivre. Quand même.
1: C'est sûr. C'est sûr. Non, non, on ne peut pas... On peut pas dire que ça soit un mauvais match et un mauvais bloc. Non, c'est dommage de laisser échapper ce petit point de bonus qui aurait pu faire vraiment une différence en fin de championnat et même là pour se distancer des deux trois autres équipes qui ont déjà 4 victoires aussi. Mais voilà, finir avec 5 victoires sur un premier bloc, c'est pas souvent. Il y a pas beaucoup d'équipes qui le font en début de saison. Donc je pense que si on leur avait dit ça en début de saison en Brivis, ils auraient signé tout de suite.
0: Moi, je crois que même à nous, j'ai souvenir au président qui nous avait dit regardez, soyez patient avec cette équipe. Ouais. Franchement, en vrai, Valentin, avant ce début de bloc, on savait pas trop comment jauger cette nouvelle équipe briviste.
1: Un nouveau staff qui arrivait, pas mal de joueurs qui étaient partis, voilà, des jeunes qui intégraient le groupe aussi. Donc non, c'était. On savait pas trop ce que ça allait donner. Et puis finalement, on voit que Brive, arrive à se trouver sur le terrain, arrive à produire aussi du jeu parce qu'on voit des matchs intéressants, marque des essais et puis défensivement ça reste costaud, même si aujourd'hui il y a 3 ou 4 essais, je ne sais plus, 4 peut-être
0: 5
1: non, pris
0: 4 essais, pris, 4,
1: 4 essais, oui. Parce qu'on prend le 2 essais en fin de match, mais sinon c'est quand même costaud défensivement.
0: Effectivement, bon, l'essai préféré c'est lequel? C'est les 80 mètres du pilier ou...
1: Il y en a eu des beaux ce soir.
0: Il y a eu des beaux ce soir.
1: Il y a eu celui de Abaladze, il y a eu le premier de Colomiers aussi avec la passe derrière la tête.
0: Oui.
1: J'ai bien aimé.
0: Ah.
1: Et puis même ceux de Colomiers en fin de match, c'était un peu décousu comme jeu. Mais c'est des ballons sur des ballons de récup qui sont bien exploités. C'est toujours des essais intéressants.
0: Et c'est vrai que c'est marrant de voir effectivement à la fois la percée de Abdaladze tout à l'heure, la percée de Théo Lachaud du côté Columérin. C'est vrai que ce soir, les piliers, ils ont été en jambes.
1: Oui, après, c'est des joueurs qui étaient sur le banc, qui sont rentrés, avec des joueurs un peu plus fatigués sur le terrain, des intervalles qui s'ouvrent, et puis il y a des joueurs qui sont au bon moment, au bon endroit aussi. Hein. Abdaladze, il vient bien en soutien de Luc, qui avait créé la brèche. Et puis derrière, il fait parler ses qualités.
0: Ça fait donc 41 à 26 et 5 sur 5 dans ce premier bloc de la saison. Brive va terminer dans le haut du classement. À voir, bien entendu, pour l'instant, on va être premier avant les matchs de demain. Demain, il y a des matchs importants aussi, Provence Rugby et Oyonnax, qui sont les deux autres équipes invaincues dans ce début de bloc, qui font aussi d'énormes débuts de saison, hein, Oyonnax et Provence. Donc ça va être aussi intéressant de voir ce qui va se passer. Mais en tout cas, belle victoire et beau bloc quand même, Valentin.
1: Oui, beau bloc, c'est sûr. Oui, oui, avec des matchs, des victoires même à l'extérieur qui ne sont pas forcément évidentes.
0: Il y a celle d'Aurillac d'un point, celle d'Agen qui aurait pu être aussi.
1: Aurillac d'un point dans le derby. Agen, c'est jamais facile d'y aller, même si ce jour-là, Agen n'était pas dans un grand jour, mais Brive en a bien profité. Et puis voilà.
0: Ça fait donc 5 sur 5. Dans ce premier bloc, 41-26 pour Brive face à Colomiers. Une petite pause pour se reposer. C'est un peu. C'est la fin de bloc. Hein. Moi aussi, je vais faire une pause. Hein, il va falloir. On va se retrouver dans deux semaines. Ce sera jeudi pour un déplacement à Montauban. Attention aussi, il va falloir ça. Et puis après, il aura le match le samedi 17 octobre ici. Le CA Brive contre Grenoble.
1: Les Grenoblois.
0: Saison qui commence un peu aussi compliquée. Des joueurs blessés. Je pense à Lucas Touzin qui est venu les renforcer depuis Clermont, qui s'est fait, je crois, les croiser pendant l'été. Enfin bref. Un peu compliqué pour ces Grenoblois qui viendront ici en Corrèze. Le prochain bloc, il y aura aussi le déplacement à Narbonne. Donc il faudra aller cravacher là. Ça peut être intéressant quand même, ce deuxième bloc. Ouais. Il peut être très très intéressant. Faut-il repartir sur un match à l'extérieur et essayer d'aller faire quelque chose à Montauban? On verra ça dans deux semaines. Merci beaucoup Valentin.
1: Bah, merci à toi, merci à tout le monde.
0: Merci d'avoir été encore une fois avec nous pour commenter ce match. Toujours un plaisir. Je te le dis à l'antenne, c'est partagé. Je te le dirai en off aussi, mais voilà, je préfère aussi le dire. Merci beaucoup à toi. Prenez tous soin de vous, bien sûr, les réactions sur Ici Limousin demain, 6h14, 7h40 pour la chronique Ici Limousin Sport, dans les journaux évidemment de votre radio Ici Limousin entre 6h et 9h. Et puis je vous rappelle demain le rendez-vous Ici Limousin Sport, le MAG, l'émission sport entre 18h et 19h avec Christophe Besson et Jérôme Osterman. On parlera évidemment du CSP, on parlera aussi d'une jeune vététiste corrézienne qui est avec nous et qui sera avec nous pour nous parler justement d'elle. Et on en a parlé à la mi-temps du début de saison de Fethia Basket. Ça commence aussi ce week-end sur le parquet de Nice. Et puis évidemment du CSP qui reprend samedi 18h. Match à suivre sur votre radio Ici Limousin, évidemment avec l'ami Jérôme Osterman. 41-26, c'est le score final pour Brive face à Colomiers. 22h48. Et je remercie Max Bousquet à la technique ce soir pour le match de ce soir. Et puis on vous souhaite une agréable soirée. Merci à vous tous, fidèles des soirées rugby. À très vite, salut.

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3: En 1982, c'est une erreur de guitare qui est à l'origine d'un des plus grands tubes du groupe Téléphone.
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3: Téléphone travaille dans les studios mythiques de Jimi Hendrix à New York. Lors d'une répétition, Louis Bertignac rate un accord. Ses doigts glissent, le son est sale, mais le déclic est là. Plutôt que de corriger la note, il décide de bâtir tout le morceau autour de cet accident inspiré des Rolling Stones.

0: autre fait notable, la batterie de Kolinka est enregistrée dans la cage d'escalier du studio pour une résonance massive. Un mélange de maladresse et de génie qui a surpris la rigueur des ingénieurs américains.
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1: Découvrez Princesse K.O., le nouveau titre de Yoa avec Marine.
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2: Alors bonjour, je m'appelle Fabrice Pesanti, j'ai 56 ans, je vis dans le Médoc depuis mon enfance, je suis né dans le Médoc, d'un père italien, d'une maman médocaine. Alors là il est 22h30, dans 10 secondes on va monter sur la scène, on est anxieux, on y va. Vive le Saint-Sébastien.
3: Ça se passe un peu comme ça, les soirs de spectacle dans ce cabaret du Médoc à Couquec, petit village de 270 habitants. Le Saint-Sébastien reprend tout simplement le nom des grands-parents de Fabrice qui étaient propriétaires des lieux dans les années 80. Cet établissement fête cette année ses 30 ans et il fait travailler une équipe de 15 personnes.
4: Et bien voilà mes chers amis, je vous souhaite la bienvenue au Saint-Sébastien.
3: Fabrice est un enfant du pays, c'est sur cette terre qu'il a commencé à se passionner pour les costumes et le théâtre.
2: Tout jeune, j'avais quel âge ? J'avais 10 ans. Je m'amusais à coudre des choses, à faire des costumes, à faire des choses comme ça. Et avec mes sœurs, on arrivait à faire des pièces de théâtre, on se déguisait, on faisait des personnages déjà. Et en fait, j'ai commencé très très jeune à me déguiser et à faire des costumes.
3: Et quand vous est venue l'idée de créer ce cabaret ?
2: Un jour, eh bien, on s'est dit pourquoi pas se faire un petit spectacle. J'ai commencé par Régine à l'époque. Et en fait, ça a fait boule de neige.
3: Vous remplissez la salle tous les soirs ?
2: Actuellement, oui.
3: Et donc du coup, c'est quoi la recette du succès ?
2: Il faut aimer les gens et puis surtout avoir un spectacle de qualité.
4: Alors mes chers amis, je vais vous présenter donc un artiste, Britney Spears. Mes chers amis, je vous demande de l'applaudir comme il se doit. Voici Monsieur Brice.
2: C'est en fait les artistes qui sont là, qui s'approprient les personnages en fonction de leur morphologie, en fonction de leur état d'esprit, parce qu'en fait c'est une passion qu'ils ont envers l'artiste et qu'ils interprètent. Alors moi, depuis de nombreuses années, j'interprète Dalida. Mais au niveau du maquillage, déjà, il va falloir travailler les yeux, parce qu'elle avait un regard un petit peu dans la tristesse, on sentait qu'il y avait de la mélancolie dans ses yeux. Et on met la perruque, on met la robe, et là on rentre directement dans le personnage, jusqu'à ce que on se voit dans la glace. En fait, on est face à la glace, et puis dans l'œil, on arrive à distinguer la femme que l'on va interpréter. Dès qu'on entend les ah et ou les oh, ben là on est super content quoi. Ça y est, c'est ça match quoi.
3: Alors ce cabaret l'a bénéficié d'une sacrée visite. Le roi du cabaret justement, c'est Michou.
2: Pour nous, c'était une grande fierté de l'avoir ici à Couquec dans notre cabaret.
3: Quand il est arrivé ici, vous a dit quelque chose dont vous avez encore le souvenir.
2: Il a dit mais c'est plus beau qu'aux Folies Bergères. Il a dit.
3: Fabrice est en couple avec Stéphane Berthier. Ils sont à la tête de ce cabaret qui est une vraie réussite. Il peut recevoir jusqu'à 120 spectateurs, soit à peu près la moitié de la population de Couquec. Le Saint-Sébastien est notamment ouvert tous les vendredis, samedis et dimanches soirs.
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5: Il est un beau voyage qu'on peut faire pas très loin de chez soi, un voyage dans le Saintois. Une demi-heure d'Épinal, la même chose de Nancy, c'est pas bien compliqué. Hein. Une terre qui tourne autour d'un lieu riche en énergie et en histoire, la colline de Sion. Elle en est le phare et le cœur battant, elle qu'on aperçoit si facilement au détour d'un virage émergeant d'un champ de mirabelliers en fleurs au printemps ou fendant le flot vert des haies, des bois, des plateaux quand on la distingue au loin au moment de traverser ce Saintois à travers sa Via Appia moderne, la Nationale 57. Que voilà un vieux pays dont le nom se perd dans la nuit des temps au point que personne n'est parvenu vraiment à en donner une origine ou une explication. Ben oui, Sion est Sion depuis toujours et tout autour, le Saintois est toujours là. Il a ses hauts lieux, la colline inspirée, avec la basilique, ce superbe émetteur d'espoir vers les nuées, avec les restes de la forteresse de la turbulente famille de Vaudémont, cette famille des cadets des ducs de Lorraine, aussi turbulents que le sont toujours les cadets, hein, et qui sont la boule blanche du billard historique lorrain, arrivant de loin, cognant pile où il faut pour faire virevolter les boules de couleur sans qu'elles ne puissent s'y opposer. Les hauts lieux du Saintois, ce sont les châteaux. Arrouet, le palais à la campagne qui plonge ses douves d'un madon, qui plonge ses douves dans un madon à l'image des gens d'ici, finalement. Il est calme, il est cool, mais il peut se réveiller d'un coup et vous rappeler quelle force est la sienne. Torre Liotet et sa mosquée intérieure, qui rappelle qu'on peut avoir ses racines à un endroit, sa vie à un autre, qu'on peut partir et revenir, comme l'a fait le maréchal Liotet, des ruelles de Nancy à la place Jamal Afna de Marrakech, avant de se poser ici, sur les rives de la colline de Sion. Je n'oublie ni Aboncourt, ni Vendée-les-Villes. Dans le Saint-Ouen, il y a les Halles de Vézelise, qui sont de ces monuments qui peuvent témoigner de l'immense variété des envies, des amours, des destins humains, elles qui en ont vu tant passer. Il y a Gélocourt et ses fleurs. Il y a le petit détour bucolique par Vaudeville. Mais j'aurais pu citer tant d'autres villages, si Lorrain, ces villages, rues, qui se laissent traverser par celui qui ne voit rien, mais qui se laissent admirer par celui qui voit tout. Telle grange aux murs sculptés, telle pierre de grès autour des fenêtres, de telle vieille église. Le Saint-Ouen, c'est un voyage au cœur de la Lorraine de toujours. D'un pays plus vieux qu'elle encore, c'est une sensation d'éternité.

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1: Vous connaissez notre invité qui, le matin, avec son super pouvoir, peut vous prédire, en cas de risque de pluie, au mètre près, l'endroit où vous pouvez disposer votre barbecue afin de ne pas mouiller vos merguez.
2: Je m'appelle Patrick Marlière, je suis météorologue. J'habite ici à Rimbaucourt, où j'ai ma société météorologique.
1: C'est venu comment la météo pour vous, Patrick?
2: Depuis que je suis gamin, je veux comprendre ce qui se passe. Je veux comprendre comment on arrive à faire des prévisions météo. Et j'ai fait des études pour réussir les concours et en faire mon métier.
1: Quelles études alors?
2: Un bac scientifique pour ensuite arriver à ce concours de la météorologie, qui est un concours national, pour entrer à l'école de la météo. J'ai fait une dizaine d'années dans l'armée de l'air, parce que évidemment, dans chaque base aérienne, il y a un service météorologique. Et puis ensuite, Météo France. Et puis après, les médias m'ont attiré particulièrement. Et c'est vers ces médias que je me suis destiné pour créer ma société.
1: Alors, au quotidien, à part savoir comment on va s'habiller, à qui sert beaucoup en ville la météo?
2: Un exemple qui est vraiment intéressant, je travaillais avec une grande ville, je ne savais pas qui dans la ville utilisait le plus les informations météo. Quand on m'a dit que c'était la police municipale, pourquoi la police municipale? Mais en fin de compte, lorsqu'il y a de très mauvaises conditions météo, il y a beaucoup plus de personnes qui vont conduire les enfants à l'école en voiture. Et donc, près des écoles, il y avait plus de circulation, plus de voitures, plus de risques d'accidents. Et donc, la police municipale de cette ville, Tourcoing pour ne pas la citer, mettait en place beaucoup plus de personnel pour veiller à la sécurité de ses administrés.
1: En 50 ans de pratique météo, Patrick, l'outil a évolué.
2: Aujourd'hui, on arrive à calculer un point météorologique tous les 2 ou 3 kilomètres, des points très rapprochés, ce qui permet d'être effectivement plus efficace.
1: Et puis, il y a eu l'apparition des radars météo aussi.
2: Aujourd'hui, avec ces radars météo, on observe les pluies par pas de 5 minutes et vous dire exactement quand la pluie va commencer, quand elle va s'arrêter. Il y a aussi tout ce qui concerne les orages. Aujourd'hui, on a des capteurs de foudre.
1: Alors, quel est le phénomène météo qui vous a le plus impressionné?
2: Alors, moi, c'était des tornades. J'avais fait une émission sur la tornade la plus importante qui a lieu en France. Elle s'est produite à côté de la forêt de Mormal, à Pomereuil, en juin 67, c'est pas d'hier.
3: À Pomereuil, où pas une maison n'a gardé son toit, l'église a été littéralement scalpée. 7 morts et une quarantaine de blessés, un terrible bilan.
2: Ça, ce sont des phénomènes tellement spectaculaires, et d'essayer de comprendre comment ils se déplacent, comment ils évoluent, comment ils naissent, comment ils meurent, c'est pas gagné encore pour les météorologistes. On essaye de les expliquer, mais pour les comprendre et pour dire là où ils vont se passer, c'est pas encore gagné.
1: Merci Patrick, et bon vent.
2: Moi, c'est ici, la météo, à Rimbaucourt. Ça fait 50 ans et ça va encore durer.
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4: Bonjour à toutes et tous, bienvenue dans Affaires Classées, le podcast. Je vous emmène faire un petit tour 2 siècles en arrière. Nous sommes dans la soirée du 1er mai 1827. Un paysan de Barcus rentre de la célèbre foire d'Oloron. Il est abattu par un inconnu. Question, qui lui en voulait donc? Réponse dans un instant.
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4: Chaque année, le 1er mai, la ville d'Oloron-Sainte-Marie organise sa traditionnelle foire au bétail. Un rendez-vous inspiré des grandes foires d'antan et qui attire plusieurs milliers de visiteurs depuis le XIVe siècle. Ce lundi 1er mai 1827, Dominique, un habitant de Barcus, l'a passé, comme beaucoup, dans la capitale du Haut-Béarn. Rentrant seul, à pied, il est 22h lorsqu'il parvient à l'entrée d'un petit pont dit de Choco, à une courte distance de sa maison d'habitation. À peine pose-t-il le pied sur l'ouvrage qu'une soudaine lueur déchire la nuit. Une lueur doublée d'une détonation. Pas de doute, Dominique vient d'essuyer un coup de fusil. Blessé, le fermier tombe en criant « À l'aide! À l'aide !» Au loin, il y a un homme qui court le long du ruisseau, enjambant une barrière. Pas de doute, c'est l'agresseur. Marianne, une jeune servante occupée à ses prières, entend les hurlements plaintifs de cet homme qui appelle au secours. La bonne dame s'empresse d'alerter le maître de maison, l'instituteur et quelques paysans qui accourent afin de porter assistance aux malheureux. blessé à la poitrine et au bras gauche. Dominique Etchegoyen est transporté à son domicile où le médecin vient lui prodiguer les soins que son état grave nécessite. Au petit matin, le maire de Barcus se rend à son chevet. Il lui demande de décrire en détail ce qui s'est passé. Dominique est formel. L'obscurité l'a empêché de reconnaître l'agresseur qui semblait posté au loin en embuscade. Les gendarmes de Mauléon rappliquent. À leurs yeux, c'est une vraie tentative d'assassinat. Les blessures de Dominique sont graves. Il aurait bien pu y passer.
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4: L'enquête criminelle débute. Dominique jure qu'il ne se connaît aucun ennemi. Ses affaires sont saines et il est, dit-on à l'époque, de bonne mœurs. Les soins appliqués du docteur Alcat et sa constitution robuste lui vaudront une incapacité totale de travail de 20 jours. Mais il se rétablira de ses plaies, fort heureusement. À Barcus, l'affaire jette un émoi certain dans la population, à tel point que les rumeurs les plus folles circulent. Certains disent Dominique Etchegoyen décédé, quand d'autres désignent déjà le nom de l'assassin présumé. Dans leur procès-verbal, les gendarmes rapportent en effet que des soupçons insistants circulent sur la personne du premier voisin de la victime, un certain Etcheoun, du nom de la maison basque qu'il occupe ici, identifié comme étant Pierre Topet, né au village en 1786. Les gendarmes vérifient. Topet traîne la réputation d'être un mauvais sujet, un repris de justice aussi. À peine quadragénaire, il sort de la prison d'Eis où il a purgé 5 années de prison pour des violences graves sur l'ex-amant de sa femme. Et selon la rumeur, il ne rêvait que d'une chose, se faire justice lui-même et expédier en enfer celui qui l'a envoyé derrière les barreaux, un certain Egiafal, qui a passé lui aussi la journée du 1er mai à la foire d'Oloron. À Barcus, la clameur publique ne parle que de lui. C'est Topet, alias Etcheoun, le suspect, point final. Certains habitants affirment qu'il a guetté le retour de son rival en se postant aux aguets. Trompé par l'obscurité régnant dans ce chemin creux et sinistre, il se serait trompé de cible, tirant par erreur sur Etchegoyen. Le scénario est séduisant, en apparence.
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4: Les gendarmes ne voient pas qui en voulait au malheureux Etchegoyen. En revanche, la piste menant à Etcheoun semble beaucoup plus fructueuse. Ces derniers temps, par jalousie ou par haine, toutes les occasions étaient bonnes pour chercher querelle à son rival. Une voisine affirme qu'Etcheoun lui a demandé si Egiafal avait bien l'intention de se rendre à la foire d'Oloron. Étonnante curiosité sur l'emploi du temps de son ennemi juré. Mieux encore, le métayer d'Etcheoun affirme qu'il était bizarrement absent de sa maison la nuit du drame. Et ses enfants, ses propres enfants, le confirment. D'ailleurs, personne ne l'a revu depuis. Pour les gendarmes, les soupçons s'accumulent. Plusieurs villageois rapportent qu'Etcheoun se cacherait dans les bois, sur les sommets de l'Aro. Pourquoi diable pareille fuite s'il n'a rien de se reprocher ? Bizarre. Tribunal de Saint-Palais, le procureur du roi, M. de la Régoyenne, discerne dans cette cavale comme un aveu de culpabilité. Il délivre donc un mandat d'arrêt contre le fugitif dont tout le monde parle, mais que personne ne voit. Il faut dire qu'en Soule, la personnalité de Pierre Topet, alias Etcheoun, laisse peu indifférent. Doué d'une âme ardente, d'une susceptibilité que beaucoup disent excessive, l'homme a connu une jeunesse orageuse. Fâché avec ses parents, sa jalousie l'a conduit à suspecter l'infidélité de son épouse et à asséner un coup de hache au visage de son amant supposé, le fameux Egiafal. À l'époque, nombre de paysans basques s'expriment dans leur langue natale. Peu d'entre eux ont eu la chance d'aller à l'école. À la différence d'Etcheoun qui, lui, a appris le français qu'il parle à la perfection.
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4: Au Pays Basque, Etcheoun passe pour être un poète. Né en pleine période romantique, il est l'auteur de nombreux chants dramatiques, des poèmes émouvants, dont les vers racontent les principaux événements de sa vie, souvent tragiques, comme son mariage avec une fille de niveau social inférieur. Une union qui a déshonoré sa famille alors qu'il n'avait que 20 ans. Vexé, son père l'avait menacé de le déshériter. Couchant ses malheurs sur le papier, le jeune homme devint poète et écrivain. Quand son épouse le trompa, Etcheoun se mit à écrire sur le thème de l'amour trahi. Un sujet cher aux auteurs romantiques, mais ses écrits vont aussi se retourner contre lui. Alors qu'il est en cavale après les coups de feu tirés le 1er mai contre son voisin Etchegoyen, le poète se console en écrivant quelques vers. Planqué dans une cabane de berger, il compose un chant qui deviendra célèbre et dont voici le dernier couplet. Dans le village de Barcus, ne cherchez pas Etcheoun. Vous qui, désirant l'arrêter, êtes à sa poursuite, il compose des chants à Igelou, désignant ainsi le lieu de sa cache. Il n'y a pas de plus beau pâturage en Soule, conclut-il. Mais quand les gendarmes mettront la main sur ce poème, ils vont l'utiliser contre lui comme une pièce à conviction, à charge. Etcheoun est en effet interpellé 4 mois plus tard chez un notaire de Tardets alors qu'il s'apprêtait à signer un acte de vente par lequel il tentait de mettre sa propriété de campagne à l'abri de ses créanciers. Redoutait-il que la justice la confisque au cas où il serait reconnu coupable de la tentative d'assassinat sur Etchegoyen, son voisin, la nuit du 1er mai 1827 ?

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1: Son procès aux assises s'ouvre le 18 août 1828 dans les murs du Parlement de Navarre, à deux pas du château palois. Vu la personnalité de l'accusé, l'audience défraie la chronique judiciaire. Ce n'est pas tous les jours, en effet, qu'on juge un poète écrivain. Face aux 12 hommes tirés au sort comme jurés, l'accusé a préféré s'habiller avec de misérables haillons. Lui qui est propriétaire de sa ferme, un luxe rare pour l'époque, il joue le pauvre. Une foule de dames élégantes se masse dans les rangs du public. Face à l'exposé de l'avocat général, M. Lamothe Duncan, Etcheoun ne varie pas. Il est innocent, voire persécuté. Ses malheurs datent de son mariage, clame-t-il, dans un français excellent. Et tandis qu'il purgeait une peine de prison, sa femme a, dit-il, continué à le tromper avec son rival, le sieur Égafal. Une fois libéré de la prison d'Aïs, Etcheoun trouva l'amant de son épouse installé dans son propre lit, régnant en maître chez lui. Il le mit certes à la porte, mais l'accusé poète peinait à calmer sa peine. « Scélérat, tu buvais mon vin, tu mangeais mes jambons, tu devrais être à ma place » lance-t-il plein de haine à Égafal, qui est cité comme témoin à la barre de la cour d'assises. Pour l'accusation, ce récit de souffrance, de haine, illustre à merveille le mobile du crime. Le soir du 1er mai 1827, selon l'avocat général, Etcheoun voulait faire la peau à Égafal, et il l'a patiemment attendu, en guet-apens. Et c'est par erreur, parce qu'il faisait nuit, qu'il s'est trompé, faisant feu sur Dominique Etchegoyen, qu'il faillit bien tuer. En leur intime conviction, les jurés vont pourtant absoudre le poète sultan aux mille malheurs. Etcheoun est acquitté. Il rentre à Barcus le soir même.
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1: 1er mai, jour de foire, c'était ce rendez-vous avec l'histoire en 1827 du côté de Barcus. Je vous retrouve dans un prochain numéro à la rencontre de la Deuxième Guerre. La Deuxième Guerre mondiale et un épisode qui s'intitulera « Mort aux traîtres ». Nous sommes en février 45, les Allemands ont quitté le Béarn, le Pays Basque, et pourtant, on juge à Pau un traître qui a livré aux Allemands les deux frères du célèbre cancérologue Léon Schwarzenberg. De quoi s'agit-il? Réponse dans un prochain numéro. À bientôt.
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1: C'est la Camini Minute, votre chronique de la joie et de la bonne humeur. Comment ça va les amis? Enfin, je dis comment ça va les amis, je pourrais dire CMTV. Oui, parce que je sais pas si vous avez remarqué, mais je ne sais pas si c'est la nouvelle génération, mais il y a des gens, quand ils parlent, ils mettent de moins en moins de voyelles, de moins en moins de lettres. Pour dire « il n'y a rien », ils disent « il y a R ». Pour dire « mort du rire », ils disent « MDR ». Pour dire « péter de rire », ils disent « PTDR ». Et pour dire « à ce qui paraît », ils disent « à skip ». Il y a de moins en moins de lettres, de moins en moins de mots. Mais si on continue comme ça, ils vont parler comment dans 10 ans les gens ? C'est quoi cette façon de parler là ? Je veux dire, il n'y a rien, c'est pas une longue phrase. Je comprends qu'on veuille écourter des trucs, mais il n'y a rien, c'est pas long, il y a R. Comment on va parler dans 10 ans ? Moi je dis, on parle de plus en plus des extraterrestres et des ovnis. Moi je pense que si les extraterrestres viennent sur Terre, c'est à cause des gens qui parlent comme ça, qui réduisent les mots. C'est quoi cette façon de parler, franchement ? C'est abusé, quoi ! Parler français, c'est une belle langue, le français. Il y a R, MDR, PTDR, ASKIP, il est BG pour dire beau gosse. Mais c'est bien de dire qu'on est beau gosse, ça fait plaisir d'entendre beau gosse. C'est plus plaisant que BG. Ils enlèvent les voyelles comme ça. Ça me rappelle les films coquins qu'on voyait sur Canal+, au début du mois, le samedi du mois, quand c'était encrypté. Vous vous rappelez ça ? Faites pas semblant, hein. Lui, à tous les auditeurs d'ici Picardie, vous aussi, vous êtes tombés au moins sur du crypté sur Canal+, dans les années 90. Et ben c'est pareil, cette nouvelle façon de parler là. Des mots courts, de plus en plus courts. Et d'ailleurs, même les rappeurs de nos jours ont des noms d'artistes de plus en plus courts. ZKR, PLK, SCH, MHD. Après, il y en a qui gardent même les voyelles. Gims, Jules, Vald. Et bien sûr, on terminera par les groupes asiatiques, les Coréens de BTS. Alors eux, ils n'ont pas mis de voyelles, mais BTS, c'est quand même Bac+2.
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Lola Baye est une chanteuse, autrice, compositrice qui mêle douceur, humour et spontanéité. Si vous avez pu la voir dans l'émission The Voice, ce qu'elle affectionne aujourd'hui, c'est sillonner le monde rural pour chanter dans les tout petits villages.

0: M'ennuyer, Lola Baye. Un coup de cœur ici même. 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
1: Unterlinden. Vous savez ce que ça veut dire? Eh bien, en allemand, ça veut dire sous les tilleuls. Parce que c'est proche d'une rangée de tilleuls que fut fondé ce couvent de religieuses dominicaines au XIIIe siècle. Et c'est dans ce même bâtiment que sont conservés, entre autres depuis 1853, des chefs-d'œuvre de la peinture germanique. Aujourd'hui, je teste pour vous le musée Unterlinden. Je suis donc, bien évidemment, à Colmar. Et devant moi, la façade médiévale de l'ancien couvent. Et juste à côté, un bâtiment de briques, quand même assez contemporain, avec deux fenêtres qui donnent sur une galerie souterraine. Ça, là, eh ben, c'est le nouveau bâtiment. Et c'est ici que je rejoins Camille Brooke. C'est la directrice du musée Unterlinden. Et à juste titre. Mais Unterlinden, c'est aussi 3500 œuvres. Et nombre d'entre elles sont aussi signées Auguste Bartholdi. Ah, ce que beaucoup ignorent, c'est que sa toute première grande sculpture, quand il avait 18 ans, eh ben, a été réalisée pour ce musée. Eh oui. Et il y a en effet cette œuvre qu'on connaît par les livres ou les cours d'histoire, et surtout, eh ben, le moment où on se retrouve en face, pour de vrai. Et là, je parle bien du mythique retable d'Isenheim. Pour le voir, eh bien, on pénètre dans une ancienne chapelle du couvent. On va passer par une grande porte et au fond, il est là. Il est gigantesque, il est très, très grand. Plusieurs mètres de haut, plusieurs mètres de large. Des panneaux qui sont peints, qui s'articulaient autrefois comme des volets. Et Camille m'explique l'essentiel à retenir. Le retable a été peint entre 1512 et 1516. Et là, ce qui frappe, c'est le contraste. Le contraste des couleurs. Parce que le retable d'Isenheim, c'est pas un tableau doux, hein, qui est plutôt apaisé. Pas du tout. Il y a la crucifixion. Et d'une intensité quand même assez physique, j'ai envie de dire. Hein. Les couleurs sont assez violentes, avec des verts, des jaunes, des rouges qui claquent. Et pas besoin d'avoir fait histoire de l'art pour le ressentir. Hein. Ah, faites-moi confiance. Camille m'explique que c'est pas un hasard, en fait. Parce que le retable a été commandé à l'époque par un hôpital. Et il était destiné

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1: h 19, l'heure de votre rendez-vous les gens d'ici. Tous les jours, nous mettons en lumière une personnalité qui fait briller notre région. Elle se confie au micro de Romain Bruno et aujourd'hui, à direction un studio d'enregistrement au cœur de Paris à la rencontre de la personne qui a créé le nouveau

0: Jingle d'Île-de-France Mobilité, Romain. Vous êtes avec lui, il s'appelle Jean et vous venez d'entrer dans son studio.
1: Oui, je viens de rentrer dans ce studio qui est magnifique, un studio d'enregistrement dans le 6e arrondissement. Et j'ai Jean Dindino, il dirige la société de production chez Jean et il est ici installé derrière cette grande table de mixage. Jean, bonjour.
2: Bonjour.
1: On a l'impression d'être dans un sous-marin.
2: C'est vrai que beaucoup de gens l'associent à cette vision un peu à cause des hublots, un peu sous-marin de la... ancien et en même temps peut-être aussi cabine spatiale futuriste.
1: Et vous avez produit le nouveau jingle sonore d'Île-de-France Mobilité.
2: Ouais, sacré challenge. Composer en fait quelque chose qui va accompagner les gens en fait dans leur quotidien comme ça sur tous les transports, sur tout le réseau d'Île-de-France.
1: Est-ce qu'on peut l'écouter ce jingle ? Ce nouveau jingle, il va remplacer quel jingle ?
2: Bah, il va unifier tout le réseau Île-de-France, en fait, donc qui concerne le métro, les bus, les tramways, le RER.
1: Ça remplacera ce jingle, écoutez. On va le décortiquer, ce jingle. Il est fait de plusieurs parties.
2: Par rapport à cette notion de mobilité, on peut déjà écouter un premier son, qui est le son d'introduction et aussi celui de conclusion, finalement, qui joue cette mobilité. Là, on est dans cette idée de mouvement, en fait. Donc, la première nappe introduit le thème qui est composé de 6 notes. Qui doivent symboliser quelque chose d'à la fois assez doux, pas agresser les gens au travers de quelque chose. Donc, il y a une douceur et une gaieté, en fait, normalement, qui se définit sur ces 6 notes. 6 notes, il y a une symétrie entre le tagad, hein, que je vois comme une question, quoi, et la réponse qui est un tintin. Même si c'est toujours difficile d'expliquer la musique.
1: C'est une fierté au final, après, de pouvoir entendre sa musique, son jingle, pendant les transports.
2: Ouais, carrément. J'avoue qu'il me tarde de l'entendre. Même si, voilà, c'est aussi toujours un peu une petite angoisse de s'adresser à plein de gens. Mais non, c'est une grande fierté, bien sûr.
1: Ça fait combien de temps que, Jean, vous travaillez dans l'univers du son ?
2: Ouais, j'ai commencé à 25 ans et j'en ai 65. Donc, vous avez fait le calcul ? Je préfère pas le dire. J'ai eu la chance de travailler dans cet univers qui est un univers très riche parce qu'il touche à la fois à la musique, aux comédiens, à la poésie, au texte. Enfin, c'est vraiment travailler dans le son, vous en savez quelque chose, vous-même qui m'interrogez. C'est assez passionnant et ça remplit une vie tranquillement.
1: Merci Jean Dindino.
2: Ben de rien, plaisir. Revenez quand vous voulez, 18 rue Dauphine.
1: Voilà, ici donc pour cette société de production chez Jean, qui a créé entre autres ce fameux nouveau jingle sonore d'Île-de-France Mobilité qu'on a hâte d'entendre.
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4: Le 30 octobre 1812 à Montpellier, le préfet de l'Hérault, Pierre Barthélemy Joseph, comte de Nogaret, a mis les petits plats dans les grands. Il organise un mirifique dîner pour faire plaisir à ses hôtes, mais surtout à un hôte, le comte de Broméo, qui va intercéder en sa faveur auprès de l'empereur Napoléon pour le faire grand croix de la Légion d'honneur. Sa délicieuse épouse, Marie-Julie Boudon de la Roquette, a fait préparer des dindonneaux aux truffes et de la croustade de bécasse. On est nickel, les invités arrivent, parmi lesquels le fameux comte de Borroméo, général des armées, accompagné de son état-major. Il est en uniforme, il a des favoris noirs très beaux, il raconte aux invités ses faits d'armes, cette soirée est extrêmement réussie. Et là, bam ! La porte du grand salon de la préfecture s'ouvre en grand. Le commandant de la gendarmerie déboule avec une dizaine de ses agents et se rue sur le comte de Borroméo. Monsieur le préfet hallucine. Madame la préfète Marie-Julie Boudon de la Roquette tape une crise de panique. Ses copines l'éventent et le comte de Borroméo est arrêté. Le comte de Borroméo, en vrai, il s'appelle Anthelme Collet. Et avant d'être général et avant d'être comte de Borroméo, il a été sous-lieutenant, déserteur, missionnaire dominicain, marquis, abbé à Gap où il a tapé 80 000 francs à ses fidèles, évêque sous le nom de Monseigneur Don Pasqualini, puis faux lieutenant, chanoine honoraire à Saint-Augustin, avant de enfin devenir le général comte de Borroméo, ce qui lui a permis de taper dans les caisses d'argent public par-ci par-là pour, prétendument, organiser l'armée de Catalogne. Et juste pour que le tableau soit complet, en 1812, Napoléon, il était en train de galérer au fin fond de la Russie. Vous voyez, je pense qu'il avait peut-être potentiellement d'autres choses à gérer que faire grand croix de la Légion d'honneur, le préfet de l'Hérault. Ah non, attendez, stop, pousse, c'est pas fini. Donc il fout Anthelme Collet en tôle, hop, au cachot, pendant 3 semaines. Et notre préfet, un gros malin, décide de sortir Anthelme Collet du cachot pour le présenter à ses invités lors d'un autre dîner, histoire d'amuser la galerie. Ils le mettent dans la cuisine, Anthelme Collet est seul. À la porte, il y a 2 gardes.
5: Il avise une tenue de cuisinier, un gilet rond, un tablier, un bonnet blanc. Il enfile tout ça, prend deux plats, hop, un dans chaque main, met un coup de pied vigoureux dans la porte de la cuisine, genre « je suis pressé, ok, il y en a qui bossent ». Il passe devant les deux gardes et le voilà libre.
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1: Le saviez-vous, tous les jours, on prend deux minutes pour découvrir les histoires méconnues du Vaucluse. Et ça, c'est avec vous, Maxime Perron. Bonjour.
6: Bonjour Mathieu et bonjour à toute l'équipe.
1: Et aujourd'hui, vous nous parlez d'un surnom assez surprenant. Je pense que même les habitants de Villeneuve-les-Avignons ne connaissent absolument pas cette histoire. Alors certains des habitants ont des surnoms. Alors c'est le cas à Nîmes, hein, on les appelle les crocodiles là-bas. Et donc Maxime, vous nous dites qu'à Villeneuve-les-Avignons, les habitants sont surnommés les lézards.
6: Oui. Alors les lézards, ouais, c'est plutôt étonnant parce que derrière en fait ce surnom un peu amusant se cache une véritable histoire médiévale à la frontière entre la réalité et la légende. Une histoire qui commence donc au XIVe siècle avec un personnage aujourd'hui presque oublié, Pierre de Luxembourg.
1: Vous parlez de Pierre de Luxembourg, c'est qui ce monsieur? C'est un roi, un pape, un cardinal?
6: Un cardinal, oui. Oui, c'est ça. Un cardinal très jeune d'ailleurs, connu pour sa vie pieuse, son humilité et sa générosité. Il vit à Villeneuve-les-Avignons, dans un palais où il refuse le luxe et meurt d'ailleurs au même endroit en 1387 à seulement 26 ans. Après sa mort, sa réputation de sainteté est telle que ses reliques deviennent immédiatement un enjeu majeur. Et c'est là, en fait, que la rivalité avec Avignon commence. La ville d'Avignon souhaite récupérer les reliques pour les honorer, mais les habitants de Villeneuve-les-Avignons considèrent ces restes comme un trésor inestimable, presque sacré. Voilà. Alors les Avignonnais font une proposition spectaculaire. « Nous vous donnerons autant d'or que la caisse des reliques peut en contenir ». Ah, c'est une proposition alléchante. Et pour les habitants de Villeneuve, cette offre est difficile à refuser. Alors ils vont accepter. L'échange se fait entre les deux rives du Rhône, d'une manière très solennelle. Les reliques partent à Avignon dans l'église des Célestins, construite spécialement pour ces reliques quand même. Et les Villeneuvois repartent avec une caisse identique, censée être donc remplie d'or.
1: Censée, parce que ça veut dire qu'il y a un problème quelque part, c'est ça?
6: Bah oui, parce que selon la légende, une fois la malle ouverte, les pièces d'or se transforment en milliers de lézards. Des lézards qui s'échappent aussitôt, qui filent dans les rochers de Villeneuve et disparaissent autour de la ville. Une histoire racontée dans des archives et des récits anciens comme une punition symbolique de la cupidité. Depuis plus de 6 siècles, on appelle les habitants de Villeneuve donc les lézards. Et aujourd'hui encore, il y a quelques symboles qui se cachent un peu partout, sur certaines façades et sur la place notamment Jean Jaurès, où vous avez une statue de lézard. Je vous ai mis la photo dans l'article web. Comme le disait Frédéric Mistral, « Gai lézard, bois ton soleil, l'heure passe trop vite et demain, il pleuvra peut-être ». À Villeneuve-les-Avignons, être un lézard, ce n'est pas juste une moquerie, c'est presque une philosophie de vie.
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1: Le bateau s'appelle l'Antilope. C'est le premier hein, quand on arrive.
2: Ça, oui. Nous sommes 14 bateaux sur cette portion-là de la zone 10ZBL. Voilà.
1: Dis quoi ?
2: Zone de bateau logement. Il y a des bateaux qui ont été vendus, même certains plusieurs fois. Il y en a qui sont en vente actuellement. Les gens viennent un peu visiter pour voir plutôt comment c'est agencé. C'est quand même quelque chose de particulier parce qu'il y a quand même de l'entretien à faire. Hein.
1: C'est-à-dire ?
2: Il faut faire de la peinture, il faut laver le bateau assez régulièrement. Hein. Si on laisse la peinture s'encrasser, on n'arrive plus à l'avoir propre. Hein.
1: Vous payez un loyer ?
2: Ah oui, tout à fait, oui. Convention d'occupation temporaire.
1: D'accord. Renouveler tous les ans ou...
2: Non, c'est tous les 3 ans. Là, on est dans la timonerie. En fait, c'est facile. Le timonier manipule le timon dans la timonerie.
1: Et le timon, c'est ce que j'appelle le volant. Ça tourne.
2: Ou le macaron, voilà, dans le terme fluvial.
1: Vous êtes né sur un bateau, m'a-t-on dit ?
2: Oui, tout à fait. Je suis enfant de marinier. 10 jours après ma naissance, le premier voyage, c'est Strasbourg-Bâle.
1: D'accord.
2: Voilà, donc j'ai navigué en permanence avec mes parents jusqu'à l'âge de 7 ans que je suis allé à l'école. Et après, j'ai passé toutes mes vacances scolaires, je les ai passées à bord.
1: Ah oui, c'est ça, parce que vous, il fallait bien que vous soyez à terre pendant qu'eux, ils travaillaient. Donc voilà. Vous avez été à l'internat très jeune, j'imagine.
2: Hein, voilà, c'est un internat spécialisé pour les enfants de bateliers et de forains. D'accord. Donc, qui ne fermait pas les week-ends. Donc, on restait aussi à l'internat les week-ends.
1: Oh, tu loulous tout seul, tout le temps, à 7 ans.
2: Oui, mais bon, ça forge plutôt un caractère. Bon, c'est pas grave, hein, je veux dire, la preuve, hein, ça m'a pas... Voilà, quoi. Hein. Donc après, on a certes une façon et une vision différente des choses de la vie, quoi. On a toujours voyagé.
1: On peut descendre.
2: Vous descendez en marche arrière.
1: Oui, c'est un peu abrupt comme escalier.
2: Vous avez la longueur totale du pied qui est posée sur la marche. Voilà.
1: Oh là là, voilà. Super. Donc là, on est vraiment chez vous, quoi.
2: Si le bateau avait été un bateau de commerce, on serait dans la cale où on met la marchandise. J'ai habité une maison pendant 22 ans, un appartement pendant une quinzaine d'années. Je suis revenu à mes sources parce que je ne me sens pas bien à terre et que je suis mieux sur l'eau. Étant né sur un bateau de commerce, je suis revenu à mes sources, voilà.
1: C'était votre métier ?
2: Non. J'avais compris dans les années 70 que c'était un métier en perdition. Tout commençait un petit peu à aller de travers. D'ailleurs, mes parents ont arrêté dès 76 de naviguer en France. Ils naviguaient principalement en Allemagne et aux Pays-Bas. C'est là où la navigation est le mieux entretenue et fonctionne le mieux. Et puis, il y avait beaucoup de transports, il y a toujours beaucoup de transports dans ces pays-là à réaliser, ainsi qu'en Belgique.
1: Vous le pilotez, ce bateau, il bouge ?
2: Oui, bien sûr, oui, tous les ans. Finalement, on part en vacances sans faire de valise, on n'oublie rien, c'est quand même super, quoi. Je veux dire, il n'y a pas mieux, quoi. Par exemple, l'année dernière, je suis parti entre Breda et Rotterdam, pour sortir le bateau de l'eau. Donc, je suis descendu la Moselle, le Rhin, et puis le Val, jusque donc Brimelen. Et puis après, une fois que les travaux étaient terminés, puisque j'ai réalisé des travaux sur la coque, je suis remonté par des petits canaux qui sont en parallèle de la Meuse jusque Maastricht. Et là, de Maastricht jusque Nancy, j'ai pris la Meuse sur la totalité.
1: Vous avez des cartes alors ?
2: Oui, ça c'est une carte allemande.
1: Mitteleuropäische Wasserstraße.
2: Nein, Mitteleuropäische Wasserstraße.
1: Ah, très bien.
2: Les voies bleues, c'est le fleuve. Mm-hmm. Voilà, et puis après, vous avez les grandes rivières.
1: Ouais.
2: Et puis après, vous avez tout le reste. Vous voyez, comme par exemple Vouziers, tous ces petits machins bleus, ça c'est le gabarit Fraissinet.
1: Ah, ça se navigue.
2: Vous voyez ? Et chaque petite arête, là, ça représente une écluse. Je navigue avec une carte électronique internationale, puisque je fais beaucoup les pays étrangers, parce qu'on n'a pas de possibilité de se rendre actuellement dans le sud de la France. Il y a 3 voies possibles et c'est très compliqué. On ne peut pas aller sur Paris, je parle en période d'été, donc voilà, c'est très compliqué. On ne peut pas descendre les Vosges, parce que c'est navigable sur une très courte durée. Donc on pourrait par exemple descendre, mais pas remonter, ou alors faut descendre et remonter l'année suivante. C'est très compliqué.
1: Qu'est-ce que ça apporte de naviguer comme ça ? C'est paisible ? Qu'est-ce que ça apporte de naviguer sur les canaux comme ça ?
2: Ben, ça apporte de la zénitude, du calme. On voit du paysage, on le voit totalement différemment. que si vous suivez le canal en vélo, vous avez une vue qui est totalement différente sur la nature. On est vraiment très proche de la nature et on voit un paysage qui est magnifique. Il y a des endroits où c'est vraiment très très très joli.
1: Et puis c'est la lenteur, quoi.
2: Ah bah oui, quand vous vous déplacez une dizaine de kilomètres heure, vous avez le temps de voir les choses.
1: Vous vous ennuyez pas, vous,
2: Jamais.
1: Merci beaucoup, je vous tiens au courant.
2: Merci bien.
1: Vous allez faire quoi, là, maintenant?
2: Pour retour, eh bien, maintenant, je vais aller me faire une petite balade, comme il ne pleut pas.
1: Et pied.
2: Puis, voilà, et puis, bon, j'ai des articles encore à faire sur Facebook, voilà.
1: D'accord, ça marche, super. Bon après. Bah oui, vous avez le wifi,
2: Oui, oui.
1: Ah oui.
2: Par téléphone. Mon modem, c'est le téléphone.
1: Le téléphone, c'est ça. Allez, super. J'enjambe le truc, je ne tombe pas à l'eau. Bon, bonne fin de journée.
2: Merci.
1: Merci, au revoir, je vous tiens au courant.
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2: Bonjour Serge Papagali.
3: Ah monsieur Thomas, bonjour et chers Dauphinois, chers Dauphinois, bonjour également bien sûr.
2: On est samedi pour le Dauphiné Tour aujourd'hui, où est-ce qu'on part?
3: Ah vous allez voir, hommage au Grésivaudan et aux Chalassiennes et Chalassiens au pied de la montagne de Bramfarine. Donc, je suis désolé mais c'est le vrai nom de la montagne, pas de ma faute. Hein. Donc on est où?
2: Au Chalard.
3: Au Chalard, bravo, ça farine Bram, au Chalard c'est pas... La Bramfarine, elle en a marre d'être broyée, je sais pas quoi. Bref, une précision, en dauphinois, Chala, ça se prononce Sala, en fait, Sala. Ce qui veut dire faire un chemin dans la neige. J'ai appris ça, dis donc, ah oui. D'où le nom du Chela, qui est un lieu de passage pour aller à l'étranger.
2: Ah.
3: À Chambéry, par exemple.
2: L'étranger, Chambéry.
3: Ah ouais, carrément. Ouais, donc, toi, les autres étrangers, quoi. Bon. Les Chela portent du Grésivaudan. Je précise également que les Chela n'est pas le village de naissance de la fameuse chanteuse Aquette, bien évidemment.
2: Oh,
3: oh bah attends.
2: J'avais dit.
3: Bien sûr, bah, tu peux, ouais. On confond souvent le Chela et la Chela qui n'ont bien évidemment rien à voir. Le Chela n'est pas le mari de la Chela. Enfin, en gros,
2: non
3: quoi.
2: Plus.
3: Voilà, ça veut dire. Chela qui, depuis, a coupé ses couettes d'ailleurs et a été retendue. Entièrement, alors que les habitants du Chela, eux, sont détendus, on va dire ça. Et ils n'ont pas de couette, bien évidemment. Entre Mortel de Maille et Pontcharra, le Chela est ici chez lui. Alors, c'est dur à dire ça. Le Chela est ici chez lui, allez-y, bien
2: le
3: sûr.
2: Le Chela est ici chez lui.
3: Oui, mais vous êtes un jeune professionnel de talent, plein d'avenir. Bref, c'est normal. Chela ou chez ici, comme vous voulez, ça n'empêchera pas le manoir de la Tour de prendre garde au village. C'est peut-être de là que vient l'expression la Tour. En garde au toit, pas à toi, au toit, car les toits coûtent cher, j'ai lu ça quelque part, entretenir, surtout dans un château du 16e siècle qui est au Chalas. Alors vous allez penser, le papa Gali, la picolée de la chartreuse, parce qu'il part en plein tous les sens, mais même pas, hein, vous confirmez.
2: Non, je suis témoin.
3: Voilà, je ne bois jamais en studio.
2: Jamais.
3: Voilà, toujours
2: en dehors.
3: Dans les toilettes. Une autre précision, si au Chalas vous entendez parler de la Rolande, il ne s'agit pas de la péripatéticienne du coin, péripatéticienne, c'est dur à dire. En dauphinant de la pute, de la péripatéticienne du coin, non. Mais d'un espace naturel sensible. C'est vrai, ça va comme ça. La péripatéticienne du coin s'appelle Josiane, ce que vous m'avez dit, mon cher Thomas.
2: Ah, bah oui.
3: M'a dit, vous la connaissez très bien, donc voilà. Alors, la Rolande, en fait, un espace naturel. Mais qu'est-ce qu'un espace naturel sensible? J'ai l'impression que la planète entière, actuellement, est un espace naturel plutôt sensible.
2: C'est vrai.
3: Impression,
2: c'est
3: voilà.
2: Assez vrai.
3: N'empêche que dans la Rolande du Chela, vit, écoutez-moi bien, la Rainette arboricole.
2: Oh.
3: Ça vous embouche un coin, comme dit l'autre, ben c'est son dernier îlot isérois en dehors de l'île Crémieux. Alors si certains d'entre vous s'en moquent, ben ils ont bien tort. Je vais vous dire pourquoi. Les Rainettes valent parfois bien mieux que les petites reines et les roitelets de cette terre. Protégeons-les, elles surtout. Les autres, on s'en tape. Alors tous ensemble, ce que je veux dire, allez, on n'est pas des quand même.
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4: Bonjour Louise, bonjour à tous.
5: Le foot féminin a décidément conquis la Suisse.
4: À ça, depuis qu'ils ont accueilli l'Euro cet été, on a l'impression que c'est eux qui ont inventé le foot féminin. Hein. En tout cas, ils se sont sérieusement penchés sur ce phénomène étrange, à savoir des humains de sexe non masculin qui courent après une baballe en essayant de marquer des buts. Pour eux, ça semble tellement extraordinaire qu'ils en ont profité pour mener une expérience. Faire réaliser aux hommes la performance des footballeuses.
2: Mmh.
4: On dit comme ça, je sais, ça peut paraître étrange,
2: oui.
4: Vu que le foot masculin existe depuis bien plus longtemps, et que les mâles sont quand même des pionniers dans ce sport.
5: En fait, il est question d'égalité homme-femme dans cette expérience.
4: Eh ben oui. Vous aurez remarqué que ces dames jouent sur le même terrain que les hommes. Eh ben ça, ça épate les Suisses. Faire jouer les filles sur des terrains aux mêmes dimensions que les garçons, sans tenir compte des différences anthropométriques et physiologiques des deux sexes, non mais ça va ou bien? Alors, ils ont sorti leurs scientifiques de leurs vacances pour nous dire que les femmes sont généralement plus petites et ont moins de masse musculaire. Donc, sur un terrain en même dimension que les hommes, les femmes doivent courir davantage et fournir plus d'efforts.
5: Ils ont donc voulu rétablir l'égalité, ou au moins la vérité, quoi.
4: Eh oui. Alors, leur idée, c'est faire jouer les hommes sur un terrain 20% plus grand et avec un ballon plus lourd. C'est un ballon l'équivalent du poids d'un ballon de basket et aussi des buts plus grands. Voilà comment les Suisses veulent rétablir l'égalité autour du ballon rond. Alors, dans ces conditions, les hommes ont fini épuisés avec l'impression de jouer au ralenti. Tout ça a donc permis aux Suisses de montrer que l'égalité des sexes, ok, mais question ballon, c'est pas possible. Ils viennent donc peut-être, malgré eux, de donner raison à ceux qui voient le foot féminin comme une version light du foot tout court.
5: Des drôles d'expériences hein, quand même qui sont menées en Suisse, mais peut-être pour la bonne cause ensuite. Merci David, à demain.
4: À demain.
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6: Me voilà devant le gymnase Honoré et Jean Fleury, quartier Coubertin, quoi. Alors, il y a les gars de la ville là qui sont en train de nettoyer tout ça, les rues. Bon, je vais aller les embêter un petit peu, peut-être même essayer de conduire, aller savoir, sur un malentendu. Bonjour, je voulais savoir si je peux monter avec vous pour voir comment ça marche, votre petite machine.
7: On n'a vraiment pas le droit.
6: On met juste un petit tour.
7: Si vous voulez. Oui, ok, d'accord.
6: Merci. Le volant est à droite.
7: Oui, quand on n'est pas habitué, ça fait drôle la première fois en fait.
6: Eh ben, il faudrait aller conduire en Angleterre.
7: Oui.
6: Comment ça marche cette affaire ?
7: C'est un joystick, c'est-à-dire qu'on fait descendre le joystick, les balais descendent, la machine démarre, on passe la vitesse 1 et puis voilà.
6: Alors, bon, les balais nettoient, donc ça envoie de l'eau et tout.
7: Ça envoie de l'eau et puis après... ça ramasse toute la merde, si on peut dire comme ça, oui.
6: Voilà. Et ça la met où, toute la merde ?
7: Ça la met dans la... Il y a une cuve à l'intérieur, ça la met tout à l'intérieur. Et après, quand on fait de matinée, on va vider.
6: Vous la videz où ?
7: On la vide au jardin, le coq. Il y a une benne affrétée exprès pour...
6: Ah, d'accord.
7: Voilà.
6: Vous êtes en train de faire un gros bouchon.
7: Mais c'est le service public. Mais après, c'est les premiers à être contents quand c'est propre.
6: Je peux conduire ?
7: Non.
6: Eh bien, il y a une autre petite voiturette. Tiens, on va aller le voir.
8: Bonjour.
6: Bonjour. Ah, c'est pas la même que celle de Jocelyn ?
8: Non, parce que lui, c'est une balayeuse et nous, c'est une labeuse. Et il passe derrière nous.
6: Ah, ça y est, j'ai compris le truc. Je peux conduire ?
8: Ah non, là, je peux pas, là.
6: Il y a un degré de conducteur. Il y a des conducteurs, ils conduisent les balayeuses et les autres, ils conduisent les laveuses.
8: Oui, parce que là, il faut passer un cassette. Parce que pour une balayeuse, il faut avoir le poids lourd et voilà.
6: Bon, Fabrice, il paraît que c'est vous le rigolo de la bande.
9: Peut-être. Vaut mieux rire au boulot que ça la gueule.
6: Moi, quand on a un Karcher comme ça dans les mains, on n'a pas envie parfois de donner un petit coup de Karcher de temps en temps, de faire des blagues, quoi.
9: On n'a pas trop le temps.
6: Bon, une petite blague vite fait sur un passant. Je peux essayer ?
9: Non.
6: Non. J'ai essayé de conduire, mais personne ne veut me prêter son matériel.
9: Non, c'est interdit.
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1: À Aubervilliers, Sèvres ou encore rue Feder dans le 11e arrondissement de Paris, les Baltos sont encore bien présents dans notre région et Thierry Boeuf nous en fait de la cartographie, au-delà bien sûr de nous raconter leur histoire. Voici la saga Bistrot de Paris.
2: Quelle cocktail américaine, c'est quoi ?
3: C'est un coquelet grillé avec une sauce américaine, tomate, échalote, une pointe de cognac, du vin blanc. C'est un peu relevé.
4: Un décaïn !
5: Pâté, jambon, c'est du cornet, gruyère, chantal, rosbif, jambon de pays.
6: Eh ben tout ça, ça va aller dans la blanquette.
3: Bon appétit.
7: Cette cigarette. Cigarette, whisky et petite pépée, si vous les aimez bien roulés, papier à cigarette, OCB. Gitane de Gainsbourg, menthol extra cool de Françoise Sagan, ronde fumée, et puis un jour de smog, 1er janvier 2008, tout s'est évaporé, les volutes et brouillards au comptoir ont disparu.
8: On a fait une soirée pour que tout le monde fume, donc musique, et puis on a mangé, et on a tous fumé. Mon collaborateur et moi, on n'a jamais fumé de notre vie, donc on a fumé une gitane maïs. Plus jamais on fumera. Hein.
7: Alors les fumeurs étaient priés d'aller fumer aux terrasses des cafés, le plaisir devenant coupable. Mais encore aujourd'hui, les marques de cigarettes font toujours enseigne. À Paris comme en banlieue, il existe encore, par exemple, des Marini.
9: 30 paquets de Marini.
7: Mais aussi des Rally, des Chiquito, des Nemrod et des Balto. 1930, la CEITA, Société Nationale d'Exploitation Industrielle des Tabacs et des Allumettes, propose aux patrons de café une aide financière. Des ameublements, des comptoirs, des terrasses. En contrepartie, l'établissement aura pour nom une marque de cigarettes ou de cigarillos. La puissante CEITA en rajoute une couche dans la presse populaire et la radio. Écoutez cette chanson publicitaire phénoménale de la marque Balto.
10: J'ai vu sur le paquet qu'il y a un bateau à voile. C'est à cause du bateau que c'est des bateaux qu'on les appelle. Mais non, mon gros bêta, pas des bateaux, mais des baltos. Des baltos, c'est un mot qui vient de Baltimore.
7: Balto de Baltimore, imparable voyage et exotisme au bout de sa cigarette rougeoyante. Et voilà pourquoi il existe encore une bonne vingtaine de Baltos à Paris et en Île-de-France, comme celui d'Aubervilliers ou de Sèvres. Idem pour le Nemrod, rue du Cherche-Midi dans le 6e. Tout pareil pour le Rally, la cigarette qui arrive avant les autres et qui gagne. Rue Féderbe, dans le 11e. Le Rally, où au passage, Monsieur Philippe nous régale de délicieux choux farcis. Curiosité amusante, au 59 avenue de la Motte-Piquet, un restaurant a pour nom la Gauloise, tandis qu'à quelques dizaines de mètres, boulevard de Grenelle, une autre brasserie se nomme la Gitane.
11: Avec filtre ou sans filtre, les Gitanes Caporal vous apportent sans réserve le plaisir de fumer.
7: Décidément, beaucoup de cafés bistrots du bassin parisien ont succombé à la tentation. Après la cigarette, le jeu. Impressionnant le nombre d'établissements qui s'appellent le Vincennes, le Sulky ou le Longchamp. Témoin de la relation entre les bars PMU et le milieu mercantile des chevaux de course.
12: Tu verrais Christine, ma femme, si tu savais ce qu'elle joue.
13: Elle y connaît rien, mais elle y croit. Et entre nous, ce qui m'épate, c'est qu'elle gagne aussi.
14: Va comprendre, Charles. Avec le PMU aujourd'hui, on joue comme on aime.
7: Oui, on pourrait largement faire une thèse universitaire sur les enseignes de bistrot, la poésie frise Le Bon Coin de ce cher Jean-Louis Brasse dans le 18e, sans oublier le mythique Au Rendez-vous des Sportifs chez Valzac, un cador de la boxe dans le 15e. Mais la Palme d'Or revient à ce patron en Val-de-Marne qui avait baptisé son bistrot dans les années 50, ici, mieux qu'en face. En face se trouve la célèbre prison de Fresnes.
1: Ce qui ne freinera pas notre appétit pour autant, bien sûr. Merci beaucoup Thierry Boeuf, Bistrot de Paris. 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
15: Taureau, je crois que c'est du 21... Ah non, je sais plus.
16: Savez-vous ce que c'est que l'astrologie ?
17: C'est les astronautes qui vont dans l'espace.
15: C'est l'espace et les constellations, le placement des étoiles.
16: Vous êtes de quel signe ?
17: Verseau. Moi, je crois que je suis taureau.
18: Moi, je suis taureau.
19: Moi aussi, je suis taureau.
16: Comment on a découvert que vous étiez de ce signe-là ? C'est grâce à quoi ?
15: Au mois de l'année, par exemple, le taureau, je crois que c'est du 21... mars jusqu'au 20... Ah non, je sais plus. Moi, j'avais un petit carnet de jeu et il y avait un jeu. Si on réussit le jeu, ben, on savait on était de quel signe.
4: C'est quand même magique, hein ?
18: Waouh, c'est fabuleux ! Et pourquoi on fait ça ?
15: Je sais un peu, verso, c'est de quel temps à quel temps ? C'est de la fin de janvier au début de février. Et moi, vu que je suis née le 31 janvier, bah, je suis verso, du coup. Ça s'appelle des signes astrologiques. Et l'astrologie, du coup, bah, c'est des signes astrologie.
16: T'es taureau, ça veut dire que tu rentres, t'as besoin d'une étable ?
15: Non, c'est sur les qualités. C'est quand on est, par exemple, taureau, bah, dans le mois de où on est taureau, bah, on n'est pas comme d'habitude.
16: Et vous êtes comment, messieurs les taureaux ?
15: Bah, j'en sais rien.
19: Il possède certainement des qualités, mais voilà. Lesquelles ?
15: Je sais pas, moi, je pense de l'émotion. Beaucoup, beaucoup d'émotion. Après, je sais pas.
20: Comment je peux te montrer que je peux être fort et sensible, noble et affectueux ?
15: Les taureaux, eh ben, par exemple, ce sont des personnes qui sont nées pendant les mois de taureau.
21: C'est logique.
15: Quand on est taureau, on se contrarie plus, on est plus vexé, alors que d'habitude, non. Le taureau, bah, vu que les taureaux, c'est costaud, bah, je pense que les taureaux, ils sont costauds. Enfin, ceux qui ont les signes astrologiques taureaux, ils sont peut-être très forts.
16: Et les balances, alors ?
15: Quand on était le signe astrologique balance, c'est-à-dire que quand il y a quelqu'un qui nous dit quelque chose, on va le balancer.
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22: Bonjour, c'est Lola Pesquier, Miss Lozère 2025.
23: Bonjour Lola, merci d'être avec Ici Gare Lozère ici matin pour ce rendez-vous où on parle de vos passions. Alors, passion Miss Lozère, qui va s'arrêter bientôt, mais vous n'avez pas que ça comme passion ?
22: Non, je suis une grande passionnée de sport également, mais les Miss, ça a été une très belle passion là, depuis quelques mois que j'ai été élue. Mais oui, ma seconde passion, ou ma première passion depuis toujours, c'est le sport, ouais, en effet.
23: Quel sport ?
22: Tous les sports, mais plus particulièrement le rugby, parce que mes parents sont originaires du Gers, mes frères en ont fait, moi aussi j'en ai pratiqué également. Et j'aimerais me spécialiser dans le journalisme sportif, parce que je suis journaliste également en apprentissage.
23: Aujourd'hui, à midi libre monde, hein, c'est ça. C'est quoi une journée type de Miss dans un premier temps ou une époque typique qui représente bien votre métier de Miss ?
22: Alors, en tant que Miss, j'ai eu des journées un peu particulières, notamment pour la préparation de Miss Languedoc. Mais là, du coup, j'avais mis le journalisme de côté pendant une semaine. J'avais pris mes congés et je m'étais préparée avec les shootings avec les autres candidates et puis les répétitions pour la grande élection. Et après, quand je suis journaliste à 100%, même si sur les reportages, on me reconnaît souvent, surtout en Lozère, où on connaît beaucoup les journalistes. Je sais parler d'eux, je suis jamais journaliste et Miss à la fois.
23: Qu'est-ce qui vous a poussé ou qui vous a poussé à devenir Miss ou Miss Lozère ?
22: Alors, je suis pas lozérienne d'origine, donc je suis arrivée il y a un peu plus d'un an et ça a été le challenge avec cette nouvelle vie. C'est quelque chose à laquelle je pensais déjà depuis longtemps. Les Miss, c'était un petit rêve de petite fille. Et puis, quand j'en ai parlé autour de moi, à mes proches, même mes collègues de travail, ils m'ont dit, mais fonce, t'as rien à perdre, ça va être une belle expérience. Et c'était un nouveau challenge dans cette nouvelle vie de lozérienne aussi, donc je me suis lancée.
23: Miss Lozère 2025, Lola Pesquier, beaucoup de passion, le rugby, le sport, le travail de Miss. C'est un travail d'ailleurs, Miss ?
22: On peut le considérer comme un travail quand on s'y donne à fond, notamment le moment où on prépare l'élection, comme je vous le disais, parce que moi je sais que vraiment j'ai tout donné pour cette élection. Mais après non, ça reste, faut que ça reste du plaisir, un loisir, un plus dans sa vie aussi. Voilà.
23: Vous allez vous présenter en 2026 ?
22: Je ne pense pas. Je n'exclus pas de me représenter un jour, mais cette année, non, je pense que faut que je redescende de tout ça, que je fasse autre chose, et puis on verra l'année prochaine ou dans quelques années.
23: Lola Pesquier, Miss Lozère 2025, on arrive là, ça y est, l'année a débuté, 2026, quelques mots, les vœux pour nos auditeurs.
22: Je souhaite de très bonnes fêtes et meilleurs vœux à tous les auditeurs d'ici Gare Lozère, évidemment, et une très belle année, la santé et beaucoup de bonheur, et suivez les Miss, c'est trop chouette.

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1: La Mecque de la course landaise, c'est ainsi que sont surnommées les arènes de Pomarez, arènes qui accueillent des spectacles taurins, sportifs, artistiques et qui se visitent. Notre guide, la présidente de l'association Pomarez, Arènes et Traditions, Danielle Campistron.
2: Les premiers écrits que l'on a retrouvés faisant acte d'arène à Pomarez remontent à 1848. Ensuite, en 1895, il y a eu des arènes en bois avec tribunes et gradins. Ensuite, il faut arriver à 1931-32 pour que la municipalité décide de construire des arènes en ciment sur les plans d'un architecte dacquois, Monsieur Pomade, qui a fait également les arènes de Dax. Elles avaient à peu près la forme qu'elles ont actuellement, avec un immense portique qui a disparu lorsque la décision de couvrir les arènes de Pomarez a été prise.
1: Pourquoi surnomme-t-on les arènes de Pomarez la Mecque de la course landaise?
2: La Mecque. Plusieurs origines à cette expression. Un chroniqueur coursaire de l'époque qui écrivait dans un magazine de course landaise qui s'appelait La Tuile, qui a comparé le flot des spectateurs qui arrivaient le 15 août, qui arrivaient en masse pour voir la course du 15 août à Pomarez, où ils arrivaient à pied de la campagne environnante. Il a comparé ce flot de spectateurs au flot des spectateurs qui vont à la Mecque pour leur pèlerinage annuel.
1: Il y a l'arène à proprement parler, il y a le contour des arènes. Est-ce qu'il y a là quelque chose qui attire l'attention?
2: Depuis 2017, donc année de création de notre association, on a installé un petit musée sur la vache landaise.
1: Y a-t-il eu des moments forts, incroyables qui se soient déroulés dans les arènes?
2: Oui, dès l'instant qu'elles ont été couvertes, elles ont été le théâtre de beaucoup, beaucoup d'énormes manifestations, ces arènes. Elles ont été connues pour le marché au gras, pour de grands spectacles de music-hall. Et le dernier qui a clôturé cette série de music-hall, c'est Jean-Jacques Goldman en 95. Les autres grands événements qui font la renommée des arènes de Pomarez, ce sont les rencontres de basket. C'est une autre ambiance survoltée.
1: Et les Harlem Globetrotters et la garde républicaine, si les arènes pouvaient parler. Les arènes de Pomarez se visitent toute l'année pour les groupes. Renseignements auprès de la mairie. 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
3: Laissez passer.
4: Sébelle vit dans le Vézélien quand elle n'est pas aux quatre coins du monde pour inventer des univers au cinéma ou à la télévision.
5: Montez, la tour.
4: Cette iconesse d'adoption est chef décoratrice et elle est devenue la référence quand Hollywood veut filmer Paris. Un Paris plus vrai que nature, un Paris recréé, un Paris d'atmosphère. Anne Sebel a travaillé avec les plus grands, Spielberg, Clint Eastwood, Sofia Coppola ou encore Damien Chazelle. Et depuis 5 saisons, elle est aussi la directrice artistique de la série Emily in Paris, dont elle façonne l'univers visuel. Elle a inventé pour la série un Paris fantasmé, celui que les Américains adorent, les immeubles haussmanniens, les chambres de bonne, les placettes charmantes, les bistrots typiques. Une création qui part du scénario, puis elle imagine les lieux, les volumes, les couleurs, la lumière. Derrière chaque décor, il y a des croquis, des maquettes et des artisans qui reproduisent en 3D cet univers.
6: C'est du travail bien fait.
4: Pour une saison d'Emily in Paris, ce sont près de 180 décors créés, démontés, remontés. Un travail colossal qui a aussi un impact très concret. Certains lieux de tournage sont devenus de véritables attractions touristiques. Anne Sebel revendique un cinéma fait à la main, loin du tout numérique. Elle transmet d'ailleurs son savoir-faire à la Fémis, où elle forme la nouvelle génération qui, à son tour, saisira le réel pour bâtir image après image d'autres rêves de cinéma.
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Dame de Carreau incarne une pop française électro-lumineuse et sincère. Elle invite à un voyage intérieur porté par le titre « Mon monde à moi » comme un hymne à la reconnexion à soi.

0: Moi, Dame de Carreau. Un coup de cœur ici même. 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
3: Et Olivier, ce matin, retourne à l'école primaire aujourd'hui.
1: Eh oui, et pour y trouver du gaga. Mais blé, je voudrais aujourd'hui vous parler du mémoire de Judith Boucher, réalisé l'an dernier à l'Université Jean Monnet de Saint-Étienne, et qui s'intéresse à une question rarement étudiée. Comment le parler stéphanois, le gaga, circule encore aujourd'hui dans les écoles primaires, et dans quelle mesure le parler des enseignants influence le parler des élèves? Son travail porte sur toutes les classes de l'école primaire, en milieu urbain comme en milieu rural. Judith a formulé trois hypothèses. Premièrement, le gaga serait peu utilisé par les enseignants en situation d'enseignement. Deuxièmement, lorsque les enseignants l'utilisent, les élèves auraient tendance à le reprendre. Et troisièmement, le gaga serait plus présent dans les écoles rurales que dans les écoles urbaines. Pour répondre à ces questions, elle a observé des classes, mené des entretiens avec les enseignants et avec les élèves, et elle a mené des observations dans les temps informels à l'école. Son analyse porte à la fois sur le vocabulaire gaga et sur des structures spécifiques comme le pronom neutre Y, employé comme complément direct, j'y ai fait, l'inversion des pronoms personnels après un impératif, donne-moi-le au lieu de donne-le-moi, ce qui nous vient du patois, hein, puisque Pierre Duplay écrivait déjà en 1896 à l'inverse du français, quand un verbe à l'impératif a deux pronoms pour complément, l'un direct, l'autre indirect, c'est ce dernier qui s'énonce en premier. Exemple en patois, « by may lou ». Et puis aussi la formation d'adjectifs à partir de participes passés. Il est trempe de chaud, ses joussons enflent, la reloge est arrête. Donc qu'en est-il des résultats du travail de Judith? Les observations révèlent une situation un peu plus nuancée que ce qu'elle attendait. Très surprenant, 54% des enseignants utilisent au moins une fois un régionalisme en cours au cours des séances observées. Un élève sur six emploie spontanément un mot ou une expression gaga lors des entretiens. Et dans les classes, un régionalisme apparaît dans 20% des situations que Judith observe. Il semblerait donc que le gaga soit encore bien présent dans nos écoles. Mais quels sont les mots, les expressions, les tournures qui ressortent le plus, ou plutôt qui ressortent le mieux? Un peu de patience les amis, la suite c'est pour bientôt.
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1: Aujourd'hui, je vous propose de rencontrer Louis-Albert Debreuil. On l'appelle le prince jardinier. On est dans son château. C'est le château de la Bourdésière à Montlouis-sur-Loire.
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3: Je suis Louis-Albert Debreuil. J'ai la chance d'être et le dépositaire de Dérolles et en même temps le propriétaire de la Bourdésière.
1: Est-ce que vous pouvez me dire ce que ça vous évoque quand on vous appelle le prince jardinier?
3: Alors, un grand sourire. D'abord, c'est un surnom qu'on m'a donné. En même temps, il y a toujours un prince dans un jardin. Le jardinier lui-même, c'est le roi ou le prince. Et il est sur son royaume, celui qui va cultiver avec aspiration, avec engouement et quelquefois déception. Et cette nature, on ne fait pas toujours ce qu'on veut. Mais l'émerveillement, c'est cette diversité.
1: Avec émerveillement et aussi avec une pointe d'espièglerie, je crois.
3: Alors, l'espièglerie, c'est la marque de fabrique. Certes de ma personnalité et de mon humeur, mais celle que je voudrais que l'on ait quand on rentre et qu'on pénètre dans un jardin. Il faut être espiègle parce que la nature, elle l'est. Et quand on l'observe, que ce soit un papillon, que ce soit une mousse, ou que ce soit ça sent bon, c'est merveilleux. Et puis, on est réveillé par quelque chose qui vous rappelle à l'ordre. Et c'est ça le monde dans lequel on est rappelé à l'ordre, il faut le faire avec humour.
1: Est-ce que le jeune Louis-Albert était expérimentateur déjà?
3: Alors, le jeune Louis-Albert, quand il était tout petit, c'est-à-dire hier, il aimait être dans le potager à Broglie. Il aimait Monsieur Coquerel qui me montrait effectivement tout ce qu'il y avait dans sa maison, ses graines, ses cordeaux, ses outils aratoires, ses instruments aratoires. Ça m'a marqué. J'étais pas parti pour être jardinier. Je suis devenu simplement un homme de la nature que j'étais quand j'étais jeune parce que j'y suis bien.
1: Votre nom, il est forcément associé au château qui est derrière nous, le château de la Bourdésière. Est-ce que j'ai le droit de dire que vous êtes châtelain?
3: Oui.

0: Oui, mais enfin, c'est pas un gros mot. Je suis le dépositaire d'une maison qui était là avant moi, qui j'espère sera là après moi. Je porte dans mes convictions cet héritage qui est celui tout simplement de donner à voir ce lieu qui est ouvert au public de différentes façons. On peut y habiter, mais on peut visiter. Et l'expression de tout cela, encore une fois, c'est le vivant. Tout ça, c'est l'éducation. Faire tout ce qu'il faut pour faire en sorte qu'on ouvre les yeux et qu'on dise « Waouh, c'est extraordinaire, c'est singulier, c'est le territoire ».
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2: Bonjour, Margot Ferté.
3: Bonjour.
2: Décrivez-nous ce lieu-là, le poulailler dans lequel on se trouve.
3: On est dans un poulailler de poules pondeuses en agriculture biologique qu'on a monté il y a maintenant 3 ans et demi sur le plateau au-dessus de Fismes. On a en tout 24 000 poules, donc ça peut paraître énorme, mais en fait les poules sont divisées en 8 lots de 3 000 poules, ce qui nous est imposé par le cahier des charges en agriculture biologique. Les poules sont bien séparées, elles ne se voient pas. Et à l'extérieur, on a un parcours en tout de 9 hectares 6, ce qui correspond à 4 mètres carrés par poule sur la partie extérieure.
2: Et aussi des haies, tout est pensé pour leur bien-être et puis pour le développement durable.
3: Tout à fait. C'était un champ à l'époque quand on a récupéré cette parcelle pour monter le poulailler, donc il n'y avait rien du tout. On a planté du coup les premières haies il y a 4 ans pour faire des haies notamment coupe-vent, parce que comme on est sur le plateau, on a un gros vent dominant. On a également mis ce qu'on appelle des haies peignes, donc c'est des haies qui vont venir perpendiculaires au bâtiment le plus près possible pour encourager les poules à sortir, parce qu'il faut savoir que les poules sont un petit peu peureuses et qu'elles n'aiment pas quand elles sont complètement exposées et dévoilées au grand air. Elles aiment bien être sous un abri couvert. C'est pour ça qu'on a également planté 400 arbres qui vont les inciter à sortir et à aller se réfugier à l'ombre, notamment des rapaces ou des choses comme ça qui peuvent leur faire peur. Et on a pour projet de mettre des petits abris en panneaux photovoltaïques, ce qui permettra notamment de leur faire des abris donc pour qu'elles puissent sortir, se réfugier, et nous en parallèle de produire de l'énergie, puisque la période où on consomme le plus c'est en été en fait, pour ventiler le bâtiment, donc simplement amener de l'air pour encore une fois le bien-être des poules et que la température ne monte pas trop. Donc c'est une corrélation parfaite entre production solaire, la journée en plein été, et la partie ventilation, la plus grosse demande électrique du bâtiment l'été.
2: Comment ça s'organise là, autant de poules qui pondent autant d'œufs?
3: Dans le bâtiment, il y a ce qu'on appelle une volière, c'est une structure métallique où les poules vont pouvoir retrouver leur aliment, l'eau, mais également des petits nids, ce qu'on appelle nous les nids, des pondoirs, où là elles vont pondre. Ces nids sont un petit peu penchés, et comme ça les œufs vont rouler sur des petits tapis, et nous tous les matins on actionne en fait ces tapis qui vont nous ramener l'ensemble des œufs à l'avant du bâtiment, et là nous tous les matins on va les trier, et ensuite on va les palettiser pour partir chez notre acheteurs d'œufs. Mais il y a également toujours des poules un petit peu capricieuses, hein, comme partout, qui ne veulent pas pondre au bon endroit. Et donc ça, tous les matins, nous, on fait un tour du poulailler où on ramasse les œufs qui auraient pu être pondus ailleurs.
2: Le nourrissage se fait de manière automatique, c'est à volonté? Comment ça se passe?
3: Nous, on est en agriculture biologique, donc elles mangent de l'aliment uniquement bio. Ça se fait de manière automatique, donc nos poules se réveillent environ vers 6h le matin. Donc là, on a ce qu'on appelle le premier tour de chaîne. Donc on va retrouver et de l'aliment grossier, donc des grains entiers, de maïs, de blé, etc. Et une poudre un petit peu plus fine, où là on va retrouver notamment des minéraux. Et donc sur le premier tour du matin, on va vraiment les encourager à faire ce qu'on appelle le vide de chaîne, donc à vider la gamelle pour qu'elles aillent aussi manger la poudre plus fine où se retrouvent tous les nutriments pour eux. Et ensuite, donc à partir de fin de matinée ou début d'après-midi, l'aliment est distribué à volonté pour nos poules.
2: Et les fientes servent ensuite à fertiliser les plantations, les productions de la ferme. Depuis Blanzy, les Fismes et ce poulailler donc à 4 km de Fismes. Merci Margot Ferté.
3: Bonne journée.
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1: Bienvenue, ça va Sébastien ?
2: Eh ben ça va bien, merci Claude de m'accueillir chez vous ici à Ramonville. Vous avez créé une chaîne YouTube qui s'appelle Les Fous du Joystick.
1: C'est ça.
2: Vous êtes tétraplégique, vous ?
1: Non, je suis quadriplégique, Sébastien.
2: C'est quoi ?
1: C'est-à-dire que la quadriplégie, c'est les bras bougent quand même, mais ils sont paralysés. Alors que le tétraplégique, il bouge pas du tout. Il bouge que la tête. Voilà.
2: Quadriplégique de naissance ?
1: Oui, c'est ça. C'est une tête de naissance. Je suis des prématurés. J'ai fait un arrêt respiratoire à la naissance qui a causé des lésions au cerveau et des lésions irréversibles.
2: Alors vous, ce qu'il y a de beau, Claude, c'est que vous voulez transmettre votre quotidien et vous le faites via votre chaîne YouTube. C'est quoi votre quotidien ?
1: En fait, le quotidien, c'est que je suis assisté par des assistantes de vie absolument magnifiques, donc, dont Lily qui est juste là. Et en fait, j'ai une équipe de 5 auxiliaires de vie. Et se voler pendant 16 heures par jour. Parce que 16 heures par jour, c'est le quota que m'a octroyé la MDPH. Mmh. Voilà.
2: Alors, on peut vous suivre sur les réseaux sociaux, notamment sur YouTube. Et dis donc, vous êtes allé à la plage cet été.
1: Oui, et ça a été assez mouvementé et folklorique parce que il a fallu me porter jusqu'au bord de la plage parce que j'ai voulu me baigner. Et en fait, comme il n'y a pas d'infrastructure à l'Arbonne, il n'y avait pas de tir à l'eau, et ben en fait, Lélie et Elias ont dû le faire à bout de bras.
2: Vous y allez souvent à la plage ?
1: Non, pas du tout. C'était la première fois depuis 35 ans, et donc...
2: Mais pourquoi autant de temps ?
1: Parce que, j'ai pas d'argent, parce que quand on est handicapé, ben on a juste de quoi vivre, voire survivre, et donc pour aller en vacances, il faut des sous, il faut louer un véhicule adapté pour rien qu'aller à l'Arbonne. Et en fait, comme on n'a pas de soi, on l'attend.
2: La confiance qu'il faut, d'abord en soi, pour montrer son quotidien sur une chaîne YouTube, et puis envers les autres.
1: Alors la confiance, elle n'arrive pas tout de suite. Sébastien, elle s'acquiert avec la maturité, parce que dans la société française qui est la nôtre, on n'est pas là pour vous donner confiance. On est là pour vous inciter, il y a des remarques qui font mal. Donc la confiance, elle s'acquiert avec la maturité et la sagesse.
2: Merci beaucoup Claude de m'avoir reçu chez vous.
1: Merci à vous de m'avoir écouté et de m'avoir donné votre micro.
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3: La raison 603, les jardins sur la Côte d'Azur. Alors, rien de mieux que de flâner entre les arbres et les fleurs dans un beau jardin. Là-dessus, je pense qu'on est d'accord. Qu'il soit public ou privé, les jardins des Alpes-Maritimes ont une sacrée histoire.
4: Oui, en plus, parce que la création des espaces verts ont un lien avec le tourisme.
3: Et oui, à partir de la seconde moitié du XVIIIe siècle, Nice devient une destination privilégiée pour les Britanniques qui fuient les hivers rigoureux de leur pays. Le médecin anglais Tobias Smollett décrit pour la première fois en 1766 le charme du climat niçois, vantant ses bienfaits thérapeutiques. En plus, ce qui est intéressant, c'est que Tobias Smollett, il a une réputation de critique. Il critique tout ce qu'il voit. Alors, pour une fois qu'il dit du bien, on l'écoute d'autant plus. Et cette réputation ne cesse de grandir, faisant de Nice une résidence hivernale de choix au 19e siècle, avec l'essor de la climatothérapie. Tu vois ce que c'est la climatothérapie ?
5: Bien sûr que non.
3: En fait, il voyait le climat, il voyait des plantes exotiques pousser. Il
5: voilà.
3: Oh ben, si une belle plante pousse comme ça, ça veut dire que le climat doit être bon pour moi. Bon, voilà, ça vaut ce que ça vaut, mais
5: oui.
3: Bon, il y a pas mal de publications scientifiques à ce moment-là, et ça attire une élite internationale. L'idée d'un printemps éternel s'impose alors, mêlant douceur du climat et bienfait pour la santé. En 1864, Nice compte déjà 25 000 touristes.
4: Et ils vont jouer un rôle central dans le développement de la Riviera.
3: Et oui, on va intégrer des plantes exotiques acclimatées déjà dès le premier empire, sous l'impulsion de figures comme Joséphine Bonaparte. Le 19e siècle voit naître des espaces emblématiques comme le parc Vigier, le jardin Masséna ou encore la colline du château. Et sous l'influence de paysagistes renommés tels qu'Édouard André, on le salue, ces lieux prennent une forme composite, mêlant style français, anglais et italien. En fait, la diversité végétale avec des espèces exotiques et indigènes reflète l'identité hybride de la Côte d'Azur. Les espaces verts continuent d'être des lieux de prestige et de rencontre pour les hivernants, contribuant à l'attractivité touristique de la région. Ils deviennent une signature de notre territoire, incarnant à la fois le luxe, la sérénité et le raffinement. C'est quand même mieux que des sacs Gucci.
4: C'est sûr.
3: Et Nice, avec ses jardins luxuriants et son climat bienveillant, incarne depuis des siècles l'idéal d'une certaine douceur de vivre. De la mer à la montagne, la ville s'est métamorphosée en un paradis touristique, attirant les visiteurs du monde entier.
4: Et ça, c'est indéniablement une bonne raison d'aimer la Côte d'Azur.
3: En plein dans le mille.
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5: Je rêvais d'avoir une maison à la campagne. Cette maison, c'est comme si j'y étais née. C'est ma maison de famille.
6: Ma maison s'appelle l'Ostau de la Mar.
7: C'est une maison un peu envoûtante.
8: Eh bien, vous voyez, des livres et trois fenêtres qui me donnent le paysage du pays, comme si c'était trois tableaux.
9: Ils ont vécu ici.
10: Thibaut Gaudry.
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12: Yves Montand est un enfant de Marseille. Débarqué d'Italie avec sa famille pour fuir le fascisme quand il a 2 ans, il va y grandir et y faire ses premiers pas au Music Hall. Puis il la quitte pour Paris où sa carrière commence à décoller, notamment auprès d'Edith Piaf. Et où il noue des amitiés, comme avec Jacques Prévert, qui va lui faire découvrir en 1948 un charmant village qui va changer sa vie.
13: Je chantais dans la région et puis il y avait Jacques Prévert qui habitait la maison là au coin. J'étais arrivé ici. Et j'ai monté parce que mon ami le guitariste Henri Crolla, si on allait dire bonjour à Jacques, il disait oui, oui. Alors on est monté ici, j'ai vu Jacques, j'ai vu l'endroit, et puis je suis tombé amoureux de l'endroit, et puis je suis revenu dès que je pouvais, tous les ans. C'était très discret, c'était à peine connu.
12: Et il ne va pas tomber amoureux que de Saint-Paul. Le 19 août 1949, il est à la Colombe d'Or, une auberge avec quelques chambres, qui est un repère d'artistes. Et Prévert, encore lui, va servir d'entremetteur entre un homme et une femme qui vont devenir un couple mythique.
14: Ça s'est passé à Saint-Paul-de-Vence, au mois d'août, en 1949. Simone était là, et puis moi j'étais dans le tournée. Et puis elle a déjeuné là. Et puis il y avait du soleil, puis il y avait Jacques Prévert, et puis il y avait des copains. Et puis voilà, quoi, on ne sait pas comment ces genres de choses-là commencent, mais elles ont commencé et c'était une belle histoire. Quoi.
12: Une belle histoire qui durera toute une vie. Ils ont 28 ans. En 4 jours, Simone, mariée, plaque tout pour le Marseillais. Et désormais, ils vont construire une partie de leur vie ici, restant fidèles à la Colombe d'Or, où ils se marient même 2 ans plus tard. Prévert est encore là, il est le témoin de Simone, tandis que Marcel Pagnol est celui de Montand.
13: Puis en 49, j'ai rencontré Simone ici, qui elle avait acheté par contre une petite maison dans le village, après son premier film, puis elle a servi cette maison pendant très longtemps. Puis on descendait au bar de la Colombe pour boire l'apéritif, pour voir Jacques et les amis, et puis il y avait toujours quelqu'un, et puis on restait là, et puis on mangeait là, puis on montait pas à la maison. Alors un beau jour, on a mis la clé sous la porte, on donnait ça aux enfants, ou à des amis qui descendaient dans le midi, et nous on descendait toujours ici.
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12: La Colombe d'Or et Saint-Paul, où l'on se retrouve pour les vacances avec les copains, beaucoup d'artistes, dans ce village qui attire notamment les plus grands peintres, Picasso, Chagall, Matisse et d'autres.
13: C'est pourquoi je viens souvent ici à la Colombe d'Or, à Saint-Paul-de-Vence, et d'abord pour la famille Roux, qui sont des gens tellement merveilleux. Puis au mois de juin, ou au mois de mai, c'est agréable, il n'y a pas trop de monde, et c'est encore bien. Mais c'était une époque assez formidable, avec Picasso, Braque, Prévert, qui était là aussi, et Giacometti, quand il a débarqué.
12: Mais les copains, ce sont aussi les habitants du village, avec qui Montand joue aux cartes au Café de la Place, ou à la pétanque.
13: Et j'aime bien jouer ici au boule, parce que c'est quand même
10: sport qui délasse, bien qui est très fatigant. Si on veut bien y jouer, c'est très très difficile. Ça ne paraît pas, surtout si on joue à la Provençale.
12: C'est à Saint-Paul-de-Vence également qu'il rencontrera la dernière femme de sa vie, Carole Amiel, et qu'il achètera en 1984 un petit restaurant qu'il transforme en maison, juste en face de la Colombe d'Or.

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2: Bonsoir à tous et bienvenue sur ICI. Je suis très heureux de vous accueillir un peu partout en France. On risque d'ailleurs ce soir de s'arrêter près de chez vous parce qu'il n'y a pas que Paris dans la vie. Alors on va aller aux quatre coins de l'Hexagone. On vous donnera la parole, comme on fait chaque soir, pour mettre en avant vos initiatives positives, pour découvrir ce que vous faites et ce qui marche également. Tout est dans le titre de ce nouveau rendez-vous pour une idée simple. Partir en France chaque soir à la rencontre des lieux et des idées. Et pour ça, j'ai un invité à mes côtés. Il est producteur. Il est animateur de télévision, de radio aussi. C'est un journaliste, un dirigeant d'entreprise. Il co-anime avec le prolongement de lui-même, indiscutablement, Laurent Fontaine, l'émission Il n'y a que la vérité qui compte, diffusée sur TF1, puis C8, puis actuellement chaque jeudi soir sur W9. Il est aussi, depuis la rentrée, membre emblématique de notre famille ici, puisqu'il s'invite désormais chez vous, de 10h à 11h le samedi sur ICI Gironde, région que vous allez découvrir qui lui est chère, autour d'une rencontre, un lieu et une histoire. Donc il ne sera pas dépaysé ce soir. Il est également en librairie avec le petit traité de la jouissance à l'usage de ceux qui en rêvent aux éditions Très Daniel. Je reçois avec beaucoup de plaisir Pascal Bataille. Bonsoir Pascal Bataille.
3: Bonsoir Eric, merci de cette invitation.
2: Je suis ravi d'accueillir vos nouveaux collègues de bureau.
3: À distance, mais très heureux d'avoir rejoint le réseau ici et puis d'être dans cette Gironde que j'affectionne. On en reparlera.
2: Oui, on reparlera
3: tous les samedis matin.
2: Non, mais on peut se dire que vous avez le plaisir de donner la parole aux Girondins.
3: Exactement.
2: Voilà, chaque week-end, ceux qui sont chers à votre cœur aussi, de partager leur métier, leur quotidien, c'est ça. Hein,
3: l'idée, c'est d'aller en immersion. Je m'invite chez eux et c'est ça que j'aime aussi, ce côté faire découvrir un univers. Et la radio, c'est formidable pour ça. Je vous apprends rien, Eric. Vous le faites tous les jours, mais c'est emmener les gens à la découverte non seulement d'une personnalité, mais aussi de lieux. Et la prise de son, c'est formidable, que les ambiances soient là, au-delà de la voix de la personne. Voilà, le faire rentrer vraiment mes auditeurs dans l'univers de cette personnalité que je découvre chaque semaine et qui a quelque chose d'intéressant, d'étonnant à nous faire partager.
2: Allez sur ICI.fr pour podcaster, notamment vous pourrez retrouver cette aventure au cœur de la caserne des pompiers de Bigano, c'était il y a encore quelques jours. Bon, ce soir, c'est mon émission, c'est vous que je vais aller, Pascal. C'est vous l'invité. Est-ce que vous êtes prêt à balader un petit peu dans votre France personnelle, dans votre cartographie?
3: Mais je suis là pour ça et je suis ravi que vous m'invitiez pour ça.
2: Alors, on remonte le temps et vous l'avez dit, vous êtes né à Bordeaux, hein, Pascal.
3: Oui.
2: Première carte postale. Allez, vous m'envoyez, vous savez, vous choisissez une carte postale en librairie, là, au bureau de tabac. Quelle photo vous choisissez?
3: Alors, étonnamment, c'est la première carte postale qui me vient tout le temps à l'esprit quand on me demande ma prime enfance. C'est pas Bordeaux, c'est le sable du Cap Ferret. Alors, on y reviendra, cet endroit cher à mon cœur. Je suis assis, j'ai peut-être 18 mois, et je suis assis sur le sable, et je fais une mine dégoûtée parce que j'ai horreur du contact du sable sur les mains. Et ma mère se moque de moi parce que j'essaie d'enlever le sable que j'ai sur les doigts frénétiquement. Voilà. Et pour quelqu'un qui a cette passion pourtant pour le bord de mer et pour nos plages atlantiques, etc. Voilà, le premier souvenir, c'est moi en essayant de se débarrasser de ce sable sur les doigts.
2: Où est-ce que vous vivez, Pascal, quand vous êtes enfant? Vous êtes dans une maison, dans un appartement?
3: Alors, j'ai beaucoup bougé, mes parents avaient la bougeotte et j'ai gardé ça d'eux. J'ai vécu en appartement d'abord et puis j'ai eu la chance, j'avais un père médecin, je suis un privilégié, j'ai eu la chance d'avoir une enfance bourgeoise et donc j'ai eu la chance aussi de vivre dans des maisons, dans le vieux Bordeaux, ces maisons avec cette pierre blonde du 18e siècle qui caractérise Bordeaux, comme d'autres villes en France, comme Aix-en-Provence par exemple, on retrouve un peu cette
2: même
3: architecture.
2: Qui compte pour vous, parce que votre papa vous y emmenait souvent, il me semble.
3: Tout à fait. Aix-en-Provence, j'y allais tous les étés pour écouter de la
2: musique,
3: de l'opéra. Voilà, mon père était fan de l'opéra. Et voilà. Donc, j'ai vécu en appartement, en maison, mais toujours dans le centre de Bordeaux.
2: Alors, je vous emmène dans une cour d'école, Pascal, et puis je vous plonge dans votre enfance. Vous allez dans une école de jésuites, qui est une espèce de particularité. C'est que vous y restez, je ne sais pas si vous allez rester jusqu'au bout, mais en tous les cas, elle fait de la maternelle jusqu'à la fin du lycée, en fait.
3: Jusqu'à la terminale, oui. J'ai fait toute ma scolarité au collège Saint-Joseph de Tivoli, qui existe encore, qui est un très bon lycée. Mais effectivement, j'ai fait, je ne sais plus combien, ça veut, ça, combien